0: Il y a une honnêteté, une espèce de ouais. une éthique à avoir.
1: À adopter, ouais. Je vous donne quelques lieux comme ça, Henri Guibé, puisqu'on s'est baladé, des lieux, je sais, qui vous ont marqué. Vous pouvez me dire un mot sur chaque Jean Lépin.
0: Ah, Jean Lépin, oui. Ah, ben, Jean Lépin, c'est les premières vacances qu'on se payait avec ma femme.
1: Bien.
0: Alors, bon, on avait loué une fois un appartement, puis une autre fois une petite maison à côté de Jean Lépin. Et oui, c'était les vacances plage.
1: La Normandie?
0: La Normandie, ouais, après, par là, beaucoup plus tard, avec ma femme, on louait un petit appartement, à Trouville. Et on avait, même avec mon petit-fils, là, même, on avait, à Trouville, on avait loué une petite maison qui tenait juste sur la mer. C'était sympa, ça. C'était des oublie-tout.
1: Des oublie-tout?
0: Oui, on se fout du reste.
1: Ah,
0: on
1: c'est
0: est
1: pas,
0: en vacances,
1: c'est marrant comme
0: on oublie tout.
1: C'est drôle, ça. Alors, je vais un tout petit peu plus haut, Henri. Et je sais que vous êtes nostalgique des Corons.
0: Mais j'aime beaucoup le Nord. J'aime beaucoup le Nord, j'aime les maisons du Nord, il y a de très belles maisons dans le Nord. Il y a cette nostalgie. J'ai pas la nostalgie des Corons, mais
1: Lille, Roubaix.
0: Oui, d'abord c'est des, où il y a des gens chaleureux. Et puis il y a une espèce de vie. Il y a ces gens du Nord qui sont des gens qui viennent de partout. Ça vient des pays du Nord, ça vient du pays de l'Est. Et là, il y a un mélange qui a été les mines, qu'ont mélangé tous ces gens-là. C'est des gens qui parlent et qui ont un passé avec eux, un passé héréditaire et bien souvent un passé de souffrance. Je comprends pourquoi Zola a écrit sur les mines, parce que on retrouve ça. Il y a des traces quand on voit là-dedans, quand on dit on est chez Zola.
1: Je pense que l'équipe d'ici Nord et tous les gens qui sont du Nord et qui vivent ailleurs que dans le Nord aujourd'hui seront sensibles à ce que vous dites. Henri Guibé, aujourd'hui vous vivez à Bourré-sur-Juine. C'est comme ça qu'on prononce l'endroit où vous vivez.
0: Bourré. Les habitants ne s'appellent pas les alcooliques. Hein.
1: Non, comment ils s'appellent?
0: Les Bourréciens.
1: Les Bourréciens. Alors ça, c'est en Essonne. 2000 habitants, j'ai vérifié. Donc, certaines quiétudes.
0: Oui, non, c'est très calme.
1: De vivre.
0: C'est très calme, c'est silencieux. Et puis, on connaît son voisin, ses voisins, on discute, tout ça. Bon, j'ai un figuier, alors j'en ai des figues à tous les voisins, autour là. Eux nous donnent de temps en temps du raisin, chacun nous donne un petit peu de son truc. C'est agréable pour ça.
1: Est-ce que c'est sur ces routes d'Essonne que vous sillonnez justement le bitume avec votre fils Christophe, où vous faites des vidéos sur YouTube, vous racontez, il vous pose des questions sur votre vie, c'est génial, quoi.
0: Oui. Alors, mais maintenant, il va falloir que je commence à lui poser des questions, parce qu'il ne me répond jamais quand je lui pose des questions.
1: Je trouve qu'au niveau de la transmission, c'est super de vivre ce moment avec son fils.
0: Avec mon fils, on a toujours eu des... Il m'engueule souvent pour des tas de choses qui n'ont aucun intérêt. Du reste, je vais faire un truc. Il y a un gars qui veut... T'as parlé à ton agent? Je l'attends, je ne sais pas où j'arrive quand. Non, vois ton agent. Et lui, par exemple, il dit, on va faire des trucs ensemble, on n'a pas parlé à l'agent du tout.
1: On l'embrasse, Christophe, hein, qui écoute sans doute.
0: Hein. Alors bon, on a beaucoup de complicité l'un et l'autre. Hein. Et puis bon, on a notre, il m'a donné un petit fils adorable. Alors je peux tout lui pardonner.
1: Henri Guibé, votre invité. J'ai une question de François sur ici.fr. C'était où la scène de la voiture avec Louis de Funès? Vous l'avez tourné où?
0: That is a question.
1: Yes. Dans un studio à Boulogne-Billancourt ou vraiment sur la route?
0: Non, alors on en a fait une partie sur la route, le plus gros. Et après on a refait tous les détails en studio parce qu'il y a des plans comme ça de face et tout ça. Donc
1: la rue des Rosiers n'existait pas dans le film. Donc, elle a été reconstituée.
0: À Saint-Denis, on l'était refaite à Saint-Denis. Dans un quartier, on dit en distribution, en destruction. Et le cinéma, on peut rien. C'est vrai parce que souvent il y a des gens de la rue des Rosiers. Vous avez tourné ça quel jour? Moi,
1: ce n'est pas. Oui. De toute façon, vous l'avez déjà dit. Vous prenez absolument pas conscience quand vous tournez cette scène avec Louis de Funès. Que, 60 ans plus tard, je vous en parle et que tout le monde vous en parle tous les jours.
0: Exactement. Vous savez, quand j'étais jeune et que j'espérais, il y avait un film drôle de drame. Et dans cette scène, dans ce film, il y a une scène entre Michel Simon et Louis Jouvet, où il dit bizarre. Vous avez dit bizarre? Oui. C'est bizarre. Je me disais, avoir une scène comme ça dans sa vie, c'est formidable. Oh. Et je ne me rendais pas compte, quand je tournais Vous êtes juif, que c'était, que ça allait être une scène comme ça.
1: Et vous avez eu de bons rapports aussi avec Louis de Funès, qui, a pas cherché ce que vous tourniez le dos, comme on le disait souvent, non, et non. qui vous a mis face.
0: Moi, je trouve un grand professionnel et un homme très, très gentil. Puis en plus de ça, je savais qu'il avait tourné avec Sacha Guitry, avec Louis Jouvet, il connaissait tout un monde. J'ai pu lui demander de me parler de tout ça et c'était très agréable parce que, c'était un grand pro.
1: Henri Guibé, vous avez donné beaucoup et vous continuez à le faire dans toute la France, à travers les rires, au théâtre, à travers le cinéma, et la France vous l'a rendu, déjà de par ses applaudissements, mais on va dire plus officiellement, plus de façon républicaine, vous êtes chevalier de la Légion d'honneur depuis 2023.
0: Ah oui.
1: Qu'est-ce que ça représente?
0: C'est la première fois de ma vie que je me suis fait épingler.
1: C'est une bonne épargne, hein, pour le coup.
0: Voilà. Ça va. Alors, c'est mon fils qui m'a annoncé ça, parce qu'il l'avait vu par Internet. Moi, je ne savais pas. Et je ne savais pas quelle réaction avoir, parce que, à vrai dire, la Légion d'honneur, pour moi, c'était pas un truc qui me chiffonnait beaucoup. Et puis, après, j'ai pensé à ma maman. Et j'ai pensé qu'elle aurait été très, très fière de ça. Alors, j'ai été, Et j'ai demandé que ça soit un comédien qui me la remette. Et que ça soit dans un théâtre.
1: C'était où, du coup?
0: Eh bien, au Café de la Gare, théâtre que j'avais formé. Et j'ai demandé, Francis Perrin, qui me l'a remis. Et il m'a piqué le coup au bois. Le sauvage. Et voilà, je voulais que ça soit fait comme ça, je voulais pas que ça soit un truc dont tout le monde parle, je voulais que ça soit reste intime avec que des copains à moi. Et donc, on m'a mis ça et... c'est un petit ruban rouge. Et c'est très curieux parce que quand j'ai vu que quand même j'ai appris que Chirac l'avait remis à Poutine, ça m'a quand même...
1: Oui, vous êtes questionné.
0: Alors des fois je me dis c'est bien, mais parfois je me dis c'est... C'est appartenir à une légion dont on ne partage pas le sens de l'honneur de certains de ses membres, ça fait bizarre. Mais je crois qu'elle la retire à certains, heureusement.
1: Oui, je vous confirme, mais ils ne vont pas vous la retirer. Henri, on s'est beaucoup promené dans votre vie. Vous écrivez encore des chansons, vous écrivez encore des pièces de théâtre, vous faites plein de choses. Et je vous souhaite encore 10, 15, 20 ans, même plus. Qu'est-ce que vous voulez garder? Qu'est-ce que vous voulez qu'on garde de vous, Henri? Qu'est-ce que vous voulez, après, qu'on garde de ce que vous avez été, de votre carrière, de ce que vous avez donné, de ce que vous avez offert?
0: Vous savez, il y a des généraux qui sauvent la France, on se sauve d'eux pendant très longtemps. Un comédien, il n'est qu'un passage de bonne humeur parmi les gens. Et un comédien qui disparaît, il y en a 10 qui le remplacent. Donc, on n'est que des passages.
1: Ouais, mais il y a des passeurs dont on se souvient.
0: Oui. Mais bon, regardez, si je demande par exemple à un jeune maintenant qui était Louis Jouvet, il ne sait plus. Il ne sait pas.
1: Moi je sais, je ne suis plus si jeune, vous l'avez dit.
0: Était Harry Bord, ils ne savent pas. Alors donc, faut considérer qu'on est ça, c'est un souffle.
1: Merci pour ce souffle.

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2: Et vous êtes toujours avec nous sur Ici, merci pour ça. Et notre voyage à travers la France continue. Non, il n'y a pas que Paris dans la vie. Alors on parle de souvenirs, de rencontres, de lieux familiers, mais aussi de références qui finissent par devenir une véritable partie de notre histoire. Et c'est justement ce que nous raconte Lucie Bernardoni dans son parcours, ses souvenirs et un des plus célèbres châteaux de France qui a accompagné sa vie. Une rencontre que l'on réécoute maintenant face à Éric Bastien. C'était mercredi dans Il n'y a pas que Paris dans la vie.
3: Alors vous, ça commence très jeune. Hein.
4: Ah oui, j'ai toujours j'ai toujours tout commencé super jeune.
3: Mais à quel moment la musique arrive dans votre vie ?
4: Oh, elle arrive, je pense, au moment où je ne m'en rends même pas compte, mais là où je commence à vraiment me dire, tiens, c'est intéressant, je dois avoir une dizaine d'années.
3: Dizaine d'années ?
4: Ouais, peut-être un petit peu avant, je découvre avant que j'aime écrire et que chanter.
3: Vous souvenez qui vous écoutiez ou qui vous inspirait, dans les chanteurs français par exemple, quand vous aviez 12 ans, 13 ans ?
4: Alors déjà, mon père était un grand fan et toujours de Michel Sardou, donc j'en pouvais plus déjà. Mais par contre, ouais, dans la première cassette audio pour les plus jeunes.
3: Hein, ça fait vieux audio. Ça.
4: Ouais, ouais.
3: Là, on prend une claque. Là.
4: Pour les plus jeunes, cassette audio, ouais. Une cassette, un crayon, ouais. Vous ne comprenez pas.
3: On rembobinait.
4: Voilà, on rembobinait. C'était Céline Dion, la première cassette audio.
3: C'est résolument d'actualité, elle qui est à Paris.
4: Ah, là. Bah oui, j'ai trop hâte, je vais aller la voir.
3: Ouais, c'est vrai.
4: Ouais, ouais.
3: Alors, vous avez de la chance.
4: Ouais.
3: À la Plénitude Arena, c'est à Nanterre. Pour cette série de concerts, elle est avec nous quelques temps. Vous avez 12 ans, et à 12 ans, bah, c'est un peu la période où tout bascule. Hein, ça commence très jeune, on l'a dit, à 12 ans, il y a ça.
4: Ouais, je reconnais le générique.
3: C'est Graines de Star sur M6.
4: Oui.
3: Avec Laurent Boyer.
4: Exactement. Alors ça, c'était ma première télé. Oh là, j'ai encore l'image du générique avec les étoiles.
3: Ouais, exactement,
4: qui
3: toutes les couleurs et tout.
4: Hashtag vieille personne, je suis. Voilà.
3: Mais vous avez gardé un bon souvenir de ce moment ?
4: C'était super. C'est une super belle expérience. Et puis en plus, à l'époque, je rappelle, hein, on envoyait nos cassettes vidéo ou audio. Et ils faisaient des annonces à la télé si on voulait y participer. Et puis moi, je commençais à chanter. J'étais tellement timide que je me suis dit, bah, pourquoi pas ? Et à mon grand étonnement, on m'a rappelé et j'ai pu faire ma première télé.
3: C'est top, ça. Il y aura du doublage aussi, assez jeune, vers 12, 13, 14
4: ans. Juste après. Bah, c'est grâce à... Alors, c'est pas grâce à ça, parce qu'avant, j'avais déjà envoyé... Vous vous rappelez de Télépoche ?
3: Bah, bien sûr.
4: Ça existe encore, non ?
3: Alors, je saurais pas vous dire là, si bon, ça existe toujours, mais je vois très bien Télépoche.
4: J'avais découpé une annonce.
3: Télépoche, Télézède.
4: Oui. J'avais découpé une annonce, ils cherchaient la voix de la petite sirène 2. Et j'avais envoyé aussi ma cassette. Et c'est grâce à ça que j'ai pu faire du doublage ensuite, puisque là, bon, on était quelques-unes, et puis finalement, j'avais pas été prise.
3: Vous voyez, vous remuez le couteau, là. Je sais que c'est quelque chose, ça vous a énervé de pas
4: énervé, ça m'a rendu triste.
3: Bah, c'est normal, en plus, vous étiez enfant, vous aviez 13 ans.
4: Non, mais c'est beau, et avec mon papa, on a un truc, c'est que dans leur appartement, il y a un truc qu'on a appelé le balcon du désespoir. En fait, on y va.
3: Ça,
4: il fait exprès pour me faire rire. Depuis que je suis petite, on va là et c'est le moment où on peut tout se dire.
3: Ouais.
4: Et là, je pleurais. Je dis, bon, on va sur le balcon du désespoir, tu verras, ça va aller mieux, on va discuter. Et donc, mais c'était ma première déception. Et c'est tant mieux en même temps, j'ai appris plein de choses. Il n'y a pas d'échec, on apprend, c'est tout.
3: Évidemment. Il y a des joies de vivre qui arrivent. Vous êtes au lycée, on est au lycée Masséna, vous êtes en terminale, c'est le jour de la rentrée.
4: Oh là là.
3: C'est un jour très important, il se passe ça.
4: Oui.
3: C'est ce qu'on entendait dans ces années-là.
4: Tout à fait, avec le Nokia 3310.
3: Exactement, qu'est-ce qui se passe ? Qui vous appelle ?
4: Eh bien, ceux qui m'appellent, ce sont les producteurs de la Starac. En 2004, donc, puisque moi, j'avais fait les castings de la Starac. Et on m'avait annoncé en août que finalement, j'étais remplaçante. Puisqu'il y a toujours des remplaçants dans les...
3: Liste d'attente.
4: Non, on appelle ça les remplaçants.
3: Ah, carrément.
4: Oh oui, il n'y a pas de gravité avec ça. Mais liste d'attente, c'est plus élégant. Bon, bref, il n'y a pas d'attente du tout.
3: C'est au cas où l'autre est
4: mal. Quelqu'un,
3: il a un rhume, il peut pas.
4: Ça peut arriver. Et donc, finalement, quelqu'un s'est désisté.
3: Mais est-ce que ça ne vous met pas encore plus la niaque ?
4: Ah,
3: de
4: oui.
3: Se dire, on m'appelle, on me dit que ce n'est pas moi,
4: mais
3: finalement, ça peut l'être.
4: Bah, ou non, parce qu'au moment où on m'a dit que ce n'était pas moi, je me suis dit, bon, ce n'est pas moi, tant pis. Et là, j'avais prévu de faire une terminale assez chaotique, hein, à base de baby-foot. Donc voilà. Donc finalement, c'est pas plus mal que je sois pas allée en terminale.
3: Le café dans le Vieux-Nice, vous remercie.
4: Ah ben, on l'embrasse. Hein. Je lui ai fait perdre beaucoup d'argent, du coup, on n'y étant pas. Mmh. Et donc là, oui, on m'appelle et on me dit, bon, bah, demain, la Starac débute.
3: Non, mais demain, c'est-à-dire que vous faites les bagages le jour même.
4: Ah ben, je pars le jour même. Donc je suis partie 3 ou 4 heures après, en avion, avec mes parents.
3: À Paris.
4: À Paris. Et le soir même, on enregistrait le reportage. Parce qu'il n'existait pas ce reportage de moi. Donc voilà, donc on a tout. Voilà. Et le lendemain, merci, je rentre au château et c'est pour ça que je dis toujours que j'ai quitté ma vie en 3 heures.
3: Alors, vous laissez vos études, puisque je l'ai dit, c'est le jour de la rentrée en terminale, mais je vous félicite parce que vous étiez tellement énervé que plus tard, vous avez passé l'équivalence de votre bac, un certificat, il me semble, d'une capacité en droit.
4: Une capacité en droit, c'est l'équivalence du bac avec des études de droit, j'ai adoré. Et pendant le Covid, on va pas se mentir, je m'embêtais un petit peu. Et c'est là que j'ai monté ma boîte avec ma sœur et que j'ai repris mes études parce que ça me perturbait de pas avoir mon bac. Et donc je l'ai passé et je l'ai eu. Et je suis trop contente.
3: Félicitations. Comment il est ce château de Damary-les-Lys en Seine-et-Marne?
4: Eh ben, il est plus petit que ce qu'il n'y paraît.
3: C'est le château de la Starac. Hein.
4: Voilà. Et il est, c'est un peu ma petite maison de cœur, quoi. Ma petite. Alors on se comprend, c'est quand même, ça va, c'est pas un T2. Hein.
3: Non, une belle hauteur sous plafond.
4: Belle hauteur sous plafond. Quelques petits travaux, c'est sûr.
3: Vous avez laissé des traces, je crois que tous les élèves laissent des signatures, des petites bricoles comme ça dans le château.
4: Oui, dans le château, mais comme nous, notre saison 4, on ne vivait pas dans le château, on avait juste les cours dans le château. Moi, j'ai laissé, j'ai laissé une petite trace, donc comme j'écris beaucoup, j'ai écrit entièrement toute la porte des toilettes du bâtiment qui est maintenant le bâtiment de production dans lequel j'arrivais pour travailler tous les jours et qui à l'époque était l'endroit où nous on vivait, donc j'ai encore mon mot là-bas.
3: C'est génial. Alors la suite on la connaît, c'est cette aventure de la Star Academy qui vous pousse jusqu'à la finale face à Grégory Le Marchal.

0: sens votre voix de tout 17 ans, quoi.
1: Le bébé.
0: C'est trop mignon. Alors, un des duos que vous avez fait, Grégory.
1: Oui, voilà. Comment oublier?
0: Qu'est-ce qui reste de lui en vous?
1: Bah, il reste. Il est toujours là. Et puis moi, j'aime énormément ses parents, sa sœur.
0: Fondation Le Marchal Père, notamment son papa.
1: Et l'association Grégory Le Marchal, d'ailleurs, si on en parle deux secondes, ils ont besoin toujours de vous, des gens, des dons, plus petits qu'ils soient, et ils ont fait avancer énormément
0: de
1: choses.
0: Alors, on rappelle que c'est pour aider les gens qui sont atteints de mucoviscidose.
1: La mucoviscidose, bien
0: Grégory
1: sûr.
0: Nous a quittés, il avait 23 ans, il me semble, de cette maladie.
1: Exactement, et il y a des avancées maintenant, et je sais qu'il y a beaucoup de gens atteints de la mucoviscidose qui arrivent à beaucoup mieux s'en sortir. Il y a des nouveaux médicaments qui arrivent, mais bon, pour ça, la recherche avance, et ils ont besoin aussi des gens. Donc moi, je garde énormément de beaux souvenirs maintenant.
0: Alors on en parle un, parce que Lucie Bernardoni, vous allez partir avec Grégory Le Marchal et quelques camarades partout en France.
1: Exactement.
0: Avec cette première tournée. Première date, c'était à Amnéville, le 2 avril 2005. Mmh. Il y a plein de dates, on va les évoquer d'ici 21h sur votre radio. Ici, ça marche ici, qu'en pensez-vous? 40 000 à 50 000, c'est le nombre de personnes victimes chaque année d'une mort subite en France. Face à un arrêt cardiaque, chaque minute compte, on le sait, l'accès à un défibrillateur, on en parle beaucoup, peut aujourd'hui faire la différence. Comment faire pour que ces appareils soient accessibles pour nous, peut-être pour vous ou moi, je ne sais pas si vous maîtrisez un peu ce genre de choses. Il y a peut-être une solution, on a été faire un tour en Normandie avec Robin Bernot, aux côtés de Richard Domi.
2: C'est dans l'Orne qu'une association vous propose d'emprunter gratuitement des défibrillateurs.
3: Bah, je pense que c'est plutôt pas mal. Oui.
2: Depuis novembre 2025, l'association Réseau Défibrillateurs Citoyens propose quelque chose de génial, et surtout d'inédit, puisque c'est tout nouveau chez nous en France. N'importe qui, vous, votre voisin ou moi, pouvons emprunter gratuitement un défibrillateur. Alors, ça marche pour des événements privés, comme un anniversaire, un mariage, mais aussi pour des rendez-vous associatifs. Christophe Pommier-Gas, qui est à l'origine du projet, explique comment ça se passe pour emprunter un défibrillateur. Il répond aux questions de Richard Domi.
4: Un prêt gratuit qu'on va contractualiser dans un contrat où on va demander une caution, forcément, pour le prix de l'appareil. On va vous demander de vous assurer que vous êtes bien assuré en responsabilité civile. Mmh. Et puis, point, c'est tout. On s'organise pour remettre le défibrillateur en main, rappeler comment on l'utilise. D'accord. Et on le récupère dans les mêmes conditions.
2: Non mais franchement, l'idée elle est géniale, en plus d'être très utile. Alors ici en Normandie ça marche, mais vous, tiens, qu'en pensez-vous? Gaël, par exemple, surprise par l'initiative, quand je lui montre l'article sur notre site ici.fr, elle fait oui de la tête.
5: Bah, je trouve ça très bien parce que ça permet aux gens de se former, ça permet aux gens aussi de, bah, en cas de problème, d'avoir ce qu'il faut sous la main.
2: Alors j'ai voulu faire un petit test, je me trouve actuellement devant la gare, j'en ai profité pour demander à Gaël et Frédéric s'ils savaient où se trouvait le défibrillateur le plus proche de nous.
5: Pas du tout.
3: Non, pas du tout.
2: Bon, je pense que nous aurions été très nombreux à avoir la même réponse, mais alors, quelle conclusion en tirer? Est-ce que la population est assez formée?
5: Non, on n'en parle pas suffisamment. Je veux dire, moi, mes amis ne sont pas forcément formés. Moi, je le suis, mais eux, non.
2: Comment pourrions-nous changer ça? Je pose la question à Frédéric.
3: C'est une petite formation à l'école, au plus jeune, à partir du plus jeune âge, ouais. Et un petit peu plus de... d'informations, ouais, un petit peu partout, ouais, de signalétique. Ouais.
2: Pour Gaël, la solution se trouve aussi dans les formations.
5: Peut-être faire des formations en dehors du PSC1, notamment.
2: Alors, petite pause, PSC signifie prévention et secours civique.
5: Pour pouvoir former les gens à l'utiliser, justement, de manière responsable et de manière... plus correct.
2: Depuis quelques mois, l'association Réseau Défibrillateurs Citoyens croule sous les demandes et a donc eu l'idée d'étendre ses services. Une antenne a par exemple tout récemment vu le jour dans le Haut-Rhin, et à terme l'association souhaiterait pouvoir se rendre utile dans toute la France.
0: Merci beaucoup Robin Bernot, avec des sources qui nous viennent du ministère de la Santé. Merci aussi à ICI Normandie.

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14: Ça va, tout va bien? La soirée continue sur ICI et notre Tour de France aussi, parce qu'au fil des émissions, les invités nous prouvent qu'un souvenir peut parfois tenir à un paysage, une odeur, une rue, une ville ou simplement à un endroit où l'on s'est senti chez soi. Ce soir, on retrouve également un visage bien connu du grand public, habitué à nous parler du temps qu'il fera, mais aussi de ses souvenirs et de ses racines. Laurent Romeshko, il était récemment au micro d'Éric Bastien. On vous propose de retrouver maintenant cet échange dans « Il n'y a pas que Paris dans la vie ».
15: Vous avez évoqué Faillé. Alors, c'est un hameau de Saint-Gervais. Cet oncle, dont vous avez parlé aussi, avec qui, et ça fait partie aussi de cet ancrage, vous faisiez de la pêche, vous alliez cueillir des myrtilles.
16: Oui. Ah oui, non, c'était un chasseur-cueilleur, cet oncle. Ouais. En tout cas, il connaissait les bons coins. Et c'est vrai que je me souviens de parties de pêche avec lui qui étaient absolument miraculeuses. Il avait pêché la truite en torrent. Et la truite de montagne, c'est absolument. Je dis pas que j'adore manger truite. Je dis simplement que les pêcher, j'ai trouvé ça extrêmement sportif. Et en fait, il avait vraiment le coup. Et il y avait l'autre talent qu'il avait. Je disais qu'il était cueilleur. C'était les myrtilles. Alors là, c'était une gourmandise de gamin. Et d'aller ramasser les myrtilles avec lui. D'abord, il m'emmenait toujours dans des coins de montagne qui étaient pas très accessibles, mais en tout cas, il y avait les fruits qu'il fallait. Et je rentrais, je me souviens, quand on mange les myrtilles, je rentrais, j'avais les doigts, tout noirs, j'avais les dents, on avait l'impression qu'il avait été passé au charbon. Enfin bon, bref. Donc voilà, mais c'était un véritable délice. Et en fait, c'est de très très bons souvenirs de ces promenades estivales cette fois-ci en montagne, en montagne. C'était la montagne à vaches.
15: Je change de région et on part à Cabourg. Alors on est loin là, c'est pas du tout le même endroit. Et pourtant Cabourg représente aussi pour vous quelque chose d'important. Peut-être les week-ends, je crois, durant votre enfance, c'est ça? Ou vos parents avaient une maison là-bas?
16: Oui, mes parents s'y rendaient tous les week-ends, avaient quelque chose là-bas. Et donc, je allais entre l'âge d'une dizaine d'années, pendant facile 10-15 ans à peu près, j'y allais, mais pratiquement tous les week-ends. Et Cabourg, c'est un très très bon souvenir de la côte normande, parce que il y avait le bon compromis entre les plaisirs balnéaires et puis c'est pas Deauville, Cabourg, c'est plus populaire, c'est plus agréable,
15: un peu plus sauvage aussi,
16: et un peu plus sauvage également. Et donc j'ai d'excellents souvenirs. Alors c'était les copains, les copines principalement là-bas. C'était le sport. Quand je disais la plage à l'époque, c'était pas mal de planches à voile aussi à Cabourg. Et puis des sorties comme on peut se les faire à 16-18 ans là-bas à Cabourg. Donc d'excellents souvenirs. Et je me souviens, j'allais régulièrement. J'allais le week-end. Je bossais comme cadet dans un club de golf, comme caddie. Et en fait, j'accompagnais les joueurs en nettoyant les clubs de golf, en leur filant le Fairset pour voilà. Et donc
15: pour vous offrir un verre au grand hôtel.
16: Je fournissais tout ça. Je me faisais surtout un petit billet pour pouvoir profiter de mon week-end.
15: Alors c'est aussi des balades pour vous dans le bocage normand. Vous l'avez évoqué. C'est beaucoup la liberté pour vous puisque vous évoquez cette adolescence. Vous reveniez par Beuvron en Auge en vélo.
16: Oui, parce que là, le littoral, la côte est très belle, vous le soulignez, mais l'arrière-pays est très beau aussi. Alors, le village, moi, le plus marquant pour moi, c'est tout de même Beuvron-en-Auge, qui est une sorte d'image d'Épinal, de carte postale de la Normandie telle qu'on l'imagine, avec, je veux pas reprendre du Stone et Chardin, mais avec les vaches noires et blanches. Et donc, voilà, il y a
15: blanche et noire, je crois, elles sont.
16: C'est blanche et noire, c'est l'inverse, d'accord. Faut savoir s'il y a plus de blanc que de noir. Et donc, en fait, j'ai cette image qui me revient et le passage quand j'allais rouler dans la région, le passage par Beuvron-en-Auge qui s'imposait parce que c'était vraiment le plus joli coin qu'il y avait derrière Cabourg.
15: Vous l'avez dit, Cabourg, c'est aussi le lieu des copains, le lieu de la fête, le lieu. Dans les années 80, on entendait à peu près ça.
16: Ouais.
15: Le palace.
16: Oui, il y avait une circus. Alors il y avait le palace parisien et il y avait eu le palace à Cabourg.
15: Qui n'existe plus d'ailleurs.
16: Alors qui n'existe plus, c'était installé dans l'ancien casino. Je ne sais pas ce qu'il y a aujourd'hui là-bas, mais et je me souviens d'avoir passé quelques soirées, quelques vendredis, samedi soir là-bas au palace à Cabourg. Alors, on ne dira pas plus.
15: Non, mais tout le monde a bien compris. Vous parliez de cette vie associative tout à l'heure et un peu sportive. Vous avez fait de la gymnastique et vous avez fait des agrès.
16: Oui, j'ai fait de la gym aux agrès pendant quelques années.
15: Les barres, c'est
16: barres fixes, ce sont les anneaux, c'est gym au sol aussi, c'est du cheval aussi, saut de cheval.
15: Et vous avez été entraîneur.
16: Alors oui, alors dans le club où j'étais, c'était assez amusant d'ailleurs parce que voilà, je pratiquais ce sport, je faisais quelques compétitions, mais sans non plus, j'ai pas gravi les podiums, hein, ça je vais vous décevoir.
15: Atteindre le niveau d'entraîneur, c'est quand même un niveau.
16: Et en fait, le mercredi, il y avait les gamins qui s'entraînaient. Alors c'est assez amusant parce que cet épisode d'entraînement des plus jeunes dans ce club, ça a été aussi un petit peu un catalyseur, un démarrage à ma vocation. Ce qui est devenu après mon métier, puisque il y avait une des responsables du club qui s'occupait de la radio associative. Je vous parle de ça. On est au.
15: Attends, mais écoutez.
16: MBS. Ah oui.
15: C'est cette radio-là.
16: Oui, MBS. Non, c'était celle.
15: C'est encore après ou avant.
16: Non,
15: ou après.
16: C'est une autre radio.
15: C'est les débuts.
16: C'est les tout débuts, en tout cas. Oui, effectivement, j'ai travaillé sur cette autre radio ensuite, après, qui appartenait à Daniel Gérard. Et donc, mais avant cela, petite radio associative et la responsable du club de gym. Vous voyez comment j'entraînais les gamins, je les faisais marrer, j'étais plutôt assez interactif avec eux. Et elle me dit, t'as pas mal de tchatch, ça te dirait pas de faire la radio.
15: Moi, j'avais. Et ça, vous y pensiez pas, ça, c'est
16: non,
15: pas quelque chose auquel
16: non,
15: vous aviez.
16: Pas du tout. Et alors, début des années 80, il y avait rien de professionnel. Moi, j'avais aucune formation, mais elle m'a dit, bah, tiens, c'est à tel endroit, la clé sous le paillasson, viens le vendredi soir entre 18 et 20h.
15: En plus, hein,
16: c'était le début, viens avec tes disques et fais une émission. Mais on m'a même pas demandé ce que j'allais faire comme émission. Donc, je suis venu avec mes disques, j'ai fait une émission.
15: Eh bien, on a l'archive. Je suis sûr que ça peut exister, on l'a pas.
16: Il y a avec mes potes qui écoutaient, quoi. Ouais. Peut-être un peu ma famille au début.
15: Mais c'est dingue parce que finalement, vous destinez à quoi à ce moment-là, Laurent? Parce que voilà, la radio arrive de façon un peu par hasard, mais vous pensez que vous vouliez faire quoi?
16: Non, mais alors, à cette époque-là, j'étais encore lycéen, j'avais aucune idée de ce que je voulais faire. Ensuite, après, j'ai enchaîné vers deux autres radios qui étaient un peu plus professionnelles. Et à cette époque-là, après, après mon bac, j'étais à l'université, j'étais en fac de droit. Je me destinais à un métier plus orienté vers la justice. Pour ne rien vous cacher, j'envisageais de faire l'école de commissaire
15: alors,
16: de police.
15: Je ne l'imagine pas sur des bars avec des agrès et lieutenant de police. Et pourtant, c'est votre vie, c'est ce que vous voulez.
16: Et puis, oui, je continuais la radio, je continuais le droit en même temps. Et puis,
15: Autoroute
16: hasard,
15: FM. Hein.
16: Il y a eu Autoroute FM aussi, il y a eu un petit peu de RTL, d'Europe 1 aussi, d'RFM FM aussi, pas mal. Et donc, je me suis dit, finalement, là où je voulais aller, c'est pas mal, mais finalement, à l'époque, c'était même pas la télévision, c'était la radio, ça me plaît beaucoup. Donc, comment faire? Donc là, je suis parti en école de journalisme.
15: Et on va vous dire ce qui s'est passé après, parce qu'il va en ressortir un diplômé. Et la carrière commence et va s'envoler. Laurent Romeschko, notre invité ce soir sur ICI, c'est aussi l'occasion de souligner de belles initiatives. On a parlé de la LPO, pour ceux qui nous rejoignent il y a un petit quart d'heure. ICI, ça entreprend toutes les bonnes choses qui marchent aussi partout en France. Et avec l'arrivée d'un enfant, il y a aussi l'arrivée d'un doudou. Vous qui êtes grand-père, je ne sais pas quel âge a votre petit-fils ou petite-fille, certains auront un carré de tissu, d'autres une petite peluche qu'il faudra trouver en double au cas où. Eh bien, Catherine Quicandon nous propose aujourd'hui, en cette rentrée scolaire, pour ceux qui le perdent, ce doudou. Une autre idée.
10: À Haguenau, dans le Bas-Rhin, au nord de Strasbourg, il y a un doudou tout chou.
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10: Il y a 5 ans, Stéphanie Lehmann, infirmière, invente un doudou qui garde l'odeur de maman et de papa, hein, on ne va pas l'oublier, pour apaiser le bébé, mais aussi les parents.
17: Avec le doudou, il y a un petit coussinet amovible qui n'est pas très grand et qui peut par exemple se glisser facilement dans le soutien-gorge de maman. Et ensuite, il se fixe par velcro du coup sur le doudou. Et voilà, avec chaque doudou, il y a 3 coussinets afin de permettre les roulements. Et c'est comme ça qu'on imprègne vraiment le doudou de l'odeur. Il y a un tissu vraiment choisi pour bien retenir l'odeur.
10: C'est un concept simple qui lui a été inspiré par son vécu personnel.
17: L'idée a commencé à naître pendant ma grossesse en 2020. J'étais à l'idée pour menace d'accouchement prématuré. Et à ce moment-là, je me suis beaucoup intéressée à ce qui apaisait vraiment les bébés. Donc j'ai découvert à quel point l'odeur d'une maman peut être rassurante. Mais le vrai déclic, ça a été vraiment au moment de reprendre mon travail d'infirmière et de laisser mon bébé du coup à la crèche pour la première fois. Là, à ce moment-là, je trouvais aucun objet transitionnel qui permettait vraiment d'apaiser les séparations en maintenant le lien de manière facile et pratique. Alors, j'ai créé moi-même un prototype avec une partie amovible que j'imprégnais de mon odeur et c'est comme ça que le doudou sentimental est né.
10: Un doudou sentimental qui ressemble à un lapin avec 2 grandes oreilles pour mieux l'attraper. C'est trop mignon. Et c'est mieux que le vieux t-shirt que l'on est tenté d'utiliser et qui est peu sécurisé. Il y a aussi un attache tétine et un anneau de dentition. Très utile tout ça. Il existe plusieurs modèles, Léonce, Margot, Octave et d'autres, fabriqués en Alsace, bien sûr. Pour le prix, comptez une 40aine d'euros environ. Depuis le début, Stéphanie a vu naître plus de 3500 doudous. Une vraie réussite dès le départ d'ailleurs. Ses 26 premiers doudous, cousus à la main après ses gardes, étaient partis en moins d'une minute. Stéphanie a décidé d'arrêter son métier d'infirmière pour se consacrer à son entreprise « Elle est à moi ». Pourquoi ce nom ? C'est un clin d'œil à sa fille Eléa, sans qui rien n'aurait commencé. Plus d'infos sur eleamoi.com. Merci à ICI Alsace pour cette idée pleine d'amour. ICI, ça entreprend. Eléa Moi pour un doudou avec l'odeur de maman et ou papa, mais rien qu'à moi.
15: Bon, bah merci beaucoup Catherine Quicandon. Je ne résiste pas à vous demander si vous aviez un doudou, Laurent Romeschko.
16: Je ne me souviens pas, je ne pense pas, non.
15: Ah, oh, vous avez eu un doudou
16: comme tout le monde. J'ai dû avoir ça.

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2: Vous êtes toujours avec nous pour partager les meilleurs moments d'Il n'y a pas que Paris dans la vie. Et décidément, la France racontée par nos invités n'a rien d'un simple décor. Elle est faite de souvenirs de famille, de premières fois, de rencontres et parfois de petits détails qui restent gravés longtemps. Pour cette dernière rencontre de la soirée, on retrouve la formidable Sidonie Bonnec qui était au micro d'Éric Bastien la semaine dernière. Et aussi, il nous raconte les lieux qui ont compté dans son parcours et les souvenirs qu'elle associe à cette France très personnelle. À réécouter maintenant. 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
3: Rennes, où voilà, c'est les études, hein, c'est prépa littéraire, c'est calme.
4: Hippocagne, après fac de lettres et d'histoire, et pour devenir journaliste.
3: Alors Paris, l'école de journalisme du CELSA, Paris c'est au final la seule ville qu'on ne vous a pas imposée.
4: Oui, c'est ça, c'est la seule que j'ai. Alors beaucoup de gens sont parisiens et partent en région. Bah, moi j'étais une régionale et je rêvais de Paris parce que je n'étais jamais vraiment allée et puis je me disais que j'aurais peut-être des opportunités pour mon métier, puis j'avais envie de vivre des aventures, j'avais surtout envie d'être perdue dans une ville. Eh bien ça fait 20 ans, je suis toujours perdue.
3: Très honnêtement, je pense que même les purs parisiens ne connaissent pas Paris, ne connaîtront jamais
4: c'est
3: Paris.
4: C'est ça qui est enivrant. Moi je me sens, je sais pas, est-ce que je peux dire que je suis parisienne, ça fait 20 ans que
3: ça dépend, vous vivez pas à Paris aujourd'hui.
4: Juste à côté.
3: Vous êtes francilienne.
4: Je suis francilienne,
3: ouais. Et vous êtes à combien de kilomètres de Paris? 10, 15, 20?
4: Ah non, 2.
3: Ah oui. Vous êtes petite couronne ou vous dites parisienne?
4: Oui.
3: Vous dites petite couronnienne.
4: Petite couronnienne.
3: Bon, évidemment.
4: J'ose pas parler de Paris, parce qu'on n'a pas trop le droit
3: On verra. On verra. Paris, voilà, c'est moi qui le dis. C'est quand même le symbole aussi de la réussite pour vous. Je survole rapidement, c'est pas l'objectif, mais il y a Endemol, il y a France 4, il y a W9, il y a les maternelles sur France 5, il y a la TNT, il y a France 2, toujours sur France 2, tous les soirs à 18h05, avec tout le monde.
4: Ça fait quasiment 10 ans, hein.
3: Ouais, il y a RTL, il y a France Bleu, on l'a évoqué il y a quelques années. Que des lieux où vous êtes bien sentis.
4: Ah oui, moi je suis bien partout, puis quand je suis pas bien, je finis par m'en aller, hein, mais ouais. Bien sûr, on a de la chance d'avoir des métiers quand même très, très chouettes.
3: Bon, et puis, alors, il y a ce déclencheur qui fait que maintenant, vous écrivez.
4: Qu'est-ce qui s'est passé?
3: Mais non, mais il y a ça, premier roman, La fille au père, là, c'était il y a quoi, il y a 2 ans maintenant, je dirais?
4: Deux ans. 2 ans, vous avez raison.
3: Gros succès, fierté, j'imagine quand même, on va se dire les choses franchement, 100 000 exemplaires, il y a des hommes politiques, on voit tous les jours à la télé, qui en vendent pas autant. Hein.
4: Oui, non, c'est une chance inouïe. C'est une histoire que j'ai écrite à partir de ma propre histoire de fille au père quand j'avais 20 ans, qui s'est très mal déroulée à Londres. Et j'avais envie d'écrire un thriller. Je me suis dit, je vais m'inspirer de ce décor, de ces gens fous que j'ai croisés dans ma vie, qui m'ont un peu traumatisée, et je vais en faire une fiction. Et je me suis lancée dans l'écriture de ce roman que j'ai écrit avec les conseils de plusieurs personnes qui m'ont dit, lâche les chiens, de toute façon, des écrivains, il y en a plein. Donc ça parlera peut-être à personne, peut-être que oui. La seule possibilité que ça marche, c'est qu'on entende ta voix. Voilà, j'ai lâché les chiens.
3: C'est d'autant plus une réussite, parce que je pense qu'il n'y a pas beaucoup de gens qui vous attendaient. Là.
4: Personne. Mais c'est ça qui est magnifique. Et c'était horrible d'ailleurs quand j'écrivais. Je me disais, pourquoi je fais ça? Puis il y a des jours, j'étais contente. Voilà. Et puis j'ai trouvé un public, j'ai touché des gens et c'est extraordinaire. Et je vis ma meilleure vie.
3: Est-ce qu'il y a un lieu en France, ne me dis pas mon lit ou je sais pas quoi, vous aimez écrire?
4: Alors, je sais pas comment vous le savez, mais mon lit.
3: Oui, je sais. Pourtant, je ne connais pas votre lit. Je le dis très honnêtement, en toute amitié.
4: J'adore écrire allongé. Mais on s'en fiche.
3: Je commence aussi.
4: Et je finis mes romans à Dinard.
3: Non, parce que écrire allongé dans un lit, c'est bien. Mais qu'est-ce que vous voyez? Peut-être qu'il y a quelque chose qui vous inspire quand vous êtes allongé.
4: Et vous avez tout compris. J'ai une baie vitrée qui donne sur le jardin de mes voisins. Ils ont une belle pelouse verte, ils entretiennent bien, ils ont des belles fleurs, ils ont un cèdre, ils ont un magnolia. Et ça m'inspire. Et sinon, j'écris à Dinard, face à la mer. Voilà, j'ai besoin de un petit peu, pas tout le temps, hein, mais
3: en Bretagne il pleut.
4: Pas souvent. Alors cet été.
3: Que sur les cons, comme disent les Bretons.
4: Cet été, il n'a pas dû y avoir un seul con en Bretagne car il n'a pas plu.
3: Est-ce que vous voyez pourquoi je vous emmène sur la pluie et l'orage?
4: Oui, parce que dans La Femme effacée,
3: Candice suffoque dans un Paris totalement submergé avec une espèce de pluie incessante. C'est comme ça que ça démarre.
4: C'est vrai.
3: Et ça l'oblige à rester enfermée chez elle parce qu'il fait moche.
4: Oui, alors comment j'ai imaginé ça? Figurez-vous que l'année dernière, je ne sais pas si vous vous rappelez, on a eu une semaine d'épisodes de pluie. C'est-à-dire qu'il a plu intensément tous les jours. Donc premier jour, deuxième jour, troisième jour, je me dis mais je suis toujours pas sortie. Quatrième jour, j'ai commencé à angoisser. Cinquième jour, je me suis dit la planète est en train de changer. J'ai fait quelques recherches et j'ai vu qu'en effet, avec les futures canicules, allait avoir également des grosses pluies. Et ça m'a fait un décor, en fait. Je trouvais que c'était un super décor pour mon thriller. Et surtout, je me suis dit que c'est comme si on était un peu en France dans quelques années, vous voyez. Et j'ai réfléchi à cette pluie. Qu'est-ce qu'elle va impliquer, qu'est-ce qu'elle va entraîner dans la vie des gens et notamment des femmes. Eh bien, quand il pleut beaucoup et que vous ne pouvez plus sortir, les femmes et les enfants sont plus cloîtrés. Et quand on cloître des humains, des femmes, des enfants et des hommes, il y a aussi plus de violence familiale. Et ça m'a, voilà, ça m'a inspiré pour ce roman.
3: Quand on dit, c'est une fille qui a 5 ans et qui crie la nuit.
4: Elle hurle la nuit, elle ne sait pas pourquoi. Et Candice, alors c'est un roman avec beaucoup de rebondissements et de secrets que vous allez découvrir, donc je ne peux pas vous les révéler, mais elle va faire une découverte, justement à l'occasion d'une inondation, parce que Paris déborde, donc sa cave est inondée, et en descendant dans cette sa cave, elle va avoir une inscription, et à partir de là, elle va découvrir des secrets sur Paris.
3: Avec une étrange inscription,
4: peut-être sur sa
3: ça
4: famille.
3: Démarre à ce moment-là.
4: Ouais.
3: Sur la famille.
4: Ouais. Je suis la voix cousue
3: dans
4: la pierre.
3: Ça va plonger tout le monde dans un lointain passé. Ça va, ouais. Vous allez remonter le temps là.
4: Et on va parler de ses souffrances et de ses blessures dans nos vies passées. C'est quelque chose de réel, c'est pas la psychogénéalogie, qui viennent aujourd'hui gâcher nos quotidiens. Et elle va devoir enquêter pour comprendre d'où viennent toutes ces angoisses. Voilà. Elle a l'impression de s'effacer dans la vie. Peut-être qu'on a voulu effacer d'autres femmes avant dans sa famille, qui sait.
3: Il y a de la folie, il y a de la manipulation. On parlait des fantômes tout à l'heure, des feux follets avec le cimetière qui était en face de chez vous. Et un peu les fantômes du passé, les fantômes du présent. Ils se baladent aussi dans ce livre-là.
4: Parce que j'adore l'idée, et c'est une psychologue française qui a développé ça, l'idée que nous sommes en fait aussi le fruit de notre histoire familiale. Nous sommes une génétique familiale, mais nous sommes aussi une psychologie familiale. Et donc, il y a certains de vos ancêtres qui ont vécu des choses terribles. Ça crée comme des nœuds, des secrets, des non-dits dans la famille et des souffrances qui parfois se réveillent à des dates d'anniversaire dans votre propre vie. Mmh. C'est pour ça que des gens vont parfois voir des psychologues qui sont spécialisés en psychogénéalogie pour comprendre cette histoire familiale et soulager des douleurs d'aujourd'hui qui appartiennent en fait au passé.
3: Quand on vous voit comme ça, toute gentille, généreuse, souriante, on n'a pas l'impression que vous allez devenir ce que vous êtes, je l'ai dit tout à l'heure. On se dit pas, tiens, va nous emmener dans quelque chose d'assez noir, un peu suffocant, oppressant, noir, thriller. C'est ça,
4: oui,
3: votre univers dans ce roman, dans le premier aussi.
4: Parce que justement, j'aime tellement la vie, les gens, j'ai toujours un abord très positif, mais on est quand même souvent déçu ou étonné ou inquiet par le comportement des gens. Et donc moi, la littérature, ça me permet d'épingler le mal, les comportements étranges et de pouvoir me libérer de ces peurs, vous voyez. Et puis je vous libère, je vous fais plaisir, en plus je vous libère de vos peurs aussi.
3: Donc je ne vous demande pas ce que provoque l'écriture en vous, une libération.
4: Oh là là, une sérénité, j'ai jamais été aussi bien de ma vie.
3: La femme effacée ou quand la vengeance défie le temps, signé Sidonie Bonnec, deuxième roman après le succès du premier La fille au père, c'est en librairie depuis le 2 septembre, ce qui va vous conduire, j'imagine, dans des salons littéraires. Vous l'avez évoqué. Vous faites tout le tour de France.
4: Mais oui, j'adore rencontrer les lectrices et les lecteurs. Je vais aller à Besançon, à Nancy, je vais aller à Brive, je vais aller à Dinard. J'ai encore plein d'autres villes. Je vais tout mettre sur mon Instagram, mon petit tour de France. Comme ça, on pourra tous se rencontrer. J'ai hâte.
5: Dans mon île,
3: il y a deux îles qui comptent pour vous, Sidonie Bonnec, Henri Salvador, bien sûr. L'île de Porquerolles.
4: Ouais, ah oui. Oui, c'est un de mes magnifiques souvenirs d'enfance. On avait des amis qui avaient un petit bateau et ils nous emmenaient faire du bateau à Porquerolles. Donc vous imaginez une île de rêve avec une eau extrêmement claire. Et donc on sautait dans l'eau avec notre petit maillot de bain. On regardait cette nature magnifique, cette eau délicieuse, cette Méditerranée. Et c'est une île magnifique, toute petite, très protégée. Je crois qu'il y a un numerus clausus. Maintenant, on peut plus y aller comme ça facilement pour les vacances. Mais c'est une île, c'est l'île de mon enfance. Mais en fait, c'était le bonheur, c'était le rêve de pouvoir passer des dimanches sur cette île.
3: Il y en a une deuxième.
4: Ah oui.
3: C'est l'île de Groix.
4: Ah, j'adore. Pareil, des vacances en camping. Alors,
3: l'île
4: on avait des
3: Grenat, on la surnomme.
4: Je ne savais pas.
3: Ouais.
4: Je me rappelle, on pêchait des... Comment ça s'appelle? Ça n'existe presque plus. Les pieds-pouces, ça vous dit quelque chose?
3: Oui, bien sûr.
4: Ouais. Ce fruit de mer un petit peu étonnant. Et je me rappelle, on mangeait ça avec des amis qui avaient des tentes dans un camping. Et donc, on campait, on faisait du vélo, on mangeait des crêpes, parce que Groix n'est que crêpes aussi. Hein.
3: C'est au nord-ouest de Belle-Île-en-Mer. Hein,
4: excusez-moi. Oui, c'est dans le sud de la Bretagne.
3: De la Bretagne,
4: voilà, exactement. Et c'est une petite île qui a des plages de toutes formes, des petites criques. La mer est bonne et elle est vraiment accessible. C'est une île extraordinaire.
3: On s'est baladé partout. Est-ce qu'il y a un lieu que vous retenez parmi tous ces endroits? Vous avez commencé tout à l'heure en fermant les yeux en me disant Aix-en-Provence. Et puis finalement, là, depuis quasiment une heure, on a évoqué plein de choses. Si on devait en garder qu'un seul, et si vous étiez une carte de France et qu'il y avait un lieu central?
4: Porquerolles.
3: Ah bah,
4: une île.
3: Oui,
4: parce que l'île, c'est fascinant. Et en plus, quand on écrit des romans, c'est très inspirant, une île. C'est le décor d'un huis clos, c'est l'isolement, c'est l'inquiétude, c'est aussi la beauté. Mais j'adore les îles. On je a beaucoup d'îles en France, hein, c'est extraordinaire.
3: Évidemment, et l'Île-de-France, où vous vivez.
4: Oui. Alors celle-là, elle est plus l'île de la chose. Cité aussi.
3: C'est vrai. S'il y a des lieux que vous connaissez peu ou que vous aimeriez découvrir, vous dites, tiens, voilà, je ne me suis jamais arrêté, j'ai noté la Lozère, la Creuse ou encore la Corrèze.
4: Bah oui.
3: Parce qu'en fait, pas du tout.
4: Non. Enfin, si, je suis allée à Saint-Chély-sur...
3: Saint-Chély-d'Apcher.
4: D'Apcher.
3: Ouais, ça sent Lozère.
4: Ouais, ça sent Lozère. Extraordinaire festival du livre. Justement, c'est ça qui m'a donné envie de me balader un peu plus au cœur des terres. J'ai demandé plein de conseils pour de futures vacances. Et en camping-car, faire du vélo. Voilà, ça, c'est un coin qui m'attire. Le calme, la solitude. Je suis en recherche de ça un peu. Moins de monde.

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0: 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Émilie Mazoyer.
2: Salut à toutes, salut à tous et bienvenue dans votre Décibel du samedi. Oh, nous sommes le 19 septembre, c'est la Sainte Émilie. Enfin sainte, bon, il y a un débat qui peut être ouvert mais ça n'est pas le moment. Non, je préfère plutôt partager avec vous mon cadeau de fête.
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2: Vous avez reconnu la voix et l'attitude de Bilal Hassani. Il est ce soir l'invité de Décibel comme tous les samedis. C'est une personnalité du monde des arts, du spectacle, de la musique qui vient partager avec vous ses chansons préférées. Ce soir, c'est donc Bilal. C'est bien ce que je disais, c'est ma fête. Bienvenue Bilal.
4: Merci Émilie.
2: Ah, Bilal Hassani qui vient de sortir, d'ailleurs tu es venu dans Décibel hein, il y a quelques jours pour fêter ça, tu viens de sortir ton nouvel album.
4: Exactement.
2: Bonsoir Paris, je l'adore, j'aime parce que ça démarre comme ça.
4: Bonsoir.

0: Guetta. Mais alors ce générique de début d'album, là, Bonsoir Paris, c'est, et j'imagine que ça sera l'intro de tes concerts.
1: Ah mais évidemment.
0: Là t'es déjà en mode tournée, ça y est.
1: Complètement en mode tournée.
0: Est-ce que tu vas changer? Est-ce que par exemple le 10 octobre tu vas dire Bonsoir Metz et ensuite 15 octobre ça tombe mieux, Bonsoir Toulouse.
1: Eh bien bien Bonsoir Toulouse. Ouais. Bah, la chanson je vais la chanter Bonsoir Paris, je pense, parce que même mes fans de partout en France ont envie de l'entendre comme ça.
0: Oui.
1: Par contre après on va faire des gros concours de Bonsoir chaque ville, on va le dire, mais dans la chanson on garde la chanson inchangée.
0: Et fais gaffe hein, jurisprudence Johnny Hallyday, ne jamais se tromper de ville.
1: Ah non.
0: Parce que bon Johnny on lui pardonnait.
1: Bah oui.
0: Et voilà, c'était Johnny.
1: Non, bon. Non, ça passe pas. Jamais on se trompe pas non. Pas ici.
0: Formidable. Bon Bilal, on adore ce nouvel album. On en écoutera d'ailleurs un extrait tout à l'heure parce qu'il y a pas de raison. Alors, t'as choisi tes chansons préférées, mais moi j'ai choisi ma chanson préférée de ton album, donc on l'écoutera tout à l'heure. Mais donc l'idée là, c'est que d'ici à 20h, on écoute ensemble une sélection de chansons que tu nous as faites. On connaît ton talent de chanteur, d'auteur, etc. Ce que certains et certaines savent moins, mais que moi je sais, c'est que tu es une bête de pop culture, tu adores la musique, et tu as animé des émissions radio sur Move.
1: Complètement.
0: Donc
1: oui.
0: En fait, t'es complètement dans ton élément quand je te demande de présenter des chansons qui te touchent, qui te plaisent.
1: Exactement, oui, j'adore.
0: Alors, premier choix de la soirée, on commence avec une légende, malheureusement disparue, trop jeune, George Michael, et la chanson Freedom. Pourquoi cette chanson, Bilal ?
1: Incroyable single de George Michael, c'est un artiste que j'idolâtre. Pour moi, chanteur homosexuel qui a brouillé les lignes de la pop, redéfini le genre dans le genre. Là, on est

0: il me semble, le deuxième album solo, et il décide de ne pas faire de clip. Il veut pas apparaître du tout.
1: Oui, donc alors ça, qu'il est très beau. Il a été une chanteuse à Minette, donc l'idée c'est
0: il voulait casser ça.
1: Voilà, faut toujours mettre sa tête parce qu'il est beau. Et voilà, lui, il veut pas.
0: Ça. Il veut pas. Donc il met une foule sur la pochette de l'album. Il refuse de faire les clips. Tout le monde est énervé. C'est l'époque MTV, il faut des clips. Et donc l'idée de fou qui leur vient, ça va être de faire un clip en mettant des super modèles, les tops, les vraies premières top modèles. Cindy, Linda Evangelista, Naomi Campbell. Incroyable. Et elles viennent toutes, et c'est un clip magnifique avec un bleu très beau. Voilà, une chanson super.
2: Voilà, alors on la découvre ensemble, enfin on la découvre. Vous la connaissez, Freedom de George Michael, mais l'anecdote sur le clip, vous ne l'aviez sans doute pas. C'est ça, ma bête de pop culture, Bilal Hassani, aux commandes de Décibel. Les amis, on est des vénards, on le garde avec nous jusqu'à 20h.

0: Le premier choix de la soirée pour Bilal Hassani. Tu nous parlais du clip. Bilal, à l'époque de George Michael, c'était essentiel. Aujourd'hui, il y a des artistes qui font pas trop de clips parce que ça coûte cher. Ils préfèrent sponsoriser des stories sur Instagram, voilà, mettre un budget là. Pour toi, les clips, c'est important?
1: Ouais, c'est toujours important. Je pense qu'on regarde encore beaucoup les clips. C'est faux, ce mythe du clip disparu.
0: Ah ouais?
1: Mais c'est vrai que ça coûte cher. Moi, j'ai fait mon premier clip pour beaucoup là, pour cet album avec un iPhone. On est sorti avec mes potes, on a fait ça à l'arrache.
0: En même temps, tes potes, ils sont beaux. Hein.
1: Ils sont forts, ils sont beaux. Ouais, c'est vrai.
0: Bilal Hassani dans Décibels, à tout de suite.

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1: Notre invité en ce samedi soir, samedi de Sainte-Émilie. Priez pour nous. C'est Bilal Hassani.
2: Hello.
1: Qui vient de sortir son album Bonsoir Paris, qui part en tournée Bilal le 10 octobre à Metz et puis ensuite Toulouse, Aix-en-Provence, Grenoble, Clermont. On adore la coopérative de Metz, super oui. Salle. Le 30 octobre à Rouen, au 106. Que des belles salles.
2: Que des très belles salles.
1: Ah, oui. J'adore. Au mois de novembre à Rennes, au Rockstore de Montpellier, à la Cigale à Paris. Bonsoir Paris. Le 19 novembre à Brest, puis Strasbourg, Lille, Tours, Bordeaux, le grand bal queer, ça va être sympa ça à Bordeaux.
2: Ouais.
1: Et puis ensuite en décembre, à Yverdon-les-Bains, à Lyon, à Nancy, à Bruxelles, à Bourges, à Laval. C'est ta première énorme tournée, on est d'accord?
2: C'est ma première énorme tournée. Ah, très très choquée. Oh, oui, on est très contents. Oh. Bah, je suis trop contente, trop assez, l'équipe avec qui je travaille depuis. Bah, c'est grâce à eux que j'ai fait les dates avec Laurie et tout.
1: Oui, les premières parties.
2: Ouais. Bah voilà, j'embrasse Christophe. Tous les matins, il m'appelle, il dit on en a des nouvelles, il y en a en avril. Maintenant, j'ai comment c'est possible? J'ai
1: non, mais là, t'as ton carnet de balles qui est plein jusque pendant un an quasiment.
2: Pendant un an, exactement. Ouais, jusqu'à septembre prochain.
1: Eh ben, c'est un plaisir de t'avoir avec nous pour fêter ça ensemble et aussi pour partager tes chansons préférées. Alors, autant George Michael, la chanson avec laquelle on a démarré, tout le monde la connaissait plus ou moins par cœur. Samira Saïd, elle est moins connue et elle fait partie de tes indispensables.
2: Oui, j'adore Samira Saïd. Quand j'étais petit, je pensais, en regardant le clip, que c'était ma maman.
1: Oh.
2: Donc voilà, je trouve qu'elle se ressemble un petit peu. Et il y a une petite histoire marrante avec cette chanson, donc Yom Wala Yom, qui est une chanson que j'aime énormément. On avait la cassette et c'est le seul objet au divorce de mes parents qui a créé un peu de chamaille. Voilà, ils étaient tout ok pour tout, très à l'amiable, mais du coup cette cassette, c'est, non, moi je la veux.
1: Personne voulait lâcher la cassette de Samira Saïd.
2: De Yom Wala Yom, exactement.
1: C'est toi qui l'as eu.
2: On en a racheté une deuxième. C'est ça qu'on a dû faire.
1: Alors, comme on n'est pas forcément fluent en arabe, dis-nous Yom Wala Yom, qu'est-ce que ça veut dire et en gros de quoi parle la chanson?
2: C'est mon amour, c'est toi que j'aime tant. Voilà, c'est une chanson vraiment d'amour très très classique. Elle est en amour et puis ils se répondent. Moi j'aime beaucoup les chansons comme ça où les deux, parce que c'est un feature.
1: C'est un dialogue.
2: C'est un dialogue, ça c'est très beau.
1: Allez, c'est parti à découvrir donc ce soir grâce à Bilal Hassani, Samira Saïd. Attention à vos cassettes.

0: ça y est, tout le monde est amoureux. Samira Saïdi, Youm, voilà Youm. Merci Bilal.
1: Merci.
0: Pour cette jolie découverte. Amel Bent arrive, c'est bien, là on se fait deux voix féminines d'affilée. T'es sensible aux voix de femmes, de toute façon, toi.
1: J'adore les chanteuses, exactement.
0: Ouais, hein.
1: Et Amel, particulièrement pour moi, Amel, c'est dans le panthéon quand même des plus belles voix de France.
0: Quand on la découvre dans Nouvelle Star, et qu'ensuite elle enregistre et son premier tube, Viser la Lune, voilà, Viser la Lune, le point levé, ma philosophie, merci. Toi, tu es une toute petite personne.
1: Ouais, je dois avoir 5, 4, 5 ans, c'est comme ça.
0: Et déjà, ça te touche.
1: J'adore. Oui, j'étais très fan d'elle parce que vocalement, bah, j'écoutais beaucoup d'artistes anglo-saxons et elle était en train de chanter sur des très très très beaux textes, du coup bah, à l'époque signée James, mais avec des inflexions, à la fois arabisante, j'aime pas ce mot, mais bon, on s'entend, du quart de ton un peu, et puis c'était rocailleux, il y avait beaucoup de personnalité dans sa voix, j'aimais trop, ça me touchait trop.
0: La chanson que t'as choisie s'appelle Où je vais, elle est spéciale pour elle, pourquoi elle est spéciale pour toi?
1: Bah parce que c'était un peu ma chanson d'ambition. Dans le clip, elle a un moment où elle est avec sa brosse à cheveux dans sa chambre, en train de s'imaginer chanteuse.
0: Tu l'as fait ça?
1: Ah, moi je le faisais à fond. Puis elle a vraiment maman d'Amel qui rentre dans la chambre, qui lui dit arrête et tout ça, c'est des choses que j'ai vécues. Pardon les amis.
0: c'est ça quand on sort un album et qu'on enchaîne 25 interviews par jour.
1: Exactement, il y a un petit chat dans la gorge. Mais Amel, le sien à Amel, il est très très beau. Elle fait pleurer pour entrer dans le deuxième couplet, toute sa vibe juste pour dire pleurer, je trouve ça formidable. Moi je suis ultra client.
0: C'est hyper beau, alors vous allez l'écouter cette chanson et la déguster. Juste, je suis quasiment sûre de la réponse parce que l'ayant croisé, je l'ai trouvé vraiment incroyable. Est-ce qu'il faut rencontrer ses idoles d'enfance et est-ce que ta rencontre avec Amel s'est bien passée dans
1: Amel, oui. Ah oui. Amel, c'est une amie maintenant. Vraiment, elle sait tout de ma maman. On s'est vu très tôt quand je commençais avec Roi. Et directement, elle m'a couvé. Elle a eu cette âme très protectrice qui s'est. Voilà. C'est une très bonne personne. Très sympa.
0: Alors, on l'écoute avec d'autant plus de joie. Amel Bent, Où je vais, elle fait partie des chansons préférées de mon invité, Bilal Hassani.

0: de l'émission avec Bilal Hassani, George Michael, Samira Saïd et à l'instant Amel Bent. La suite est pas mal non plus, hein, Bilal, tu nous as gâté.
1: J'ai trop hâte.
0: Ouais, c'était difficile de faire la liste des chansons.
1: Hyper. Ah oui, tellement difficile. Puis, non, mais c'est pas facile de choisir. Moi, la curation comme ça, c'est quelque chose que je fais pas beaucoup. J'ai pas beaucoup de playlists sur mon téléphone, par exemple.
0: Mais aussi, tu l'as fait avec sérieux, on le sait.
1: Voilà, c'est ça, j'ai réfléchi.
0: C'est ça. Alors, restez bien sur votre radio. Ici, la suite des chansons préférées de Bilal Hassani. À tout de suite.

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trio morlaisien revient avec un nouvel extrait de l'album « Tout s'efface ». 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
3: Un samedi soir avec Bilal Hassani, les amis, franchement, on vous gâte en cette rentrée sur votre radio ici. Bilal, en vrai, quand t'es pas en période de tournée ou en période de sortie d'album, qui est encore un peu maintenant, hein, il est sorti à la toute fin du mois d'août, ton nouvel album, Bonsoir Paris. Donc quand t'es pas en période spéciale, le samedi soir, pour toi, ça ressemble à quoi?
4: Je sors beaucoup, en réalité. Non, mais c'est
3: il
4: la
3: dit
4: vérité.
3: Avec un air désolé, mais pas trop.
4: Bah ouais, c'est ça. On a sorti l'album et, ouais. Et juste après l'avoir sorti, je me rappelle m'être dit, ah, épuisant cette sortie quand même, on se repose. Et les copains, ils ont dit, on se repose, on est sorti.
3: Et vous êtes sortis,
4: voilà.
3: Bah oui.
4: Parce qu'on est content quand on se voit tout le temps et que j'aime beaucoup danser.
3: Ok, donc samedi soir, ça peut danser. On peut aussi se poser, alors en fin de soirée, ou même peut-être en tout début, pour lancer comme ça, écouter des chansons un petit peu plus douces. Tu nous as prévu ce soir une chanson de Madonna. Alors, pour le coup, on avait le choix. Madonna, c'est la reine des chansons dansantes.
4: Oui.
3: Il y a aussi des chansons plus posées.
4: Complètement.
3: Il y a même des chansons carrément mélancoliques. Et Drowned World, Substitute for Love, que tu as choisi. Je ne te cache pas que, pourtant, on se connaît depuis longtemps, toi et moi. Tu m'as surprise.
4: Ah bon?
3: Ouais.
4: Ray of Light, c'est mon album préféré de Madonna. Ouais. Il est sublime.
3: Il y a la chanson Ray of Light, tu vois, qui est très dansante.
4: Ouais, mais c'est, enfin, Substitute for Love, c'est un opener. Moi, j'aime beaucoup les intros d'albums. Je trouve que celle-ci, elle est immersive à des niveaux, je sais pas, inégalés, quoi. Il y a un truc dans cette chanson qui me plonge vraiment dans le disque, comme j'ai vraiment l'impression même d'être dans de l'eau. Il y a quelque chose, je me baigne dans cette chanson et c'est des choses comme ça quand mes sens ils se mélangent un peu avec quand j'écoute de la musique, ça me.
3: Mais ouais, j'aime bien ça. Attends, ça veut dire que t'écoutes pas juste avec tes oreilles?
4: Pas trop, non. Ouais, parfois ça frétille un peu sur la peau, où je vois des choses, où j'ai le goût de certaines choses, mais le goût de cette chanson, c'est un peu l'eau salée comme ça, et j'ai l'impression d'être dans de l'eau, ouais.
3: Wow, Substitute for Love, c'est peut-être une nouvelle façon pour vous d'écouter cette chanson qui avait été un grand succès, hein, de Madonna. Alors, je te posais la question tout à l'heure pour Amel Bent, est-ce qu'il faut rencontrer les gens qu'on admire? Est-ce que Madonna, si tu avais l'occasion, je ne sais pas si tu as...
4: J'ai rencontré Madonna.
3: Tu l'as rencontrée?
4: Oui, une fois.
3: Raconte-moi.
4: Très bref et très gentil. Elle nous a dit un mot à moi et d'autres artistes qui étaient toujours là parce qu'elle voulait chanter à l'événement où j'étais, un tout petit événement en 2019.
3: Ouais.
4: Et elle m'a dit, qu'est-ce qu'elle a dit? Elle a dit, il y a quelqu'un qui va sortir gagnant d'ici ce soir, mais moi ce qui m'intéresse c'est les 20 autres qui vont avoir perdu et ce qu'ils vont en faire après. Oh, c'est fort. Et puis après elle est partie.
3: Ok.
4: Voilà.
3: Donc elle a été gentille.
4: Très sympa.
3: Elle fait peur?
4: Hyper. Hyper méga peur. Mais par exemple, quelqu'un que je connais très bien, avec qui je m'entends bien, c'est Jean-Paul Gaultier. À chaque fois que je le vois, il me raconte plein d'histoires que je vais pas raconter, mais je me dis, mais quoi, mais c'est pas possible, elle a fait ça et tout, c'est génial.
3: Madonna, Drowned World, Substitute for Love. Et donc, si vous la croisez, pensez à Bilal. On a les miquettes, mais après, on est heureux. Voilà.

0: y est, tout le monde a bien pleuré avec Madonna, ça va? Substitute for Love, Drowned World. Et donc Bilal Hassani, ici présent, vous recommande chaudement son album Ray of Light.
1: Oui.
0: C'est vrai, gros succès, mais pas son plus grand succès. Il y a peut-être des gens qui sont passés à côté. Hein.
1: Peut-être des gens qui sont passés à côté, mais gros album quand même.
0: Tu aimes, toi, faire découvrir de la musique, ce qu'on fait là, tu pourrais le faire, tu pourrais avoir un podcast, une émission.
1: Oh ouais.
0: Ah oui.
1: Je le fais tout le temps avec tous mes copains, donc en vrai, si j'avais la place, je le ferais. Et j'ai beaucoup aimé le faire sur le Move à l'époque, avec l'émission sans Gaïdi. On faisait vraiment surtout ça, on diguait, on faisait écouter des choses que les gens connaissent peut-être pas, on adore.
0: J'adore oui, c'est ça. Mais d'ailleurs, alors, l'émission n'existe plus, mais elle existe pour toujours, merci ouais. Internet, puisqu'en fait, Song ID, c'est disponible en podcast, et tous les épisodes.
1: Tous les épisodes, ils y sont, voilà.
0: Ouais. N'hésitez pas. Bah oui, allez écouter Bilal Hassani dans ses œuvres d'animateur radio et de passeur de musique, parce que c'était vraiment très très bien. Moi, j'étais très très fan.
1: Merci.
0: Alors, c'est à moi de choisir une chanson. Et dans le nouvel album de Bilal Hassani, sorti le 28 août, cet album qui s'appelle Bonsoir Paris, meilleur titre, j'ai choisi Je ne danse pas. Parce que elle est intéressante, toi qui nous disais à quel point tu aimes sortir, tu aimes danser, etc., etc. Je trouvais que c'était très intelligent de ta part de mettre sur ce disque une chanson qui s'appelle Je ne danse pas. Mm-hmm. Tu nous en dis deux mots avant qu'on la découvre.
1: C'est la seule balade de l'album et elle existe en sandwich entre deux morceaux très très up.
0: C'est ça.
1: Et j'aimais bien cette casser comme ça un peu de contraste. Enfin, je me pose une question un peu. Une question d'anxieux, où je dis si je ne danse pas, personne ne danse, mais qui me fait danser? Parce que quand on est le clown qui amuse, parfois on passe à côté de romance et parfois on se dit que peut-être personne nous aime, et voilà. Donc ouais. C'était un truc, j'ai l'impression qu'il y a un récit un peu générationnel. On est une génération Gen Z d'anxieux, je trouve, et il y a de ça dans la fête aussi, donc je voulais le raconter.
0: Ouais. Vous êtes anxieux, mais à la fois vous regardez vos anxiétés en face, alors oui. Que les générations précédentes dont je fais partie, je pense qu'on avait les mêmes angoisses, mais on les mettait sous le tapis.
1: C'est vrai.
0: C'est pour ça que, voilà, quelques années plus tard, on est tous plus ou moins alcooliques et divorcés, c'est pas grave. On va s'en sortir, les gars, on va s'en sortir. Hein, génération X, mais et bisous à nos parents qui sont pas beaucoup plus fringants que nous. Mais oui, non, mais c'est vrai, c'est important ça, de justement le fait d'écrire une chanson là-dessus, de regarder l'anxiété en face. Et est-ce que ça va mieux, Bilal?
1: Mais oui, et ça va bien même quand il y a ça qui se passe. C'est-à-dire que le récit de cette chanson, il se passe vraiment sur 10 minutes dans une soirée. C'est un moment où t'es avec tes potes et que tu pars au bar prendre la tournée pour tout le monde et que pendant ce trajet-là, t'es seul avec tes idées, tu te dis, oh mon Dieu, en fait, ils sont tous en train de parler de moi, ils me détestent tous et tout. Et je voulais raconter ça, vraiment, cette sensation un peu où quand tu vas au chiot, tu te déréalises un peu. Voilà. Et après, la vie reprend et tout va bien. Mais c'est important de les vivre, ces moments-là aussi.
0: Je ne danse pas. C'est important de les écouter, ces chansons-là. Bilal Hassani est dans des

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1: Notre invité Bilal Hassani qui vient de sortir Bonsoir Paris, son nouvel album, qui est une merveille, on va pas se mentir. Je suis très fière de toi, bravo.
2: Merci Émilie, joyeuse fête.
1: Ah oui, c'est la Sainte Émilie, priez pour moi, bon sang, on ne sait jamais, ça pourrait marcher. Si quelque chose se passe, je vous tiendrai au courant, évidemment, évidemment. Je vous enverrai des petites bougies, enfin je sais pas, on fera un truc. Bilal en tournée à partir du mois d'octobre, absolument partout en France, les billetteries sont ouvertes. Pour les Parisiens, il va falloir se grouiller parce que la cigale...
2: C'est complet.
1: Bon. Ah oui, ça y est,
2: zéro.
1: On n'a même plus rien.
2: On a un réassort, on a essayé, mais on a tout gratté là, on ne peut plus.
1: Bon, bah, les Parisiens, le 17 novembre, vous resterez chez vous et vous penserez à Bilal qui s'éclate à la cigale avec les fans un peu plus rapides que vous. Mais je suis sûre que peut-être il y aura moyen d'une salle un petit peu plus grande à Paris au printemps,
2: peut-être.
1: Voilà. On croise les doigts. En tout cas, une belle tournée en deux parties. Donc là, cet automne, et puis ensuite au printemps prochain. Donc vous avez de multiples occasions d'aller applaudir Bilal Hassani sur scène. T'as beaucoup, beaucoup travaillé sur ton live. C'est vrai que t'as fait les premières parties des concerts de Laurie.
2: Oui, des zéniths.
1: Des zéniths de Laurie.
2: Des zéniths, complet fou.
1: Je pense que ça t'a donné plein d'envie, plein d'idées. Là, ça y est, t'es prêt ou on est encore sur les derniers réglages?
2: On est sur les derniers réglages. Ouais. Sur les tout derniers réglages, mais on est rassuré parce qu'on a pu faire beaucoup de dates quand même, et avec les filles, avec les danseuses, parce que c'est un show surtout de chant et de danse à haute tension. Donc, on se sent prêt. Ça va être cardio, quoi. C'est 25 titres, quand même. C'est un gros bloc.
1: 25 titres.
2: Ouais.
1: Ah
2: ouais. Voilà.
1: Ah oui, tu vas pas avoir le temps, toi, d'aller en coulisses, boire un coup tranquille.
2: Si, j'ai 4 minutes.
1: T'as 4 minutes à un moment.
2: Un vrai trou, quand même. C'est pas mal, hein.
1: Oui, mais je te connais, tu vas en profiter pour changer de fringue.
2: Je me change. Ah bah évidemment. Voilà. Mais je vais pas aller m'asseoir non plus, quand même.
1: Exactement. Bilal, tu nous as fait écouter plein de chansons depuis tout à l'heure, 19h. On s'est régalé. Il y en a une que je ne connaissais pas, que je découvre grâce à toi ce soir. Just the way you are, de Milky. Ça vient d'où? C'est qui? C'est quoi?
2: Milky, je sais même pas qui c'est. Je pense que c'est un groupe. Et donc, du coup, j'ai découvert cette chanson avec la magie d'Internet.
1: Et l'algorithme.
2: C'est l'algorithme qui me l'a fait monter.
1: Incroyable.
2: Et c'était au tout début de la conception de Bonsoir Paris. En fait, on avait fait un truc. Donc, j'ai un ami au Maroc qui s'appelle Yahya qui était un peu mon consultant créatif au début de l'album, et on était dans un truc qu'on appelait la quête du groove.
1: Ah,
2: on allait chercher le groove dans les chansons, on voulait le bon groove, et je voulais prendre ce groove-là et ensuite le mettre dans mes chansons. Et cette chanson, elle l'a. La quête est finie, et il l'attend.
1: Le bon groove de Milky, Just the Way You Are. Super découverte, merci.

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1: Mais c'est chaud bouillant, évidemment. Vous avez dansé avec Milky et son groove imparable. Donc, adoré et repéré par Bilal Hassani, Just the Way You Are. Et Bilal, on n'a pas envie de s'arrêter de danser, mais voilà, l'émission va bientôt s'arrêter. Ceci dit, il faut qu'on parle de FX, qui est ton dernier choix de la soirée. C'est la K-pop.
2: C'est de la K-pop. Moi, j'ai découvert la K-pop en 2010.
1: Ah, bien avant moi.
2: Très tôt, voilà.
1: Et pourquoi? T'étais en Corée ou tu t'intéressais?
2: Non, j'étais pas en Corée, je vivais avec mon papa au Vietnam.
1: Ouais.
2: Et là-bas, MTV Asie, ça s'appelle, ben, ils diffusaient du coup beaucoup de K-pop.
1: Ah,
2: voilà.
1: Okay.
2: Et FX, c'est l'un des groupes que j'ai découvert très tôt. Des chansons hybrides où il y en a quatre dedans, des clips genre très colorés, des choses comme ça. Mais ce que je veux dire avec cette chanson, c'est que techniquement, elle est très complexe, elle est très musicale. Donc en fait, on peut entendre l'autotune, on peut entendre les gros synthés et se dire « Oh bon, c'est du boum boum », mais en fait, quand on se concentre un peu, et dans le détail, on entend des harmonies de jazz presque, et puis des sortes de chutes d'accords un peu insoupçonnées dans ce genre-là. Et c'est ça qui rend, je trouve, ces chansons à chaque fois très intéressantes.
1: Et c'est aussi intéressant ce que tu dis, le côté boum boum, quand c'est pas bien fait, en fait, ça ne fonctionne pas. Et c'est souvent des chansons très techniques. Toi qui as voulu faire justement un album dansant, parce que Bonsoir Paris, c'est un album de fête, c'est un album de soirée et tout. Ça ne veut pas dire que ça va être plus facile et qu'il suffit de mettre pou, pou, pou pour que ça marche.
2: Ah ouais.
1: C'est tout aussi compliqué qu'un album de ballade ou de chansons mélancoliques.
2: Exactement. Et puis je sortais d'un album où on n'avait fait que du piano-voix juste avant.
1: Ouais.
2: Et juste redécouvrir le kick, par exemple, qui fait le boum, boum, boum, c'était une rencontre un peu difficile. On était là, on se rendait compte que ça faisait très vite bourrin, que ça tapait vite les oreilles. Donc il faut trouver, dans le sound design, dans la composition, des ouvertures, des fermetures et des respirations. Et oui, c'est très intéressant, mais c'est beaucoup de travail en effet.
1: La K-pop, donc on l'entend, fait ça très bien, elle fait partie de tes influences. Après nous, en France, on a quand même la French Touch.
2: Ouais.
1: Est-ce que tu as des influences de ce côté-là, j'allais dire la Sainte Trinité, Guetta, Sinclair, les Daft Punk,
2: ouais.
1: Martin Solveig, etc.
2: Complètement.
1: Qui est-ce qui t'inspire?
2: On a beaucoup écouté en préparant cet album, du coup, la French Touch, mais c'était, ça allait être Sébastien, Justice, Daft Punk, et aussi, parallèlement à ça, Sinclair, Guetta, qui avait un aspect un peu plus popu et tout. Et moi, je trouve que ce courant-là, il est hyper intéressant. Pedro Winter est trop, trop fort, et tout ce mouvement-là était super chouette. DJ Mehdi, qu'on a beaucoup écouté aussi en préparant, ça nous a permis de faire des trucs trop cool, genre inviter 6 musiciens hyper talentueux à jouer une boucle et ensuite à la scratcher et faire notre propre son, plein de trucs comme ça. Très très sympa.
1: C'est bien. Et alors, est-ce que justement ce son qui est quand même très spécial, que vous allez pouvoir découvrir en écoutant Bonsoir Paris, est-ce que tout ça se fond bien avec le répertoire que tu as de tes albums précédents? Je parle parce que là, tu es en train de finir de préparer ta tournée.
2: Oui.
1: Est-ce que...
2: On a dû faire des choix.
1: Ouais, il y a des trucs que tu chanteras plus.
2: Ouais, des choses que je chanterai plus. Non, ou différemment. C'est-à-dire qu'on réarrange aussi quand même beaucoup. C'est un travail qu'on adore faire avec Sutus, du coup, qui est mon co-réal sur cet album et qui est le directeur musical de la tournée. On réarrange, on fabrique et tout. Mais en plus, ce qui est marrant, c'est qu'avec cet album, on a des titres du tout premier qui finalement retrouvent leur place... Sur la setlist du concert.
1: Bon, alors vivement la tournée. Merci Bilal d'être venu nous voir.
2: Et joyeuses fêtes encore.
1: Oui, c'est la Sainte-Émilie. Fait-on ça en dansant Electric Shock. Un petit shoot de K-pop sur ici. C'est pas tous les jours. Merci Bilal, bisous.

0: Et voilà les amis, c'est là-dessus qu'on se quitte pour ce soir. Toute la sélection musicale de ce décibel, on la doit à l'excellent Bilal Hassani, à qui on dit merci. À vous, je dis à demain, 19h sur votre radio, ici, avec les chansons préférées des auditrices et des auditeurs.
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2: Bonjour, merci d'avoir choisi votre radio ici. C'est Willy vient déjeuner chez vous, numéro 1089.
3: Oh là là,
4: ça filoche.
2: Ah, bah, ça filoche, mes amis. Bonjour, la tribu.
5: Bonjour.
2: Alors, qui est là aujourd'hui? Nicolas Malabeuf, notre enfant de la télé. Bonjour, mon bon Nicolas.
5: Bonjour, Willy, bonjour tout le monde.
2: Et Fabien Imo, notre geek. Bonjour, mon Fabinou.
6: Bonjour, Willy, bonjour à tous.
2: Et bienvenue à tous. J'espère que vous avez passé une bonne semaine.
6: Ah oui,
2: disons, ça passait vite.
6: Ça
2: hein.
6: passe trop vite.
2: J'ai l'impression que c'est passé trois jours, depuis dimanche.
5: Ça filoche.
2: Tu vois, ça filoche de plus en plus, mes amis. Bienvenue. C'est reparti pour un nouveau numéro de votre talk show pas comme les autres, le seul à la radio qui vous raconte l'actu simplement avec nos invités et qui se moque aussi un petit peu de cette actu. Il faut bien se moquer avec nos chroniques. Bref, 90 minutes où on apprend et où on se détend, c'est notre mission. Alors vite, notez bien les dossiers du jour. Dans un instant, dans l'actu de la semaine, face au prix élevé de l'essence, les gilets jaunes peuvent-ils revenir? Alors on a vu passer sur les réseaux sociaux des appels qui vont dans ce sens. Alors, gilets jaunes saison 2, on en parle dans une minute. Et à 12h30, la tendance du moment, c'est la rentrée littéraire avec encore près de 500 livres qui sortent là en quelques jours. Alors, n'est-ce pas un petit peu trop? Voilà, sachant que nous trois ici, on prend même pas le temps de lire les titres de quelques livres. Trop de livres, qu'utile le livre? Eh bien, on en parle dans 20 minutes. Et puis, bien sûr, on parle de tout cela ensemble, vous le savez, car c'est la nouveauté de cette saison. Dorénavant, entre 13h et 13h30, le samedi,
7: c'est Youpi la vie.
2: Voilà, pendant 30 minutes, c'est vous qui avez les clés de cette émission pour appeler, discuter avec nous de ce que vous voulez. Si vous voulez bien sûr réagir sur les thèmes du jour, le retour des gilets jaunes, voilà, qu'en pensez-vous? Comment faites-vous face au prix de l'essence? Est-ce que vous avez changé vos habitudes? Est-ce que vous lisez? Quel est votre livre de chevet du moment? Tiens, cette semaine, la semaine prochaine, pardon, ça sera la semaine du sport. Qu'est-ce que vous faites comme sport? Est-ce que vous allez vous y mettre? Est-ce que vous allez vous y mettre un jour, vous deux? Jamais.
5: Vous êtes dur.
6: C'est mal parti pour l'instant encore.
2: C'est du tennis de temps en temps. Vraiment de
5: un jour sur une année.
2: Peu de temps. 0810 055 056. Passez aussi nous faire un petit coucou. Donnez-nous vos youpi à vous, les moments positifs dans votre vie de ces derniers jours. 0810 055 056. Et vous repartirez.
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6: Oh, on part sans vous, parce que là, vous m'avez fatigué. Là.
2: Merci, oui, on est tous épuisés. Merci beaucoup, mon bon Nicolas. Est-ce qu'on a tout dit?
5: On a tout dit, allez, allez.
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2: Et ouvrons notre premier dossier. Bonjour, Patrick Vassor.
8: Bonjour.
2: Bienvenue ici, mon cher Patrick. Alors, vous êtes sociologue à l'université de Caen-Normandie et spécialiste des mouvements sociaux. Alors, ressort ton gilet, carburant trop cher, vie trop chère sur les réseaux sociaux. On a vu parler, passer des messages dont certains qui ont été partagés des dizaines de milliers de fois pour manifester avec l'emblématique équipement de sécurité fluo sur le dos. Le 17 octobre, principalement, c'est une date qui a été donnée. Est-ce que vous y croyez, mon cher Patrick?
8: Bah, je crois qu'il y aura un mouvement social. Est-ce que ça va être une relance des gilets jaunes? C'est pas certain. Chaque mouvement social possède sa propre dynamique. Et si il y a effectivement parmi les manifestants des gilets jaunes, ce ne sera sans doute pas un mouvement équivalent à celui qu'on a connu en 2018.
2: Parce qu'en 2018, les gilets jaunes étaient sortis alors que l'essence était à 1,50€. Donc là, vous pensez que ça serait un autre mouvement qui...

0: fait. Ouais, c'est ça.
1: Oui, oui, oui, c'est cela. Là, déjà, l'essence est presque un euro plus cher. Mmh. La deuxième chose, c'est que la hausse des prix touche à absolument tous les produits. Mmh. Qu'il y a d'autres problèmes qui se posent dans la tête des gens, à savoir, premièrement, les problèmes climatiques qui sont malgré tout anxiogènes. On s'en est aperçu cet été. Les problèmes géopolitiques avec des conflits de plus en plus nombreux. Donc, je crois qu'il y a une angoisse qui, petit à petit, est en train de germer. Et qui peut être le moteur, effectivement, d'une mobilisation sociale importante.
0: Ouais, il y en a qui disent peut-être qu'il n'y aurait pas une mobilisation maintenant, parce que comme il y a des élections présidentielles qui arrivent bientôt, il y en a qui disent bon, allez, peut-être que les choses vont changer après.
1: Oui, c'est généralement ce qui se fait, c'est-à-dire que l'année électorale est une année souvent sans mouvement. Là, il y a potentiellement un mouvement qui se met en place parce que il y a des personnes qui ne peuvent plus attendre. Mmh. Voilà, on voit les pêcheurs, on voit les agriculteurs, sans doute toutes les personnes qui s'occupent de transport, que ce soit routier, que ce soit maritime, etc. Donc ou aérien. Mmh. Donc c'est vrai qu'il y a un problème d'urgence là, et attendre une année de plus, parce que malgré tout il faut se dire qu'il y a les élections présidentielles avec un deuxième tour en mai, mais il y a ensuite sans doute des élections législatives à venir, et ça signifie que il n'y aurait pas de mouvement avant au moins septembre octobre l'an prochain. Ouais. Donc je suis pas sûr que la population ait envie de ça.
0: Ouais, donc ça craquelle de partout, et ça pourrait être quoi comme mouvement, alors, à votre avis? Parce que les Gilets jaunes, en fait, ils n'étaient pas organisés, c'est ça, hein? C'était des mouvements spontanés. Comment ça avait démarré?
1: Eh bien, ça avait démarré par un mail, de la même manière, qui avait été envoyé et qui a fait, comme on dit aujourd'hui, le buzz.
0: Ouais.
1: Mais il est fort possible qu'il y ait, pour le prochain mouvement, une sorte de mixité, à savoir en même temps des mouvements auto-organisés, autonomes, et en même temps des mouvements qui soient pris en charge ou du moins canalisés par les syndicats ou certains partis politiques.
0: Ah oui, parce que l'année dernière, par exemple, pile à cette époque, il y avait le mouvement Bloquons Tout.
2: Oui, c'est vrai.
0: Et puis le jour J, finalement, ouais, c'était quand en septembre, je ne sais plus le jour, mais ça va me revenir. Puis ouais, finalement, ouais, le 10 septembre. Et puis finalement, ça a fait pchit.
2: Ça n'a pas pris.
0: Ouais, ça n'a pas pris.
1: Oui, ça n'a pas pris, mais encore une fois, il est très difficile de savoir pourquoi un mouvement social prend ou ne prend pas.
0: Ah oui.
1: C'est-à-dire que chaque mouvement a sa dynamique, et on peut être étonné par le fait qu'il y ait des mouvements qui puissent vraiment prendre une dimension importante, avec parfois des risques de violence, etc., eux aussi importants, pour des broutilles. Mmh. Et s'apercevoir que pour des raisons très très sérieuses, finalement, il n'y a pas de... Mais ça ne prend pas.
0: Ouais.
1: Mais c'est une question de temporalité, c'est une question aussi, j'allais dire, de... on va dire morale, des morales collectives. Or aujourd'hui, c'est vrai que on peut pas dire que l'ambiance soit l'optimisme le plus flagrant.
0: De ce que vous en savez, Patrick, à votre avis, les autorités surveillent ça? Ils sont inquiets de ça?
1: Oui.
0: Qu'il puisse y avoir un mouvement, oui.
1: Oui, tout à fait. Pour plusieurs raisons. Déjà parce que généralement, ce que l'on appelle les forces de sécurité, alors que ce soit les pompiers, que ce soit pourquoi pas tout ce qui concerne la santé publique et évidemment l'armée et la police, tous ces corps-là sont fatigués, exténués, parce que ça fait malgré tout quelques mois, voire plus, que pour manque de personnel, parce qu'il y a des ennuis, etc. Ils sont surexposés et suractifs. Donc effectivement, il y a de toute façon une inquiétude. Et puis la deuxième chose, c'est que sur quoi peut déboucher un mouvement social d'ampleur à la veille d'un scrutin présidentiel?
2: Oui,
1: ça, personne ne le sait réellement.
0: Oui. Bon, eh ben, écoutez, il y a plus qu'à affaire à suivre. Merci infiniment, mon cher Patrick. C'était très clair. Merci beaucoup.
1: Vous n'avez pas une voix d'enfant, finalement.
0: Ah bon. Vous êtes déçu. Ah oui, parce que je l'ai appelé tout à l'heure, je lui ai dit voilà, c'est ma petite voix d'enfant, vous inquiétez pas. Je lui ai dit oui, pas de problème. Bon, bah, du coup, Patrick est très déçu. Merci beaucoup. Vous avez une très belle voix d'homme, mon cher Patrick. À très bientôt. Sociologue à l'Université de Caen, Normandie, et spécialiste des mouvements sociaux. Bah voilà, on en reparlera forcément, et puis on peut reparler avec vous dès 13h, hein, tout à l'heure, puisque le samedi, c'est Youpi la vie. Vous avez les commandes de l'émission pendant 30 minutes. Vous parlez de ce que vous voulez. On parle de quoi avec toi dans un instant, mon Fabinho?
2: L'actu web, je vais vous présenter une nouvelle application de covoiturage, une appli réservée aux libertins. Je suis sûr que ça va vous intéresser, bande de coquilles.
0: On va y aller, c'est bon, tu as dit l'essentiel. Tu dis le mot libertin, c'est bon. T'as vu, je commence à m'endormir, bien dit.
2: Hop là. Vous a réveillé.
0: Voici Vanessa Paradis, à tout de suite.

0: même. C'était Vanessa Paradis, écrit par Serge Gainsbourg. Tu te rappelles, l'année dernière, elle était allée dans sa maison.
1: Ah oui, c'est vrai.
0: Oh là là.
1: Mais il y a déjà deux ans.
0: Franchement, c'était trop émouvant. Ouais. Franchement, à un moment donné, on s'est retrouvé vraiment tout seul dans sa maison, parce que le musée était. Il faut réserver
1: des créneaux
0: horaires. Donc à un moment donné, on s'est retrouvé tout seul, quand même, dans le salon. Non, mais Serge Gainsbourg. Dingue.
2: Merci de m'avoir invité.
0: Je t'en prie, c'était un très bon moment. On voulait garder ce moment pour nous.
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0: Vraie maison, hein. Il était temps de l'aérer, de l'ouvrir. Ça sent peut-être
1: un peu la gitane.
0: Allez, dans un instant, on va vous présenter un invité pas banal, parce que cette saison encore, on aime vous présenter des invités pas banaux. Mais d'abord, c'est notre Fabien Hemmo.
2: Pas banal, non.
0: Alors, il est pas banal,
4: Alors, c'est parti pour toute l'actu web en moins de deux minutes. Cette semaine, l'association Que Choisir a révélé que les Français étaient accros aux réseaux sociaux. En tout, nous passons 12 heures par semaine sur les réseaux sociaux. En même temps, il s'en passe quand même des choses sur les réseaux. Cette semaine, quand même, j'ai lu qu'une course de baignoire allait avoir lieu demain à Compiègne, dans l'Oise. Je vous jure que c'est vrai, ce sont des étudiants qui organisent cette course de baignoire. J'ai vu une vidéo aussi de nos amis ici Garloser qui m'a beaucoup fait rire. Ils ont trouvé un sosie de Tintin qui se balade dans les rues de Nîmes depuis quelques jours. Écoutez.
5: Je parle pas trop aux gens. Il y a que les gens qui viennent me voir qui me permettent de m'évacuer un peu plus. Et c'est ça qui est plutôt génial, quoi.
4: Le sosie de Tintin à voir absolument sur notre site ici.fr. Ça vaut le coup d'œil. Il a le même costume, la même coiffure,
0: bon,
4: tout
0: c'est
4: pareil.
0: C'est le sosie, quoi.
4: C'est le sosie. Qu'est-ce qui m'a fait marrer cette semaine? Ah oui, Patrick Sébastien a avoué adorer les chansons d'Aya Nakamura et a mis un petit taquet, tiens, à Pascal Obispo au passage. Écoutez.
6: Mais tu sais, moi, j'aime autant Pagnol que j'aime Aya Nakamura. Hein. Ça vous surprend? Moi, j'aime bien Aya Nakamura. C'est fun, quoi. C'est, ça sort de l'ordinaire. C'est, je m'en fous, moi, que Pookie, je trouve ça vachement bien.
0: Pookie.
6: Ah, les paroles. Oh, bah, tu parles les paroles comme si elle va écouter Obispo. Qu'est-ce que tu veux que je te dise? Mon amour, t'es parti. Le soleil est tombé dans la mer.
4: Bon, oui, on a compris. On embrasse Pascal Obispo. Hein. C'est que de l'amour, les déclarations de Patrick Sébastien. Qu'est-ce que j'ai vu d'autre, tiens, sur les réseaux sociaux cette semaine? Ah oui, tiens, une nouvelle application pour faire du covoiturage. Vous l'attendez, celle-ci. Oui. Hein. Une appli un peu spéciale, car elle est réservée aux gens qui font du libertinage. Je vous jure que ce n'est pas une blague. Deux trentenaires...
0: Libertinage, c'est ça? C'est un coup de fouet? Le libertinage, d'accord.
4: Je rentre pas dans le détail. Je vous jure que ce n'est pas une blague. Donc, deux trentenaires originaires de Strasbourg viennent de lancer donc une application de covoiturage baptisée Libertycar. Libertycar, une appli mobile de rencontre pour partager le trajet vers des clubs libertins. Mais pas que, vous pouvez partager aussi des trajets du quotidien. Et il y a une vraie demande, car en seulement une semaine, Libertycar cumule déjà plus de 5000 inscrits.
0: J'adore.
4: C'est complètement dingue.
0: Vraiment une bande de pervers.
4: Et ça fonctionne partout en France. Plus de 400 établissements sont référencés pour passer des soirées coquines avec Libertycar. On ne partage pas que nos trajets. Ah, vous avez compris?
0: Oui, j'ai compris le trajet. Mais j'ai compris.
4: Il y avait un petit coup de fouet.
0: Il y avait un petit coup de fouet.
4: Il viendra chez moi ce soir.
0: Il s'en serve en régie du coup de fouet.
4: Allez, on termine l'actuette de la semaine par une bonne pipe. Je parle bien sûr de l'objet. Et oui, où peut-on trouver des pipes pas cher,
0: alors
4: pas le bois de Boulogne, Nicolas, s'il vous plaît. Maintenant, dans les brocantes. Les Français sont des fous de vide-grenier.
0: Bah oui.
4: Environ 50 000 brocantes sont organisées chaque année en France. Et la semaine dernière, l'internaute Thibaut Duboucher s'est filmé en train de vendre des pipes sur un vide-grenier. Écoutez, il a une technique bien à lui pour aborder les clients.
7: 2 euros la pipe. Monsieur, 2 euros la pipe.
8: C'est pas cher.
7: Ah, c'est pas cher. Madame, 2 euros la pipe.
9: Maintenant, ça va aller. 2 euros la pipe, ça te dit?
7: Elle est belle, hein?
9: Elle a l'air
4: d'un raid. Voilà. Oh, il joue le jeu, c'est marrant. La vidéo de cet internaute a été visionnée plus d'un million de fois. Voilà, j'espère le recroiser très vite, car 2 euros la pipe, c'est imbattable.
0: Ah oui,
4: c'est donné.
0: Merci beaucoup, mon bon Fabien.
4: Oui.
0: C'était bien. Pourquoi tu te rabaisse comme ça?
1: Rire.
0: Mais oui. Mais toi aussi, tout le monde se fait rire. Tu veux un jingle?
4: J'aimerais bien, parce que. Je savais plus où j'étais, donc.
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0: Allez, comme promis, place à la personne pas banale du samedi. Bonjour Julie Jangzeski.
10: Bonjour.
0: Bonjour ma Julie, bienvenue ici. Alors ma Julie, vous avez 22 ans, c'est ça toujours, 22 ans?
10: Oui, c'est ça, oui, j'ai 22 ans.
0: Très bien. Et vous êtes du côté de Mossane-les-Alpilles. Alors il y a, quelques jours à peine, là, vous avez quitté votre Provence. Et vous êtes allé où et pour faire quoi?
10: Je suis allée à New York pour faire le tour de Manhattan à la nage.
0: Wow. Et vous en revenez, hein, c'est ça hein. Vous
10: y étiez oui, là. Je suis revenue aujourd'hui.
0: Voilà. Donc vous avez plongé dans l'Atlantique, vous avez fait le tour de Manhattan à la nage. C'est combien de kilomètres et vous avez fait ça en combien de temps? Vous allez voir, ça l'a pas fait ça en 10 minutes. Hein. Il faut les faire quand même.
10: C'est 50 kilomètres et j'ai fait ça en 12 heures et 7 minutes.
0: Voilà. Non-stop, on est d'accord, à la nage. Donc 50 kilomètres à la nage, pendant 12 heures sans vous arrêter, on est bien d'accord. Hein.
10: Mais sans m'arrêter.
0: Voilà. Alors, je crois que c'était pas... Enfin, vous êtes entraîné pour ça, évidemment, parce que je crois que vous aviez déjà fait plus dans une piscine en temps, c'est ça?
10: Oui, c'est ça. J'avais fait 24 heures dans une piscine.
0: 24 heures dans une piscine pendant donc 63 kilomètres. Là, c'était au moment de la piscine. Là, alors, comment ça s'est passé là pendant vos 12 heures et quelques là? Est-ce que vous avez eu le droit de manger, de boire, de faire pipi? Je suppose que vous l'avez fait dans l'eau, hein, évidemment, Julie.
10: Oui.
0: Ah bah bravo. Et pour le reste, alors, comment ça s'est passé pour le ravitaillement?
10: Les ravitaillements, c'était toutes les demi-heures et c'était à l'aide d'une corde pour pas que je puisse m'accrocher, pour pas avoir d'assistance extérieure.
0: Aye. Voilà, c'est-à-dire que quelqu'un vous suivait en bateau, mais il fallait pas vous accrocher à un bateau, c'est ça?
10: Oui, voilà, c'est ça. Wow. C'était, on me jetait une corde et au bout de la corde, il y avait ma nourriture et ma gourde.
0: C'était quoi comme nourriture? Du marcassin, sauce grand veneur, sous paillasson de patates douces? C'était quoi comme
10: menu? C'était des gels et des compotes.
0: Des gels et des compotes. Bon, ma chère Julie, pourquoi est-ce que vous avez fait ce défi alors? Parce que je crois que c'était pas que pour le plaisir.
10: Non, j'ai fait ça pour rendre hommage aux 343 pompiers qui sont décédés le 11 septembre 2001.
1: 25 ans.
10: Et ouais, c'est ça. Et pour soutenir l'œuvre des pupilles des sapeurs-pompiers de France.
0: Voilà, parce que je précise que vous aussi, vous êtes pompier, hein, c'est ça?
10: Oui, c'est ça.
0: Voilà. Est-ce que vous pouvez nous expliquer les pupilles, pourquoi il faut les soutenir? Parce que je crois que vous faites aussi un appel aux dons, c'est ça? Il y a une cagnotte que vous avez mise en ligne, c'est ça? Pourquoi est-ce que vous avez mis cette cagnotte en ligne?
10: En fait, c'est une association qui soutient les enfants des pompiers qui sont décédés ou qui sont blessés en service parce qu'ils reçoivent aucune aide de l'État et du coup, c'est des associations qui leur viennent en aide.
0: Voilà. Et la cagnotte en ligne, elle s'appelle comment là, si on veut vous retrouver, faire ce
10: C'est sur CoachesUp et c'est le tour de Manhattan à la nage.
0: Voilà, le tour de Manhattan à la nage.
2: Et alors, est-ce que l'eau était propre? Parce que je crois qu'il y avait plusieurs obstacles.
10: Non. Alors, elle est très très sale. Elle est très sale.
2: Vous avez vu quoi?
10: Beaucoup de méduses.
0: Ah oui.
10: Et après, j'ai eu des trucs qui me sont rentrés dedans, mais j'ai pas forcément eu le temps voir ce que c'était.
0: Très sympa. Mais ça va là? Il y a pas eu de. Vous êtes pas malade?
10: Non, ça va.
0: Et
10: ça va. Pour l'instant, ça va.
0: Comment ça s'est passé? Il y a eu des moments où vous étiez un peu down. Vous avez nagé bien. Allez-y, expliquez-nous.
10: Bon, après, tous les moments qui sont à contre-courant, ils sont toujours plus difficiles. Et après, Et après, je pense que c'était compliqué, c'était la fin, parce que normalement, à la fin, on a un bon courant, et moi, j'ai eu un mauvais courant.
0: Ah.
10: Donc, au lieu de mettre 2 heures, j'en ai mis 6.
0: Ah là là!
10: Et puis
0: d'accord.
10: Après, avec la tombée de la nuit, etc., c'est sûr que c'est devenu un peu plus difficile, mais bon, je savais que j'allais aller au bout, donc ça donnait de la motivation.
0: Ouais. Et il y avait quoi? Il y avait des gens qui vous soutenaient? Parce que sur le bateau, il y avait qui, là?
10: Il y avait mon papa sur le bateau.
0: Ah. Le papa, voilà.
10: Et après, les autres personnes, je les connaissais pas. C'était une organisation. Bon. À New York, qui font ça et qui accompagnent certains nageurs pour faire le tour de Manhattan. Ouais.
0: Là, il y a les sapeurs-pompiers là qui sont en grève en ce moment. Est-ce que vous déjà vous faites grève? Est-ce que vous comprenez pourquoi en France il y a ce mouvement de grève?
10: Non, moi je fais pas grève, mais je comprends totalement parce que du coup moi je suis volontaire, mais les professionnels, je comprends totalement pourquoi ils font grève et je les soutiens à 100%.
0: Bon, parce que vous avez pas mal bossé là cet été, du coup on vous a beaucoup appelé.
10: Bah je fais des vacations en tant que pompier volontaire pour faire des gardes.
0: Bon bah en tout cas bravo. Voilà, on voulait juste vous féliciter parce que vous venez tout juste de rentrer donc de Manhattan. Vous avez donc nagé presque 50 km en 12 heures et 34 minutes.
1: Oh là là,
0: je crois que vous êtes au boulot là, c'est ça?
10: Oui, c'est pas grave.
0: C'est quoi le boulot? Vous faites quoi comme boulot?
10: Mais là, je suis en garde pompier volontaire.
0: Ah, très bien. Bon, voilà, vous avez raison. Non, s'il y a un accident, je sais pas quoi, allez-y. Il vaut peut-être mieux qu'on raccroche. Merci infiniment, ma chère Julie. Hein, merci beaucoup.
10: Merci à vous.
0: Nager, voilà, donc presque 50 km, donc pendant 12 heures et 34 minutes autour des tours de Manhattan, donc pour aider les pupilles des sapeurs-pompiers. Merci infiniment, ma chère Julie. Jean Gzeski, c'est pas mal?
2: C'est bien.
0: C'est pas mal. Voilà, merci infiniment.
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4: Allez, partons gaiement vers la deuxième demi-heure de votre talk show du samedi. Alors ici, c'est comme le talk show de Léa Salamé qu'à l'époque.
5: Mais pas pareil.
4: Hein, sinon, c'est la même chose. Dans un instant, il y a trop de livres en cette rentrée littéraire. C'est vrai, on est épuisé. On en lit trop. C'est fatigant.
6: J'en lis tous les soirs. À mon fils. Crocolou.
4: Choupi.
6: Non, Crocolou.
4: Crocolou, c'est vrai, ça raconte quoi, Crocolou, alors?
6: Alors, c'est l'histoire d'un crocodile. Oui. C'est mi-crocodile, mi-loup. Oui.
4: Ah, Crocolou.
6: Ça. Son papa, c'est un crocodile, et sa maman, c'est...
4: un loup, enfin, le loup.
6: Le loup.
4: Le crocolou. Ah, d'accord. Bon, ça a l'air passionnant. Hein. votre tribu, là, vous venez de l'entendre. Donc, Fabien Limo, notre geek, et Nicolas Malabeuf, notre enfant de la télé. Toi, tu lis quoi? Télé Z?
7: C'est un peu ça. Le programme télé. Non, là, je suis sur le livre de Patrick Sabatier, là, en ce moment.
4: Oh, c'est marrant. Ah, parce qu'il va peut-être venir dans quelques semaines. On vous en reparlera. Bien sûr, mes amis, en attendant, vous faites partie de cette émission. Vous faites partie de cette tribu. On fait l'émission ensemble. Ici, c'est votre radio. D'abord sur le groupe Facebook.
6: C'est important. Alors pour nous retrouver, c'est très simple. Vous tapez Youpi la vie avec Willy Rovelli. Vous tombez sur nous. Le groupe est gratuit et on partage que des bonnes nouvelles. Beaucoup de nouveaux arrivants. Nous sommes à plus de 8000 Youpistes.
4: Ça c'est bien.
6: Mais il faut continuer s'inscrire. Donc on souhaite la bienvenue à Séverine, Nasra, Emmanuel, Solange. Bienvenue également à Brigitte Flamier.
4: Il y a beaucoup de filles.
6: Et Céline Michaud.
4: Que les filles. Ça c'est notre charme.
6: Pour faire partie de la famille.
7: On est en boys band.
6: Vous connectez. Ouais, moi aussi j'ai eu peur. Pour vous connecter sur le groupe Facebook Youpi la vie avec Willy Rovelli.
4: Oui, c'est moi.
6: On n'a pas encore changé d'animateur. Continuez à vous inscrire, c'est gratuit, on aime vous lire.
4: Voilà. 0810 055 056. Appelez-nous aussi, hein, parce qu'à partir de 13h, c'est vous qui passez à l'antenne. Oui. Et vous repartirez avec quoi, mon cher?
7: Et l'un ou l'une d'entre vous repartira avec un séjour Bellambra. Pas n'importe quel séjour, un séjour qui vaut 2000 euros.
4: Ah ouais, c'est pareil. Donc, on se fout pas de vous. Appelez-nous. Mais d'abord, si vous n'avez pas suivi l'actu, pas de panique. L'actu vous suit. Il est temps pour moi de mettre les points sur les i.
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4: Et on commence avec un point Patrick Bouel. Alors regarde ma bite. Cette semaine, la justice a confirmé l'allègement du contrôle judiciaire du chanteur qui peut se rendre à l'étranger. Ses avocats estimant qu'à 67 ans, il n'y a pas de risque de fuite. Oh, à 67 ans, si, ça peut arriver. À Strasbourg, la barre des 2,99€ le litre de carburant s'affiche dans des stations-service. L'or noir, avant, c'était le caviar. Maintenant, c'est le pétrole. À ce rythme-là, pour pouvoir faire son plein d'essence, il va falloir gagner à l'euro sans plomb, organisé par la Française des pneus. L'ex-compagne de Loana aura envisagé de voler ses cendres et de les remplacer par des restes de barbecue. Bon, d'un autre côté, c'est logique, hein, Loana avait un regard de braise. La présence d'un allume-feu et d'herbes de Provence dans l'urne funéraire avait mis les enquêteurs sur la voie. Tant physiquement, Loana, on peut pas dire que c'était une plancha. Hein. Présidentielle, Anne Hidalgo apporte son soutien à Raphaël Guzman. Oh putain, le pauvre. C'est foutu pour vous. Présidentielle toujours à droite, Gabriel Attal veut bien participer à une primaire. Bon, ça le dérange pas, vu qu'il y est encore l'an dernier. Après le groupe Oasis, une autre reformation très attendue, les Gilets jaunes. C'est un petit peu pareil, hein. Dans les deux cas, ça tourne à la bière et ça finit par s'engueuler. Le chanteur Robbie Williams annonce souffrir du syndrome de Tourette. Robbie Williams, donc. Robbie Williams. À Nancy, un homme ivre fait un chabit, un gendarme et deux militaires. Et oui, un chabit au cirage, donc. Hein. La chanteuse Catherine Ringer n'est plus. Et c'est la mort qui l'a assassinée. Catherine Ringer est morte. C'est comme ça. La la la la la. Après le groupe Oasis, les Rita Mitsuko pourront donc aussi se reformer, mais là-haut. Enfin, la question du jour. Éric Zemmour veut des robots à la place des immigrés dans certains métiers. Est-ce que c'est parce qu'il est plus Wally que Walid? Wally, le film Wally. Ah, vous avez compris très bien, vous avez deux. Hein, alors, heureusement, dans 105 jours, c'est fini 2026.
6: Bravo.
4: Voilà. Eh ben, dites-moi, hein.
6: Il s'en passe des choses.
5: Catherine Ringer, mais bon, que tu vas en parler après, mon Nico.
7: J'en parle, je lui rends hommage.
5: Ah, tu lui rends hommage. Je le savais parce que je sais que tu l'aimes. Tu aimes bien Erita Mitsouko?
7: Ah, énormément.
5: Moi, je me suis jamais beaucoup. Tu aimes bien.
6: Ah, bah oui, j'étais la voir à l'Olympia.
5: C'est vrai?
6: Oui, il y a 2-3 ans.
5: Eh ben voilà. En attendant, mes amis. On arrête tout si vous avez un petit coup de mou. Ça peut arriver hein, d'avoir des petits coups de mou, mais rassurez-vous, nous on a la solution. Il est temps de chanter le palababababa qui va vous libérer de vos toxines. Voilà, si vous n'allez pas, quand je vais vous dire à vous, vous me faites palababababa et je vous jure que ça ira beaucoup mieux. Tiens, bon,
6: ça va pas.
5: Là. Ah bah non, c'est pas le bon. C'est pas le bon jingle. Bon, c'est pas grave.
6: Ici.
5: C'est pas grave.
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5: Bon, bah, voilà, c'est pas le jingle que je voulais entendre, mais c'est pas grave.
7: Ça marche quand même.
5: Pas là, on le fait quand même. Allez, tiens, voici John Jett avec I Love Rock'n'Roll. Ah bon ? Moi, j'aime bien le rock'n'roll, j'aime bien la Java. I love la Java.

0: était cette personne? John Jett. Ah oui, toujours avec I Love Rock'n'Roll.
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0: Eh, hey, mes amis, c'est pas une émission. Est-ce que c'est une émission où on apprend la musique?
3: Non.
4: Culturelle. Non.
0: C'est une émission culturelle. Tu trouves que c'est une émission culturelle, Nicolas?
4: Dans un instant, c'est bouillon de culture.
0: Ah,
4: là.
0: Dans un instant. Oh là là. Ah oui. Alors, sortons la pipe, le verre du whisky, mes amis. Car effectivement, nous allons parler livres. Ouvrons notre nouveau dossier. Bonjour, Alexandra Charouin-Spangenberg.
5: Bonjour.
0: Bienvenue ici, ma chère Alexandra. Vous êtes la présidente du syndicat de la librairie française et co-gérante de la librairie de Paris à Saint-Étienne. Alors, voilà, déjà, combien de livres sortent ou en cette rentrée littéraire, ma chère Alexandra? Est-ce que vous en avez une idée précise?
5: Oui, très précise. Il va sortir entre mi-août et mi-septembre, ouais. 461 wow. romans.
0: Oh, bazar. 461.
5: Oui, ça fait beaucoup.
0: Ça fait un petit peu beaucoup, non? Parce que vous-même, là, qui êtes une professionnelle, je suppose que vous n'allez pas lire tout ça. Vous en lisez combien de livres par minute? C'est quoi à peu près c'est quoi votre rythme?
5: Alors, mon rythme, c'est une centaine de romans par an.
0: Oh là là,
5: vous avez raison, si je voulais tout lire, il m'en faudrait plus de 4 ans pour tout lire. C'est pas possible.
0: Là. Ben donc c'est fou, là. Ils deviennent quoi, là, tous ces livres, là, qui sortent et qui ne sont pas lus?
5: Ben, c'est tous ces livres qui ne sont pas lus, malheureusement, on va les renvoyer aux éditeurs,
0: ouais.
5: Et puis ben soit ils seront détruits, soit ils auront une petite vie derrière, mais ben bon, voilà. Nous, notre travail, ça va être de trouver ceux qui vont être lus, justement.
0: Ah, alors,
5: il y a plein de petites pépites.
0: Ah ben alors justement, comment arrivez-vous à trouver des petites pépites parmi 460 romans?
5: Eh ben parce que les libraires, ils travaillent beaucoup en équipe et beaucoup en collectif. Donc en fait, moi j'ai une grosse équipe, on lit toutes dès le mois de mai.
0: Ouais.
5: Et puis après, on partage nos coups de cœur entre libraires d'autres librairies. Donc au bout de tout ça, on arrive justement à sortir une bonne centaine de romans qui valent vraiment le coup et dont on va parler ensuite à nos clients et à nos lecteurs.
0: Alors vous arrivez à faire ça, mais c'est vrai que moi j'ai l'impression que quand il y a des livres dont on parle par exemple dans des émissions littéraires ou dans des revues, ou j'ai l'impression qu'on parle toujours des mêmes, parce que forcément il y a des pépites qui passent au travers des filets quand il y en a autant qui sortent de bouquins.
5: Alors oui, il y a sans doute des choses qui passent à travers les filets, mais comme on est nombreux en librairie quand même, et on est beaucoup de librairies, on arrive quand même à avoir des filets assez larges et à retenir beaucoup de choses.
0: D'accord.
5: Donc globalement, on va pas perdre non plus trop de bonnes pépites. Et puis, c'est l'avantage du travail des éditeurs, c'est que quand eux, ils croient dans un auteur, souvent, ils vont nous le reproposer une deuxième fois, une troisième fois. Ils investissent sur du long terme.
0: Ouais.
5: Donc on sait qu'au bout de la deuxième, troisième fois, si on était passé à côté, là quand même, on a raté quelque chose, il faut vraiment aller découvrir cet auteur.
0: Mais pourquoi autant de livres à chaque fois, chaque année, Alexandra?
5: Alors, il faudrait poser la question aux éditeurs, parce que alors, grâce à la loi Lang de 1981, en fait, on a la chance d'avoir une grande, grande diversité éditoriale qui n'existe nulle part ailleurs au monde.
0: Ça, c'est
5: donc
0: bien.
5: On a plein d'éditeurs. Mmh. Ben, c'est très bien parce que des petits aux plus grands qui vont justement aller chercher des choses qu'on va pas trouver dans les médias en masse, etc. Et ça, c'est vraiment chouette. Donc, c'est pour ça qu'il en sort beaucoup. Et puis, parce que c'est aussi un phénomène, on va dire, industriel. Donc, il y a eu de plus en plus de production de livres et que là, on est en train d'assister à une réduction. Alors, elle est lente. Hein. L'année dernière, il y avait 484 romans. Cette année, 461.
0: Moins. Allez, c'est bien.
5: Voilà.
0: Bon. Mais c'est bien.
5: On est presque.
0: Donc, vous vous dites que c'est plutôt quand même une bonne chose qu'il y ait autant de livres. Ça veut dire que voilà, que qu'on a de la chance de pouvoir produire des livres. Sauf que malheureusement, on en lit de moins en moins. Je vois que selon un baromètre, le baromètre 2025 du Centre National du Livre, 56% des personnes interrogées se disent lecteurs réguliers. Mais c'est un chiffre qui a baissé de 5 points en 2 ans. Avec le temps de lecture qui a lui aussi baissé de 10 minutes.
3: Oui.
0: Pourquoi est-ce qu'on lit moins,
5: exactement,
0: ma chère Alexandra? C'est la faute de qui? De quoi? De nous, hein?
3: Les écrans.
5: Des écrans et des réseaux sociaux, malheureusement.
0: Ah, là, là,
5: voilà. Les gens, même les gros lecteurs, même nos plus gros lecteurs maintenant, lisent moins parce qu'ils passent trop de temps sur les écrans.
0: C'est vrai, Nicolas Malabos est passé de 3 minutes par an à 0. Donc c'est terrible, c'est terrible. Bon, mais alors, puisqu'on vous tient, Alexandra, allez, donnez-nous un petit peu vos coups de cœur. Tiens, donnez-nous un petit conseil à nos auditeurs qui nous écoutent. Un ou deux livres qui vous ont vraiment, où ça a fait, Genre, vous êtes touché en famoison.
5: Je l'ai dévoré en un dimanche. Oui. Eh bien, il y a Les Enracinés de Claire Norton chez Robert Laffont.
0: Alors, Les Enracinés. Je note, moi, parce que je vais le lire. Et s'il est mauvais, ça va gueuler, Alexandra. Alors, Les Enracinés de qui?
5: Je vous attends.
0: Les Enracinés de
5: Claire Norton.
0: Claire Norton. D'accord, très bien.
5: Chez Robert Laffont.
0: Très bien, chez Robert Laffont. Je note. Très bien. Alors, ça parle de quoi?
5: C'est une saga familiale. On est en Bretagne, dans la Bretagne rurale. Au début, juste avant la Première Guerre mondiale. Ah, et oui. Donc, tous les hommes partent au front et c'est les femmes qui restent sur place et qui vont nourrir et leur village et la France. Et elles s'organisent autour d'un personnage qui est lumineux, qui s'appelle Marie, qui est une très jeune femme, elle a 18 ans, et qui va, en fait, justement, faire front, elle aussi, dans son village. C'est super. Ça se lit en un dimanche.
0: Très bien. Les Enracinés en un dimanche. Et moi, si je préfère lire le samedi, Alexandre, je peux le lire quand même le samedi, ce livre?
5: Oui. Hein. Vous pouvez.
0: Très bien.
5: Vous pouvez.
0: Ce sera très clair. Il y a un deuxième livre, un truc bien aussi.
5: Et un deuxième livre très bien qui est plutôt là de l'évasion, quelque chose d'assez onirique. C'est De l'autre côté du lac de Sylvain Prudhomme aux éditions de Minuit. Et là, en fait, on va avoir une la nature, on est en haute montagne, dans un endroit qui est interdit aux êtres humains, parce qu'on préserve justement cette nature sauvage, et cette nature est très envoûtante et appelle à elle les gens, notamment une jeune femme qui va disparaître et dont on cherche sa trace. C'est très très beau, et justement dans ces temps de changement de conditions climatiques, etc. Ça pose beaucoup de questions sur la place de la nature. C'est très, très bien.
0: Bon, très bien. Et un livre que vous avez détesté, Alexandre. Vous ne pouvez pas nous fracasser.
5: Je ne fais jamais ça.
0: Non, jamais. Un livre vraiment. Qui vous est tombé des mains. Le truc.
5: Non, jamais. Je ne fais jamais ça parce que. Parce qu'en fait, si moi, ça m'est tombé des mains, peut-être qu'un collègue ou un client va trouver sa forme.
3: Oui, là, c'est ça.
5: Elle n'a pas le droit de démonter son plaisir.
0: Allez bien, Alexandra, allez bien.
5: Eh oui.
0: Donc, on vous trouve à la librairie de Paris, hein, c'est ça, à Saint-Étienne.
5: Exactement,
0: et non
5: à Saint-Étienne.
0: Pas à la librairie de Saint-Étienne à Paris. Merci infiniment, ma chère Alexandra, et vous êtes aussi présidente du syndicat de la librairie française. Voilà, mes amis, donc lisez, il y a beaucoup de livres, mais bon, je suis sûre que vous allez pouvoir en retrouver. Et puis, allez, faites confiance à vos libraires, voilà, il y a eux qui vous donnent des bons petits
3: conseils.
0: Moi, j'aime bien quand on va dans les librairies. Elle est encore là, Alexandra?
5: Oui, je suis encore là, je vous écoute.
0: Allez, moi, j'aime bien quand on va dans les librairies, tu sais. Et puis sur les livres, il y a des petits mots qui sont laissés par des employés. Vous le faites ça chez vous, Alexandra?
5: Ah, j'adore ça. Mais bien sûr, on en fait plein. Et même des fois, les clients nous les piquent.
0: Moi, je les pique.
5: Ah, ben voilà, ben c'est vous.
0: C'est moi.
5: Je me demandais.
0: Je les pique et après, je fais ça. J'ai lu ce livre, c'était formidable. Alors, je ne l'ai pas lu, mais j'ai piqué au moins le truc. Ah, j'adore faire ça. Merci beaucoup, Alexandra Charouin-Spongenberg, présidente du syndicat de la librairie française. Merci infiniment. Passez un bon samedi.
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0: Oh, regardez, il est là, mon bon Nicolas Malabeuf. Alors, notre enfant de la télé, oui.
4: Eh bien, cette semaine, une grande voix nous a quittés.
0: Oui. C'est comme ça.
4: Et oui, Catherine Ringer nous a quittés en début de semaine à l'âge de 68 ans. À 8 ans, elle démarre une carrière dans le mannequinat pour des catalogues comme Le Printemps, sauf que très vite, elle s'ennuie et donc à chaque séance photo, elle tirait la langue. À 11 ans, elle apparaît pour la première fois sur le petit écran dans le téléfilm Les Deux Coquines où elle interprétait le personnage de la petite Kiki. Et en 79, Ringer joue dans un spectacle de théâtre à Montreuil, sauf qu'il manque un guitariste et un certain Fred Schiff arrive. Il devait rester une semaine et au final, il propose à Catherine de partir avec lui pour monter un groupe de rock. Ils ne se sont plus quittés, c'est une belle histoire. Mmh. Et c'est ainsi qu'ils forment le duo Les Sprat, puis les Rita Mitsouko. Et alors, pourquoi Rita Mitsouko? Je vais te poser la question.
0: Oui.
4: Rita pour Rita Renoir, qui était une célèbre stripteaseuse française, et Mitsouko, tout simplement pour le parfum de Guerlain. Sauf qu'au moment où le duo prend de l'ampleur, on découvre le passé de Catherine Ringer, qui a tourné dans 24 films pornographiques, dont Gorge Profonde et Petit Trou Libertin. Elle avait plusieurs pseudos, notamment Lolita Danova et Yvette Lemercier. Et certains distributeurs, à ce moment-là, décident alors de rééditer ses films dans des VHS, comme elle devenait connue. Bon, voilà. Et son passé d'actrice de charme, ça ne plaisait pas à tout le monde, surtout pas Serge Gainsbourg. Gros clash dans Mon Zénith à moi sur Canal.
6: Qui est en levrette, le mec est comme si, et vous faites tant de.
7: Vous êtes une pute. C'est tout.
6: Non, parce que c'est pas la même chose. C'est pas le même métier, non.
3: Oh, écoutez, vous êtes fait
6: c'est
3: baiser.
6: C'est pas mon métier.
3: Baisé par la caméra, vous êtes dégueulasse. Plein de foutre, non. Eh ben non, vous êtes dégueulasse.
6: Bah oui, moi je vous trouve
3: dégueulasse.
6: Mais vous avez l'air d'un vrai dégueulasse. Mais c'est vrai, depuis des années, moi quand j'étais petite,
3: écoutez,
6: tout le monde disait ça de vous, que vous étiez un
3: moi,
6: peu
3: j'ai,
6: dégueulasse,
3: j'ai
6: vous
3: jamais
6: étiez
3: montré
6: même pas rasé, que ça se trouve vous sentiez mauvais et tout ça. Alors arrêtez de me faire la morale alors que vous êtes le dégueulasse type. On comprend même pas ce que vous dites quand vous parlez. L'ingénieur du son, il râle parce qu'on comprend pas ce que vous dites quand vous parlez. Alors merde, vous êtes un vrai dégueulasse, même avec les gens avec qui vous travaillez. Vous venez à une émission, on n'entend même pas ce que vous dites.
4: Et elle avait du répondant. Et franchement, ça avait dû
0: c'est
4: la blesser.
0: Pareil, ici, l'ingénieur du son ne comprend pas quand tu parles. Il y a un bordel là-haut.
4: Je suis une quoi, du coup? Et alors franchement, non, mais ça avait dû la blesser parce que je suis tombé sur une séquence qui date d'un an avant où elle confiait son admiration pour Serge Gainsbourg, moins sans doute pour Gainsbourg. Et alors en juin 85, les Rita Mitsouko sont invitées de Michel Drucker dans Champs-Élysées. Ah. Et une nouvelle fois, comme pour Céline Dion, le pape du PAF avait eu le pif.
0: Ah, il y avait le pif.
7: Il est rouge parce que vous allez en vendre beaucoup de disques. Voilà, retenez bien, il s'appelle Rita Mitsouko.
4: Encore raison, Michel Drucker.
0: Elle a toujours raison, Michel Drucker.
4: Et alors, restons avec lui justement, puisqu'en 90, le présentateur les reçoit aux Victoires de la Musique au Zénith de Paris. Le duo remporte un prix pour leur chanson Marcha Baila, sauf que Drucker avait un peu de mal avec le titre.
7: La voici. Chanté par les auteurs et les interprètes, ce sont les Rita Mitsouko.
4: Sia Baya.
7: Sia Baya.
4: Ah, toujours pas. Non, il y avait un peu de mal. Et alors, cette chanson, Guy Lux ne semblait pas tellement emballé lorsqu'il reçoit les Rita pour l'une de leurs premières télés.
8: Eh bien, on ne comprend pas très bien ce qu'elle dit, mais elle le dit avec conviction. Hein, franchement, que c'est original.
4: Et justement, le petit potin, c'est que pendant la prestation, Catherine Ringer avait perdu une dent. C'était sa canine droite.
0: Exactement.
4: Ah, je suis très précis.
9: Merci, docteur.
0: Très, très précis.
9: C'est le dentiste qui vous parle. Hein. C'est le dentiste là, qui nous parle. Le dentiste Malabeuf.
0: Merci beaucoup. Tu auras ta couronne aussi.
4: Ah,
0: c'est sûr.
4: Le roi.
0: Le roi de la télé. On va écouter Florent Pagny.
4: Ah oui.
0: On écoute Florent Pagny.
4: Pourquoi pas.
0: Écoutons Florent Pagny, s'il vous plaît.
4: Avec quoi?
0: Avec la dernière chanson du monde. Après, c'est fini.
4: C'est fini après.
0: Profitez-en, là, après. On ferme tout, on ferme la boutique. Voici Florent Pagny, la dernière chanson du monde. Vous restez là, hein. Oh. Je ne sais pas porté par la chanson.

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2: Allez, de retour ici, c'est Willy vient déjeuner chez vous. On passe à table tous ensemble, le samedi et le dimanche, entre midi et 13h30. Un nouvel horaire cette saison, 13h30. Mais vite, ce sont les 5 dernières minutes avant le journal. Alors vite, je te dépêche. Place à la bonne initiative du jour. Bonjour Félicien Jean Trillo-Barzac.
3: Bonjour Willy.
2: Bienvenue ici, vous êtes le directeur général de l'association Ostéocampus et Solidarité. C'est à Cergy-Pontoise, entre autres, dans le Val d'Oise. Alors, de quoi s'agit-il, mon cher Félicien Jean ?
3: Eh bien, enchanté, merci de m'accueillir aujourd'hui. Notre association, elle a pour mission de rendre l'ostéopathie accessible aux étudiants.
2: Ouais.
3: Vous le savez, comme moi, il y a une grosse crise de santé mentale chez les jeunes au moment du Covid, grosse problématique de précarité. Et nous, on leur propose des consultations d'ostéopathie illimitées par des professionnels et seulement à 5 euros l'année.
2: Voilà, pour 5 euros par an. Vous proposez des consultations illimitées, des séances d'ostéo donc aux étudiants. Pourquoi est-ce que vous avez voulu faire ça, Félicien Zambe? Je crois qu'au début vous vouliez, j'allais dire, ouvrir votre cabinet normalement. Et puis c'est une fois que vous avez pris conscience, vous en parliez de la mauvaise santé mentale des étudiants, vous avez dit il faut que je fasse quelque chose, quoi.
3: Exactement. En fait, c'est même une histoire personnelle. Ouais. Moi-même, pendant mes études, j'ai eu un problème de santé mentale. Mm-hmm. Mais pour tout vous dire, je m'en suis rendu compte que bien après mon diplôme.
2: Ouais.
3: Et donc, en fait, je fais partie de cette génération qui, quand elle a été diplômée d'ostéopathie en 2022, s'est dit, il faut qu'on fasse quelque chose pour les jeunes, pour les étudiants. Ils ont besoin de soins accessibles. Et donc, c'est comme ça que est né le projet et donc on a vraiment eu à cœur de rendre accessible. Donc l'accessibilité, c'est sur place, on est dans les infirmeries des étudiants, on est à 5 euros l'année et on est surtout aussi souvent que possible. Là, je vous parle depuis Sciences Po Saint-Germain, qui est un de nos partenaires.
2: Voilà, et parce que vous nous parlez de santé mentale, parce que derrière la douleur physique, un ostéo, il sait qu'il y a aussi une douleur morale, une angoisse, un état dépressif, il le voit aussi ça ?
3: Alors on fait très attention de recruter des ostéopathes qui sont sensibilisés à la santé mentale des étudiants. Pour vous donner deux chiffres qui moi m'ont beaucoup marqué, c'est une étude de 2025 qui montre que 60% des étudiants ont une suspicion de souffrance psychologique et 38% risquent de décrocher de leurs études à cause de ça. Quand on recrute des ostéopathes, on veut qu'ils soient en capacité de le savoir et de le reconnaître. Les étudiants, ils viennent pour des symptômes assez classiques. Ils ont mal au dos, aux épaules, au ventre, des douleurs de règles, des maux de tête. Mais en fait, dès qu'ils vont passer du temps avec nous en consultation, ils vont commencer à nous raconter leur stress, leurs examens, leur situation.
2: Parce que le fait que vous ne soyez pas psy, quelque part, ils vous parlent peut-être plus facilement.
3: Alors, ils sont totalement libres. Ouais. En fait, ils vont aussi chez le psychologue, mais on reçoit tous les étudiants parce qu'ils ont tous mal au dos à cause des heures passées assis dans des amphis qui sont pas totalement adaptés. Donc, les amphis nous donnent du travail. Mais en fait, derrière ça, quand ils viennent nous voir, ils ont la liberté de s'exprimer. Et vu qu'on a des consultations illimitées, ils peuvent, en fait, on crée une relation avec eux où ils peuvent se confier parfois au bout de plusieurs séances.
2: C'est trop bien. Hein.
3: Après, la chance qu'on a, c'est qu'on les reçoit et qu'on crée une relation de confiance avec eux et qu'on peut les rediriger aussi vers les professionnels adaptés, évidemment. Quand il y a des besoins de voir un psychologue, un psychiatre, on les redirige chez nos collègues des services de santé étudiants.
2: C'est trop bien, c'est trop trop bien. Donc là, pour l'instant, vous êtes présent sur 19 sites en Île-de-France, c'est ça ?
3: Exactement, on a commencé, on était deux dans deux villes, Cergy et Pontoise. Ouais. Et aujourd'hui, on est dans trois départements. Et là, on est en pleine campagne de collecte de dons parce qu'on veut passer à l'échelle nationale.
2: J'allais vous en parler, justement. La campagne de dons, c'est jusqu'au 30 septembre. Alors, on peut faire comment et pourquoi il faut vous aider alors ?
3: Alors, c'est très important de nous aider parce que chaque 5000 euros va nous aider à ouvrir un nouveau campus dans des académies qui sont partout en France. Et pour faire un don, c'est très simple. Vous allez sur Instagram, Ostéo Campus Solidarité. Vous cliquez sur le lien en bio. Et là, vous allez pouvoir faire un don à la hauteur de ce que vous voulez, voire même juste partager si vous n'avez pas de quoi faire un don. Tous les dons sont défiscalisables, évidemment. Et avec 20 euros, on offre une séance à un vrai étudiant.
2: Voilà, 20 euros. Hein. Donc, c'est jusqu'au 30 septembre. Hein. C'est ça la collecte de dons.
3: Exactement.
2: Voilà, vous savez combien d'étudiants vous avez soigné, aidé là depuis toutes ces années, mon cher Félicien Jean ?
3: Exactement. Et la première année, on a fait 350 consultations. La deuxième année, on en a fait 800. Et la troisième, on en a fait 1800. Et on a actuellement 600 adhérents dans notre association. Donc, il faut imaginer que c'est des jeunes qui payent 5 euros l'année. Et ça, je le disais à une de vos collègues journalistes il n'y a pas longtemps. Et il y a même des étudiants qui nous disent que 5 euros, c'est trop cher. Donc, il y en a qui n'adhèrent pas parce que on leur laisse quand même l'accès au service.
2: Ouais. Merci beaucoup. Hein. Donc, on rappelle la sauce pour faire les dons.
3: C'est Ostéo Campus Solidarité sur le site DIFT, D-I-F-T. Vous nous trouvez sur Instagram. Le lien est dans la bio.
2: Et bravo.
0: Bravo.

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2: Ah, merci d'être encore avec nous. Partons gaiement dans la troisième demi-heure de votre talk show du samedi avec votre tribu Nicolas Malabeur.
3: Bonjour tout le monde.
2: Et Fabien et moi, notre geek.
3: Toujours là.
2: Toujours là, et oui, et surtout avec vous, puisque le samedi, c'est Youpi la vie. Voilà, on adore ces moments. Franchement, là, c'est mon moment préféré.
3: Ah bah oui,
2: pardon pour les invités.
3: Avant, c'était très bof, mais maintenant, ça commence.
2: Désolé pour les invités qu'on a eu avant. Mais
3: voilà. Même nos chroniques, ah, vous en foutez, en fait.
4: Encore plus.
2: Mais là, franchement, le moment là où on va parler ensemble, vous avez les clés de cette émission.
4: Ah bah oui.
2: C'est la libre antenne du week-end, plus que jamais. Ici, c'est votre radio. Alors, appelez-nous pour réagir sur les thèmes du jour, le retour des gilets jaunes, la galère pour payer son plein d'essence. Il y a trop de livres en cette rentrée littéraire. Alors, quel est votre livre préféré? Tiens, si vous lisez, dites-nous lequel. La semaine européenne du sport, c'est la semaine prochaine. Est-ce que vous faites du sport? Tiens, j'aimerais bien savoir. Et puis vos youpi de moment, vos moments de joie, un petit coucou à nous faire. C'est très simple. 0810 055 056. Il y a le groupe Facebook.
4: Le groupe Facebook, pour nous retrouver, vous tapez Youpi la vie avec Willy Revelli. Vous tombez sur nous, ce groupe est gratuit. On partage voilà que des bonnes nouvelles. Nous avons un message d'Eliane. Merci pour votre émission qui me fait sourire, ça fait du bien. Et Fabrice Vanesse, lui, en a marre de Céline Dion. Les médias en font trop fort, selon lui.
2: Non, à peine.
4: Non, on petit fou de gueule.
2: On donc, en a à peine parlé.
4: Continuez à réagir sur le groupe Facebook, c'est gratuit. Pour nous retrouver, Youpi la vie avec Willy Revelli.
2: Voilà, et vous repartez avec quoi?
3: L'un d'entre vous ne repartira
2: bien, vous
3: pas les mains vides.
2: Pas les mains vides.
3: Et c'est pas un petit cadeau. Un séjour Bellambra Club, vous partez en plus où vous voulez. Un séjour qui vaut 2000 euros TTC.
2: 2000 euros TTC.
3: Ah, TTC.
2: Tu es sûr?
4: Ah, TTC. Oui.
2: TTC. 2000 euros TTC. Donc appelez-nous 0810 055 056. Franchement,
4: non, mais...
2: et on n'a pas une saison exceptionnelle là, t'as
3: on a
2: vu.
3: Que des beaux cadeaux.
2: Que des beaux cadeaux. Et là, il y a Shawn Mendes avec Senorita. Avec vous, ça la fait.

0: C'était Shawn Mendes.
1: Et il n'est pas tout seul.
0: C'était non, il y a qui?
1: Il y a Camila Cabello.
0: C'est pas c'est Camila Cabello. Ah avec Senorita.
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0: Allez, jusqu'à 13h30, le samedi,
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0: Vous avez les clés de cette émission et on démarre avec Christiane. Ça va ma Christiane?
4: Oui, Willy, très bien. Salut l'équipe d'ICI et d'ailleurs.
0: Ah, voilà la forme Christiane. Ça va, tu nous appelles d'où?
4: Je vous appelle de Tanner dans l'Yonne, la cité du Chevalier d'Éon, près de Chablis.
0: Oh, tu peux nous rappeler l'histoire du Chevalier d'Éon?
4: Le Chevalier d'Éon, c'était celui qui se déguisait en femme à la cour d'Angleterre pour espionner la cour d'Angleterre.
0: Ah. Exactement, t'as vu hein, bah, bon, on apprend des choses. Tu nous as dit tout à l'heure qu'on était une émission culturelle, mon Nico. Bah, tu vois, on est une émission culturelle.
5: Qu'est-ce que j'adore tu fais? J'adore le Chablis.
0: Ah, bon, bah, alors là, dans une émission d'ivrogne aussi, et pas que de...
5: Bah, je contrebalance.
0: Oui. Qu'est-ce que tu fais dans la vie là-bas?

0: Christiane.
1: Alors, je suis retraitée, j'étais infirmière de bloc opératoire.
0: Oh là là !
2: T'as dû en voir des choses.
0: Oh là là, t'as vu du sang alors ?
1: Ben oui, mais ça ne me dérangeait pas.
0: Oh là là là là là là ! C'était...
1: Mais on faisait des belles choses.
0: Ah bon, on a vu des belles choses ? Qu'est-ce que tu as vu encore ?
1: Ben, on faisait des belles choses.
0: Ah oui ! Oui, ben, tu as sauvé des vies.
2: Ben oui.
1: Bon oui, enfin, je n'étais pas toute seule, hein, quand, bah même,
0: oui, quand même. Oui, quand même, t'as sauvé plus de vies que nous trois.
2: Hein. Ah oui, c'est sûr.
0: Je peux te le dire. Voilà. Bon, tu voulais réagir sur quoi, ma cricrounette ?
1: Alors moi, je voulais vous faire un youpi la vie, parce que j'ai joué avec ici au CERF, et j'ai gagné 2 places pour Génération Céline. Donc je me suis dit, c'est mon jour de chance, donc je vous ai appelé.
0: Ah, bah,
1: jackpot, me voilà avec vous à la radio.
0: Oh là là. Eh ben dis donc,
3: le concert que tu as gagné, c'est pas la vraie Céline alors.
0: C'est presque.
1: Génération Céline, j'ai 4 chanteuses. Enfin, j'ai écouté un extrait de leur vidéo.
0: Ouais.
1: C'est génial.
0: D'accord.
1: Elles chantent avec moi ensemble.
0: Tu n'es pas encore allée, hein, c'est ça, hein?
1: Non, voilà. C'est le 4 octobre.
0: D'accord, donc tu aimes bien Céline, oui, Dion, a priori, hein, voilà, oui.
1: Oui, je l'ai ratée parce que elle avait annulé son concert, et après il y a eu Covid, donc je me suis fait rembourser les places, parce qu'après on ne savait pas si on allait...
2: Ça allait leur venir.
0: Et là, tu n'as pas essayé d'avoir des places pour la vraie...
1: J'ai essayé, mais c'était galère.
2: C'est compliqué.
0: Hein. Oh là là, donc Génération Céline, Génération Carlos, ça te dit ou pas?
2: Ah ouais, parce que bon, avec des bisous.
0: Il y a 4 Carlos. 4 Carlos sur scène.
3: Ça prend de la place. Hein.
0: Mais c'est sur des grandes scènes.
2: C'est des grandes scènes. Le Zénith.
0: Voilà. Oh, bah c'est bien. Hein. Non, mais il paraît que ça cartonne, hein, tous ces trucs-là. Bah ça s'appelle des tributes.
3: Les tributes. Oui.
0: Voilà.
3: Les hommages.
0: Les hommages.
1: J'en profite, hein. L'équipe d'ici au CERF avec qui je joue régulièrement, qui sont super sympas. Bon, c'est du matin au soir, c'est ici.
0: Ah bah merci.
1: Et je suis ravie d'être avec vous car je vous ai déjà rencontré.
0: Ah, alors, on est comment?
1: Salon d'agriculture.
0: Ah,
3: au salon d'agriculture, c'est vrai.
1: À la fête des vins à Chablis, en présence de Thomas Dutronce.
0: Ah oui, oui, c'était quoi l'année dernière, non? C'est
3: exactement
0: l'année dernière, je crois. Mais
3: il
0: oui
3: nous a fait un petit buff.
1: Et on est 10 ans. On est 2024.
0: Ouais, on les commande prêts, on est bien, on est jolis. Oui, ça va, c'est pas.
2: Bon, pas dingue, apparemment. On a un physique rigolo, apparemment.
0: Bon, on a compris à son rire qu'on n'était pas dingue. Bon, bah, Christiane, merci beaucoup, hein, pour tout. Voilà, pour ton appel, ta bonne humeur. Et on embrasse.
1: Pardon ? 4 phrases ? Je peux rajouter encore 4 phrases ?
0: Alors, 4, on les compte.
3: Vite.
0: Alors, vas-y. Une.
1: C'était Nora Malagré qui a repris le derrière Valérie D'Amido. Elles étaient formidables toutes les deux.
0: Oui.
1: Je fais un bisou à toutes les personnes qui me reconnaîtront. Oui. Mmh. À ma maman de cœur qui a 99 ans.
0: Bon anniversaire.
1: Je fais des gros bisous à ma famille et à ma superbe petite fille Inès qui a 6 ans.
0: Oui.
1: Et je salue bien bas le pape de la radio, Willy Robin.
0: Ah, ça c'est le meilleur pour la fin. Eh ben Christiane, merci pour
2: bah, merci.
0: Dis donc,
2: elle est adorable.
0: Et on embrasse aussi Nora Malagré, évidemment, qui a rejoint cette belle maison que vous retrouvez tous les jours entre midi et 13h du lundi au vendredi. Ma Christiane, merci beaucoup, on t'embrasse fort.
3: Et tu vas peut-être repartir avec ton séjour Bellambra Club en plus.
0: Ça serait fou, hein, si
3: elle
0: on te rappelle
3: gâtée,
0: demain.
3: Hein.
0: Le tirage c'est demain vers 13h25. On t'embrasse fort, ma Christiane. Merci beaucoup. Ciao, ciao, Bella, ciao.
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0: Franchement, c'est pas mal, non?
2: Bah
0: c'est
2: oui
0: pas mal ou pas, cette
2: session?
0: T'as vu comme ils sont gentils, on a vraiment les auditeurs les plus choubidou du monde. Est-ce que Catherine est là?
6: Oui, je suis là.
0: Bonjour, Catherine. Comment ça va, Catherine?
6: Très, très bien, mais vous nous manquez trop.
0: Ah, où ça? Dans la vie en général?
6: À Belfort. Dans la vie en général aussi, mais à Belfort surtout.
3: On va revenir.
0: Oui, parce qu'on était passé l'année dernière, fin août.
2: Pour le spectacle,
0: voilà,
2: oui,
0: pour le one-man show.
6: Voilà.
0: Qu'est-ce qui pleuvait?
6: Déjà, si vous revenez, je vous invite à manger dans le bar de mon fils et voilà.
3: On ne refuse
6: mais
3: jamais.
6: C'était pas pour ça que j'appelais à la base.
0: Si, le reste on s'en fout. Si c'est manger gratuitement, tout va bien. C'est quoi, comment il s'appelle le bar du fiston? Alors, enfin, un peu de pub, c'est pas grave. Il s'appelle comment le bar du fiston?
6: Le vieux garage à Belfort.
0: Le vieux garage à Belfort.
6: Voilà, et c'est tout près de la gare.
0: Ah oui.
6: C'est très original, très accueillant. C'est vraiment super.
0: Très bien. On le note. Mais juste, tu nous promets qu'il arrêtera de pleuvoir parce que l'année dernière, j'ai jamais vu autant de
2: Franchement, j'ai bu la tasse.
6: Oui, oui, oui.
2: Nicolas adore Belfort.
6: Non, là, il fait beau.
0: Ah oui, là,
6: il fait beau, je peux même prendre une photo aussi.
0: Et attends, on va te raconter un truc. Tu sais que, tu sais, quand on part en tournée avec mon one man show, j'ai beaucoup de chance parce que mes deux bébés là m'accompagnent tout le temps. J'ai vraiment de la chance. On est une vraie petite famille, nous trois. Voilà, Fabien fait la régie technique et puis Nicolas.
3: Il est là.
0: Et généralement on joue le soir, on finit tard, après ben on sort un petit peu, enfin chacun fait sa petite vie, et le lendemain matin généralement on part très tôt parce qu'on doit prendre un train et puis soit revenir à Paris pour faire les émissions de radio, soit repartir sur une autre date. Et là, pour la première fois, on est dans le train, moi j'arrive le premier. Fabien et moi arrivent avec une tête, j'ai jamais vu une gueule défoncée comme ça. Bon, là, de là, il me dit oui, je suis rentré à 6h du matin, et là, il était 7h30, tu vois. Mais... Et on a attendu Nicolas, qui n'est jamais arrivé.
7: Ah oui,
3: j'ai pas entendu mon réveil et j'ai loupé le train.
7: Et pourtant, j'ai toqué à sa porte.
3: Ah non, mais c'est fou. Et j'ai laissé des traces dans tout Belfort.
0: Pardon. Et alors, on devait partir à 7h du matin, t'es reparti à quelle heure de Belfort?
3: 18h.
0: 18h.
7: Ah oui. Il a bien visité.
0: Ah, tu l'as bien visité.
3: Alors là, je connais Belfort comme ma poche. Hein.
0: On fait quoi une journée entière à Belfort?
6: C'est de la grasse mat de compète.
0: Ah ouais, là, c'est la bonne grasse mat, bravo. On fait quoi une journée à Belfort, Catherine?
6: De quoi? Une journée à Belfort?
0: Ouais, on peut faire quoi une
6: journée? C'est beau, Belfort.
0: Ouais. Ah, c'est beau.
3: Il y a le lion de Belfort.
6: Déjà, on peut venir voir le lion.
3: Ouais,
6: on peut venir voir le lion.
3: Il l'a bien vu. Je l'ai vu de près, le lion. Longtemps.
6: Ah oui, c'est clair. Bon. Oui, il y a le château de Belfort, il y a la vieille ville qui est très jolie. Et après, il y a tous les alentours. Il y a beaucoup de choses à visiter autour de Belfort.
3: On reviendra.
0: Je crois que tu voulais réagir sur la lecture. Ma Catherine, tu lis, toi, c'est ça? Ou tes enfants? Vas-y.
6: Moi, pas beaucoup. Mais par contre, je garde des enfants. Et j'en ai un de 10 ans qui est tout le temps le nez dans des livres. On veut lui faire plaisir, on lui achète un livre sur n'importe quel sujet. Tellement les romans, il est plus docu, lui.
0: Ah ouais.
6: Mais par exemple, il y a deux jours, j'ai été à la déchetterie. On a un endroit prendre et donner, en fait, c'est pour les choses qui sont encore en état.
7: C'est bien ça.
6: Et il a récupéré une encyclopédie complète sur l'histoire du monde, quoi.
0: Très très bien. Si je dépose dans ton casier Nicolas Malabeuf, je te le rends, tu le reprends?
3: Je rentre pas, moi, dans le casier.
6: Mais je le rends pas.
0: Ah bah non, tu le rends pas.
6: Non, mais je le rends pas.
0: Ah non, non, tu le gardes.
7: Tu le gardes.
0: Tu le gardes, il adore Belfort.
7: Il a deux doigts d'acheter une maison à Belfort.
0: Il adore Belfort, mon Nicolas. Donc, non, mais attends, c'est vachement bien, un gamin de 10 ans qui lit.
6: Le ballon d'Alsace, c'est moins cher.
0: Et c'est très bien, un garçon de 10 ans qui lit beaucoup, bravo.
3: Et tu lui limites les écrans comme ça.
0: Bravo.
6: Oui, alors il y a peut-être une relation de cause à effet, c'est sûr. Parce que chez moi, il n'y a pas beaucoup d'écrans.
0: Et bah voilà. Et bah bravo, bah continue donc comme ça, ma Catherine. Merci beaucoup d'être passée nous voir, Catherine. On t'embrasse très très fort. Merci de ton sourire. Et tu repars évidemment avec ta sélection
3: pour le séjour Bellambra.
0: Voilà. Et puis c'est bien limiter les écrans. Là, l'autre jour encore dans le train, il y avait une petite 2 ans. Ils l'ont collé devant l'écran.
7: C'est la facilité.
0: Bon, vous aimez France Gall?
7: Énormément.
0: Attends, s'ils aiment pas. 0810 055 056. Appelez-nous le samedi.
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0: sûr, avec Music. 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
0: Oui, j'adore ça. C'est nouveau, hein. Vous êtes depuis la rentrée. Le samedi et le dimanche, 13h, 13h30, vous avez les clés de l'émission. Vous passez, vous racontez ce que vous voulez, réagir sur les thèmes du jour, nous faire un petit coucou, parler de vos youpi. Les moments youpi, c'est les moments de joie.
3: Oui, ce qui nous rend
0: parfois,
3: heureux.
0: Ouais, parfois, on a des petites joies, ça sert à rien de partir dans des délires. Peut-être un petit truc qu'on a fait ces jours derniers et qui nous met en joie. On va parler à Sylvie qui est là. Ça va, ma Sylvie?
4: Salut à toute l'équipe. Oui, ça va bien.
0: Salut, ma Sylvie. Tu nous appelles d'où?
4: À côté de Toulouse.
0: À côté. On vient bientôt à Toulouse.
3: Et le mois prochain.
5: Le 30 octobre.
0: Le 30 octobre.
5: À la Comédie de Toulouse.
0: Tu viens nous voir à la Comédie de Toulouse?
4: Écoutez, chiche.
0: Allez, chiche. T'adore. Je voulais t'inviter, mais finalement, je préfère que tu payes tes places. Ça t'ennuie pas, ma Sylvie? Je t'invite à payer.
4: Tu reconnais bien là,
0: Je t'invite à payer, d'accord? Mais écoute, tu sais quoi, ma Sylvie, regarde, je prends l'engagement devant le monde entier, parce que grâce à l'application ICI, on nous écoute dans le monde entier, d'accord, Sylvie? Donc écoute-moi bien, ma Sylvie. Tu payes. Tu viens, tu payes, d'accord? Tu viens à 10-12, tranquille, hein, tu vois. Tu vas à 10-12, vous payez tous plein pot, et si en sortant t'aimes pas, je te rembourse. C'est pas mal, non? C'est satisfait ou remboursé. C'est quand même pas mal. Franchement, ça n'arrive jamais, ça. Voilà.
3: Bravo.
0: Bim, bim, bam,
3: une idée par seconde. C'est
0: après, il y a un petit astérix, évidemment, offre soumise à condition. Hein. Oui. tu fais quoi dans la vie, ma Sylvie, à côté de Toulouse?
4: Je suis infirmière.
0: Oh, quel beau métier. Quand on dit tout le temps ça, mais c'est vrai. Métier essentiel. Fais des piqûres, comme ça.
4: Oui, aussi, entre autres.
0: Ah là là là là. C'est toujours en popotin, les piqûres, ou ça peut être ailleurs?
3: C'est dans le bras, non?
4: Ah non, ça peut être ailleurs, bien sûr.
0: Non, moi c'est que au popotin.
3: Ah oui, sinon pas de piqûres.
0: Sinon je n'en fais pas. Voilà, c'est contractuel. C'est écrit en dessous de mes ordonnances. C'est écrit uniquement dans le popotin. Tu voulais réagir sur quoi, ma Sylvie?
4: Moi je sais pas, sur la lecture.
0: Ah, la lecture.
4: Un petit youpi.
0: Allez,
4: aussi.
0: Un petit youpi concernant la lecture.
4: Alors, non, c'est deux choses différentes. Moi, sur la lecture, je trouve que l'offre multiple de livres, en fait, c'est pas un souci pour les lecteurs, puisque ça offre de plus en plus de choix et de possibilités. Ouais. Et d'ailleurs, ça m'a refait penser que je viens de finir une formation de 6 mois qui était découpée en 3 parties, dont une était consacrée à la lecture rapide.
0: Ouais.
4: Donc, c'est intéressant, puisqu'on a appris des techniques pour lire plus vite. Mais pour autant, moi, j'avoue que, en fait, la lecture plaisir, la lecture plaisir, j'accroche totalement, et quand je pars en vacances ou en week-end, j'aime bien prendre un ou deux livres comme ça, et je prends vraiment mon plaisir sur la lecture, la lecture comme ça.
0: Dis donc, t'as vu, on a des auditeurs quand même des auditeurs intelligents. Je me dis, mais parce que nous on est 3 couillons, on se dit on parle à des couillons, mais en fait non.
4: Alors après, peut-être que la diversité des livres, justement, c'est peut-être plus dur pour les auteurs qui doivent être visibles et tout ça, mais pour nous, franchement... Non,
5: bienvenue sur France Culture, les amis.
0: Bienvenue sur France Culture. Sylvie, c'est quoi une technique pour apprendre à lire vite? C'est quoi, alors?
4: Par exemple, quelque chose qu'on nous dit d'arrêter de faire quand on est jeune et enfant, en fait, c'est prendre un guide. Par exemple, le doigt, en fait, quand on est petit, on lit avec le doigt.
0: Exact.
4: Et c'est une des techniques pour aller plus vite. Alors, ça peut être un stylo ou autre chose, mais c'est une des techniques qui nous permet d'aller plus vite.
0: D'accord. On prend son doigt à soi, pas le doigt d'un voisin. Voilà, c'est son doigt.
4: Après
3: chacun son doigt.
4: C'est avec l'autre, mais...
3: Chacun fait ce qu'il fait.
0: Très très bien. Donc le doigt. Mais c'est vrai.
5: Ça envie de dire. On n'est plus sur France Culture là.
0: On zappe rapidement. Sylvie, merci. Tu voulais rajouter quelque chose, ma Sylvie?
4: Alors moi, mon petit loupé la vie.
0: Ah oui, vas-y. Bien sûr.
4: Mon petit loupé la vie dans un contexte où l'on parle de 10 000 chiens qui ont été abandonnés cet été, et la France est tristement recordman.
0: On en a parlé la semaine dernière. Oui.
4: Ouais, moi c'est mon youpi, c'est d'avoir accueilli la mère biologique de la chienne que j'ai achetée il y a 3 ans et demi.
0: Oh là,
4: et du coup, j'avais demandé à l'éleveuse de me prévenir quand elle serait réformée des élevages, puisque au bout d'un moment ils s'en séparent pour avoir des plus jeunes.
0: Ouais.
4: Et du coup j'ai récupéré donc la mère de ma chienne biologique, parce que je voulais qu'elle soit au moins avec un de ses chiens pour la deuxième partie de sa vie, et c'est un bonheur de les voir ensemble.
0: Bravo. Alors comment s'appelle la chienne?
4: Alors, la chienne que j'ai récupérée, elle s'appelle Octavia, et sa fille que j'ai achetée moi, elle s'appelle Rustine.
0: Rustine. Et un petit égal qui s'appelle Rustine, c'est trop mignon. Eh ben bravo,
6: bravo.
0: Voilà, une femme généreuse, une auditrice intelligente et généreuse comme on les aime. Merci ma Sylvie, on t'embrasse très fort.
5: Tu seras peut-être la gagnante de notre séjour Bel en Bras et on se voit le 30 octobre à la Comédie de Toulouse.
4: Voilà, bien, on vient à 12 hein, donc.
0: Ah oui, viens à 12, tu viens à 12.
4: Si je
0: merci, merci beaucoup ma Sylvie, je t'embrasse très très fort. Ciao ciao.
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0: franchement, mais je pourrais faire ça, mais pendant des heures.
6: Oui, bah.
0: Mais vous êtes trop, trop sympa. Est-ce que Jessica est là ?
7: Oui, je suis là.
0: Comment va ma Jessica ?
7: Elle va très, très bien. Ah, ça va. J'ai débauché, donc bientôt le week-end.
0: Ah, bah oui. Cool. Tu nous appelles d'où ?
7: De l'Indre. Là, je suis en ce moment à Oulch.
0: À Oulch ? À Oulch.
6: Oulch.
0: Dans l'Indre.
7: Il y a plus de vaches que d'habitants.
0: Hein. Ah, bah, c'est bien, on adore les vaches, nous, c'est pas un problème. Hein. Je crois que tu écoutes ici depuis peu de temps, c'est ça, Jessica ?
7: Oui, en fait, j'ai découvert votre radio en allant voir un concert de Florent Pagny.
0: Ah, très bien.
5: Et donc, t'étais dans la voiture et tu as écouté quelle émission ?
7: Oui, c'est ça. Et en fait, au bout d'un moment, il y avait plus de... Voilà, ça grésillait. Hop, j'ai appuyé sur les boutons et je suis tombée sur vous.
5: Et au pif.
0: Au pif et...
7: Au pif. Et depuis, je ne vous quitte plus.
0: Ah, bah voilà. C'est gentil, ça. Bah, ça, c'est gentil. C'est grâce à Florent Pagny. Hein,
7: oui, c'est grâce à Florent Pagny.
0: On a eu de la chance. Hein. On a eu de la chance. Tu voulais réagir sur les gilets jaunes, ma Jessica, parce que
7: oui,
0: je crois que jadis, tu étais gilet jaune.
7: Oui, j'ai été gilet jaune. Ouais. Malheureusement, je ne sais pas si j'aurai le temps maintenant de faire tout ça. Mais effectivement... Je voulais parler du sujet parce que beaucoup de personnes pensent, quand il y a des casses, des trucs comme ça, que c'est les gilets jaunes qui cassent, des choses comme ça. Mais pas du tout. Ce sont des gens qui travaillent depuis des années et qui n'en peuvent plus, qui sont pris à la gorge.
0: Ouais.
7: Tout simplement, bah, on voit le prix du carburant aujourd'hui.
0: C'est ça.
7: Moi, j'ai 25 km à faire aller, 25 km retour. J'ai l'impression de remplir ma voiture juste pour aller bosser, quoi.
0: Ouais. Et là, tu penses que tu vas pas remanifester parce que bah tu peux pas, tu bosses.
7: Bah je bosse, voilà. C'est ça. Malheureusement, bon, c'est ça. Aujourd'hui il y a des impératifs. Enfin, j'ai des impératifs. Avant j'étais un peu plus libre parce que je travaillais avec mon conjoint, on faisait chambre d'hôte. Maintenant voilà, j'ai un job vraiment. Bah il faut que je sois là.
0: Ouais.
7: Quoi. Je sois présent pour mes collègues.
6: Ouais. C'est pas évident.
7: Mais si à l'occasion ça tombe un dimanche ou quelque chose comme ça, oui j'irai.
0: D'accord. Bon et ben ma Jessica, merci beaucoup d'être passée nous voir. De nous avoir donné ton opinion là-dessus, puis tu repars évidemment avec ta sélection
5: pour le séjour Bel en Bras. On te rappelle peut-être demain.
0: Et ben voilà, c'est fini mes amis.
6: Oh non,
0: on va passer une belle journée ici et pas ailleurs.

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2: Bonjour à tous et bienvenue dans votre émission cinéma, ça tourne. Chaque samedi et chaque dimanche, vous avez rendez-vous à l'heure du déj ou du café pour découvrir les coulisses des tournages de films. Et aujourd'hui, j'ai le plaisir d'accueillir le comédien Alban Ivanov, qu'on a vu dans Le Marsupilami ou encore Le Grand Bain. Il quitte le registre de la comédie pour un drame historique, Justin le Juste, réalisé par Éric Barbier, qui est également notre invité. Ils ont tourné en Bourgogne, entre autres, dans un petit village resté dans son jus. Et nous reviendrons sur les dessous de la reconstitution historique pour les besoins du film. Mais juste avant de les recevoir, mon conseil cinéma de la semaine.
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2: À découvrir au cinéma depuis ce mercredi un film génial dans la lignée de Woody Allen. L'Invitation, c'est le titre, un film avec Penélope Cruz, Edward Norton, qu'on a vu dans Fight Club, Seth Rogen et Olivia Wilde, qui est également réalisatrice de cette invitation un peu spéciale. Imaginez que vous invitez vos voisins un soir à dîner.
3: Bonsoir. Allez-y, entrez.
4: On est ravis de vous voir.
3: On est tellement contents de vous recevoir.
2: Un couple que vous croisez brièvement dans l'ascenseur, mais que vous entendez surtout le soir, lors de leurs ébats. Oui, oui, qui ont l'air d'ailleurs très rock'n'roll. Imaginez maintenant que ce même couple de voisins vous parle d'eux-mêmes, de leurs propres ébats, certes un peu bruyants, et qu'ils vous font une confession et une proposition à laquelle vous ne vous attendiez pas du tout.
5: On se sent proche de vous. Il y a un lien très fort entre nous quatre.
3: C'est si gentil, merci.
6: Ouais.
3: Ah, oh, dis merci, Joe.
6: Merci. Merci, c'est très flatteur.
7: J'arrive pas à y croire. Je retiens ce que j'ai dit. On te fera inviter des gens plus souvent.
3: Super.
5: On a un genre de petit jeu entre nous.
7: Ils se foutent littéralement de nous.
8: On voulait seulement voir l'appartement.
7: Pourquoi j'ai l'impression d'être le seul à ne rien comprendre?
2: Le couple de voisins fait part de ses pratiques, on va dire très modernes, pour pimenter leur relation, et le dîner va prendre une tournure inattendue, en plus de faire voler en éclats les certitudes de tout le monde.
6: Ce chemisier, il est joli, il te va très bien.
3: Ah oui? Eh ben tu pourrais me dire ça plus souvent.
2: L'Invitation est une pépite au niveau des dialogues, de l'interprétation. Penélope Cruz y est plus flamboyante que jamais. Un festival de joute verbale et de décortiquage psychologique qui questionne la difficulté des relations amoureuses et qui rappelle aussi ce film.
9: Tout le monde aime le sexe, non?
10: Toi, par exemple, ce que t'aimes, c'est qu'on te regarde marcher nu.
11: Tu regardes ma femme marcher nue?
10: Oui, par la fenêtre du salon, là-bas, oui.
2: Ça, c'est un extrait du film « Et plus si affinité » avec Isabelle Carré et Bernard Campan, qui a exactement la même histoire, puisqu'en fait, les deux films sont un remake d'un film espagnol, Sentimental, sorti en 2020 et qui depuis a inspiré près de 10 remakes, portugais, sud-coréens, tchèques, belgos, néerlandais ou encore suisses, sous le titre « Les voisins du dessus ». C'est dire l'efficacité du scénario ultra bien ficelé. On ne peut s'empêcher de se mettre à la place des personnages au cœur de cette soirée qui dérape et se questionner nous-mêmes sur notre propre façon de vivre nos relations amoureuses.
3: On pratique le sexe en groupe.
12: Chacun ses hobbies en même temps, hein. Moi c'est la flûte.
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2: Et soyez les bienvenus sur votre radio Ici, ravi de vous accueillir dans votre émission cinéma, ça tourne, qui met en lumière les coulisses des tournages de films. Et aujourd'hui, coup de projecteur sur un film qui nous emmène en plein cœur de la Première Guerre mondiale. Et on fait le voyage aujourd'hui avec le comédien Alban Ivanov et le réalisateur Éric Barbier. Bonjour à tous les deux.
13: Bonjour madame.
2: Bonjour Ségolène, pas madame.
13: Bonjour Ségolène.
2: Alban Ivanov, justement, on vous voit partout au cinéma depuis quelques années, surtout dans des comédies, Le Grand Bain, Les Secpas, Challenger, Le Marsupilami. Et vous voici, premier rôle d'un drame historique, Justin le Juste. C'est vous, c'est le titre de ce film. Et Justin, c'est un paysan qui va devoir troquer sa fourche contre le fusil pour aller faire la guerre. Est-ce que vous pouvez nous pitcher la suite en deux phrases, Alban Ivanov, et on lance la bande-annonce?
13: C'est un paysan inculte qui travaille dans sa ferme. Et un jour, deux gendarmes et un curé vont venir le chercher en lui expliquant que c'est la guerre, ce qu'il ne sait pas. Oui. Il ne connaît pas même le mot. Et il va se retrouver propulsé dans cette guerre de 14-18.
2: Bande annonce.
14: Vous ne le savez peut-être pas, il se passe des choses graves. Quand les hommes se battent, Justin, c'est la guerre.
15: Faut me parler avec des mots que je comprends.
16: Mais qu'est-ce que t'as pas compris?
15: La guerre, je sais pas ce que c'est. 10 jours après, ils nous ont envoyés sur le front. Qu'est-ce que je foutais dans ce merdier? La guerre avait commencé depuis un an et je ne savais rien de ce qui se passait entre les Allemands et les Français. J'ai été complètement perdu. Tout le monde me traitait comme un imbécile.
17: Hey,
16: Aller là-bas ?
17: Oui.
18: Vous étiez chez les Allemands ?
15: Oui. J'attendais toujours de rencontrer l'ennemi.
2: Extrait du film Justin le Juste au cinéma mercredi prochain, tourné il y a un an dans les Ardennes belges et en Bourgogne. Éric Barbier, vous qui êtes le réalisateur de ce film, pourquoi avoir choisi ces lieux de tournage spécifiques ?
19: Alors, les Ardennes belges, en fait, on a un petit peu suivi les endroits où il y avait eu des conflits. Et on s'est basé dans des lieux où qu'il y avait un peu une mémoire de cette guerre. Notamment, par exemple, il y a tout un campement allemand. Et en fait, on a tourné dans un lieu qui était un endroit qui avait été un campement allemand à l'époque. Et ensuite, pour la Bourgogne, alors ça, c'est une autre difficulté. C'était la fin du film, qui est une prise d'otage, et nécessitait une scénographie assez particulière. Ça veut dire qu'on devait avoir la mairie, et en face de la mairie, les militaires installaient leur QG. Donc, on cherchait une mairie avec quelque chose en face. Un café, un lieu, une maison. Et on a fait, je sais pas combien, on a dû voir... peut-être 500 villages, quoi, à peu près, dans toute la France. Et on est tombé sur Mailly-le-Château, qui est un village qui est très préservé, où il y a très peu de pollution, ce qu'on appelle la pollution urbaine, c'est-à-dire de poteaux, de bornes.
2: Oui, de poteaux électriques, contemporain.
19: Tout ce qui est contemporain. Et en fait, on a trouvé cet endroit qui était parfait pour toute la scénographie de la fin du film.
2: Et on va y revenir à ce village Mailly-le-Château. Donc, vous avez tourné en plein mois d'octobre, de novembre, ça devait être sport. Du froid, de la pluie, j'imagine, aussi sur le tournage.
15: Oui,
2: un peu,
15: oui.
2: Oui, puis Alban Ivanov s'en souvient.
19: Quand il n'y en avait pas, on en rajoutait.
15: Oui, voilà, c'est ça. On avait cette chance-là.
2: Oui, c'est ça. C'était un tournage assez sport et physique aussi pour vous, Alban. Justement, c'est l'heure de récolter vos souvenirs sensoriels de tournage. Alban Ivanov, en vous remémorant le tournage de vos scènes en Bourgogne ou dans les Ardennes, quelle odeur vous revient en tête ?
15: L'odeur des explosions. L'odeur, l'odeur un peu de poudre des armes.
2: Ouais. Est-ce que vous pouvez développer ?
15: Non.
2: Non ? Non, mais c'est hyper intéressant, parce qu'il y a eu très peu d'effets spéciaux numériques, justement, sur ce film. Donc, vous avez fait des vraies explosions sur le plateau de tournage, Éric.
15: Exactement. Oui, oui. Mais c'est pas finalement c'est pas l'odeur le plus marquant, c'est les impacts, c'est le bruit. Donc c'est vrai que le fait d'avoir travaillé comme ça en les faisant sur place pour le jeu, évidemment que ça aide à se mettre dedans.
2: En condition, ouais.
15: Mmh.
2: Pour vous, Éric Barbier, c'est l'odeur de la terre, puisque vous avez, je vous cite, passé vos journées dans la boue sur ce tournage.
19: Oui, ça veut dire que, mais c'est vrai que c'est quelque chose qui m'a, c'est vrai qu'au niveau de l'odeur, la terre mouillée, parce qu'on a, comme on n'a pas pu tourner dans de vraies tranchées, parce qu'on pouvait pas les abîmer, du coup on a creusé, on a fait un champ de guerre, donc on a creusé des tranchées, et donc le chef décorateur a creusé tout un ensemble de galeries, il a installé des faux arbres abîmés, etc. Ça a été un gros travail. Et surtout à la fin, il y a eu, on a inondé le terrain, donc il y a eu des camions et des camions d'eau qui sont venus pour créer de la boue. Et c'est vrai que on tournait là-dedans et on était couverts de boue, même les gens qui travaillaient, je veux dire pas que les acteurs. Ouais. Et c'est vrai qu'on sentait la terre. Quand on rentrait à l'hôtel, moi, j'enlevais mes habits et ça sentait la terre dans la salle de bain, ça sentait la terre humide. C'était pas désagréable, hein, mais ça sentait la terre.
2: Ouais. Et vous rentriez chez vous, vous étiez noir.
19: Chez moi, j'avais pas de chez moi. C'est...
2: Oui, enfin, c'est vous, ça. Oui, à l'hôtel.
19: Et en fait, même à tel point, on était tellement couverts de terre qu'un soir, on a fini très tard, à 2h du matin. Et je suis arrivé à l'hôtel avec Jean-Jacques, qui était le directeur de production, et j'étais tellement sale que le gardien, il a dit non mais qu'est-ce que vous faites là monsieur, il a pas voulu me laisser rentrer.
2: Non, mais c'est pas vrai.
19: Ouais, ça a duré un quart d'heure.
2: Oh,
19: et jusqu'à ce que le directeur de production arrive, explique qu'on était à l'hôtel, il pouvait pas croire qu'un boueux comme ça, un bouseux, quoi, voilà. Un bouseux, puisse habiter dans cet hôtel.
2: C'est dingue. Mais alors, c'est ça aussi que j'ai aimé dans votre film, Éric Barbier. Vous aussi, Alban Ivanov, c'est que les personnages ne semblent pas sortir d'une publicité, entre guillemets. Ils sont tous un peu crades. Vous avez Alban comme un voile de poussière permanent sur le visage. Donc, c'est pas du maquillage. C'était vraiment. Ou il y a aussi du maquillage.
15: Oui, il y a du maquillage. Mais après, il y a plein de. Il y a de la fausse poussière, il y a de la fausse terre. Mais tous les jours, on était dans les vraies conditions des soldats de l'époque, donc dégueulasse. Voilà, on va pas se mentir.
19: Et puis en plus, ça veut dire, pour aller dans le sens de votre question, par exemple, sur les visages des gens, on se rendait compte que pendant la guerre, en fait, les gens ont toujours des impacts. Vous voyez, donc il avait toujours des écorchures, des coups, parce qu'on se disait, en fait, à la guerre, on se déchire, on prend des bouts de terre, on ne s'est pas que tué. Il y a des moments où on s'accroche, on se blesse, les mains sont sales, etc. Donc il y avait en effet un gros travail sur les visages de tous les acteurs.
2: Alban Ivanov, c'est un rôle donc très physique à plusieurs niveaux. Quelle sensation physique retenez-vous de ce tournage ?
13: Ah là là là, ah là, là, là, là, là là. Tout de suite, celle qui me vient, c'est quand on marche dans la rivière avec Biran. On tombe dans l'eau et à ce moment-là, j'ai un manteau allemand qui déjà pèse je sais pas combien sec. Mais je me souviens de quand je suis tombé dans l'eau et j'ai dû me relever. Oh, j'ai dû prendre 20 kilos
2: d'un coup.
13: Et ça m'a surpris. Là, j'étais content de m'être appliqué sur mes squats à la salle de sport avant. Là,
2: oui, c'est vrai. Vous êtes préparé physiquement pour ce rôle ou c'est toute l'année que vous faites des squats ?
13: Je fais toute l'année des squats, mais en lisant le scénario, je savais que ça allait être très physique. J'étais prêt à vivre ce qu'on allait vivre.
2: Ouais, c'est ça, parce qu'au niveau des costumes également, vous avez des vrais costumes, enfin des costumes type d'époque, entre 15 et 20 kilos parfois. Vous avez utilisé des.
13: On a les vrais costumes, les vraies armes. On portait nous-mêmes nos comment on appelle ça, nos balles, notre bouffe,
19: tout le barda.
13: Tout le barda, donc il y avait tout.
2: Comment ça ?
13: Ben parce que en fait c'est ça le fait. Plus on était proche du réel, c'est une vérité, c'est que ça aide vraiment pour le jeu. Ça veut dire que jouer la fatigue si on est que dans des bonnes conditions, finalement c'est plus dur que d'être vraiment fatigué. Donc Monsieur Barbier a
2: il a
13: compris ça. C'est là où c'est un grand cinéaste. Il a compris que jouer la fatigue vaut mieux que l'acteur soit fatigué, il va mieux jouer.
2: Vous avez mis combien de temps à vous en remettre de ce tournage, Alban Ivanov ?
13: Ah, franchement, j'ai eu un avant et un après. Hein.
2: Sérieux ?
13: Mais j'étais super content. On est très fiers de ce film-là parce que quand on donne, on se donne humainement, physiquement, mentalement, c'est une grande fierté. Mais on a vraiment tout donné pour ce film-là.
2: Ouais, ça tourne ce samedi avec l'équipe du film Justin Lejuste, Alban Ivanov et le réalisateur Éric Barbier. Et alors, on parle des sensations physiques. Alban Ivanov, à un moment donné, vous êtes déterré, donc dans une des scènes, parce que vous avez été entièrement enseveli dans la boue suite à des explosions. Est-ce que vous étiez vraiment... Alors, j'imagine que vous n'étiez pas complètement enterré, bien sûr, mais à un moment donné, est-ce que vous étiez quand même immergé dans la boue pour les besoins du film, pour qu'on vous en sorte ?
13: Bah, Éric Barbier préférait que je frôle la mort pour bien jouer, encore une fois.
19: Pas vrai du
13: tout.
19: Non,
13: c'est pas vrai.
2: On va pas colporter de fausses infos.
13: Ah non, mais il travaille vraiment d'une manière originale. Non, j'avais quand même, il m'avait fait un trou un peu intérieur comme une marmotte, donc j'étais sous la terre avec des cartons qui faisaient que je pouvais respirer quand même, mais j'y étais aussi à ce moment-là, dans la bouche. Mais en vrai, c'est ça, c'est évidemment qu'il faut pas se mettre en danger, mais on est quand même obligé. Par exemple, la boue, pour que ça marche à l'écran, il fallait vraiment que je me mette de la boue dans la bouche, quoi. Donc voilà, on triche, mais en même temps, on est quand même obligé de donner de notre personne.
2: Ouais. Qu'est-ce qui vous reste de ce tournage, Alban Ivanov ?
13: J'ai beaucoup appris. Je suis vraiment très fier de ce tournage. J'ai appris la rigueur. Non, il y a vraiment un avant, un après dans ma manière de travailler. C'est le film où je me suis le plus investi à tous les niveaux.
2: Oh. Éric Barbier, quel est le son que vous retenez de ce tournage ?
19: Quel son je retiens de ce tournage ?
2: Ou le bruit,
19: Les explosions, parce que c'est assez impressionnant quand on est sur le plateau, en fait, parce que d'un coup, il y a quelque chose avec les coups de feu et les explosions. Ce que disait Alban, ça veut dire qu'on se retrouve pendant très peu de temps, hein, pendant une minute ou deux minutes, on est dans une situation où d'un coup, le réel s'empare de l'endroit où on tourne.
2: Ouais.
19: Donc ça, c'est un truc qui était très fort pour moi. Et voilà, je dirais ça, les explosions et les coups de feu.
2: Et parmi les accessoires de tournage marquants, il y a ce fameux instrument de torture qui est également testé sur vous, Alban Ivanov, qu'on vous place dans la bouche. Ça s'appelle la poire du pape.
19: Oui.
2: Et c'est donc c'est un c'est un vrai. Bah, racontez-nous vos souvenirs à ce sujet, Alban Ivanov.
13: Non, mais c'est horrible.
2: Parce que vous le gardez longtemps dans la bouche, vous ne pouvez pas parler.
13: Non, je le garde longtemps dans ce que vous voyez à l'image, mais à tourner, je le garde encore plus longtemps.
2: Vous l'enlevez pas entre les prises, si quand même.
13: Si, mais
2: donc on va décrire pour nos auditeurs, c'est une espèce de poire métallique qui rentre dans la bouche et qui empêche de la fermer, de parler, de faire.
13: Voilà,
2: tout
13: c'est
2: ce qu'on
13: ça.
2: Fait d'habitude
13: je
2: avec
13: sais
2: sa
13: pas
2: bouche.
13: Comment on pourrait expliquer aux auditeurs.
19: Non, ça veut dire en fait, c'est à la base, c'est un objet. On ne sait pas si c'est un vrai instrument de torture.
2: Ah
19: c'est
2: d'accord.
19: C'est un objet qui a été. Il y a un exemplaire au Louvre et il y a plein de poires du pape qui s'appelait aussi la poire d'angoisse. Et il y a cet objet, on le retrouve dans plein d'endroits, elle se vend et tout, mais on ne sait pas si c'était si c'est une légende que c'était un instrument de torture. Inventé par un Toulousain qui était un voleur et qui aurait mis ça dans la bouche des gens qui le volaient, mais ce qui me paraît très compliqué.
2: Oui, quand même.
19: Par contre, l'objet est un objet assez raffiné, donc c'est un objet, par exemple, qu'on a fait fabriquer par un orfèvre.
2: Ok.
19: Donc c'est lui qui a recréé tout le système. Il a pris des copies de cet objet au Louvre notamment. Et après, on a fait pour que l'objet soit assez délicat parce qu'il y a un côté dans la scène un peu sadique du personnage et la méticulosité avec laquelle il utilise l'objet était un truc qui était intéressant pour le film.
13: Ouais. C'est comme vous mettre un cric dans la bouche. Voilà.
2: Oui, c'est ça. C'est vrai.
13: C'est pour ça que je cherchais l'image. C'est un cric de bouche.
19: Ça
13: veut dire voilà, on tourne et ça s'ouvre et ça peut vous casser la mâchoire.
2: Et donc ça a été fabriqué exprès pour le tournage.
19: Ouais.
2: Et qu'est-ce que devient ce genre d'accessoire après le tournage? Vous le gardez ou...
19: Non, on l'a offert à Alban.
2: Il trône sur la cheminée d'Alban Ivanov. Secret de tournage autour du film Justin le Juste avec Alban Ivanov et son réalisateur Éric Barbier. Et dans un instant, on va filer en Bourgogne au cœur d'un village qui accueille souvent des équipes de films, le village de Mailhe-Château, dont le maire a été très heureux de vous recevoir.
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2: Ça tourne ce week-end avec le réalisateur Éric Barbier, à qui on doit Petit Pays, ou encore La Promesse de l'Aube avec Pierre Niney et Charlotte Gainsbourg. Et il revient au cinéma mercredi prochain avec Justin le Juste, film tourné avec Alban Ivanov dans le rôle titre, qui a en partie été réalisé en Bourgogne, dans un petit village de Lyon, au sud d'Auxerre. Alban, est-ce que vous vous souvenez de votre venue, donc c'était il y a un an, à Mailhe-Château?
13: Oui, je m'en souviens. Magnifique petit village qui est resté dans son jus. Très, très beau patrimoine français. Et l'accueil des habitants, du maire. Franchement, même eux nous ont beaucoup aidé à porter le film.
2: Vous dites pas ça parce qu'il est en ligne avec nous, le maire.
13: Ah bah non, voilà, je l'apprends.
2: Il est avec nous, Jean-Michel Godefroy. Bonjour Jean-Michel.
16: Oui, bonjour à tous.
2: Vous êtes l'ancien maire de Mailhe-le-Château, puisqu'aujourd'hui c'est la mairesse Géraldine Micot, mais vous étiez maire au moment du tournage qui a environ duré un mois au cœur de votre village, dont la population est de 500 habitants environ. La venue d'une équipe de tournage, ça doit pas mal chambouler la vie du village, non?
16: Ah ben, bien sûr, mais il faut dire aussi qu'ils le savent tous, qu'on avait été un peu entraîné avec les enfants de la résistance avant.
2: De Christophe Baratier, oui, qui est également venu tourner chez vous.
16: C'était encore une très bonne nouvelle qu'on puisse accueillir un autre film aussi.
2: C'est pas la première fois que vous accueillez donc des tournages de films. Et, si vous acceptez aussi, c'est parce qu'il y a des retombées économiques importantes pour le village?
16: Ça va, mais c'est pas des sommes non plus faramineuses, hein, faut pas croire. Hein. Mais bon, mais à cause on est retombé, c'est vrai que ça fait connaître Mailhe-Château, ça fait beaucoup de figurants, de Mailhe-Château, tout ça, ça fait quand même une bonne émulsion. Quoi.
2: Bah oui, puis ça fait bosser les habitants du village.
19: Puis Jean-Michel, on a cassé quand même la mairie, c'était bien quoi. Non.
16: Bah oui, mais elle est pas refaite.
19: Bah oui, je sais, il y a toujours le trou.
2: Mais est-ce que vous pouvez dévoiler? Vous avez cassé la mairie?
19: Oui, on a cassé la mairie, c'est on a tiré dessus au canon.
13: On a envoyé un boulet de canon.
19: On a envoyé un boulet de canon et Jean-Michel a dit allez-y, il n'y a pas de problème.
2: Non, sérieux?
19: Oui. Et il y a toujours un trou, pas vrai? Il a été réparé le trou ou non?
16: Oui, quand même, heureusement, tout est en ordre. Bon, il ne faut pas s'inquiéter.
2: Éric Barbier, j'ai noté un détail dans votre film. Il y a de la fumée tout le temps dans les scènes en extérieur, comme une brume permanente qui donne un cachet assez particulier aux images, bien sûr. Est-ce que c'est rajouté ou il y avait de la fumée permanente à Mailhe-Château?
19: Non, ça veut dire qu'à Mailhe, en fait, on a, pour casser en fait, un peu l'image, avec le chef opérateur Thierry Arbogast, on a décidé, il y avait toujours des machines à fumer, qui permet de casser un peu la définition des lieux, pour donner un peu une... je sais pas, un cachet au lieu. Et c'est vrai qu'on avait de la fumée partout, tout le temps.
2: Ouais, donc voilà. Machine à fumer en permanence.
19: Voilà. Mais c'est plus pour casser l'image que pour faire de la fumée au sens fumée, quoi.
2: Bien sûr. Merci beaucoup Jean-Michel Godefroy de nous avoir emmené dans votre superbe commune Mailly-le-Château, qui va peut-être avoir des touristes en plus grâce au film de Éric Barbier. Merci beaucoup Jean-Michel.
16: Merci, puis bonne journée à tous.
19: Allez,
16: merci,
19: bonne journée Jean-Michel, monsieur le maire.
2: Monsieur l'ancien maire donc de la commune de Mailly-le-Château. Éric Barbier, avec quoi avez-vous envie que les spectateurs repartent après avoir vu votre film ?
19: Je crois que la force du film et ce qu'on a eu un peu, les retours qu'on a eu un peu dans les projections en France, c'est que, en fait, le film, paradoxalement, est assez optimiste. Ça veut dire que l'idée que des hommes entre eux qui se soudent, arrivent à changer des choses qui sont des choses importantes. Mmh. Et ça, je pense que c'est intéressant sur un film sur la Première Guerre mondiale qui souvent sont des films très noirs.
2: C'est vrai.
19: Et celui-ci ne l'est pas.
2: Justin Le Juste qui sort au cinéma mercredi prochain avec Alexandra Lamy, Biran Ba, Thierry Ancis et bien sûr Alban Ivanov. La suite de Ça tourne, c'est demain à même heure, même fréquence, à 13h30. Nous recevrons un décorateur de cinéma qui a une particularité, il parfume tous ses décors pour aider les équipes à s'imprégner de l'univers du film. Et on en parlera avec vous, Alban Ivanov, Éric Barbier. Vous restez avec nous pour cette partie. À demain.
19: À demain.
13: À demain.
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17: Voici l'actualité de la semaine vue par RFI, la radio-télévision suisse, Radio-Canada, ici en France et la RTBF en Belgique. Et d'abord aujourd'hui, cette enquête collaborative de 24 médias internationaux, elle lève le voile sur les accords conclus entre l'administration Trump et des pays tiers pour accueillir des migrants expulsés des États-Unis, Nicolas Sûr.
20: Des migrants dont les droits sont souvent bafoués. En Afrique, 13 pays ont signé ce type d'accord.
17: Il était devenu le visage de ceux qui rencontrent d'importantes complications après la pose d'une prothèse anti-hernie. Le comédien et metteur en scène français Arnaud Denis est mort cette semaine. Il a souhaité être euthanasié en Belgique après 3 années de calvaire et une longue bataille face au monde médical. D'autres entendent poursuivre son combat. En Suisse, un intense lobbying a émaillé cette semaine les débats parlementaires. Il concernait les banques trop grandes pour faire faillite, Pierre-Anne Chauffat.
21: La première chambre a tenu bon, elle a résisté aux pressions des milieux économiques et du patron d'UBS. Elle soutient la volonté de régulation du gouvernement.
17: En Belgique, des enseignants ont saisi la Cour constitutionnelle. Ils espèrent suspendre et annuler les économies décidées par le gouvernement de la Fédération Wallonie-Bruxelles, Jacques Remers.
22: Oui, une action judiciaire soutenue par des rassemblements devant les palais de justice et par des grèves dans certains établissements. Ces enseignants protestent notamment contre l'augmentation des heures de travail dans l'enseignement secondaire supérieur.
17: Enfin, nous nous quitterons sur une disparition, Nadim Mobarak, la disparition d'un lac unique au Canada.
23: Oui, un lac invisible de l'Arctique dont la formation datait de 4000 ans.
17: De très nombreuses expulsions donc depuis le retour de Donald Trump à la Maison-Blanche. Plus de 25 000 personnes ont été expulsées des États-Unis vers des pays tiers, des pays avec lesquels elles n'ont souvent aucun lien. Des centaines d'entre elles ont été envoyées en Afrique. Une enquête de presse coordonnée par Forbidden Stories et dont RFI est partenaire révèle les dessous de ces accords, Nicolas, et les nombreuses atteintes aux droits fondamentaux des personnes expulsées.
20: Oui, Washington affirme qu'il s'agit surtout de personnes condamnées pour des crimes ou dont le pays d'origine ne veut pas. Mais selon notre enquête, beaucoup de ces personnes bénéficiaient en réalité d'une protection accordée par la justice américaine. Elles ne pouvaient pas être renvoyées dans leur pays de naissance parce qu'elles risquent d'y être persécutées. Cet obstacle, l'administration Trump le contourne en les expulsant dans un pays tiers qui, à son tour, les renvoie dans le pays d'origine qu'ils avaient fui. C'est le cas notamment du Ghana, l'un des 13 pays africains à avoir signé ce type d'accord. Cette pratique, appelée le refoulement en chaîne, viole le droit international. Par ailleurs, alors que la loi américaine laisse aux expulsés un délai de recours, certains racontent avoir été placés en toute hâte et de force dans un avion, parfois sans connaître leur destination. Mains et pieds menottés.
17: Oui, l'enquête montre aussi que Washington a mené une offensive diplomatique pour convaincre plusieurs gouvernements africains d'accepter ces expulsés et il y a des contreparties financières, commerciales ou diplomatiques.
20: Visa, taxe sur les exportations, financement du système de santé. La contrepartie est parfois explicite, comme le Ghana qui a obtenu la levée des restrictions sur les visas à destination des États-Unis et une baisse des tarifs douaniers. Ailleurs, les gouvernements sont largement restés muets sur les termes de la négociation.
17: Il avait médiatisé son calvaire ces dernières années après la pose d'une prothèse anti-hernie. Le comédien français Arnaud Denis est décédé mardi dernier, il avait 43 ans. Il a souhaité être euthanasié en Belgique. Comédien et metteur en scène reconnu, Arnaud Denis a voulu mettre fin à des souffrances qu'il qualifiait d'insupportables. 3 ans de calvaire, dit-il, après la pose et puis le retrait de cette prothèse. La pose d'un plan anti-hernie concerne beaucoup de monde. C'est une opération très courante, qualifiée de bénigne. Pourtant, les problèmes sont courants. Avant sa mort, Arnaud Denis était devenu le visage donc de ces patients qui rencontrent d'importantes complications. Alice Cachaner revient sur son combat.
4: À bout de force et très amaigri, Arnaud Denis raconte comment sa vie a basculé en 2023 après la pose d'un filet en polypropylène pour soigner une hernie de l'aine. Mais très vite, d'intenses douleurs apparaissent.
5: Des douleurs de coups de poignard, des espèces de décharges électriques. Mais j'étais loin, loin d'imaginer le calvaire que j'allais vivre.
4: L'homme de théâtre prend alors le rôle de lanceur d'alerte et crée un groupe Facebook qui rassemble plus de 6000 membres aujourd'hui. Arnaud Denis fustige un manque d'informations sur la pose de prothèse de hernie.
5: On ne veut pas semer la peur. On est là pour prévenir parce qu'on estime qu'il y a non pas un danger de douleur chronique, mais 15 catégories de dangers qui sont écrites dans les notices. Voilà. Les chirurgiens ne pourront plus dire en cabinet « Vous n'avez pas mal, c'est dans la tête ».
4: Quelques jours avant son décès, la plainte d'Arnaud Denis pour blessures involontaires a été classée sans suite. Joint par téléphone, le comédien nous a fait part de son désarroi.
7: On piétine le peu qui reste de moi, voilà. Pour la plainte collective, c'est les autres qui prendront le relais, qu'est-ce que vous voulez ? Moi, je ne peux plus.
4: Plusieurs patients souhaitent en effet mener des recours en justice. Suite à l'alerte d'Arnaud Denis, l'agence de sécurité du médicament a enregistré une hausse des signalements pour effet indésirable. Les résultats d'une vaste étude épidémiologique sont attendus en fin d'année.
17: Alice Cachaner pour Radio France.
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17: Il a été question de la solidité des banques suisses cette semaine. Pierre-An, la loi sur les banques too big to fail, trop grande pour faire faillite, a franchi une première étape au Parlement.
21: Oui, la Lex UBS de son petit nom, la dernière banque systémique après la débâcle de Crédit Suisse, une loi qui lui impose de couvrir intégralement par des fonds propres les risques que représentent ses filiales à l'étranger. En clair, que ce soit les actionnaires d'UBS et plus les contribuables qui supportent les risques.
17: Et ça, UBS n'en veut pas.
21: Sergio Ermotti, son grand patron, a dit tout le mal qu'il en pensait à la veille du débat. Cette loi affaiblirait sa banque face à ses concurrentes étrangères. Une intervention pour le moins déplacée, selon le socialiste Pierre-Yves Maillard.
8: Ce que M. Ermotti est en train de dire, c'est que je décide. C'est la banque elle-même qui décide le niveau de sécurité qu'elle veut avoir. Et ça, c'est insupportable dans un pays qui a déjà vécu 2 fois l'obligation d'intervenir massivement. Et on devrait tout faire pour donner au moins l'apparence que l'État est indépendant de cette banque pour décider des conditions de sécurité minimales qu'elle doit respecter.
21: Président de l'USAM, la fêtière des petites et moyennes entreprises, le centriste Fabio Regazzi, estime lui que l'intervention du grand patron du BS était légitime.
24: Il n'a pas dicté, à mon avis, ce qu'on doit voter. Il a dit quel est, à son avis, le compromis acceptable pour défendre d'une façon légitime les intérêts de la banque qu'il dirige. Après, les parlementaires sont libres de prendre la décision qu'ils veulent, mais ils doivent aussi être conscients de ce que est l'attente de la plus grande banque suisse.
21: La Chambre des cantons a donc tranché et soutenu dans une large mesure le gouvernement, rappelant ainsi que c'est bien l'autorité politique qui fixe le cadre. La Chambre du peuple devrait logiquement suivre son exemple, même si les pressions des milieux bancaires et économiques vont sans doute s'intensifier d'ici là.
17: En Belgique à présent, des enseignants saisissent la Cour constitutionnelle contre le décret-programme de la Fédération Wallonie-Bruxelles. L'action est soutenue par des rassemblements devant les palais de justice et par des actions de grève dans certaines écoles, Jacques.
22: Et ce qui est visé par l'action de ces enseignants, c'est, rappelons-le, un décret voté en juin dernier par le gouvernement de la Fédération Wallonie-Bruxelles. Il prévoit notamment que les professeurs du secondaire supérieur prestent 22 heures au lieu de 20 heures, mais sans augmentation de traitement. Des professeurs ont donc saisi la Cour constitutionnelle pour faire suspendre et annuler le décret, estimant notamment qu'il cause un préjudice grave aux enseignants, en l'occurrence des pertes d'emploi, comme témoigne cette professeure de Français solidaires de l'action des requérants.
3: Le gouvernement ne nous écoute pas, donc il faut bien qu'on se tourne vers la justice, on n'a pas le choix. Et donc, on souhaite que la Cour reconnaisse finalement qu'il y a bien des situations chaotiques, qu'il y a bien des enseignants qui aujourd'hui n'ont plus de travail.
17: Voilà donc pour cette professeure de français. De son côté, la ministre de l'Éducation a toujours dit qu'il n'y aurait pas de licenciement. Mais on l'a entendu dans ce témoignage, c'est aussi l'impact de cette décision sur l'organisation des cours qui mobilise, Jacques, les derniers foyers de résistance.
22: Oui, des écoles sont périodiquement en grève depuis la rentrée, notamment dans la région de Liège, où une vingtaine d'établissements étaient encore concernés par des actions ce mercredi. C'est ce qu'explique cette professeure qui est aussi déléguée syndicale.
3: On a beaucoup de collègues qui ont perdu des heures. Beaucoup de collègues, des éléments qui étaient incroyables au niveau de l'enseignement, de l'équipe. Donc c'est très dur, c'est pas très serein non plus parce qu'il y a beaucoup de changements d'horaire. Ça demande énormément de travail à nos collègues horaires qui, Dieu merci, font un travail incroyable.
22: Le climat est donc loin d'être totalement apaisé entre les enseignants et le gouvernement de la Fédération Wallonie-Bruxelles. La décision de la Cour sur le recours en suspension est attendue très prochainement. L'arrêt sur l'annulation, pas avant fin 2027.
17: C'est la fin d'une période, la fin d'une ère. Une étude scientifique confirme la disparition d'un écosystème unique au Canada. Un lac invisible de 4000 ans formé en Arctique n'existe plus, Nadi.
23: Exactement, et on parle ici d'un écosystème unique puisqu'il ne restait au Canada qu'un seul lac épiplateforme, c'est-à-dire un lac constitué d'eau douce qui flotte au-dessus de l'eau salée sans se mélanger en raison de la densité différente des eaux. Cette masse d'eau était protégée par une barrière de glace près de l'île d'Ellesmere au Nunavut, mais il y a 6 ans, en 2020, le plateau de glace s'est fendu en deux, détruisant pour de bon ce lac. L'événement avait alors été détecté par satellite. Ce n'est que récemment, pandémie de COVID-19 oblige, que les scientifiques ont pu se rendre sur les lieux pour évaluer les changements. L'analyse des données et les mesures annuelles effectuées depuis sur le terrain ont confirmé que le changement est permanent. Le lac n'est plus et l'eau de l'océan a remonté et pris sa place.
17: Et c'est le signe, Nadi, de changement profond dans cette région du pays.
23: C'est ce que croit le professeur Jérémy Bonneau de l'Université Laval, spécialiste de la mécanique des fluides.
6: C'est comme si vraiment un échelon, c'est dans la transformation de cet endroit-là dans l'Arctique. Là. Puis ben là, dans l'Arctique canadien, c'est plus les plateformes de glace et les lacs épiplateformes sont plus vivables. Le climat est tel que c'est plus des écosystèmes qu'on va retrouver là.
23: Les lacs épiplateformes étaient communs auparavant dans le nord du Canada. Il ne reste maintenant qu'une quinzaine de ces lacs dans le monde, en Antarctique et au Groenland.
17: Nadi Mobarak et Radio-Canada, merci d'avoir été au rendez-vous de l'Accent des Autres, comme chaque semaine. On se retrouve dans 8 jours, si vous le souhaitez, avec les partenaires des médias francophones publics.
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9: Toc toc ou dring dring, c'est nous, c'est ici et nous allons tout faire pour que ce dernier week-end de septembre démarre de la meilleure des façons avec bien sûr de la musique, naturellement, beaucoup de bonne humeur et toute l'actu également pour être bien informé en ce samedi matin. Bonjour Valentin Bertrand.
10: Bonjour Christopher, bonjour à tous.
9: À la une aujourd'hui Valentin, c'est bien sûr la visite du pape Léon XIV en France.
10: Et nous allons notamment revenir sur cette grande veillée organisée hier soir au Stade de France dans une ambiance survolté devant 80 000 jeunes.
9: Reportage à suivre dans un instant. Juste le temps pour moi de vous souhaiter la bienvenue sur ICI en ce samedi 26 septembre.

0: À l'UNESCO, à Notre-Dame de Paris, et donc enfin cette veillée au Stade de France au milieu de 80 000 jeunes dès 17 ans, comme Alix, enchantée par cette soirée.
1: Je me sens hyper en paix, ça a été vraiment un moment très fort et très émouvant. J'ai trouvé de voir tous ces jeunes réunis, quand tout le monde criait « Léon, Léon ». Franchement, c'était trop chouette, et là je suis libérée, vraiment il y a une grande paix intérieure, et je pense que tout le monde est hyper heureux aussi. Moi, ce qui m'a plus marqué personnellement, c'était vraiment les moments de prière, surtout quand le pape a parlé. J'ai passé un message de paix, il faut le vivre chacun personnellement, et qu'on répande aussi ce message. Je pense que vraiment une génération Léon est en train de revivre. Tous ceux qui étaient présents n'oublieront jamais ce moment, ça a été vraiment un moment fort qui a marqué l'histoire, qui a marqué les chrétiens, donc voilà.
0: Des moments de prière dans une ambiance festive et décontractée. On a vu beaucoup de jeunes avec un maillot de foot, Pape Léon et le numéro 14 sur les Champs-Élysées cet après-midi. La grande messe annonce, elle, plus solennelle, mais la foule tout aussi compacte. 600 000 fidèles attendus et de nombreuses personnalités, mais pas le chef de l'État Emmanuel Macron, représenté par sa compagne Brigitte et le Premier ministre Sébastien Lecornu. La circonstance aggravante de racisme finalement retenue contre les 11 accusés du meurtre de Thomas Perrotto, cet adolescent de 16 ans roué de coups à la fin d'un bal de village à Crépol dans la Drôme en 2023. Certains témoins de la scène ont rapporté des propos anti-blancs et anti-français. Pas suffisant à l'époque pour le parquet, mais les juges d'instruction en ont donc décidé autrement, en prévision du procès prévu d'ici un an. Le principal adjoint d'un collège des Yvelines mis en examen pour le viol d'un élève, des poursuites engagées en avril dernier, mais rendues publiques seulement hier par le parquet de Versailles. L'homme de 38 ans est suspendu de ses fonctions. Il est aussi poursuivi pour détention d'images pédopornographiques.
2: Il réclame un plan d'urgence contre le dérèglement climatique.
0: Des ONG, des associations, des syndicats, plusieurs centaines d'organisations appellent aujourd'hui à marcher pour le climat. 260 rassemblements sont prévus partout en France après un été de tous les records. Et ce n'est pas fini. 31,8 degrés enregistrés hier dans la Sarthe, c'est du jamais vu. Ce constat, il inquiète sans forcément susciter une réponse personnelle ou politique pour ces habitants du Mans que vous avez rencontrés, Marie Mutricy.
3: Entouré de voitures, marchant sur du goudron bien noir, c'est sûr. Alain et Pascal, couple de retraités qui rentrent à Niort, le ressent.
4: Oui, il fait chaud. Très chaud. Trop chaud.
3: Est-ce que ça vous inquiète ?
4: Oui.
5: On n'est pas prêt à vivre avec 50 degrés non plus. Hein.
4: L'eau aussi. C'est l'eau qui manque.
3: Mais que faire ? Christiane est une retraitée du Mans.
6: Je pense pas pouvoir faire quelque chose. J'essaye de faire des économies d'énergie pour réduire ma facture d'électricité, de gaz, ma consommation d'eau, enfin tout ça quoi. Mais on le fait déjà. Donc qu'est-ce qu'on peut faire de plus ?
3: Et la marche pour le climat, alors ? Cette habitante de Changer n'ira pas ?
7: Ah ben pourquoi pas, mais juste je suis prise donc je peux pas et je ne savais pas. Mais oui.
3: Alors la politique.
4: Oula.
3: L'élection présidentielle, c'est dans 7 mois.
4: Ben, la politique, ça, c'est pas trop mon truc.
3: Éric habite près de Marolles-les-Braux, dans l'est du département de la Sarthe.
4: Ils n'ont pas de réponse non plus à donner.
3: Isabelle regrette d'ailleurs que le débat n'existe pas.
8: C'est bien dommage qu'on en oublie ce qui s'est passé cet été et ce qui se passe encore au jour d'aujourd'hui.
3: Et Aurore, qui a toujours voté pour le Rassemblement national, ne pense pas que ça fasse recette.
9: C'est un trop gros chantier, je pense.
3: C'est pas par quel bout le prendre.
9: Ouais, c'est ça. Il aurait fallu peut-être commencer il y a quelques années, quoi.
3: Elle estime d'ailleurs que les propositions de Marine Le Pen sur le sujet ne sont pas à la hauteur.
0: Des rassemblements notamment prévus à 11h30 à Machy, en Haute-Savoie, où la question du climat se mêle là à la fronde contre le chantier de l'autoroute A412. À Paris, le rendez-vous est donné à 17h, place de la République. À peine démarré, l'EPR de Flamanville mis à l'arrêt, une pause programmée de près d'un an pour une inspection approfondie, dit EDF, et le remplacement du couvercle défectueux chargé d'assurer l'étanchéité du réacteur le plus puissant de France.
2: 6h04, une première réussite pour Zizou.
0: Victoire serrée, mais une victoire quand même. 1-0 face à la Turquie pour ce match d'ouverture de la Ligue des Nations. Un but inscrit par le capitaine Kylian Mbappé, sorti quelques minutes après sur blessure et forfait pour les 3 prochains matchs. Pour le reste, le nouveau coach Zinedine Zidane est satisfait.
10: On est satisfait pour un premier match, en tous les cas, d'avoir gagné ce soir sur un terrain un peu compliqué. Et on est vraiment content de cette victoire après 3-4 entraînements. Ça augure de belles choses pour nous, quoi. On va continuer à travailler. Là, il va falloir se reposer. On doit simplement se dire que c'est le processus normal. Et moi, je suis content de ce que j'ai vu, en tous les cas. Des choses qu'on a mis en place et qui ont été intéressantes pour nous. Et puis, on a gardé surtout un équilibre d'équipe tout au long du match. Voilà, on sait qu'on est bon avec le ballon et sans ballon, il faut qu'on le soit aussi parce que quand il y a de belles équipes, ben il faut toujours

0: équilibre d'équipe et on l'a eu tout au long du match.
1: Et prochain déplacement après-demain contre la Belgique.
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1: La météo, Christopher, et c'est un temps sec qui nous attend aujourd'hui sur l'ensemble du pays.
3: Alors, temps sec, oui, mais ciel tout de même nuageux, notamment ce matin sur les départements de l'Ouest. Mais je vous rassure, ça ne va pas durer puisque le soleil va réussir à se frayer un chemin. Et cet après-midi, les éclaircies concerneront toutes les régions. Au sud, bien sûr, le ciel sera tout bleu. Et pour les températures, pour ce premier week-end d'automne, car rappelons-le, oui, nous sommes en automne, nous avons acquitté l'été, même si ça ne se voit pas au niveau des températures. La nuit a d'ailleurs été plutôt douce et ce matin vous aurez 18 à Lille, 16 à Nancy, 18 à Paris, 17 à Rennes, 18 à La Rochelle, 17 à Limoges, 20 degrés pour Biarritz et Montpellier, 22 à Nice et cet après-midi entre 20 et 25 degrés sur la moitié nord et jusqu'à 29 degrés au sud, notamment à Montélimar.

0: entendu sur ici, c'est samedi et ce soir, ça sera la pleine lune.
1: Moi, je souris sous les étoiles. Elle est à moi, la lune.
0: La pleine lune des moissons, c'est le nom de ce phénomène qui est l'un des rendez-vous célestes les plus attendus de l'automne. Et contrairement à une éclipse, pas besoin de lunettes pour observer cette pleine lune qui sera visible aux alentours de 19h.
2: Et j'imagine, Christopher, que cette pleine lune, elle a un impact notamment sur nos signes astro.
0: Et on verra ça avec Catherine Viguier, bien entendu avec l'horoscope de ce samedi. Juste après France Gall, la voici. Viens, je t'emmène tout de suite sur ici en ce samedi matin. Merci d'être avec nous. Bon réveil et bonjour à tous.

0: écoutez ici, soyez les bienvenus ce samedi matin. C'est parti pour le week-end, on l'attendait avec impatience. C'était France Gall, à l'instant, viens je t'emmène.
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0: À 6h10, nous avons une bonne nouvelle pour vous, une bonne nouvelle concernant l'une des séries les plus populaires qui va faire son grand retour à la télé française, Valentin.
3: Vous l'avez sans doute reconnu. Générique de La Petite Maison dans la Prairie qui va bientôt revenir à la télé puisque la série revient à partir du 5 octobre sur la chaîne Sister. On va pouvoir retrouver la petite Carrie qui, vous vous rappelez, chute dans la prairie au moment du générique. Et cette série, elle va être rediffusée en intégralité avec un bonus. On va pouvoir redécouvrir le téléfilm pilote, le tout premier qui date de 74 et qui avait donné naissance à cette série.
0: Et avec la célèbre famille Ingalls, Charles le papa, Caroline, les filles, Laura, Marie. Tiens, d'ailleurs, bon anniversaire aujourd'hui à l'actrice qui joue le rôle de Marie, Melissa Sue Anderson, qui fête ce samedi ses 65 ans, et vous la retrouverez donc dans le rôle de la fille aînée Ingalls à partir du 5 octobre tous les après-midi sur le canal 22 de la TNT.
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0: Bon réveil avec Ici, et dans 3 minutes, vous ne pourrez plus dire que je n'ai pas le temps de faire du sport, car vous allez voir avec notre coach Nordine Etap qu'il est tout à fait possible de faire des séances express à la maison. Et c'est juste après le duo Marc Lavoine et Patrick Fiori sur Ici. Voici Occupé, tout de suite. Bonjour à tous.
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0: Et ici, le duo Marc Lavoine et Patrick Fiori. Peut-être que ça sera la fête ce soir chez Patrick Fiori, parce qu'il y a quelques jours, il a fêté ses 57 ans. Patrick Fiori, qu'on adore. Bienvenue à tous, il est 6h15. Tous les week-ends, faites du sport sans effort avec notre coach sportif Nordinatab qui va vous aider à faire du bien à votre corps, même si vous n'avez pas beaucoup de temps à consacrer au sport. Car en 5 minutes à peine, Nordine, on peut en faire des choses.
1: Bien sûr, 5 minutes ne remplaceront pas une séance plus longue. Alors aujourd'hui, je vous propose un petit défi. 5 exercices, 1 minute par exercice. Allez, on y va. Premier exercice de la marche dynamique sur place. Debout, les pieds légèrement écartés. À partir de là, vous allez imaginer que vous êtes en train de marcher tout en accentuant les montées de genoux et les mouvements des bras. Allez, on y va. Durant 1 minute. Ensuite, on passe aux flexions de jambes. Et pour ça, vous vous placez devant votre chaise et là, vous allez vous asseoir en inspirant et vous expirez en vous relevant. Allez, on y va, durant 1 minute.
2: Et on en est donc à 2 minutes. Nordine, qu'est-ce qu'il nous reste à faire pour les 3 dernières?
1: On continue cette fois-ci avec le haut du corps. Et pour ça, vous attaquez les pompes contre un mur. Vous posez les mains sur le mur, les pieds sont légèrement écartés et vous reculez les pieds. Le corps sera incliné vers l'avant. Et à partir de là, vous allez inspirer en ramenant le visage comme si vous vouliez faire un bisou au niveau du mur. Et vous poussez ensuite. J'inspire, je fléchis les bras, je souffle, je pousse. Exercice 4, l'équilibre sur une jambe. On se place en appui sur le pied droit. Vous levez légèrement le pied gauche et là, on essaie de maintenir. 30 secondes d'un côté, 30 secondes de l'autre pour avoir une autre minute. Et enfin, la planche, le gainage de face. Vous placez les mains par terre, en appui sur les pointes de pied. Le corps est bien aligné et les genoux levés. Et à partir de là, vous serrez les fessiers et la sangle abdominale. Et bien entendu, on le fait durant 1 minute. Si jamais c'est trop dur, on appuie sur les genoux. Et voilà, vos 5 minutes sont terminées. Alors bien sûr, si vous avez davantage de temps, continuez à bouger. Allez, à vous de jouer.
0: Mise en application dès aujourd'hui. Merci Nordinatab. Et demain, on s'occupera de vos enfants parce que parfois, eh ben, en tant que parent, on a du mal, hein, Valentin, à faire bouger les ados.
2: Eh oui, casser l'appel du téléphone. Justement, quand on parle d'écran, ça, c'est pas forcément une bonne raison pour s'en détacher. On a un super feuilleton à vous conseiller. Feuilleton qui nous plonge dans la période de l'occupation qui est à voir à partir de demain à la télé.
0: Et vous saurez sur quelle chaîne grâce à Patrice Gascoigne, juste après. Sandra, ça sent bon les années 80. Voici Maria Magdalena, tout de suite, sur ICI.

0: Actu, musique, bonne humeur, c'est tout ce qu'il vous faut pour démarrer votre week-end, votre samedi matin. Merci d'être avec nous avec Maria Magdalena, c'était Sandra. Et Sensimilia arrive dans même pas deux minutes.
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0: Les coulisses télé avec vous, Patrice Gascoin. Aujourd'hui, coup de projecteur sur une saga que vous nous invitez à découvrir ou à redécouvrir, qui fait d'ailleurs partie du patrimoine télé, Le Village Français, Patrice.
2: La France compte environ 35 000 communes et parmi elles, des milliers de villages. Mais il y en a un qui a marqué les esprits à la télévision. On l'appelle Le Village Français.
3: Année 41, chacun a fait ses choix.
4: C'est quoi la nouvelle ligne du parti ?
5: Des cendres, des boches.
3: Il est l'heure de les assumer.
6: Et je sais tout, Lucienne.
7: Ah. Un mois de mois et vous vous retrouvez en prison, Schwartz.
8: T'as pas fait de bêtises, quand même.
9: Faut frapper les boches partout où on peut. Il faut qu'ils aient peur de nous.
10: Cela fait partie des problèmes que je suis sûr de pouvoir résoudre.
2: Souvenez-vous, ce Village Français, c'est le nom d'une grande saga qui a débuté à la télévision sur France 3 en 2009. Il y eut en tout 7 saisons. Et si vous voulez découvrir ou redécouvrir cette excellente série, vous pouvez vous connecter sur la plateforme TF1+, qui a plusieurs saisons à vous proposer, ou vous brancher demain sur la chaîne LCP, sur le canal 8 de votre TNT, puisqu'à partir de 15h, LCP propose plusieurs épisodes à la suite de la saison 3 du Village Français. Pour replonger dans l'ambiance, la série nous emmène à Villeneuve, village fictif situé dans le Jura en juin 40. L'occupation vient de commencer, ça va durer 5 ans. On suit une galerie de personnages dont les choix sont bousculés par la grande histoire. À l'heure où l'occupant dicte les règles du jeu, que faire ? Résister ou collaborer ? Le casting est 3 étoiles, Robin Ranucci, Audrey Fleurot, Nicolas Gobbe ou encore Thierry Godard. Thierry Godard, acteur incontournable au cinéma mais également très très demandé par la télévision. Bah, je lui ai demandé ce que ça faisait d'être un acteur bankable, comme on dit.
11: Du bol, il y a du bleu, la chance d'avoir fait des choses chouettes à la télé, des grandes séries comme Le Village Français, comme Engrenage, comme Les Dames. Et puis, plus on travaille, plus on connaît son travail, plus on apprend. Et ce métier, il est dur quand on ne travaille pas, mais quand on travaille, je trouve que c'est comme un artisan. On arrive de plus en plus à bien travailler, à faire du joli boulot. Donc j'imagine que c'est ça. Les gens, ils se disent, tiens, bah, on représente peut-être une sorte de confort dans le travail. On se dit, si on le prend lui, bah, ça va bien se passer. Il va nous faire quelque chose qui va être bien. Il va peut-être même nous surprendre, pourquoi pas. Donc voilà, je pense que c'est juste un mécanisme normal d'un métier qu'on fait et qu'on aime faire. Et j'adore faire ce métier surtout. C'est ma vie, quoi.
2: Le Village Français avec Thierry Godard notamment, ça se regarde toujours avec plaisir. Il y a deux moyens, soit sur la plateforme TF1+, soit demain dans votre télévision dès 15h sur la chaîne LCP.
0: Impeccable, c'est noté, Patrice Gascoin. Et à 6h24, parlons de ce magnifique poste radio, Valentin, que l'un d'entre vous va pouvoir emporter d'ici un quart d'heure.
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0: 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Voici Sensimilia, 6h24.

0: On vous souhaite tout le bonheur du monde. Très belle suggestion, hein. Très beau souhait pour ce samedi 26 septembre. Cynthia Emilia, vous écoutez ici, 6h28, et l'info du jour arrive dans 2 minutes, Valentin.
1: Et c'est consacré évidemment le retour sur cette grande soirée au Stade de France. 80 000 jeunes venus écouter le pape Léon XIV dans une ambiance survoltée.
0: À suivre donc l'info du jour, et tout de suite l'horoscope de ce samedi. Bonjour Catherine Viguet, avec les béliers qui doivent absolument réfléchir avant de se lancer, Catherine.
2: Car ce qu'ils bâtissent, c'est pour du long terme. Bélier, tout se bouscule dans votre esprit, mais n'agissez pas avec précipitation.
3: Taureau, journée délicate, alors soyez votre meilleur ami où que vous soyez.
4: Gémeaux, vous pourrez compter sur vos amis, vos soutiens d'un peu partout.
5: Cancer, alors vous avez besoin de toutes vos forces pour faire face côté travail.
6: Lion, une journée agréable, quelque chose ou quelqu'un vous sort de votre quotidien.
7: Vierge, angoissée, vous allez trouver les remèdes pour aller mieux et être zen.
8: Balance, très intéressant, ça joue sur le plan relationnel, vous restez ou vous partez.
9: Scorpion, ce n'est pas la journée de rêve, mais elle est intéressante pour vous remotiver.
10: Sagittaire, les liens se renforcent entre vous et vos enfants, et puis en amour aussi.
11: Capricorne, vous avez des idées bien arrêtées en famille, ça ne passe pas toujours.
12: Verseau, des opportunités de vous évader en étudiant, en voyageant et en communiquant.
13: Poissons, jeter un œil sur votre trésorerie ne sera pas une mauvaise chose.
14: Et pour nous tous, on a un ami quelque part, c'est sûr.
0: Ah bah oui, ça c'est sûr. Merci Catherine Viguet, vous avez des amis,
1: bien sûr.
0: Quand même. Lui, il a beaucoup d'amis, c'est M. Pokora.
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0: Aujourd'hui, c'est son anniversaire, 42 ans, pour M. Pokora qui a été révélé dans l'émission Popstar au début des années 2000. Bon anniversaire également à vous si vous avez un an de plus en ce samedi 26 septembre. Et à 6h30, l'info en 90 secondes en France et dans le monde avec vous, Valentin Bertrand.
1: Les Champs-Élysées, noir de monde, ce sera l'image de cette deuxième journée du pape en France. Léon XIV face à 600 000 fidèles, soit deux fois plus que la dernière messe donnée par Benoît XVI aux Invalides en 2008. Après cette messe XXL, Léon XIV s'envolera pour Lourdes où il doit prier dans la soirée devant la grotte des apparitions de Massabielle. Le retour des marches pour le climat, plus de 250 rassemblements annoncés aujourd'hui pour réclamer un plan d'urgence face au dérèglement climatique financé par de nouvelles taxes sur les énergies fossiles, l'industrie militaire ou encore un impôt sur les plus gros patrimoines. Jusqu'à 26 ans de prison prononcés hier au procès des meurtriers du rugbyman argentin Federico Aramburu, Éric Le Priol, l'auteur des tirs mortels en mars 2022 sur la terrasse d'une brasserie parisienne, est le plus lourdement condamné. Avec lui, un autre militant proche de l'ultra-droite, Romain Bouvier, condamné à 19 ans de prison. Grève levée chez EasyJet, les pilotes annulent leur mobilisation prévue jeudi et vendredi prochain. Un accord est signé avec leur direction après une autre mobilisation très suivie cet été des hôtesses et stewards contre les nombreux changements d'emploi du temps dans la compagnie low cost. 1-0 face à la Turquie, premier succès pour l'équipe de France de foot depuis l'arrivée de Zinedine Zidane comme sélectionneur. Le gros bémol de ce premier match de Ligue des Nations, c'est la sortie sur blessure au genou du capitaine Kylian Mbappé, forfait pour les 3 prochains matchs. Ils n'y croyaient pas eux-mêmes, l'équipe de France de volley, pourtant bien en finale de l'Euro après la victoire des Bleus hier 3-1 contre la Finlande. Rendez-vous donc maintenant à 21h face à la Pologne.
0: Arrêtons-nous maintenant sur l'info du jour, Valentin, avec un retour sur la veillée du pape. C'était hier soir au Stade de France.
1: Le rendez-vous des jeunes, ils étaient 80 000 réunis dans un Stade de France peu habitué, il est vrai, à ce genre d'événement. Une homélie, des messages d'espoir, mais aussi de la musique et un pape accueilli en rockstar dans une ambiance survoltée, Marie Mollet.
16: 21h, la Papa Mobile entre à l'intérieur du Stade de France. Musique homérique et une clameur immense. Léon XIV distribue les signes de la main vers les tribunes à cette foule de jeunes qui tendent des milliers de bras vers lui, comme Valentine, 18 ans.
17: Ça y est, il est là le papa ! Merci la France, merci le Vatican, merci le pape, merci la foi, c'est tout ce qu'on demande, l'amour !
16: Le pape Léon assiste ensuite au spectacle façon super production, des chevaux ornés de plumes élancés au galop, des feux d'artifice, la litanie des saints, jusqu'à ses premiers mots.
18: Merci. Merci pour votre courage, merci pour votre présence. Vous êtes les saints de France.
16: Le pape, qui appelle ces jeunes à combattre pour leur foi, sans les armes de la violence et du mépris, et à se méfier des puissances qui cherchent à diviser les personnes et les peuples, avant le silence et la prière.
18: Que Dieu Tout-Puissant vous bénisse.
16: Puis le Salve Regina. Il repart après avoir laissé à ces jeunes des souvenirs pour une vie.
19: Requinquée et pleine de joie. On était dans la foi et ça, je n'aurais pas cru ça dans un tel endroit, aussi neutre et laïque et sportif.
16: Ici, ce soir, dit l'un d'entre eux, nous étions la génération Léon.
1: Et le programme est à nouveau chargé ce samedi avec une visite du centre d'accueil pour exilés à Paris, une rencontre avec de nouveaux baptisés à l'Institut catholique de la capitale, puis la grande messe donc sur les Champs-Élysées et dans la soirée l'arrivée du pape à Lourdes pour la suite de sa visite. La météo, Christopher, et c'est un temps sec qui va dominer aujourd'hui.
20: Temps sec, oui, mais attention, avec tout de même des nuages, notamment si vous habitez sur l'ouest de la France. Bon, je vous rassure, ça ne va pas durer puisque le soleil va réussir à se frayer un petit chemin. Et même un bon chemin, puisque cet après-midi, les éclaircies concerneront toutes les régions. Et puis au sud, vous aurez même un ciel tout bleu. Donc impeccable. Les températures pour ce premier week-end d'automne. Car oui, rappelons-le, nous avons quitté l'été cette semaine, même si ça ne se voit pas au niveau des températures. La nuit a d'ailleurs été plutôt douce. Et ce matin, vous aurez 18 à Lille, 16 à Nancy, 18 à Paris, 17 à Rennes, 18 degrés à La Rochelle, 20 degrés pour Biarritz et Montpellier, 22 à Nice. Et cet après-midi, entre 20 et 25 degrés sur la moitié nord et jusqu'à 29 au sud, notamment à Montélimar.
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20: C'est samedi et aujourd'hui, c'est la journée européenne des langues, un événement qui a lieu chaque année depuis 25 ans à l'initiative du Parlement européen, de la Commission également, avec un but, encourager les Européens à découvrir et apprendre des langues tout au long de la vie. Combien en parlez-vous, tiens, Valentin, de langues ?
1: En plus du français, l'anglais, un petit peu de l'espagnol.
20: Of course ! Et justement, voici un petit cours d'anglais maintenant avec les Jackson 5.
1: C'est jamais
20: voici
1: de mal.
20: A, B, C. Good morning, sur ici.

0: ABC, les Jackson 5, et c'est comme moi, vous attendez avec impatience la suite du film Michael qui est sorti au printemps dernier, parce qu'on est resté un petit peu sur notre fin. Et ben, il va falloir être encore un peu patient, parce que le studio américain qui produit le film espère que la suite sera tournée en 2027 pour une sortie au cours du premier semestre 2028. Donc voilà, il va falloir attendre encore un petit peu. 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
0: C'est le poste radio qu'il vous faut, 0810 055 056, appelez-nous maintenant et nous allons papoter ensemble en direct dans 10 minutes sur ICI.
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0: Vie numérique, vie privée, tous les matins, Valentin Lottès, vous nous aidez à mieux vivre dans ce monde numérique. Et ce matin, vous alertez les propriétaires d'animaux qui ne savent peut-être pas que leurs données sont rassemblées sur un fichier. Le fichier ICAD, en quoi consiste-t-il, Valentine ?
4: C'est le fichier national d'identification des chiens, chats et furets de toute la France. 48 millions d'animaux de compagnie ont déjà été inscrits sur l'ICAD depuis sa création il y a près de 15 ans. Et pour chacun d'entre eux, le numéro de puce ou de tatouage est référencé, mais aussi les noms et prénoms du propriétaire, son adresse postale, un mail et un numéro de téléphone pour le contacter si l'on retrouve son animal. Et attention, inscrire son chien, son chat ou son furet dans ce fichier est obligatoire, insiste la CNIL, la Commission nationale de l'informatique et des libertés, sans quoi son propriétaire risque jusqu'à 750 € d'amende. Une mesure prise pour endiguer les abandons d'animaux de compagnie en France, puisque nous détenons toujours l'un des taux d'abandon les plus hauts de toute l'Europe.
1: Et qui peut consulter ces données, Valentine ?
4: Il sert principalement à suivre les animaux de compagnie en France de leur naissance à leur mort, mais aussi en cas de perte et pour prévenir les vols. Les fourrières, les refuges, comme les vétérinaires ont donc accès à ces données. En clair, si l'on retrouve un chien attaché à un arbre en pleine forêt, on sait grâce à ce fichier qui l'a laissé là. Les annonceurs en ligne aussi y ont accès, puisque dans toutes les annonces, un vendeur comme un particulier a l'obligation d'afficher le numéro de puce de l'animal proposé et les annonceurs, Le Bon Coin par exemple, de vérifier sa validité. Quand les propriétaires, comme les éleveurs, peuvent uniquement mettre à jour leurs propres informations, pensez-y en cas de déménagement et si votre chat est un fugueur, sachant que ces données sont conservées 10 ans après la déclaration de décès de l'animal.
0: C'est noté, Valentine Lottès, vie numérique, vie privée, toutes les infos bien sûr retrouvées sur ICI.fr. 7h-20, savez-vous Valentin que l'écriture braille a été inventée par Louis Braille alors qu'il était encore ado ?
1: Oui, ça j'avais entendu et ça c'est en Seine-et-Marne me semble-t-il.
0: Exactement, parce que les bonnes idées n'attendent pas l'âge, c'est ce que nous racontera dans un instant Stéphane Bern sur ICI.
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0: début de week-end avec Sissi. Bonne fête au com. Et avant d'écouter Stilto, c'est l'heure de faire un voyage dans le temps grâce à Stéphane Bern qui partage avec nous le meilleur de ses histoires chaque week-end. Et ce matin, Stéphane, vous nous plongez dans l'histoire d'une invention qui a changé la vie de millions de Français.
10: Imaginez un adolescent qui veut simplement lire, mais à qui personne n'a jamais donné les bons outils. Alors, il décide de les inventer. Nous sommes en 1825 à Paris, à l'Institut des jeunes aveugles. À seulement 16 ans, Louis Braille trace l'aboutissement de mois de travail acharné. Il vient de peaufiner un système de points en relief, simple et logique. Et je ne parle pas de son acné, non, même si à 16 ans, elle devait être aussi en relief.
14: Tu as vu mon joli teint ? Je le soigne tous les jours avec l'eau précieuse.
10: 12 ans plus tôt, un accident dans l'atelier de son père l'a rendu aveugle. Depuis, il lit péniblement grâce à de grandes lettres gaufrées, lentes à déchiffrer et impossibles à écrire soi-même. Braille s'est inspiré d'un procédé militaire inventé par Charles Barbier. La lecture nocturne destinée aux soldats pour communiquer dans le noir. Mais la méthode est très complexe et trop lourde. Et dans l'esprit du jeune élève, tout s'éclaire. Il réduit, ordonne, structure. 6 points disposés en 2 colonnes. Assez pour former des lettres, des chiffres, la musique et la ponctuation. Un alphabet que l'on peut sentir, apprendre et transmettre.
15: A, B, C, D.
10: On touche du doigt chaque signe et surtout au génie. Mais la reconnaissance tarde. Le système est d'abord rejeté par l'institution jugée trop audacieux. Et Louis Braille meurt en 1852 sans savoir que son idée s'apprête à conquérir le monde, car dès la fin du 19e siècle, le braille devient la langue universelle du toucher. Aujourd'hui encore, on compte plus de 100 000 ouvrages disponibles en braille à travers le monde, sans compter son usage quotidien dans l'espace public. Preuve que parfois, il suffit de 6 petits points pour voir bien plus loin que les autres et être visionnaire sans même ouvrir les yeux.
0: On en apprend des choses sur ICI grâce à Stéphane Bern. Et d'ailleurs, sur ICI.fr, ce week-end, vous pouvez déjà écouter les voyages dans le temps de Stéphane de la semaine prochaine. Retour en 2026 avec un petit coup de fil à Sabrina Nadjar que nous allons passer dans 3 minutes comme chaque week-end. Vous savez, c'est la rédactrice en chef du magazine Femme Actuelle qui vous propose un beau dossier ce week-end avec plein de bonnes pratiques pour bien vivre avec son âge. On va vous faire découvrir tout ça sur ICI en ce samedi matin, juste après Stilto, Faut que tu m'aimes, tout de suite à 7h moins le quart. Bonjour à tous.

0: vous écoutez ici, il est 6h48. Merci d'être avec nous.
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0: Rester en forme tout en vieillissant, c'est à la portée de tous, à condition bien sûr de connaître les bonnes pratiques qui vont vous permettre de repousser les effets du temps. Bonjour Sabrina Nadjar.
3: Bonjour Sabrina.
4: Bonjour Christopher, bonjour Valentin.
0: Vous êtes la rédactrice en chef du magazine Femme Actuelle et cette semaine vous proposez un dossier rempli de conseils pour booster notamment le cœur qui, comme un moteur de voiture, a besoin d'attention, Sabrina.
4: Absolument, tout à fait, vous avez raison. Puis c'est en quelque sorte, on dit un muscle, c'est pas vraiment un muscle, c'est une espèce de pompe, mais en réalité, effectivement, ça se travaille.
0: Alors justement, quels sont les gestes à faire au quotidien pour entretenir son cœur au cours de la vie, Sabrina?
4: Écoutez, pour prendre soin de son cœur, il faut faire déjà attention aux parois du cœur qui deviennent moins souples avec le temps, et il faut savoir que le cœur se remplit aussi moins efficacement. Et puis la même chose se passe avec les artères. En vieillissant, elles deviennent plus rigides, et cette perte d'élasticité a des conséquences sur la capacité du corps à s'adapter, donc notamment aux efforts physiques brutaux et ou intenses. Ceci étant, des exercices aérobie réguliers peuvent tout à fait permettre d'entretenir ces performances. Et en fait, ce qu'on conseille, ce que les médecins conseillent généralement jusqu'à 70 ans, c'est la course à pied. L'idéal, c'est de courir 3 fois par semaine à un rythme en fait suffisant pour ne plus pouvoir tenir une conversation. Et après 70 ans, on limite la course à pied parce que c'est pas bon pour les articulations et les tendons, etc. Et on se met à la marche nordique, qui est moins exigeante au niveau des articulations, mais qui est très intéressante aussi pour le cœur.
3: Et en plus du cœur, Sabrina, il y a aussi d'autres facultés qui ont tendance à diminuer, je pense notamment à l'audition.
4: Oui, tout à fait. Alors l'audition, c'est-à-dire qu'à partir de 50 ans, ce qu'on appelle les cellules ciliées de l'oreille interne commencent à se dégrader. Et du coup, les sons deviennent peu à peu étouffés. Les aigus perdent. Et puis, dans les environnements bruyants, on entend de moins en moins. C'est ce qu'on appelle le phénomène de presbyacousie. Alors, c'est un phénomène totalement naturel, mais mine de rien, faut pas accepter ça et se dire « bah, c'est normal, c'est l'âge, je peux pas faire autrement ». Non, parce qu'une perte auditive qui n'est pas corrigée accélère de 30 à 40% le déclin des fonctions cognitives. C'est quand même dingue. Donc, nous, on conseille évidemment de faire un test auditif chez un audioprothésiste ou un médecin ORL. Parce que plus on attend, en fait, et plus notre cerveau se déshabitue à entendre. Et après, c'est plus difficile de corriger le tir. Donc, il vaut mieux s'appareiller très tôt, dès les premiers signes, que d'attendre trop longtemps.
0: Comme on dit, mieux vaut prévenir que guérir. Cœur, poumon, articulation, 6 bonnes habitudes pour bien vivre avec son âge. C'est le dossier qui va vous donner de bonnes idées que vous retrouvez dans le nouveau numéro de Femme Actuelle, dont vous êtes la rédactrice en chef, Sabrina Nadjar. Merci à vous. Bon samedi.
4: Merci Christopher, merci Valentin, très bon samedi à vous aussi.
0: Et voici Renaud tout de suite avec Marche à l'ombre, il est 7h10. Vous écoutez ici en ce samedi matin, bon week-end.
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0: 50 ans de carrière pour Renault qu'on écoutait. Marche à l'ombre, 7 ans moins 5. Bonjour Johnny.
1: Bonjour Johnny.
2: Bonjour Christopher, bonjour Valentin.
0: Bienvenue à vous Johnny, en ce samedi matin, nous sommes ravis de vous recevoir. Vous habitez le département de Lyon, le 89, et aujourd'hui vous comptez venir en région parisienne. Johnny, pour quelle raison?
2: Écoutez, je vais venir aider ma vieille sœur, non, quand même 73 ans, qui habite à Montigny-le-Bretonneux.
0: Dans le 78, ok.
2: Elle va faire un vide-grenier demain à Saint-Cyr-l'École.
0: D'accord, c'est la période. Hein. En ce mois de septembre, tous les week-ends, partout en France, des vides-greniers, des brocantes, et surtout de bonnes affaires. Vous êtes typiquement acheteur ou pas, Johnny?
2: Oui, je suis collectionneur. Je faisais aussi des vides-greniers dans Lyon, donc à côté de
1: chez moi. Qu'est-ce qu'il y a dans vos placards, Johnny? Qu'est-ce que vous collectionnez?
0: Faudrait la journée.
1: Dans votre garage. Allez, on va voir plus grand.
2: Alors, je suis au départ, à l'âge de 7 ans, j'ai commencé la collection de timbres, ensuite...
1: Prends pas trop de place.
2: Des étiquettes de boîtes à camembert dans les années 60, hein, c'était la mode, des porte-clés, bien sûr. J'ai quoi encore? Après, je me suis mis à devenir placomusophile.
0: Mais c'est super, tout ça.
2: De bouteilles de champagne.
0: Et tout ça, en plus, ce qui est bien, Johnny, c'est que ça se partage. C'est ça, l'intérêt des collections. Bien c'est sûr. Qu'on les fait pour soi, mais on les fait aussi pour les autres. Et on vous dit ce matin... Bravo, bravo Johnny pour ces collections. Et tiens, on va vous récompenser, Johnny, avec un magnifique poste radio.
1: Poste de radio qui va vous permettre de nous écouter, que ce soit au garage, que ce soit au fond du jardin. Vous pouvez aussi écouter votre musique préférée grâce au Bluetooth et puis vous éclairer puisqu'il y a une lampe intégrée.
0: Belle journée à vous. Merci beaucoup, Johnny, d'avoir été avec nous ce samedi matin. Vous souhaite un très bon week-end.
2: C'est moi qui vous remercie beaucoup depuis le temps que je la voulais.
0: Eh ben voilà, c'est fait. Voilà. Belle journée à vous. À bientôt.
1: À bientôt, Johnny.
0: La revue de presse décale à 6h57, juste avant les infos avec, bien sûr, notre Willy Revelli.
3: Bonjour tout le monde. Et on commence avec ces nouveaux records à la pompe. Le prix de l'essence, c'est le contraire d'une érection. Hein. Plus ça monte, plus on est pressé que ça redescende. Aujourd'hui, le covoiturage, hein, c'est plus du tout pour des raisons écologiques. Hein. C'est surtout qu'il faut être quatre pour payer le plein. Anne Hidalgo, l'ex-maire de Paris, auditionnée au Sénat. Elle a pu défendre son bilan. Elle a fait passer le périphérique à 50 km/h et le périscolaire à 150 plaintes. Selon Mediapart, le député LFI Sébastien Delogu ne réglerait pas la pension alimentaire de ses enfants de 13 ans. Oh bah ils doivent être de droite, hein, ces petits fachos. Deux anciens employés de la star Julio Iglesias ont déposé une nouvelle plainte contre le chanteur espagnol, affirmant avoir subi des agressions sexuelles. C'est Julio dégueulasse. Julio Iglesias chantait les femmes. Maintenant, ce sont les femmes qui le font chanter. Attention, de nombreux lots de Saint-Mauré sont rappelés dans toute la France à cause d'un défaut de goût. Si vous le mangez, ça risque d'être du Saint-Mauré. La coupe brocoli fait fureur chez les jeunes garçons. Leur coupe de cheveux, c'est aujourd'hui le seul moyen de trouver une trace de légumes sur un ado. Un homme jugé à La Rochelle pour avoir détourné les investissements de plusieurs personnes, dont Philippe Croison. J'allais dire que cette escroquerie lui a coûté un bras, mais enfin... À Rennes, un homme tente de fuir la police en abandonnant ses deux enfants dans sa voiture. Il pensait sans doute se faire contrôler par la patte patrouille. De plus en plus de jeunes se marient en faisant leur demande de mariage sur les réseaux sociaux. Aujourd'hui, on se marie pour le follower et pour le pire. Le pape Léon XIV aurait renoncé à venir à Bondy à cause du trafic de drogue. Et oui, bientôt le film « Qu'est-ce qu'on a fait au Bondy ?» Depuis mercredi, Rachida Dati est jugée devant le tribunal correctionnel de Paris. Sauf qu'elle, elle chante pas devant son hôtel à faire chier tous les voisins avant d'y aller. Enfin, la question du jour. Est-ce que Julio Iglesias risque de passer de Latin Lover à Latin Loser? Hey, ben vous avez 2 heures. Allez, passez un bon samedi et à tout à l'heure midi.
0: Et en attendant, vous allez poursuivre bien sûr la matinée avec ici, bien entendu, 7h30, Valentin.
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0: Pour être bien informé ce samedi 26 septembre. Et les équipes d'ici matin dans votre région sont là aussi pour vous accompagner en cette matinée.
4: Merci beaucoup Christopher. Belle matinée à vous et à demain. Bon ben merci d'être là, je suis très content de vous retrouver. Après vous avoir, comment dire, lâchement abandonné ces dernières semaines, j'espère que vous allez bien, que vous avez la forme, ici tout roule. Nous sommes tous contents de nous être levés pour vous, le plus matinal. C'était François, salut François. Oui, dit, oui, on aurait dit Jacques Chirac, vous savez, oui, la marionnette de Jacques Chirac. Ça c'est pour l'info, ensuite c'est Nazim à la technique qui est arrivé, histoire de faire chauffer les machines. Et enfin dernière arrivée, mais pas la première partie, hein, loin de là, c'est Nadia à l'accueil. Alors nous sommes là, vous êtes là, ça veut dire qu'on peut y aller.
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4: Allez, bon début de week-end, merci de vous être levé ou juste d'avoir poussé le bouton de la radio pour nous écouter ce matin. Soyez les bienvenus, il est 7h.
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4: C'est l'heure de retrouver François Guéroux pour...

0: En parle, confie une étudiante, mais dit-elle, personne ne connaît vraiment les détails. Les rumeurs enflent sur des messages postés sur les réseaux sociaux. Des organisations étudiantes parlent de deux individus, jeunes, cagoulés, armés d'un couteau. Les plaintes déposées aussi indiquent la présence d'une arme blanche. D'autres parlent de cinq jeunes hommes, notamment une maman qui a raconté l'agression de sa fille sur Facebook avant de supprimer visiblement sa publication, dans laquelle elle reprochait à la police de ne pas être intervenue en dépit d'un appel. Il y a bien un signalement IGPN dans ce dossier en cours d'étude. La police comme l'université assurent que les patrouilles sont renforcées sur le secteur et la vidéosurveillance pourrait aider les enquêteurs à identifier les suspects.
1: Récit à retrouver sur ici.fr. Et puisqu'on parle de caméras, sachez que la vidéo-verbalisation va bientôt faire son arrivée à Orléans. Le principe a été voté cette semaine en conseil municipal. Ce système permet de verbaliser à distance un automobiliste qui commet une infraction routière grâce aux caméras de vidéoprotection déjà en place. Le dispositif sera opérationnel début 2027, on en reparle dans le journal de 8h.
2: Le pape Léon XIV poursuit sa visite en France.
1: Avec cet après-midi à 15h, une messe célébrée place de la Concorde et sur les Champs-Élysées, on attend 600 000 personnes dont 800 acheminées par le diocèse d'Orléans. Le diocèse qui propose aussi de suivre la retransmission dans certaines maisons paroissiales du Loiret, comme à Chécy et à Loris ou encore dans l'église Saint-Dominique à Saint-Jean-de-l'Arvel.
2: On passe à présent une petite annonce. Petit chiot, adorable, cherche famille aimante.
1: C'est l'appel à la solidarité lancé par l'école des chiens guides du centre. Elle cherche deux familles, plutôt sur l'Orléanais, qui pourraient accueillir deux chiens guides d'aveugles en formation. Depuis sa création il y a un an, l'école suit et forme 10 labradors ou destinés à devenir des aides au quotidien pour les personnes aveugles ou malvoyantes. 4 chiens supplémentaires sont arrivés cette semaine, mais pour 2 d'entre eux, l'école n'a pas trouvé de famille. Or, c'est indispensable dans le cadre de leur socialisation. Patricia Pourez.
3: Ils s'appellent Balou, Bloom, Baya et Brume, 4 chiots de 2 mois et demi, arrivés il y a quelques jours à l'école des chiens guides du centre.
4: Donc on est sur 4 petits chiots labrador, donc on est sur des sables et des noirs. Leur tempérament, on est plus sur des chiots à la base calmes, qui sont quand même assez joueurs et qui ont l'envie d'aller voir les personnes.
3: Justine Vanier est l'éducatrice canine. C'est elle qui, durant 2 ans, va apprendre à ses chiens à obéir à près de 70 consignes. Mais pour 2 d'entre eux, la priorité est déjà de leur trouver une famille d'accueil sur l'Orléanais. Un rôle contraignant, reconnaît Vincent Dubois, directeur de l'école des chiens guides.
5: On prévient tout de suite, l'engagement pour être famille d'accueil, c'est 2 ans. Avec nous, et 2 ans où on a des cours d'éducation, un suivi, des exercices à faire avec le chien et divers rendez-vous, qu'ils soient collectifs ou individuels.
3: Au bout des 2 ans de formation, les chiens passent un test d'aptitude au guidage et généralement, seul 1 sur 2 est retenu. Il faut donc que l'école en forme le plus possible.
5: Cette école, elle doit continuer à grandir parce que là, pour l'instant, nous avons 2 éducateurs. L'idée à terme dans le fonctionnement de l'école, c'est d'avoir 3 éducateurs pour pouvoir remettre, on espère à terme, 12 chiens par an.
3: Le premier chien guide formé à Orléans sera normalement remis au printemps prochain.
1: Et si vous êtes intéressé pour devenir famille d'accueil, sachez que tous les frais sont pris en charge par l'école. Près de Loris, le projet de poulailler géant à Vieille Maison sur Joudry obtient le feu vert de la préfecture du Loiret. L'élevage va tripler sa capacité pour produire 745 000 poulets par an. L'association de défense des animaux L214 va saisir le tribunal administratif. Elle dénonce notamment les atteintes à l'environnement avec une hausse des émissions d'ammoniac et de protoxyde d'azote.
2: En basket, c'est le jour J pour l'OLB.
1: La reprise du championnat d'élite 2 avec la réception de Chalon-Reims. Orléans, avec son budget et ses 7 recrues, arrive avec le costume de grand favori cette saison. Ces nouveaux Orléanais, on vous les a présentés tout au long de la semaine. Il nous en reste encore un avec qui faire connaissance, l'ailier français Arthur Bruyas. 26 ans, il incarne assez bien la nouvelle force de frappe offensive dont dispose l'OLB, Arnaud Rozac.
6: L'an passé, Arthur Bruyas était le leader offensif de son équipe Saint-Chamond. C'était le meilleur marqueur, 14 points de moyenne par match, et le jeu d'attaque de son ancien club dépendait beaucoup de lui. Mais dans le vestiaire de l'OLB, ça n'a rien à voir. À tous les postes, il y a de la menace. Kanouté, Gabrich, Shepherd, vu les profils, ils sont 4, 5, voire 6 joueurs capables d'être le meilleur scoreur orléanais. Jusqu'à présent, Arthur Bruyas n'avait jamais connu ça dans sa carrière.
7: Il faut qu'on voit ça comme une énorme force d'avoir des joueurs qui sont capables de performer sur tous les postes. Si on arrive justement à avancer ensemble et en osmose, on peut être vraiment un rouleau compresseur.
6: Pour que ça marche, il va falloir partager le gâteau équitablement. Quand un tel est sur un nuage, les autres doivent l'accompagner et inversement. Est-ce que ça peut marcher à l'OLB? Ça ne fait pas l'ombre d'un doute selon Arthur Bruyas.
7: On sait tous pourquoi on est venu là aussi. Voilà, si je voulais venir juste pour briller individuellement, je

0: on n'aurait peut-être pas choisi ce projet-là. Je pense qu'on a la chance d'avoir des joueurs d'expérience et matures. Il faut faire la part des choses et tous avancer pour penser équipe.
1: Évidemment, tout le monde tient le même discours à l'instant T. L'harmonie est parfaite. L'arrivée de la compétition, l'enjeu, la pression, c'est un autre contexte et un véritable défi pour l'entraîneur Lamine Kébé.
2: L'OLB face à Châlons-Reims à l'Arena Comet, c'est à suivre en direct et en intégralité sur votre radio ici Orléans. Rendez-vous dès 19h45. Autre rendez-vous en football, 8e journée de Ligue 3. L'USO reçoit Cannes avec l'espoir de décrocher enfin une victoire à la source cette saison. C'est à 20h45. Et puis hier, les handballeurs de Saran ont signé un nouveau succès, 26-22 à Saint-Raphaël. Les Septeurs sont 3e de Star League. De leur côté, les rugbymen du RCO se sont inclinés sur le fil au stade des Montées, battus 26-28 par Chambéry.
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2: Et encore une journée quasi estivale.
4: Ouais, vraiment, avec des petits nuages ce matin a priori, mais rapidement le soleil va revenir et briller, notamment cet après-midi avec des températures qui seront toujours beaucoup trop élevées pour la saison, comprises entre 24 et 26 degrés. On attend 24 à Artenay ou Châteaudun, 25 à Beaugency ou Châteauneuf-sur-Loire, 26 à La Ferté-Saint-Aubin ou Orléans. Combien fait-il chez vous là ce matin? Dites-le nous, envoyez-nous un petit message sur la page Facebook ici Orléans et puis je vous lirai avec plaisir dans les prochaines minutes. François, vous restez dans les parages, mais vous revenez pour 7h30.
2: Nous, on va faire en sorte.
4: Et ça marche.
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4: Un peu beaucoup passionnément à la folie, ce tube mondial de Stevie Wonder. Nous sommes en 1985. Tout cela pour bien rythmer votre début de journée. C'est Part-Time Lover. Bon début de week-end à l'écoute de votre radio. Ici Orléans.

0: Gérard, ici Orléans, part-time lover. Il est 7h11.
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0: Voilà ce que nous réserve ce début de week-end. Dans quelques secondes, je vais vous faire un cadeau pour assister à une rencontre. Quelle rencontre ? Réponse à suivre. À suivre aussi des explications de Jérôme Prodhomme au sujet des mots, des expressions de la langue française, dont pourquoi on dit. Et puis des idées de sortie en famille signées Aurélie Deraco, Madame Kidiclic dans On fait quoi des mômes ? Aurélie qui va nous proposer d'aller au musée, à la cathédrale d'Orléans et à Les Bordes demain pour assister à des spectacles. À part cela, nous sommes aujourd'hui samedi, c'est le 26 septembre, jour de fête pour Côme et pour Damien. Bonne fête les gars. Et jour d'anniversaire pour le Zénith d'Orléans. Il a 30 ans aujourd'hui. Bon anniversaire le Zénith. Bon anniversaire également à deux ex-Miss France, Valérie Beg et Cindy Fabre, à la tenniswoman Serena Williams, à l'humoriste Anthony Cavana et aux chanteurs Philippe Laville, Brian Ferry et M. Pokora. Je vous ai préparé un petit quelque chose. Comment dire, ce sont des gourmandises, histoire d'accompagner votre café gourmand, forcément.

0: bon anniversaire. Les gars, à Orléans, le soleil se lève à 7h40 et retourne se coucher à 19h48. Maintenant que je vous ai tout dit, je peux vous l'offrir, ce fameux cadeau. Je peux vous les offrir, ces fameuses rencontres. Qu'est-ce qu'une rencontre? Eh bien, c'est lorsque deux personnes ou plus se retrouve sur un terrain de basket, pourquoi pas, pour vous deux places pour assister au tout premier match de la saison OLB Champagne Basket. Ce soir, c'est à 20h, c'est à l'Arena Comet d'Orléans et j'ai à votre disposition deux invitations. Vous les réclamez, 02 38 53 25 25, donnez de la voix, supportez les basketteurs de l'OLB, 02 38 53 25 25. Une courte pause et l'on retrouve Jérôme Prodhomme dans Pourquoi on dit.
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0: Elle est 7h15 à travers un mot ou une expression. Jérôme Prodhomme nous éclaire sur les bizarreries de notre langue. Et ce matin, il a même un complice pour cela. La preuve.
7: Ah, j'ai crevé, hein, mais on s'est bien marré, n'empêche.
8: Ah, ouais, ouais, c'était.
7: Hier.
8: Oui.
7: Soirée.
8: Ouais.
7: Avant-hier. Soirée.
8: Ouais.
7: Avant-avant-hier.
8: Ouais.
7: Soirée.
8: Ouais.
7: Avant-avant-avant.
8: Ouais, soirée. Ok. Ouais, oui. Bah, vous savez quoi? On va faire pourquoi on dit une vie de patachon. Quand on mène une vie de fête et d'excès, comme je sais bien qui...
7: Ah ouais, qu'est-ce qu'on s'est ambiancé avant-avant-avant-hier.
8: Ah ouais, bah on dit qu'on mène une vie de patachon, exactement comme les conducteurs de patache. La patache était un véhicule, une diligence même, avec plusieurs voyageurs dedans et les bagages sur le toit. Au 19e siècle, on prenait la patache pour faire des longs trajets qu'on ne pouvait faire ni à pied, ni seul à cheval, et pas encore en train puisqu'il est arrivé après, tuant d'ailleurs la patache. Et les conducteurs de patache faisaient des trajets de plusieurs jours. Et à chaque arrêt, ils en profitaient pour boire un coup, et pas qu'un seul, et même à se faire plaisir avec quelques femmes qui les accueillaient brièvement dans ses bras lors d'un arrêt pour changer les chevaux par exemple. Cette vie sans horaire, avec les excès réels ou imaginaires d'ailleurs de la profession, est à l'origine de l'expression. Voilà pourquoi on dit mener une vie de patachon alors qu'on ne sait plus vraiment pourquoi. Encore que maintenant, vous savez.
7: Et alors,
8: ouais.
7: Avant-hier,
8: ouais.
7: T'aurais vu ça, mon
8: pote. Bon, allez, ça, on a compris.
7: Vraiment, hein.
8: Ouais.
0: Soirée. Merci beaucoup, les gars, et rendez-vous demain. Petit coup d'œil dans le ciel, si vous voulez bien. Pour vous dire qu'il va faire beau encore aujourd'hui. Alors certes, il y a des nuages ce matin, ça va être un petit peu couvert, un petit peu gris, mais au fil des heures, ça va se dégager. Et cet après-midi, plein soleil pour tout le monde, avec des températures élevées, comprises entre 24 et 26 degrés. Combien fait-il là chez vous en ce moment? Il fait 13 degrés, température relevée une petite demi-heure par Dominique du côté de Siglois. 16 degrés à Saint-Jean-de-Bray chez Jacqueline. 14 degrés à Bou chez Cécile. 14,3 degrés chez Roger du côté de Saint-Firmin-des-Bois. Merci pour tous ces petits mots que vous nous envoyez, ça nous fait plaisir de vous lire, continuez de le faire et nous on déguste tout cela avec grand plaisir, tout comme l'on va déguster à présent cette nouveauté signée Marine. Voici Tricheur.

0: Orléans est tricheur. Elle n'a pas triché, elle a gagné. 7h20, je suis ravi d'accueillir Carole depuis Ardon. Bonjour Carole.
1: Bonjour tout le monde.
0: Félicitations Carole. Vous venez, vous disiez, oh là là, vous m'avez fait le veto. Oui, c'est vrai.
1: Oui.
0: Mais c'est pour la bonne cause.
1: Oui, oui, mais en fait, je ne me suis pas levé tôt pour vous.
0: Hein. Ah, ça me rassure. c'est quelque chose. Non, je ne voulais pas avoir ça sur la conscience. En tout cas, si vous vous couchez tard, ce sera à cause de nous ce soir. En revanche, avec ces deux places pour assister à la rencontre OLB Champagne Basket, c'est à 20h. C'est à l'Arena Comet. C'est à vivre aussi en écoutant la radio ici à Orléans, évidemment, avec Arnaud Rozac au commentaire. Mais vous, vous serez dans les gradins, c'est encore mieux.
1: Ah bah oui. Bon, ça va me faire une grande journée quand même.
0: C'est vrai.
1: On va le faire.
0: Bon, bah, j'espère bien. Si vous le pouvez, faites un petit dodo d'un quart d'heure dans l'après-midi.
1: Oui, je vais essayer.
0: Faites ça.
1: Pas plus de 5 minutes, là.
0: C'est ça, un petit roupillon. Je vous fais de grosses bises.
1: Ben, moi aussi.
0: Bon match, Carole, et puis à bientôt.
1: Merci beaucoup.
0: Au revoir. Ciao. Pour les sorties en famille, ils répondent à cette question. On fait quoi des mômes? Bon, on les suit en toute confiance. Aurélie Duraco et Pascal Atenza.
2: Ce week-end, vous allez pouvoir redécouvrir entièrement le musée des Beaux-Arts d'Orléans, vivre un spectacle immersif spectaculaire dans la cathédrale et réserver votre dimanche aux enfants avec 3 spectacles proposés au board. Et on commence au musée des Beaux-Arts d'Orléans qui organise 3 jours de fête.
3: Oui, après 10 années de réaménagement, le musée des Beaux-Arts dévoile son parcours entièrement repensé. L'événement s'appelle « Tout revoir » et permet de redécouvrir justement 1300 œuvres réparties sur 8000 m² et 6 siècles d'histoire de l'art. Et pour l'occasion, le musée est entièrement gratuit tout le week-end. Aujourd'hui, c'est vraiment la journée à repérer avec les enfants. À 11h, il y a la visite des images à lire qui est accessible dès 4 ans et ça permet de découvrir les œuvres en famille. De 14h à 17h, les enfants des 4 ans peuvent participer librement à différents ateliers créatifs issus des meilleures fabriques proposées par le musée ces dernières années. Il y aura aussi un quiz autour des collections avec création de badges, une performance dessinée, des visites flash, un DJ set et puis à 16h, une visite spécialement pensée pour les familles dès 7 ans autour des collectionneurs. Et la fête se poursuit demain avec d'autres visites flash, des ateliers de création de badges, des matchs d'improvisation autour des œuvres et des concerts dans les différents espaces du musée.
2: Une belle occasion de redécouvrir le musée des Beaux-Arts sous un nouveau jour. Et juste en face, un spectacle inédit vient de s'installer dans la cathédrale Sainte-Croix.
3: Oui, Luminiscence vient tout juste de débarquer à Orléans. Alors c'est un spectacle immersif qui a déjà attiré près de 2 millions de spectateurs à travers le monde. Pendant 45 minutes, la cathédrale tout entière devient le décor du spectacle. Grâce à une modélisation en 3D extrêmement précise, les voûtes, les vitraux, les piliers, les pierres s'animent avec un vidéomapping à 360 degrés. On est complètement enveloppé par les images, la musique, la narration et le chant. Le spectacle retrace l'histoire de la cathédrale en 4 actes, de sa construction à nos jours, en passant notamment par l'arrivée de Jeanne d'Arc à Orléans. Et la musique est interprétée avec la présence d'un chœur en direct, dont les voix résonnent sous les voûtes de Sainte-Croix. Alors c'est vraiment une expérience accessible à tous, sans âge minimum, ça peut vraiment impressionner les enfants et vraiment leur plaire notamment. Pour les plus sensibles au bruit, des casques de protection auditive sont mis à disposition et Luminescence est proposée jusqu'au 23 décembre avec 1 à 2 séances en soirée du mercredi au samedi. Les tarifs enfants de 3 à 10 ans commencent à 15 euros.
2: Et pour terminer, demain, la journée sera entièrement consacrée aux enfants du côté des bordes.
3: Oui, l'association La Gare 126 organise sa journée des mômes demain à l'espace Chapiteau des Bordes. 3 spectacles se succéderont au cours de la journée avec des propositions pour tous les âges. À 11h, Bye Bye s'adresse aux tout petits de 0 à 6 ans. Dans une chambre, une maman en pyjama essaye de coucher son enfant avec un verre d'eau, des câlins, une histoire, on connaît ça. Mais rien ne se passe jamais tout à fait comme prévu, ça aussi on connaît. À 15h, les enfants dès 5 ans pourront découvrir Le Valpiniste, un spectacle mêlant théâtre et cirque autour des souvenirs de nos aînés et de ce qu'ils nous transmettent. Après une pause goûter à 16h, la journée se terminera à 16h30 avec Au hasard des chemins, accessible dès 4 ans. Les enfants partiront à l'aventure pour redécouvrir des mystères, des secrets inattendus et de drôles de rencontres. La participation est libre mais consciente et il est conseillé de réserver.
2: Entre musée, patrimoine et spectacle, voilà un week-end qui devrait éveiller l'imagination de toute la famille. Et comme toujours, tous ces bons plans sont à retrouver sur 45.quidéclic.fr. Merci Aurélie et à la semaine prochaine.
3: À la semaine prochaine.
0: Au revoir tous les deux, à très très vite. Il y a aussi 41.quidéclic.fr. Ça c'est évidemment pour le Loir-et-Cher. Si vous le 45, vous remettez le 45 devant. Merci beaucoup. Daniel Balavoine, aimer est plus fort que d'être aimé. Belle matinée, ici Orléans.

0: Balavoine, Daniel Balavoine, ici Orléans. Aimer est plus fort que d'être aimé. Dans 10 minutes, nous irons au jardin pour y cultiver des plantes médicinales avec Pascal Hernandez et Vincent Bordeaux. Mais avant, place à l'info, l'actu en France et dans le monde, et l'actu locale. C'est juste après la pause avec François. À tout de suite.
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7: Il est 7h30, on regarde les grands titres de l'actu locale, François Guéroux.
8: Avec la vidéo-verbalisation qui arrive bientôt à Orléans, des caméras de surveillance qui existent déjà pour sanctionner à distance les automobilistes qui commettent des infractions routières. Une série d'agressions sur le campus universitaire d'Orléans, une douzaine de plaintes déposées pour des faits qui ont eu lieu la semaine dernière entre le vendredi et le dimanche. En basket, c'est aujourd'hui la première de la saison pour les joueurs de l'OLB, première journée dans le championnat d'élite 2. Orléans face à Reims à 20h. À l'Arena Comet. On jette un coup d'œil à l'actualité en France et dans le monde. C'est le 90 secondes signé Valentin Bertrand.
9: Des rangées de fidèles sur près de 3 km, les Champs-Élysées s'apprêtent à devenir la plus grande église de France à ciel ouvert. 600 000 personnes attendues. Début de l'homélie du pape à 15h. Après ça, Léon XIV prendra la direction de Lourdes avec un premier temps de prière dans la soirée devant la grotte des apparitions de Massabielle. Pour un sursaut climatique après un été plus qu'étouffant, plus de 250 rassemblements annoncés aujourd'hui partout en France. À Périgueux, Lons-le-Saunier, Laval, Privas et dans les métropoles, un collectif d'associations d'ONG et de syndicats appellent à un plan d'urgence qu'ils entendent financer avec de nouvelles taxes sur les énergies fossiles ou encore l'industrie militaire. 19 et 26 ans de prison pour le meurtre du rugbyman argentin Federico Aramburu, tué par balle à Paris en 2022. La plus lourde peine prononcée à l'encontre de Loïc Le Priol, un ancien militaire radié proche de l'ultra-droite et auteur des tirs mortels. 9 mois après son arrivée à pleine puissance, le père de Flamanville à l'arrêt pour une révision de près d'un an. Le couvercle du réacteur doit être remplacé. Entrée en matière réussie pour Zinedine Zidane, victoire des Bleus hier soir 1-0 face à la Turquie en ouverture de la Ligue des Nations de foot. But inscrit par Kylian Mbappé, blessé lors de sa réalisation. Le capitaine est forfait au moins pour les 3 prochains matchs. La course en ligne, l'épreuve reine pour conclure les championnats du monde de cyclisme sur route de Montréal. Les femmes s'élancent à 15h, 180 km à parcourir avec la néerlandaise Demi Vollering en favorite, mais aussi des françaises bien en jambes, Célia Géry et Cédrine Carbaol.
7: Merci Valentin. Dans l'info d'ici, François, ce matin, on revient sur la nouvelle aire de covoiturage à Châteauneuf-sur-Loire.
8: Elle est située au bord de la RD 2060. L'aire de covoiturage vient de doubler de taille après 6 mois de travaux. Cette aire qui comptait 48 places en compte désormais 110 et au passage, elle s'est transformée en véritable nœud multimodal. Cela veut dire qu'elle accueille des voitures, bien sûr, mais aussi des vélos et des bus. L'objectif, aider les automobilistes à changer leur mode de déplacement pour moins consommer et aussi moins pollué. Évidemment, en pleine hausse du prix des carburants, c'est un outil qui peut être intéressant, comme l'a constaté Cécile Dacosta.
10: La valse des engins de chantier n'est pas tout à fait terminée, mais les automobilistes profitent déjà de cette nouvelle ère de covoiturage plus grande et plus moderne.
11: C'est pour aller travailler sur Orléans.
10: Julien fait du covoiturage avec ses collègues depuis une quinzaine d'années.
11: Le gain en gasoil. Puis c'est plus sympa être à 2, 3, voire 4 des fois.
10: Donc vous divisez un peu par deux le prix du plein.
11: Oui, voilà, c'est ça.
10: Comme lui, ils étaient déjà nombreux à utiliser cette aire avant les travaux. Trop nombreux parfois, en témoigne Florence Galzin, la maire de Châteauneuf-sur-Loire.
12: C'était une nécessité puisqu'elle débordait parfois avec des véhicules qui étaient garés sur des zones naturelles, avec des déversements d'huile, d'essence. Elle était déjà pleine et avec l'ouverture du lycée l'année prochaine qui est juste en face, on savait que de toute façon, le nombre d'arrêts serait encore plus important.
10: Et déjà 2 semaines après sa mise en service, cette aire attire des voyageurs.
4: Il y a une montée en puissance.
10: Marc Godet, président du conseil départemental du Loiret.
4: Il y a en gros une vingtaine d'utilisateurs de la ligne de transport collectif, une vingtaine le matin. Ça veut dire concrètement que la voiture est posée là.
10: Des voitures, des bus, mais aussi des vélos sur ce pôle multimodal. Il y aura bientôt un garage pour les deux roues, une piste cyclable. Le but, encourager d'autres moyens de déplacement.
4: C'est un lieu unique dans le Loiret parce qu'on arrive à concilier, je dirais, plusieurs modes de transport. On voit bien que l'augmentation du coût du carburant fait qu'on a besoin de se regrouper, on a besoin de limiter les trajets, évidemment. Et puis l'utilisation du transport collectif, pour nous, c'est un avantage ici aussi. C'est-à-dire que toutes les personnes qui prennent le bus ici ne seront pas sur la route avec leur voiture, surtout arrivées sur Orléans, là où ça bouchonne.
10: Les travaux vont se poursuivre l'an prochain pour installer une aire de service pour les voyageurs.
8: Et ce chantier a coûté 1,5 million d'euros, dont 600 000 euros pris en charge par l'État et la région. Un coup d'œil à la météo à présent, ça va être une belle journée encore.
7: Ouais, absolument. Alors après dissipation, les petits nuages du matin. Grisaille en début de journée, alors pas forcément pour tout le monde, mais de toute façon, quoi qu'il en soit, ce sera pour tout le monde et ce sera le soleil cet après-midi, avec des températures toujours beaucoup trop élevées pour la saison, comprises entre 24 et 26 degrés. 24 à Artenay, Châteaudun, Puy-Thivy au Puiseau, 25 à Sully, Gien, Châtillon-sur-Loire ou Romorantin, 26 à Orléans ou La Ferté-Saint-Aubin. Demain, ce sera toujours très ensoleillé, surtout le matin. L'après-midi serait peut-être un petit peu plus voilé, mais il fera encore plus chaud demain avec 27 à 29 degrés. Et là, vous dites, bon, la pluie, elle va arriver. Oui, elle va arriver. Mercredi. Mais a priori, pas avant. Et encore, on n'a pas d'infos sur la quantité de pluie qui va nous tomber sur le coin du museau. Sur les routes du département, pour l'instant, vous roulez plutôt pas mal. D'où je suis, je ne vois que du vert. Et ça, c'est plutôt bon signe. Sur le réseau ferré en gare des Aubrais, attention, le train destination Paris-Austerlitz, annoncé à 7h45, est prévu maintenant avec 30 minutes de retard. Ne vous laissez pas surprendre. Sur le réseau bus-tram d'Orléans Métropole, je ne vois pas d'alerte en cours, donc c'est a priori plutôt bon signe.
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7: Son nouvel album sort vendredi prochain. Parmi les 13 titres à venir, un duo avec Christophe Willem. On retrouve Zazie en 2007. Cette année-là, la belle cartonne avec Je suis un homme. Bon week-end avec Ici Orléans.

0: Zazie, ici Orléans, je suis un homme, 8h-20.
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0: Au programme avant 8h, les conseils de notre jardinier Vincent Bordeaux. Puis ici pratique consacrée à l'automobile le samedi matin. C'est avec Franck Boitiot, le rédacteur en chef de la revue L'Argus. On va donc parler voiture et plus particulièrement de nouvelles normes de sécurité imposées par l'Europe. Et puis il y aura ensuite les 3 plus d'ici Orléans. Les 3 plus, c'est quoi? C'est le rendez-vous des infos. Pratique, local, utile et sympa. Pratique, local, utile, sympa. Plus les 3 plus. La musique aussi va nous accompagner, notamment Louis Chédid et dans quelques minutes Coldplay. Mais dans l'immédiat, nous avons rendez-vous tous au jardin avec Pascal Hernandez et Vincent Bordeaux.
3: Avec ici Orléans, Vincent Bordeaux, toujours de bons conseils, tous au jardin. Bonjour Vincent.
4: Bonjour Pascal.
3: On voudrait créer, pourquoi pas, c'est une lubie qui m'est venue comme ça, un carré de plantes médicinales. Pourquoi on appelle ça un carré d'ailleurs? Parce que c'est un petit espace.
4: Oui, c'est un petit espace. Et puis au Moyen-Âge, les moines cultivaient dans les monastères donc des carrés de plantes qui étaient destinés à certaines utilisations. Et donc c'était la pharmacie de l'époque, parce que bon, voilà, hein, c'est eux qui soignaient.
3: Mais c'est peu d'antibiotiques à l'époque.
4: Et ça fonctionnait aussi quand même, hein, les plantes. Et ça fonctionne encore. Donc pourquoi pas le faire même pour chez soi, pour se prévenir d'un petit rhume, des petits rhumes qui peuvent être gênants quand même, hein, parce qu'on dit petit rhume, mais quand on l'a, on n'est pas content de l'avoir.
3: Après, on parle du nez.
4: Eh bien là, avant ça, on va faire un carré potager. Un carré médicinal, pardon. Et donc, dans ce carré médicinal, donc, bon, voilà, une petite planche, hein, peut-être même un massif, on n'est pas obligé de le faire en carré, on peut le faire de la forme qu'on veut, d'ailleurs. Donc, on peut installer plein de sortes de plantes. Souvent, c'est de plantes locales, c'est des plantes qui résistent bien aux intempéries et aux conditions climatiques locales, et il n'y a pas beaucoup d'entretien à faire. Donc, ça coûte pas cher, c'est facile à entretenir, et c'est même esthétique.
3: Qu'on peut planter, alors?
4: On peut planter de l'achillée millefeuille, qui est très jolie, qui sent bon, c'est pour ça qu'on l'utilise, de toute façon. En plus, souvent, elles sont très odorantes, donc c'est assez agréable. On peut avoir de la bourrache, on peut avoir de la bardane, on peut avoir de la consoude. Donc là, il y en a un petit peu pour toutes les utilisations. Donc on pourra faire des tisanes, des baumes, des onguents, des on pourra jouer à l'apprenti sorcier, l'alchimiste dans le temps. On peut trouver du thym, du romarin, bien évidemment, et des soucis également.
3: Ah non. Pas de soucis.
4: Ah, si, des soucis. Alors, suffisamment. Si vous voulez pas de soucis, vous aurez son nom latin, vous aurez des calendules là. Voilà, ça va mieux, ça passe.
3: On se retrouve demain, bien sûr. Demain et entre-temps sur ici.fr pour écouter d'autres conseils, les autres rubriques qu'on aurait éventuellement manquées. Merci et à très vite.
4: À bientôt, au revoir.
0: Les calendules, vous avez retenu le nom, ok? Pour éviter des soucis, en ce moment, j'ai plein de calendules, j'en peux plus. Merci beaucoup, les gars, et on vous retrouve en ligne sur ici.fr. Et dans l'appli ici, j'évoquais Coldplay, voici quelques instants. Feels Like I'm Falling In Love arrive dans une minute, juste après la pub.
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0: Feels Like I'm Falling in Love, c'était Coldplay sur Léon, il est 7h49. Dans le ciel, c'est gris ce matin, ce sera lumineux et chaleureux cet après-midi avec 24 à 26 degrés sous le soleil et ce matin déjà, il fait super doux, c'est ce qui ressort des messages que vous nous avez envoyés, 16 degrés du côté de Châteauneuf-sur-Loire, chez Chantal à Panne, 14 degrés ce matin chez Bernadette, c'est nuageux nous dit-elle, bonjour tout le monde, 15 degrés à Jargeau, vent léger sous les nuages, il fait doux, bonjour tout le monde, Blois, 14 degrés de nuages prédominants, donc on salue comme cela Kat et Alex, merci. Merci à vous de nous avoir envoyé des petits mots. Poursuivez, s'il vous plaît, tout cela. Et puis, on vous retrouve dans les prochaines minutes. C'est l'heure d'Ici Pratique, avec chaque semaine, Ici Pratique le samedi, qui parle d'automobile en compagnie de Franck Boitiot, le rédacteur en chef de l'Argus. Aujourd'hui, on évoque les équipements de sécurité sur les voitures neuves, car depuis le 7 juillet, de nouvelles règles européennes en imposent encore davantage. Ça s'appelle le GSR 2. Franck, qu'est-ce qui change concrètement derrière le volant ?
1: La grande idée du GSR 2, c'est de rendre la voiture capable de mieux anticiper les erreurs humaines. Premier exemple, le freinage automatique d'urgence. La voiture regarde ce qui se passe devant elle, et si elle détecte un risque de collision, elle peut freiner toute seule si le conducteur ne réagit pas assez vite. Désormais, ce système doit être capable de détecter les piétons et les cyclistes. Autre nouveauté, la voiture surveille davantage le conducteur. Une caméra analyse les signes de baisse d'attention ou de fatigue. Et le système peut déclencher une alerte s'il pense qu'il y a un problème. Le maintien dans la voie est également renforcé. Bref, la voiture devient une sorte de copilote électronique capable de voir, d'alerter et parfois même d'agir à notre place. Forcément, ça change notre façon de conduire.
0: Tu m'étonnes. Une voiture qui freine toute seule, qui surveille notre attention sur le papier, c'est plutôt rassurant. Mais est-ce que cette sécurité supplémentaire a un coût ?
1: Oui, c'est bien le problème. Pour faire fonctionner tout ça, il faut toutes sortes de caméras, de radars, de capteurs, de calculateurs électroniques. Résultat, les voitures neuves coûtent encore plus cher et pèsent plus lourd. Et puis, il faut aussi revoir leur conception. Pour mieux absorber l'énergie en cas de choc avec un piéton, il faut par exemple redessiner toute la partie avant au niveau du capot et du pare-brise. Si c'est trop compliqué ou trop coûteux d'adapter des modèles existants, les constructeurs doivent parfois les retirer purement et simplement du marché. Mais attention à une idée reçue. Ces équipements ne sont pas là pour remplacer le conducteur. Même si votre voiture freine automatiquement ou vous remet dans votre voie, c'est toujours vous qui êtes responsable de la conduite. Et si certaines assistances peuvent être désactivées temporairement, elles se réactivent automatiquement au redémarrage. Ça peut être perçu comme trop intrusif et agacer les conducteurs. Et puis ça pose aussi une vraie question. Jusqu'où la voiture doit-elle décider à notre place ?
0: Des fois, c'est agaçant. Merci beaucoup. Franck Boitiot, rendez-vous chaque samedi à 7h6 pour parler automobile avec l'Argus, bien sûr, dans ce rendez-vous ici pratique. Tiens, puisqu'on parlait de voiture, action et moteur avec Lucie Lid, ainsi soit-il. Moteur.

0: soit-il et l'on décolle. Ici Orléans avec Louis Chédid. Belle matinée.
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0: Avec Ici Express et ses 3+, pratique, local, utile et sympa. On sort ce soir, je vous emmène au théâtre et puis au bord de la Loire et puis sous les lumières de la cathédrale. On commence avec du rire au théâtre, avec un réveillon qui risque de manquer un petit peu de bonne humeur. Pourquoi ? Parce que derrière les pieds dans le vide, un dépressif rencontre sa voisine, célibataire et plutôt pessimiste. Le soir du 31 décembre, bref, ça promet une sacrée ambiance. Rendez-vous ce soir 20h30, l'espace Montition de Saint-Jean-le-Blanc, la réservation est conseillée. Pour une ambiance plus légère, direction les quais de Loire à Orléans, deux jours comme deux nuits. Les guinguettes jouent les prolongations, la capitainerie jusqu'à la fin du mois, l'inex, la paillotte, le ponton jusqu'à la fin novembre. Au programme musique, danse et convivialité au bord de l'eau, une façon de garder encore un petit peu un goût de vacances. Un spectacle qui rend hommage à l'histoire de la cathédrale Notre-Dame de Paris, ça c'est ce soir au Zénith d'Orléans. Ça s'appelle La Dame de Pierre, une fresque historique hors du commun qui traverse les siècles depuis sa construction jusqu'à nos jours. Ambiance.
2: Notre-Dame de Paris. Cathédrale de tous les Français. Nous ferons pour toi un hymne, un hommage éternel. Voici venu le temps des nouveaux bâtisseurs.
0: Retrouvez l'histoire de Notre-Dame de Paris ce soir sur la scène du Zénith d'Orléans. C'est à 20h45. Il reste encore quelques places et l'on vous offre les vôtres. Je vous les offre dans moins de 20 minutes. Enfin, Notre-Dame de Paris. De Notre-Dame de Paris, on revient à Orléans avec Luminiscence. C'est ce soir, la cathédrale Sainte-Croix. À la cathédrale Sainte-Croix, Jeanne d'Arc reprend vie en images. 360 degrés des musiques live. Il y a deux séances, 20h, 21h15. Vous retrouvez toutes les dates des représentations. Vous réservez vos places sur luminiscence.com. Et je salue cette auditrice qui nous a passé un petit coup de fil tout à l'heure pour nous dire « J'y étais hier, c'était magnifique, magique ». Elle se prénomme Isabelle, elle habite Saint-Jean-de-Bray. C'était vraiment extraordinaire, je ne peux que vous inviter à y aller.
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0: Avant le retour de l'info, dans deux minutes, quelques secondes pour se marrer, c'est l'humour en tube avec Fred Ballard. Après, les dépenses de la rentrée et le solde de nos comptes bancaires, on se dit que peut-être, en jouant au loto, on pourrait se refaire ou pas. Parce que dans l'humour en tube, Fred Ballard a cru comprendre que l'argent ne rend pas toujours intelligent.
10: Vive la thune ! Vive la thune !
11: Tiens, j'ai lu mon horoscope ce matin dans le journal. Rentrée imprévue pour les natifs du dernier décon. C'est bébé.
12: Alors, on ne va pas remettre en doute toutes les prévisions astrales, hein, mais c'est vrai qu'il est quand même très rare que tous les derniers décans d'un même signe remportent le super loto le même jour. Donc il y a une forme de lucidité hein, chez Bibi alias Asmaïn qui s'y voit déjà.
11: Et d'abord, si je gagne, je m'achète un château. Et alors, j'ai déjà les grilles. Je veux rentrer dans le club des riches. Eh ouais, bien sûr. Et bonjour les gens André. Et bonjour les gens Mathieu. Et bonjour les gens Édouard. Enchanté, moi c'est Jean Mouloud.
12: Oh. Allez, spéciale dédicace à tous les Jean Mouloud qui ont pu heurter la sensibilité de certains Jean-Marie ou de Jean-Édouard. Rions un peu en attendant de tout perdre. Hein, d'autant que la richesse n'est pas qu'une affaire de prénoms composés. Être riche, c'est aussi dans la tête. Il faut voir tout en grand.
13: Et les riches, c'est dur de les comprendre. Dernière lubie, c'est d'aller dans l'espace. Jeff Bezos, Elon Musk, ils veulent tous aller dans l'espace. Je pense que c'est parce qu'ils sont snobs. Ils veulent aller dans un endroit où vous n'irez jamais. Parce que l'espace, c'est nul à chier, l'espace, d'accord ? C'est dangereux, il fait froid, il y a du vide, c'est nul, à chier. Walibi, en Belgique, c'est mieux que l'espace.
12: Voilà, vous ne le saviez peut-être pas, mais maintenant vous le savez. Hein, donc franchement, c'est vraiment pas un drame si on ne gagne pas la super cagnotte de Noël. Hein. Au moins, on n'ira pas se les geler dans l'espace et on se marrera bien plus à manger des frites dans un grand 8.
0: Une fois. Merci, ben oui, évidemment, merci beaucoup, Fred Ballard.
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0: Très belle matinée, bon début de week-end à l'écoute de votre radio Ici Orléans. Nous sommes aujourd'hui samedi, c'est le 26 septembre et il est 8h.
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0: C'est l'heure de votre journal avec François Guéroux. Bonjour François.
14: Bonjour Bruno, bonjour à tous.
0: La ville d'Orléans donne un nouveau tour de vis en matière de sécurité routière.
14: Les élus ont voté jeudi soir en conseil municipal le déploiement de la vidéo-verbalisation à partir de l'an prochain. Ce système permet de verbaliser à distance un conducteur qui commet une infraction au code de la route dans les rues d'Orléans et cela grâce aux caméras de vidéoprotection déjà en place. Les précisions de Patricia Pourez.
15: Stationnement gênant, feu grillé, utilisation du portable au volant ou encore vitesse excessive, la vidéo-verbalisation concerne une vingtaine d'infractions au code de la route. Il faut que ce soit un agent habilité de la police municipale qui repère l'infraction sur les écrans de vidéosurveillance et tout doit se faire en direct, précise bien

0: On se rend compte qu'il y a des infractions qui sont très compliquées, effectivement, à constater, sauf à être vraiment présent à l'instant T. Donc, on va multiplier nos chances en multipliant le nombre de services au moyen de la vidéo-verbalisation.
1: Et pour éviter toute contestation et conformément à la loi, des panneaux seront placés aux entrées de la ville d'Orléans pour indiquer l'utilisation de ce nouveau système.
2: Et en France, 400 communes ont déjà recours à la vidéo-verbalisation. Le dispositif sera effectif en début d'année. On ne parlera pas de psychose, mais n'empêche, un vent d'inquiétude souffle actuellement sur le campus universitaire de La Source à Orléans après une série d'agressions qui ont eu lieu la semaine dernière entre vendredi et dimanche. Une douzaine de plaintes ont été déposées pour des tentatives de vol, des violences et une agression sexuelle. On évoque deux agresseurs qui n'ont pas encore été identifiés. Les patrouilles de police ont été renforcées.
3: La région Centre-Val de Loire annonce un plan d'urgence pour les agriculteurs.
2: Durement éprouvés par la sécheresse, la canicule et la crise des carburants, au total une enveloppe de 4,5 millions d'euros a été votée hier, dont plus de la moitié en aide directe. Le reste permettra de financer l'investissement dans l'adaptation au changement climatique. Deuxième jour aujourd'hui de la visite du pape Léon XIV en France. Principal temps fort, la messe qui sera célébrée cet après-midi. Place de la Concorde et sur les Champs-Élysées, devant 600 000 personnes, dont 800 Loiretains acheminés en car par le diocèse d'Orléans.
3: Les supporters de l'OLB avaient coché la date sur leur agenda et cette fois, on y est.
2: Et oui, la reprise du championnat d'Élite 2 avec des basketteurs orléanais ultra favoris cette saison. Un budget en hausse de 23% avec l'arrivée d'investisseurs américains et un recrutement spectaculaire avec 7 recrues. Autant dire qu'il y a beaucoup d'attentes pour ce premier match ce soir face à Reims à l'Arena Comet. Lamine Kébé, le coach orléanais, ne cache pas une certaine impatience.
4: Parce que cette semaine qu'on a repris, qu'on a lancé la préparation, donc ouais, voilà, on a envie de rentrer dans l'arène, là, dans le but décisif, affronter ce match officiel. Non, j'ai aucune attente impérative. On continue à ce qu'on fait depuis un bout de temps, continuer à avoir le même état d'esprit, être conquérant, ambitieux et en même temps humble, mais ce qu'on est depuis le début de saison. Donc, j'ai pas d'attente particulière vis-à-vis de l'équipe. On continue à faire ce qu'on fait. On a des joueurs qui sont maintenant aguerris, soit à la division, soit au niveau. Bon, on est prêt à ça. De toute façon, tous les matchs, on sait que ce sera très difficile. Chaque match, nous, on a l'ambition de les gagner et on les prend évidemment les uns après les autres. Et le premier match, c'est Reims, évidemment, va vouloir nous battre. Ils vont jouer avec beaucoup d'ambition. Ils vont essayer de poser beaucoup de problèmes, des choses qu'on n'a pas vues, dans lesquelles on va falloir qu'on s'adapte dans le match. Et à nous, voilà, d'être prêts, d'être sereins surtout, et puis de construire notre victoire dans la durée.
2: OLB face au Champagne Basket, c'est évidemment à suivre en direct et en intégralité sur votre radio ici Orléans. Le coup d'envoi à 20h, 19h45 pour l'avant-match avec Arnaud Rozac et son consultant Frédéric Daguenet. Il y a aussi du football ce soir à 20h45. L'USO reçoit Cannes pour la 8e journée de Ligue 3. Les Orléanais, 14e au classement, ne se sont toujours pas imposés à La Source cette saison. Et puis la soirée hier a été marquée par la victoire des handballeurs de Saran et par la défaite des rugbymen du RCO. On y revient en détail dans le journal des sports à 8h30.
3: C'est un week-end de fête au musée des Beaux-Arts d'Orléans.
2: Le musée célèbre la fin de 10 ans de réaménagement de ses espaces et de son parcours de visite. Résultat, 1300 œuvres sont désormais exposées, c'est 3 fois plus qu'auparavant. Une étape importante, même si le musée se prépare à d'autres travaux et de plus grande ampleur, Cécile Dacosta.
5: En exposant la totalité de ses collections, les Beaux-Arts franchissent un nouveau cap. Olivia Voisin, la directrice des musées d'Orléans.
6: Avec 1300 œuvres présentées en permanence, le musée d'Orléans est le plus grand en région.
5: Montrer davantage d'œuvres au public sans pousser les murs, c'est possible.
6: En accrochant différemment, en refractionnant les espaces. On est revenu également à un accrochage plus dense. Et le tout a été possible en mettant les cartels au sol.
5: Mais pourquoi ressortir toutes ces œuvres de la réserve alors qu'un grand chantier de modernisation est prévu l'an prochain?
6: Nous ne savons pas à quel moment les travaux commenceraient. En tout cas, ce qui était important, c'était de ne pas perdre de temps et ne pas se dire qu'on allait attendre les travaux qui pouvaient arriver 150 ans plus tard peut-être, comme c'est arrivé à Eudox-Marsil qui prévoit en 1878 son agrandissement qui n'est arrivé qu'en 1984.
5: Une incertitude sur le calendrier du chantier, car le projet est toujours en phase d'étude. Objectif s'assurer qu'il entrera bien dans les clous du budget municipal, mais les travaux auront bien lieu, assure la directrice du musée.
6: L'objectif des travaux est d'abord des mises aux normes, et puis agrandir, parce que tout simplement on ne s'attendait pas à avoir un café à l'époque, les accueils de scolaires aussi massifs que l'on peut avoir aujourd'hui. Tous ces travaux sont toujours prévus se feront sur le mandat actuel.
5: Initialement, le chantier devait commencer début 2027 avec une fermeture du musée pendant 2 ans.
2: En attendant, l'opération ce week-end est baptisée Tout revoir, ouais. Avec plein d'animations. Mmh. Et on vous donne le programme complet dans la balade au musée.
3: Oui, absolument, ce sera vers 8h20. Et puis on vivra encore un plus intensément tout cela entre 10h et 11h avec Francky Lemaire que l'on retrouvera en direct

0: depuis les différentes salles, les différents espaces du musée des Beaux-Arts d'Orléans. François, merci beaucoup.
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2: Alors si vous ouvrez la fenêtre, ouais, vous verrez qu'il y a des nuages, oui, mais ce n'est que provisoire.
0: Oui, absolument, parce qu'il y a un truc qui va faire que les nuages vont partir. Une espèce de phénomène inexpliqué, peut-être du vent, je ne sais pas. Bref, quoi qu'il en soit, les nuages vont se dissiper et laisser la place à un soleil généreux. Cet après-midi, les températures seront encore élevées pour la saison, beaucoup trop élevées. 24 à 26 degrés, 24 à Puiseaux ou Artenay, 25 à Gien, Beaugency ou Châteauneuf-sur-Loire, 26 à La Ferté-Saint-Aubin ou Orléans. Demain, il y aura beaucoup de soleil le matin, ce sera un petit peu plus voilé l'après-midi, mais les températures continuent de progresser. 27 à 29 degrés, la pluie peut-être à partir de mercredi et encore pas beaucoup. Sur les routes du département, pour l'instant, rien à vous signaler. Vous circulez normalement. Il y avait un gros retard signalé sur un train destination Paris tout à l'heure et tout semble rentrer dans l'ordre. Prochain départ, 8h22 depuis la gare des Aubrais, direction Nantes avec le Ouigo, le 4071.
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0: Parce qu'il n'y a pas que Color ou l'autre Finistère dans la vie. On remonte quelques années en arrière, trois fois rien, en 1987. Un groupe commence à avoir une certaine notoriété. Et ce groupe, c'est Les Innocents. Et le titre de la chanson en question, c'est celui que je vous propose d'écouter maintenant. Johnny, bon samedi à l'écoute de votre radio, ici Orléans.

0: sympa ce titre, 1987, signé Les Innocents et Jody. Il est 8h12, oh là là, ça passe vite.
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0: Pour vous, et rien que pour vous, un cadeau. Je vais vous envoyer au Zénith d'Orléans ce soir. Je vous dis tout dans quelques secondes. Ensuite, nous allons partir dans les coulisses TV de Patrice Gascoigne. Patrice qui nous présente aujourd'hui une véritable saga villageoise. Ensuite, il sera question de la protection de données dans vie numérique, vie privée, en particulier les données concernant nos animaux de compagnie avec Valentine Lottès et la CNIL, la Commission Nationale de l'Informatique et des Libertés. Puis nous irons en balade au musée des Beaux-Arts d'Orléans. Musée qui vous accueille pour 3 jours de festivités. Olivia Voisin, la directrice des musées orléanais, va venir nous expliquer pourquoi ces 3 jours de bamboche. Mais pour le moment, il est venu le temps des cathédrales, alors préparez-vous à vivre une fresque historique et musicale absolument grandiose. On va rester sur toute la grande scène orléanaise qui célèbre aujourd'hui ses 30 ans, le Zénith d'Orléans, et je vous offre ce spectacle inoubliable, La Dame de Pierre. C'est ce soir, c'est à 20h45, véritable ode à la cathédrale de Notre-Dame de Paris. La Dame de Pierre retrace la folle et fabuleuse épopée de la construction, ce chef-d'œuvre de l'architecture. C'est une création vraiment spectaculaire avec des décors incroyables, des costumes somptueux, des chorégraphies, des musiques originales, une troupe qui chante, qui joue, qui danse. Bref, c'est absolument génial. La Dame de Pierre, c'est ce soir. C'est à 20h45 au Zénith d'Orléans et j'ai pour vous des invitations. Vous les réclamez là maintenant tout de suite au 02 38 53 25 25. 02 38 53 25. Deux fois.
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0: François, on va retrouver Valentine, le test vie numérique, vie privée ce matin. J'ai envie de dire avis aux propriétaires d'animaux.
8: Car en la matière, vos fameuses données personnelles, vous savez, cette cible des pirates informatiques, eh bien, elles sont rassemblées sur un même fichier, la base de données ICAD. En quoi consiste ce fichier, Valentine Lottès?
9: C'est le fichier national d'identification des chiens, chats et furets de toute la France. 48 millions d'animaux de compagnie ont déjà été inscrits sur l'ICAD depuis sa création, il y a près de 15 ans. Et pour chacun d'entre eux, le numéro de puce ou de tatouage est référencé, mais aussi les noms et prénoms du propriétaire, son adresse postale, un mail et un numéro de téléphone pour le contacter si l'on retrouve son animal. Et attention, inscrire son chien, son chat ou son furet dans ce fichier est obligatoire, insiste la CNIL, la Commission Nationale de l'Informatique et des Libertés, sans quoi son propriétaire risque jusqu'à 750 € d'amende. Une mesure prise pour endiguer les abandons d'animaux de compagnie en France, puisque nous détenons toujours l'un des taux d'abandon les plus hauts de toute l'Europe.
8: Alors, qui peut consulter ces données, Valentine?
9: Il sert principalement à suivre les animaux de compagnie en France de leur naissance à leur mort, mais aussi en cas de perte et pour prévenir les vols. Les fourrières, les refuges, comme les vétérinaires, ont donc accès à ces données. En clair, si l'on retrouve un chien attaché à un arbre en pleine forêt, on sait, grâce à ce fichier, qui l'a laissé là. Les annonceurs en ligne aussi y ont accès, puisque dans toutes les annonces, un vendeur comme un particulier particulier a l'obligation d'afficher le numéro de puce de l'animal proposé et les annonceurs, le Bon Coin par exemple, de vérifier sa validité. Quand les propriétaires, comme les éleveurs, peuvent uniquement mettre à jour leurs propres informations, pensez-y en cas de déménagement et si votre chat est un fugueur, sachant que ces données sont conservées 10 ans après la déclaration de décès de l'animal.
8: Et vous pouvez bien sûr retrouver toutes ces infos sur ici.fr, la page vie numérique, vie privée.
0: Merci beaucoup Valentine et merci François. La suite, c'est la météo avec un petit coup d'œil dans le ciel. On va y revenir dans les prochaines minutes si vous le voulez bien. Après, comment dire, le Robin des Bois, eh ben on peut raisonnablement dire qu'il y a un Vianney des Bois. Aujourd'hui, un Vianney des Bois ou des forêts. Hein. Il a passé pas mal de temps pour se ressourcer et pour construire de ses petites mimines une belle cabane, très très belle cabane. Et c'est dans cette cabane qu'il a composé son tout dernier succès que je vous propose d'écouter maintenant, D'or et d'étain. Mesdames, Messieurs, voici le nouveau parrain de la Star Academy, Vianney, ici Orléans.

0: d'or et d'étain, le nouveau titre de Vianney qui va aller ce soir au Zénith d'Orléans, d'une part pour souffler les 30 bougies de cette salle de spectacle orléanaise mythique. C'est Marie. Bonjour Marie.
1: Bonjour Bruno.
0: Vous nous appelez depuis Châteauneuf-sur-Loire et avec un prénom tel que le vôtre, vous ne pouviez qu'aller voir ce spectacle magnifique, La Dame de Pierre au Zénith d'Orléans, qui raconte l'histoire, les mésaventures de ce chef-d'œuvre de l'architecture, j'ai réussi à le dire, Notre-Dame de Paris. Bravo à vous.
1: Oui, super, merci, je suis très contente.
0: J'espère bien, oui, parce que c'est quand même un gros truc, un gros spectacle absolument magnifique. Donc vous allez prendre beaucoup de plaisir, en tout cas c'est ce que je vous souhaite. Bravo à vous.
1: Merci beaucoup.
0: On se dit à bientôt.
1: À bientôt.
0: Grosse bise. À bientôt. Merci beaucoup. Ciao, ciao. À 8h20, on va partir au musée à présent. On l'évoquait avec François il y a quelques minutes. On s'est quitté en juillet. Elle est revenue. Pouf! Toute bronzée. Comment il exagère le truc? C'est Olivia Voisin, la directrice des musées d'Orléans. Bonjour Olivia.
2: Bonjour Bruno.
0: Je suis content de vous retrouver pour cette nouvelle saison radio avec la balade au musée. Puis alors je reviens avec un week-end plus que festif.
2: Plus que festif, parce que ce week-end, on va tout revoir. Et quand on dit tout revoir, c'est vraiment tout revoir. Ça fait 10 ans que les collections sont redéployées, alors l'air de rien, sans que le musée ne soit jamais fermé, sans que, normalement, les visiteurs aient trop à en pâtir, simplement à découvrir de nouvelles salles, par-ci, par-là, de nouveaux tableaux, de nouvelles couleurs, de nouveaux éclairages, un peu de nouvelles médiations. Le musée, en 10 ans, a repris vie. Et là, on va tout revoir parce que ça y est, tout est enfin redéployé.
0: Et
2: 1300 œuvres.
0: Tout est accessible.
2: Et tout est accessible au public. 1300 œuvres sont visibles, ce qui, Bruno, en fait le plus grand parcours en région.
0: Ah oui?
2: C'est aujourd'hui Orléans est le plus grand musée en région. Et donc ça, je crois pas que les auditeurs en aient tous conscience.
0: En région de France?
2: De France.
0: Ah oui.
2: Et cette collection, elle n'est pas sortie de nulle part, elle est sortie des Orléanais, qui il y a 200 ans ont voulu ce musée. Alors ces Orléanais, bien j'espère que ce week-end, ils vont revenir, ou simplement venir, parce qu'il y a beaucoup de nos compatriotes qui n'ont jamais mis les pieds au musée, ouais, qui croient que le musée d'Orléans est un petit musée de province, comme on disait avant, alors qu'en réalité c'est un des plus grands musées.
0: C'était avant. Alors toute la journée pour tout revoir, c'est la grosse fête. Alors toute la journée d'aujourd'hui, toute la journée de demain.
2: Exactement. Alors évidemment de la médiation, vous pouvez venir. Évidemment, on a toujours envie d'être pris par la main, surtout quand il y a 1300 œuvres à voir, c'est énorme. 8000 mètres carrés. Eh bien, il y aura des médiateurs, des conservateurs, tout le monde sera sur place pour parler des œuvres, parler des nouvelles œuvres. À 16h, je serai là pour vous parler de ces 10 ans de chantier qui ont été menés avec l'équipe. C'est-à-dire qu'on n'a pas décidé de donner les clés à un prestataire avec plusieurs millions, comme ça se fait d'habitude.
0: D'accord.
2: On l'a fait nous-mêmes, avec nos petits bras. C'est vraiment l'expertise de toutes les équipes des musées d'Orléans qui a permis cette transformation. Et ça, vous allez le découvrir, parce qu'on ne se rappelle pas comment c'était il y a 10 ans.
0: Ouais.
2: Mais là, je vais vous le rappeler.
0: D'accord.
2: Et c'était vraiment pas du tout comme ça.
0: Ok. Alors, on a hâte de découvrir tout ça. Il me semble aussi qu'il va y avoir de la musique.
2: Et oui, à partir de 14h jusqu'à 22h, toute la journée. Et puis demain, on continue avec une autre ambiance. Mais aujourd'hui, c'est l'ambiance musicale. On a confié à plusieurs DJ une mise en musique de l'histoire du musée. Alors chacun avec sa créativité, que ce soit des anciens élèves de l'ESSAD ou alors le Saint-Disque, jusqu'à 22h, eh bien, on va avoir cette musique sur le parvis, cette ambiance très festive pour ce week-end tout revoir.
0: Alors on va venir vous voir, on va venir à vous et on se retrouve ici. Revenez-vous à nous demain avec des petits yeux, je pense.
2: Avec des tout petits yeux.
0: Mais c'est pas grave. On vous accepte quand même. À demain même heure.
2: À demain.
0: Oui. Tout petits yeux. On retrouve Olivia, notamment, tout à l'heure entre 10h et 11h, ici à Orléans, avec notre envoyé très spécial, Francky Lemaire, pour vivre l'événement en direct.

0: Ah, les ingés sont. Il se faisait plaisir à l'époque, il venait de découvrir la stéréo et que je t'en mets un petit peu à droite et que je t'en mets un petit peu à gauche. Here comes the sun, ici Orléans, avec les Beatles. Invitation au rêve, à la poésie, à l'écologie, à la liberté aussi. Voilà les valeurs transmises par un joli spectacle de théâtre, de marionnettes à destination des 3-12 ans, que vous pourrez voir demain à Orléans. On en parle dans mon coup de cœur dans une dizaine de minutes. Mais avant, un peu plus d'une minute de pause et l'info locale revient. À tout de suite.
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0: Il est 8h30 ici Orléans, passez une belle journée, une belle matinée, un bon week-end. Que retenir de l'actualité locale ce matin ? Je pose la question à François Guérou.
16: Le campus universitaire de la Source à Orléans, théâtre d'une série d'agressions la semaine dernière. Il y a eu des tentatives de vol, des menaces avec un couteau et même une agression sexuelle. Une douzaine de plaintes ont été déposées. On parle de 2 agresseurs qui n'ont pas encore été identifiés. Les patrouilles de police ont été renforcées. La région Centre-Val de Loire débloque une aide d'urgence pour l'agriculture. 4,5 millions d'euros, dont plus de la moitié en aide directe. L'objectif, bien sûr, soulager les trésoreries des exploitations qui font face à la crise des carburants et à des récoltes en berne après la sécheresse et les canicules. Un an après sa création, l'école des chiens guides du centre lance un appel et lui manque 2 familles d'accueil pour héberger 2 chiens guides d'aveugles en formation. C'est une étape indispensable dans l'apprentissage des chiens. C'est le jour J pour les basketteurs de l'OLB. Le championnat d'élite 2 reprend en effet ce soir. Les Orléanais reçoivent Chalon-Reims à l'Arena Comet. On attend plus de 7000 spectateurs et ce match aura valeur de test pour les hommes de Lamine Kébé puisque l'OLB vise clairement la montée cette saison avec un budget en forte hausse, plus 26% et pas moins de 7 recrues. On jette un coup d'œil à présent à l'actualité en France et dans le monde. C'est le tour donc de l'actualité en 90 secondes et c'est signé ce matin Valentin Bertrand.
0: Valentin Bertrand que l'on retrouve dès à présent. Valentin, c'est à vous.
17: Deuxième jour du pape en France et une nouvelle journée marathon pour Léon XIV dans une maison pour exilés à Paris ce matin avant la grande messe donnée à 15h sur les Champs-Élysées. 600 000 fidèles attendus. Emmanuel Macron n'y participera pas. Le chef de l'État représenté par son épouse Brigitte et le Premier ministre Sébastien Lecornu. Direction ensuite Lourdes pour le pape. Le retour des marches pour le climat. Plus de 250 rassemblements annoncés aujourd'hui pour réclamer un plan d'adaptation et de lutte face au dérèglement climatique. Des appels aussi à plus de justice sociale en taxant plus lourdement les bénéfices réalisés sur les énergies fossiles. En première ligne, cet été, les pompiers se mobilisent à nouveau à partir d'aujourd'hui à l'appel de leur intersyndicale. Certains prévoient de se retrouver dans la capitale lors d'une manifestation plus large prévue mardi pour défendre la fonction publique. Des condamnations pour meurtre et tentative de meurtre sans préméditation. 4 ans après la mort du rugbyman argentin Federico Aramburu sur la terrasse d'une brasserie parisienne, les deux tireurs proches de l'ultra-droite, Loïc Le Priol et Romain Bouvier, écopent de 26 et 19 ans de prison. 1-0 face à la Turquie, premier succès pour l'équipe de France de foot depuis l'arrivée de Zinedine Zidane comme sélectionneur. Un but qui coûte cher au capitaine Kylian Mbappé, blessé au genou et forfait pour au moins 3 matchs. Ils n'y croyaient pas eux-mêmes, l'équipe de France de volley pourtant bien en finale de l'Euro après la victoire des Bleus hier 3-7-1 contre la Finlande. Rendez-vous donc maintenant à 21h face à la Pologne depuis Milan.
5: Merci beaucoup Valentin. Il est 8h32, place au journal des sports. À présent François, avec à la une bien sûr le basket.
16: Et oui, 7000 personnes attendues ce soir à l'Arena Comet d'Orléans pour la reprise du championnat d'élite 2. Les Orléanais face au Rémois du Champagne Basket. Avec un budget en très forte hausse et un recrutement spectaculaire, l'OLB vise clairement la montée cette saison. Une étiquette de favori qui n'effraie pas l'ailier Arthur Bruyas. C'est l'un des nouveaux visages de l'OLB.
12: On a une cible dans le 2 tous les week-ends, donc on sait qu'on est les favoris. Voilà, il faut l'accepter tout en restant humble et en travaillant dur, ce qu'on fait depuis je confirme, tu vois, qu'on travaille très très dur depuis un mois et demi maintenant. C'est une bonne pression, c'est vrai qu'on la ressent de par l'investissement des gens, déjà des supporters qui est assez fou. Comme tu l'as dit, on a un club qui est très ambitieux, on a la chance d'avoir un roster qui est très large, donc on sait qu'on a attendu. On reste humble malgré tout, parce que la Pro B, c'est un championnat qui est compliqué et difficile. Donc voilà, mais on n'a que des bons gars. Donc je suis persuadé qu'on va réussir à faire un truc bien cette saison.
16: Arthur Bruyas au micro d'Arnaud Rozac. Arnaud qui nous fera vivre en direct et en intégral ce premier match de la saison au LB Reims. La rencontre débute à 20h. Hier, plusieurs matchs de cette première journée d'Élite 2 ont déjà eu lieu. À noter la défaite de Blois, battue par Denain, 76 à 87. Le Havre est le leader provisoire après un très large succès contre Saint-Chamond.
0: Allez, en football, c'est la victoire ou la crise pour l'USO.
16: Les Orléanais accueillent Cannes au stade de la Source pour la 8e journée de Ligue 3. Les jaunes et rouges n'ont pas gagné depuis un mois et ils restent même sur 3 défaites à domicile, d'où leur 14e place au classement. Réaction indispensable aujourd'hui. Et ce ne sera pas simple face à un promu 7e et invaincu cette saison. Attention, l'heure du coup d'envoi est inhabituelle. Ce sera à 20h45. Et avant la rencontre, il y aura sur la pelouse la toute première équipe de l'USO saison 1976-1976. 77, les anciens joueurs qui feront un tour d'honneur dans le cadre des 50 ans du club.
0: Allez, handball, les Sceptors n'en finissent plus de surprendre.
16: Nouvelle victoire des Saranais hier, 26 à 22 à Saint-Raphaël dans le Var. 3e victoire en 4 matchs pour les Sceptors qui se hissent provisoirement à la 3e place du classement de la Star League. De très très bon augure avant d'affronter le PSG. Ce sera jeudi prochain à l'Arena Comet. Et puis en rugby, le RCO s'est incliné au stade des Montées hier, 26 à 28 contre Chambéry. Les Savoyards ont inscrit une pénalité à l'ultime seconde de la rencontre. Et à l'issue de cette 5e journée de National, le RCO est 7e. Le prochain rendez-vous, eh bien, ce sera samedi prochain en déplacement à Périgueux.
0: Et pour les Bleus, Pipi Poura aussi.
16: Et pour les Bleus, Pipi Poura, les Bleus de Zinedine Zidane qui ont été gagnés en Turquie 1-0. À noter que l'ancien Orléanais Esteban Le Poll est entré à la 90e minute. Il a donc officiellement une première sélection en équipe de France. Bravo, bravo à lui.
0: Ma félicitation. Coup d'œil dans le ciel ?
16: Eh oui, quelques nuages, ouais. Mais beaucoup de soleil.
0: Bravo, merci, au revoir. Avec les températures relevées et attendues en tout cas cet après-midi, comprises entre 24 et 26 degrés, 24 à Pithiviers, Artenay ou Puiseaux, 25 à Châtillon-sur-Loire, Romorantin, Beaugency, Châteauneuf ou Sully, et puis 26 à Orléans et La Ferté-Saint-Aubin. On pourra prolonger la soirée, la fraîche, on sera bien, 21, 22 degrés vers 20h, 16, 17, vers 23h sous les étoiles. Sur les routes du département, rien de très particulier. Vous signaler, la circulation est pour l'ensemble parfaitement fluide. Tout va bien aussi sur les autoroutes. Axes principaux, secondaires, ça roule bien sur le réseau Bustram Orléans Métropole. Il n'y a pas d'alerte en cours. Et sur le réseau ferré, en gare des Aubrais, les trains sont à l'heure. Ça, c'est plutôt une bonne nouvelle.
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0: Et l'on poursuit avec un certain JJG. Vous voyez ce qui je vous parlais ?
18: Ouais.
0: C'est comme ça qu'ils signent ça d'ailleurs, ces autographes. Jean-Jacques Goldman, on ira. Belle matinée, ici Orléans.

0: jour.
1: Jean-Jacques Goldman, ici Orléans, on ira.
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1: Et voilà ce que je vous réserve pour cette dernière demi-heure d'ici matin. Dans une poignée de secondes, nous allons rêver, faire un fabuleux voyage en bateau, faire des rencontres extraordinaires, dont celle d'un certain Bruno Le Manchot. Et ce n'est pas moi qui joue le personnage, promis juré. Antoine, mon invité, est arrivé. La pièce que joue sa compagnie demain à Orléans est mon coup de cœur du jour et je vous en parle. Avant 9h, nous allons aussi retrouver le coach sportif orléanais Nordine Attab et son moment qui fait du bien. Le week-end, Nordine nous propose 2 minutes pour être en forme. Et des exercices physiques faciles à réaliser qui peuvent faire toute la différence. Je vous soufflerai aussi dans la foulée quelques idées pour vous évader de chez vous aujourd'hui avant d'accueillir Catherine Viguier pour l'horoscope. Programme riche, dense et musical aussi avec notamment Louane ou bien encore le groupe Imagination. 8h moins 40, 9h moins 20. Ici Orléans, un horaire un petit peu avancé aujourd'hui pour mon coup de cœur. Coup de cœur qui embarque les enfants dans un drôle de voyage entre rêves, poésie et aventure. La compagnie Kazouzou présente les rêves de Cerise demain à Orléans. Bonjour Antoine Dey.
4: Bonjour Bruno.
1: Les rêves de Cerise, c'est du théâtre, des marionnettes, des chansons, des projections. L'histoire, c'est celle d'une petite fille, hein, pas d'une pro qui vend des assurances. On est d'accord, c'est pas la même Cerise.
4: Rien à voir
1: avec Cerise qui a sa robe blanche et ses taches, ses petits pois verts. On est d'accord. La Cerise, c'est une enfant. Elle s'endort, elle est dans sa chambre et sa chambre se transforme en bateau. Comment elle est née cette histoire ?
4: Elle est née cette histoire parce que depuis de nombreuses années, on crée des spectacles jeunes publics et tous les ans ou tous les ans et demi, on cherche de nouvelles idées porteuses pour faire des spectacles jeunes publics. Et pourquoi on est parti sur les rêves ? Eh bien, on a eu envie de partir sur ce thème-là, puisque les enfants, on cherche aussi des choses que les enfants font tous les jours, comme tout le monde.
1: Et vivent réellement.
4: Et vivent réellement. Mm-hmm. Donc, les rêves font partie de la vie. Et quand on fait des rêves et quand on est enfant, on se pose plein de questions.
1: C'est vrai.
4: Pourquoi on a rêvé de ça ? Qu'est-ce qui s'est passé ? Voilà le départ.
1: Alors, Cerise, elle part avec le capitaine La Boussole. À la rencontre de ses rêves et tout cela va l'emmener jusqu'où ? Ça va l'emmener où ?
4: Ah bah ça va l'emmener dans ses rêves, c'est-à-dire que comme les enfants souvent rêvent avant d'aller se coucher, oh bah tiens, est-ce que ceci existe ? J'irai bien ici. Eh bien justement, c'est ce qui va se passer avec ce fameux capitaine La Boussole et où on va voir visuellement la chambre de Cerise se transformer en bateau. Et elle va partir dans ses rêves, mais on ne sait pas trop, et même elle ne sait pas où elle va encore.
1: D'accord, effectivement. Alors, on évoque aussi, on aborde le thème de la liberté dans ce spectacle. Comment vous faites ça et pourquoi vous faites comme ça ?
4: Alors déjà, pourquoi ? Parce qu'on pense que le thème de la liberté est très important, et plus on en parlera tôt, et mieux ce sera. Comment l'aborder ? Eh bien, c'est simple, la petite Cerise avait très envie de rencontrer la statue de la liberté, voilà.
1: Donc,
4: son rêve va se réaliser, et on va savoir pourquoi la statue de la liberté a été fabriquée, qu'est-ce qu'elle fait à New York, et on en profite aussi, bien entendu, pour passer quelques petits messages sur la liberté, qu'il faut la préserver, pour que tout le monde l'ait aujourd'hui et demain.
1: Alors, les enfants sont pas simplement spectateurs, parce qu'ils participent vraiment pleinement au spectacle.
4: Ah, pour nous, c'est primordial, puisqu'on apprend mieux en s'amusant et en participant. Donc, sur chaque chanson, et même dans des petits moments de spectacle, on demande aux enfants de faire avec nous des petits gestes sur les chansons. Et il y a des moments, par exemple, quand on va dans le système solaire, ils nous aident à remettre en ordre les planètes quand on part du Soleil jusqu'à la plus éloignée.
1: Et est-ce que les parents sont aussi invités à jouer le jeu ?
4: Il y a des petites blagues pour les parents. ça peut arriver, mais en général, ils sont avec leurs enfants, ils les soutiennent et ils les aident.
1: D'accord.
4: Mais on ne les oublie pas, oui.
1: Alors, on parlait des planètes, il est aussi question d'écologie, il y a vraiment une dimension écologique. Comment est-ce que ce sujet trouve sa place dans ce voyage qui est quand même très poétique ?
4: Oui, c'est-à-dire que c'est toujours des petites... C'est un thème, on ne fait pas que de parler des écologies, c'est des petites notes qui sont posées préservation de la planète et de l'environnement, notamment quand on va en Antarctique et aussi à travers le système solaire, ce qu'on va recentrer un petit peu sur la Terre et dire aux enfants, pensez-y toujours dans votre petit coin de votre tête que notre petite planète, faut qu'on y fasse attention. Voilà.
1: Bon, vous y faites gaffe, ok ? Et vous allez voir les rêves de Cerise. 2 représentations, demain, à la salle Cigale et Grillon, à Orléans. C'est 11h et 15h30, si j'ai bien retenu. Il y a tout est là, tout est dit. On peut réserver en ligne ou on réserve directement, on vient et on entre ?
4: Tout se passe par le net. Il y a la billetterie en ligne, mais on peut réserver deux minutes avant d'entrer en salle s'il reste des places. Parce que c'est une petite jauge.
1: Ouais, d'accord. Les rêves de cerises par la compagnie Cazouzou. Demain dimanche, 11h, 15h30. Salle Cigale-et-Grillon. Ça se trouve 18 boulevard Aristide Briand à Orléans. Joli voyage poétique autour des rêves de l'écologie, de la liberté, avec les enfants invités à participer. Merci beaucoup, Antoine. À vous avez levé le doigt. Vous avez
4: Parce que je parle seul, mais je joue avec Christian Morin, qui est mon collègue. Et avec qui on fait tous les spectacles depuis 5, 6 ans, 7 ans, 8 ans, je ne sais plus. Donc je ne l'oublie pas, mon Christian.
1: C'est un autre gazouzou, là, pour cette fois-ci. Merci beaucoup et à très bientôt. Bon, ne me dites pas que vous n'avez pas une minute à vous, ni même 5, parce qu'avec 5 minutes devant vous, vous pouvez bouger. Notre coach sportif Nordine Atab nous rejoint, lui, dans 5 minutes. Mais avant, pub et Louane chante avec Imagination notamment. Bref, on va prendre du bon temps. Avec Imagination Music and Lights. Belle matinée ici à Orléans.

0: Magic and Lights, ici à Orléans, le groupe Imagination. La météo ? La météo, c'est à présent avec un petit regard vite fait bien fait hein, sur les températures du matin, celles que vous avez relevées à la maison. Vous nous les avez envoyées via notre page Facebook et le petit post que je vous ai mis ce matin avec une pelouse bien grillée d'ailleurs. Je pense que c'est un petit peu le cas pour tout le monde en ce moment. Alors, ce matin, combien fait-il à l'heure où l'on se parle ? 14 degrés, ciel nuageux à Orléans chez Nicole. Bon week-end à toute l'équipe de la part de Martine qui nous fait des gros bisous. Merci beaucoup. 15 degrés. En Charente, Limousine, chez Dominique, c'est à peu près la même chose ici, on a autour de 15 degrés, c'est ce qu'il fait actuellement à Boine, 15 degrés aussi et à Jargeau, chez Alex, et puis 15 degrés à Faye-aux-Loges, ou bien encore, allez, je vais aller chercher là, oh, dis donc, Ouzouer-sur-Loire, 11 degrés, ça caille Ouzouer. Coucou Marie-Jeanne, merci pour ces messages, continuez de nous les faire parvenir, et nous on vous lit toujours avec grand plaisir. On va faire du sport à présent avec Nordina Tab, alors souvent on dit, oh, j'ai pas le temps de faire du sport. C'est sans doute l'une des phrases que l'on entend le plus souvent à la rentrée, mais si vous n'aviez besoin que de quelques minutes pour bouger, eh bien dans deux minutes, pour être en forme aujourd'hui, notre coach sportif Nordine Attab nous propose une petite séance express de seulement 5 minutes.
1: Bien sûr, 5 minutes ne remplaceront pas une séance plus longue. Alors aujourd'hui, je vous propose un petit défi. 5 exercices, 1 minute par exercice. Allez, on y va. Premier exercice de la marche dynamique sur place. Debout, les pieds légèrement écartés. À partir de là, vous allez imaginer que vous êtes en train de marcher tout en accentuant les montées de genoux et les mouvements des bras. Allez, on y va. Durant une minute. Ensuite, on passe aux flexions de jambes. Et pour ça, vous vous placez devant votre chaise et là, vous allez vous asseoir en inspirant et vous expirez en vous relevant. Allez, on y va. Durant une minute.
0: Ok, alors nous sommes déjà à deux minutes. Et comme avec ici et le ministère des Sports, on se met encore plus en mouvement pendant septembre, on bouge. Que fait-on pendant les trois dernières ?
1: On continue cette fois-ci avec le haut du corps. Et pour ça, vous attaquez les pompes contre un mur. Vous posez les mains sur le mur, les pieds sont légèrement écartés et vous reculez les pieds. Le corps sera incliné vers l'avant. Et à partir de là, vous allez inspirer en ramenant le visage comme si vous vouliez faire un bisou au niveau du mur. Et vous poussez ensuite. J'inspire, je fléchis les bras, je souffle, je pousse. Exercice 4, l'équilibre sur une jambe. On se place en appui sur le pied droit. Vous levez légèrement le pied gauche et là, on essaie de maintenir. 30 secondes d'un côté, 30 secondes de l'autre pour avoir une autre minute. Et enfin, la planche, le gainage de face. Vous placez les mains par terre, en appui sur les pointes de pied. Le corps est bien aligné et les genoux levés. Et à partir de là, vous serrez les fessiers et la sangle abdominale. Et bien entendu, on le fait durant une minute. Si jamais c'est trop dur, on appuie sur les genoux. Et voilà, vos 5 minutes sont terminées. Alors bien sûr, si vous avez davantage de temps, continuez à bouger. Allez, à vous de jouer.
0: Merci beaucoup Nordine, et on retrouve tous vos conseils ici.fr et l'appli ici. Merci beaucoup. Louane chante chien, et juste après, on part en balade ensemble.

0: Merci beaucoup, Louane Chien, ici Orléans. 8h56, on part en balade.
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0: Avec Ici Express, trois idées pour s'informer, s'amuser et s'évader. On commence par une sortie en famille, dernier jour pour profiter du château de Saint-Brisson-sur-Loire. Il s'est transformé depuis le début de l'été en véritable terrain de jeu. Plus de 40 jeux sont installés dans le château et dans le parc pour les petits comme pour les grands. Alors si vous aimez jouer, eh bien, il vous reste jusqu'à demain. Puisqu'on parle de bonnes idées, pourquoi ne pas profiter pour faire un petit peu du monde, pour faire un petit peu de tri. Il y a la fête du tri en ce moment, elle se poursuit dans la métropole orléanaise et jusqu'à ce soir, vous pouvez déposer vos objets en bon état chez des commerçants qui sont partenaires et puis ils seront revendus le 3 octobre prochain, dans une semaine, au profit de l'association des amis d'Anne et Siméon. Et puis solidarité encore, puisqu'on termine en chaussant ses baskets. C'est demain du côté d'Artenay avec une marche, une course solidaire pour Clément qui est atteint d'une maladie rare. Rendez-vous autour du moulin dès 9h avec le comité des fêtes et l'association Petite Bulle Grand Combat. Venez nombreux pour vous informer et soutenir autour les familles et les malades, car ici, chaque pas compte. Il y aura d'autres idées promis, jurées dans une heure. Journée touchy, délicate pour les taureaux. Les poissons feraient bien de faire attention à leurs finances. Est-ce qu'il y a des bonnes nouvelles au moins dans l'horoscope du jour de Catherine Viguier? Eh bien, réponse juste après la pause et juste avant l'info.
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0: Allez, avant les infos, l'horoscope avec Catherine Viguier. Un conseil à l'attention des béliers ce matin. Catherine, ils doivent réfléchir avant de se lancer.
10: Car ce qu'ils bâtissent, c'est pour du long terme. Bélier, tout se bouscule dans votre esprit, mais n'agissez pas avec précipitation. Taureau, journée délicate, alors soyez votre meilleur ami où que vous soyez. Gémeaux, vous pourrez compter sur vos amis, vos soutiens d'un peu partout. Cancer, alors vous avez besoin de toutes vos forces pour faire face côté travail. Lion, une journée agréable, quelque chose ou quelqu'un vous sort de votre quotidien. Vierge, angoissé, vous allez trouver les remèdes pour aller mieux et être zen. Balance, très intéressant, ça joue sur le plan relationnel, vous restez ou vous partez. Scorpion, ce n'est pas la journée de rêve, mais elle est intéressante pour vous remotiver. Sagittaire, les liens se renforcent entre vous et vos enfants, et puis en amour aussi. Capricorne, vous avez des idées bien arrêtées en famille, ça ne passe pas toujours. Verseau, des opportunités de vous évader en étudiant, en voyageant et en communiquant. Poisson, jeter un œil sur votre trésorerie ne sera pas une mauvaise chose. Et pour nous tous, on a un ami quelque part, c'est sûr.
0: Ben oui, donc cherchez-le. Merci beaucoup Catherine Viguier. L'horoscope, c'est en ligne ici.fr et l'appli ICI.
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0: Oh, vous êtes encore sous la couette, vous venez d'arriver. Soyez les bienvenus, vous écoutez votre radio ici Orléans. Nous sommes aujourd'hui samedi, il est déjà 9h. Et c'est l'heure des infos avec François Guéroux. Bonjour François.
11: Bonjour Bruno, bonjour à tous.
0: Des agressions signalées sur le campus de l'université d'Orléans-la-Source.
11: Une douzaine de plaintes ont été déposées et cela n'est pas sans susciter sur place une certaine émotion. Un étudiant a lancé une pétition pour réclamer davantage de sécurité sur le campus. La pétition a recueilli 400 signatures en deux jours. Ces faits d'agression remontent en fait à la semaine dernière, Camille Huppenoir.
12: Du 18 au 20 septembre, vendredi, samedi, dimanche, trois jours et au moins
5: une douzaine d'agressions, 18 selon des organismes étudiants. Les plaintes évoquent des violences, des tentatives de racket et une agression sexuelle sur une jeune femme. Sur le campus, tout le monde en parle, confie une étudiante, mais dit-elle, personne ne connaît vraiment les détails. Les rumeurs enflent sur des messages postés sur les réseaux sociaux. Des organisations étudiantes parlent de deux individus, jeunes, cagoulés, armés d'un couteau. Les plaintes déposées aussi indiquent la présence d'une arme blanche. D'autres parlent de 5 jeunes hommes, notamment une maman qui a raconté l'agression de sa fille sur Facebook avant de supprimer visiblement sa publication, dans laquelle elle reprochait à la police de ne pas être intervenue en dépit d'un appel. Il y a bien un signalement IGPN dans ce dossier en cours d'étude. La police comme l'université assure que les patrouilles sont renforcées sur le secteur et la vidéosurveillance pourrait aider les enquêteurs à identifier.

0: suivre la retransmission de la messe dans certaines maisons paroissiales du Loiret, comme à Chécy et à Loris, ou encore dans l'église Saint-Dominique à Saint-Jean-de-la-Ruelle. Une marche pour le climat aujourd'hui à Orléans, comme un peu partout en France. Plusieurs associations appellent à se rassembler. Place Sainte-Croix, devant la cathédrale d'Orléans, à partir de 16h30, les manifestants seront invités à tourner en rond pour imiter l'inaction climatique de la part des gouvernements, expliquent les organisateurs.
1: Allez, on passe à présent une petite annonce. Petit chiot, adorable, cherche famille d'accueil.
0: Petite annonce passée par l'école des chiens guides du centre. Elle cherche deux familles, plutôt sur l'Orléanais, qui pourraient accueillir deux chiens guides d'aveugles en formation. Depuis sa création il y a un an, l'école suit et forme 10 labradors destinés à devenir des aides au quotidien pour les personnes aveugles ou malvoyantes. Cette semaine, 4 chiens supplémentaires sont arrivés, mais pour 2 d'entre eux, l'école n'a pas trouvé de famille. Or, c'est indispensable dans le cadre de leur socialisation. Mais attention, être famille d'accueil de chiens guides, c'est beaucoup de contraintes, explique Michel Brard, le président de l'école des chiens guides du centre.
2: Même si au départ, ça fait envie et c'est normal, c'est des petits chiens, et puis c'est une vraie mission, c'est-à-dire c'est s'intéresser à l'éducation d'un chien pendant 2 ans pour le confier à une personne qui en a besoin pour son autonomie. Et donc ça, c'est un beau projet, quoi, vraiment. Par contre, c'est effectivement se dire qu'on va y consacrer du temps. Puisque ce n'est pas une question de moyens, puisque c'est nous qui fournissons les moyens, l'école de chien guide. Mais par contre, c'est du temps à consacrer tous les jours pour s'occuper du chien. Régulièrement, au début, c'est une fois par semaine pour aller à un cours d'éducation. Et puis, c'est suivre un certain nombre de consignes. Donc, ça demande de l'attention, un peu comme on le fait dans tous les parcours d'éducation, que ça concerne des chiens, ça peut concerner aussi des enfants. Mais voilà, c'est un engagement.
0: Propos recueillis par Patricia Pourrez. 4,5 millions d'euros, c'est le montant du plan d'urgence pour l'agriculture adopté hier en région Centre-Val de Loire, dont plus de la moitié en aide directe pour soulager les trésoreries des exploitations mises à mal par les mauvaises récoltes et par la crise des carburants.
1: En basket, c'est le jour J pour l'OLB.
0: C'est la reprise du championnat d'élite 2 avec la réception de Châlons-Reims. Orléans, avec son budget et ses 7 recrues, arrive avec le costume de grand favori cette saison. Ces nouveaux Orléanais, on vous les a présentés tout au long de la semaine. Il nous en reste encore un avec qui faire connaissance, l'ailier français Arthur Bruyas, 26 ans, et il incarne assez bien la nouvelle force de frappe offensive dont dispose à présent l'OLB, Arnaud Rozac.
3: L'an passé, Arthur Bruyas était le leader offensif de son équipe Saint-Chamond. C'était le meilleur marqueur, 14 points de moyenne par match, et le jeu d'attaque de son ancien club dépendait beaucoup de lui. Mais dans le vestiaire de l'OLB, ça n'a rien à voir. À tous les postes, il y a de la menace. Canouté, Gabrich, Shepherd, vu les profils, ils sont 4, 5, voire 6 joueurs capables d'être le meilleur scoreur orléanais. Jusqu'à présent, Arthur Bruyas n'avait jamais connu ça dans sa carrière.
4: Faut qu'on voit ça comme une énorme force d'avoir des joueurs qui sont capables de performer sur tous les postes. Si on arrive justement à avancer ensemble et en osmose, on peut être vraiment un rouleau compresseur.
3: Pour que ça marche, il va falloir partager le gâteau équitablement. Quand un tel est sur un nuage, les autres doivent l'accompagner et inversement. Est-ce que ça peut marcher à l'OLB? Ça ne fait pas l'ombre d'un doute selon Arthur Bruyas.
4: On sait tous pourquoi on est venu là aussi. Voilà, si je voulais venir juste pour briller individuellement, je n'aurais peut-être pas choisi ce projet-là. Je pense qu'on a la chance d'avoir des joueurs d'expérience et matures. Il faut faire la part des choses et tous avancer pour penser équipe.
3: Évidemment, tout le monde tient le même discours à l'instant T. L'harmonie est parfaite. L'arrivée de la compétition, l'enjeu, la pression, c'est un autre contexte et un véritable défi pour l'entraîneur Lamine Kébé.
0: L'OLB Champagne Basket à l'Arena Comet, c'est à suivre en direct et en intégralité sur Ici Orléans. Le rendez-vous, c'est à 19h45. Autre rendez-vous en football, 8e journée de Ligue 3. L'USO reçoit Cannes avec l'espoir de décrocher enfin une victoire à la source cette saison. Le coup d'envoi est à 20h45. Et puis hier, les handballeurs de Saran ont signé un nouveau succès, 26-22 à Saint-Raphaël dans le Var. Les Septors sont 3e de Star League. De leur côté, les rugbymen du RCO se sont inclinés à la dernière seconde au stade des Montées, battu 26-28 par Chambéry.
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0: Alors c'est vrai qu'il y a des nuages ce matin, mais le soleil sera bel et bien présent.
1: Oui, Météo France nous le certifie. Alors, ok, il fait gris, mais avant midi, de belles éclaircies devraient percer et le soleil va s'imposer largement cet après-midi. Température comprise entre 24 et 26 degrés, c'est quand même très très élevé, trop élevé pour la saison. 26, c'est pour Orléans, La Ferté-Saint-Aubin, 25 pour Châtillon-sur-Loire, Gien, Beaugency ou Châteauneuf-sur-Loire, et puis 24 à Puiseaux, Artenay ou Château.

0: Demain, beaucoup de soleil le matin, moins l'après-midi, et jusqu'à 29 degrés demain après-midi. L'eau, c'est pour un petit peu plus tard, dans le courant de la semaine, et encore pas beaucoup, un tout petit peu. Sur les routes du département, actuellement sur les autoroutes du Loiret, la circulation est tout à fait fluide. Je ne vois que du vert, il n'y a pas d'incident signalé, tant mieux. Sur le réseau bus tram d'Orléans Métropole, pas d'alerte en cours. Sur le réseau ferré en gare des Aubrais, les trains sont à l'heure, ça aussi c'est bien. Et puis sur les axes principaux secondaires du Loiret, vous circulez normalement. 9h08, vous revenez à 10h.
1: Avec plaisir.
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0: Bon alors, il aime la nature et elle le lui rend bien. Chaque semaine, à 7h06, nous avons rendez-vous avec un Ici c'est vous, plutôt bucolique, au jardin, avec toutes vos questions à notre jardinier. Ce matin, c'est Laurent Félizeau. Vous nous appelez pour espérer pouvoir avoir une réponse à vos questions. 02 38 53 25 25. 02 38 53 25. Deux fois, parce que de vous à moi, si vous posez pas de questions, eh ben vous n'aurez pas de réponse. Et ça, ce serait quand même rudement bête. Bonjour Laurent.
4: Bonjour Bruno,
0: comment ça
4: bonjour
0: va
4: à tous. Bah très bien.
0: Bon, c'est bien sec dehors hein, encore.
4: Ah, par contre, bah oui, ça manque d'eau.
0: Ouais. De l'eau à partir de mercredi un petit peu, est-ce que ça peut vous convenir? C'est toujours bon à prendre?
4: Bah c'est toujours bon à prendre. Hein.
0: D'accord, ok, parfait. Ouais. Et est-ce que ça a beaucoup souffert, la nature?
4: Oui.
0: Et est-ce qu'elle souffre encore?
4: Et elle souffre encore.
0: D'accord, ok. Ça a une grosse incidence aussi pour les plantes à l'intérieur ou pas du tout, on s'en fiche un peu?
4: Bah sur les plantes intérieures, non, pas trop, parce que en général, on les a quand même bien arrosées, les plantes intérieures.
0: Ouais, mais c'est chaud.
4: Oui, c'est vrai, mais généralement, ils ont pas trop souffert.
0: D'accord, le taux d'hygrométrie était aussi... Enfin, c'était super sec, quoi.
4: C'est vrai, mais comme on les maintient quand même... On les arrose quand même pas mal.
0: D'accord, ok, bon, tant mieux. Est-ce que vous avez des petits soucis à la maison? Est-ce que vous avez des questions à poser à Laurent? Oui, eh bien, vous le faites maintenant, 02 38 53 25 25. 02 38 53 25 deux fois. Après la voix de Laurent Félizeau, la voix d'un autre Laurent.
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0: Ce Laurent-là, c'est Laurent Voulzy, Karine Redinger. Joli.

0: Ben ouais, joke. Merci beaucoup, Karine Redinger, Laurent Voulzy, ici à Orléans, il est 9h12. 02 38 53 25 25, ici c'est vous, le samedi c'est au jardin. Et c'est ce matin avec notre jardinier Laurent Félizeau, vous le questionnez au 02 38 53 25 25. C'est précisément ce que fait Sophie depuis Loury. Bonjour Sophie, bienvenue.
1: Bonjour Sophie.
2: Oui, bonjour Laurent, bonjour Bruno.
0: Bonjour, alors qu'est-ce qui vous amène, dites-nous.
2: Alors, j'ai un souci avec mon camélia.
0: Oui.
2: Cet été, j'ai beaucoup de branches qui ont brûlé. Brûlé, quoi.
0: Ouais. Il est exposé comment, votre camélia?
2: Alors, sud.
1: Ouais. Ah oui, donc sud, plein soleil, quoi.
2: Ouais. Plein soleil.
1: Ouais.
2: Et alors, est-ce qu'il faut que je taille? Parce que là, je suis juste à côté. Je sais pas, si je le taille, il va plus ressembler à rien, quoi.
1: Ouais,
0: là, déjà. En même temps, là, il ressemble à un squelette, hein.
1: Ouais.
0: D'arbre. Enfin, d'arbuste.
2: Il y a quelques branches vertes. Il reste quelques branches vertes, mais même pas la moitié, quoi.
0: Ah ouais. Moi, alors.
1: Et je dirais sur les branches qui sont grillées, là. En fait, faudrait regarder déjà, est-ce qu'elles sont vivantes. Donc, faudrait gratter un petit peu l'écorce, là, pour voir si c'est vert en dessous. Oh, non.
2: Alors, attendez, là, j'en ai cassé une. Oui, c'est encore un peu vert au milieu.
1: D'accord. Donc,
0: c'est pas complètement foutu.
1: Mm-hmm. Donc, il va falloir, au sécateur, recouper celles qui sont, vraiment cramées.
2: Ouais.
0: Alors, progressivement, pour savoir si elles sont cramées, quoi. On descend progressivement.
1: Ouais, on descend progressivement jusqu'à être dans du vert, quoi.
0: Ok.
2: D'accord. Voilà.
0: D'accord.
2: Ouais. D'accord. Et alors, le restant.
1: Et puis,
2: vert,
1: après, il va falloir laisser faire.
0: Et celles qui sont encore vertes, on les laisse grandes ou on les égalise?
1: Les laisser. Non, on va les laisser. On va les laisser.
0: Il va pas ressembler à grand chose, là.
1: Mais après, il va falloir qu'ils se refassent petit à petit.
0: D'accord.
1: Et puis.
0: On vous écoute, Sophie.
2: Au bout des branches vertes, j'ai quand même des petits bouts de branches qui sont cramés, quoi.
1: Ouais.
2: L'extrémité des branches vertes est quand même brûlée.
0: Donc tout ce qui est cramé, il faut virer.
2: Oh là là.
1: Il faut recouper sur les parties vertes. Après, il va falloir le reformer parce que forcément, c'est.
2: Parce qu'il est énorme, hein. Il fait 1m50 de diamètre.
0: C'est un beau bébé, quoi.
1: Oui.
2: Il était très beau. Il était.
0: Peut-être que l'été prochain, il faudra lui mettre un parasol.
1: C'est ça, je pense qu'il va falloir l'ombrer, ouais. Puis là, peut-être qu'il est le long d'un mur aussi, peut-être clair,
2: non, ou quelque chose comme ça. Il est tout seul, il est à côté d'un énorme pêcher.
0: D'accord.
1: Donc, il faudrait presque mettre quelque chose qui puisse l'ombrer un peu, qui soit pas en plein soleil.
0: Parce que ça n'aime pas le plein soleil.
1: Ça aime plutôt mi-ombre, mi-ombre ou une ombre, mais pas trop portée.
0: D'accord.
1: Voilà, donc
0: d'accord.
1: Pas de soleil direct, quoi. Faut bien éviter.
0: Ouais.
2: Bon. Eh bien, écoutez, je vous remercie beaucoup.
1: Si vous réarrosez, par contre, arrosez progressivement, pas tout noyer d'un seul coup, pour que, comme c'est de la terre de bruyère, que ça puisse,
2: c'est ça.
1: Ça puisse se réhumecter petit à petit.
2: D'accord.
0: On va essayer de
2: le soigner.
0: Oui, avec beaucoup d'amour, ça devrait marcher.
1: Et puis, si au printemps, vous pourrez remettre un petit peu d'engrais, alors ça va le stimuler.
0: Oui, on aura le temps de s'en reparler, Sophie, vous nous repasserez un petit coup de fil.
1: Voilà.
2: Eh bien, il n'y a pas de souci.
0: Avec plaisir.
2: Bonne journée à vous.
0: Bisous, à bientôt.
1: Au revoir.
0: Merci, Sophie. À suivre dans les prochaines minutes une question de Daniel depuis Saint-Jean-de-la-Ruelle. Mais dans les médias, on va retrouver une jeune femme qui va nous proposer un nouvel album bientôt. Alors, on dit oui, les chansons, on les connaît. Oui, normal, c'est le projet. C'est faire revivre les chansons d'une certaine Dalida. Elle s'appelle Jennifer. Voici Mourir sur scène.

0: Jennifer Mourir sur scène, ici Orléans, 02 38 53 25 25. Ce numéro de téléphone, vous le composez maintenant. Mais pourquoi donc? Eh bien, tout simplement parce que le matin, dans Ici, c'est vous. Eh bien, c'est au jardin que ça se passe et vous posez toutes vos questions à notre jardinier, Laurent Félizeau, 02 38 53 25 25. Juste après la pause, la question de Daniel de Saint-Jean-de-la-Ruelle.
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0: À 9h21, que se passe-t-il? Eh bien, nous retournons dans notre jardin, évidemment. Ici, c'est vous, au jardin, le samedi matin, avec notre jardinier Laurent Félizeau, 02 38 53 25 25. C'est ce numéro qu'est composé Daniel depuis Saint-Jean-de-la-Ruelle. Merci d'avoir patienté, Daniel. Bonjour.
17: Bonjour, tous les deux.
0: Vous allez bien?
17: Bruno, sympa de vous entendre.
0: Ben, c'est gentil, merci.
18: Bonjour,
0: beaucoup.
18: Bonjour, Daniel.
0: Merci, je suis content d'être revenu aussi. Alors, dites-nous, comment peut-on
17: Alors,
0: vous aider?
17: Mon problème, je pense, c'est le problème de beaucoup de gens.
0: Mm-hmm.
17: Comment faire pour redonner un éclat à la pelouse qui est toute cramée, toute sèche? Est-ce qu'il y a un produit quelconque? Est-ce qu'il y a un apport nutritionnel à remettre à l'automne? C'est bon.
0: Alors, le novice que je suis vous dirait, Daniel, il y a un moyen très simple, c'est la peinture. Ou alors, mais ça existe en
18: le
0: plus.
18: Le pire, c'est que ça existe.
0: Mais oui, c'est pour ça que je le dis.
18: Le pire, c'est que ça existe.
0: Mais vraiment, ouais. Ou alors, le gazon synthétique. Mais bon, à part pour le reste, je laisse le pro faire.
18: Ben, je dirais que le produit miracle qui permettrait de redémarrer, ben, c'est de l'eau. C'est arrosé. Hein.
0: Tout comme moi.
18: Parce que, parce que là, le problème, c'est qu'on manque vraiment d'eau, il pleut pas assez.
0: Alors,
18: il pleut pas. Déjà, il y a eu de quelques gouttes d'eau à un moment donné, ça va faire verdir un poil, mais pas beaucoup. Un brin. Et puis, peut-être que dans la semaine.
0: Pas beaucoup non plus.
18: C'est un petit peu d'eau, mais bon, c'est pas. Voilà. Donc, là, il va falloir attendre les pluies, et puis, normalement, ça devrait redémarrer. Après, si vraiment il y a des zones pelées, là, il va falloir gratter un peu la terre, dans un endroit, il y a des zones pelées, hein, et puis mettre. Ça sera un mélange de terreau avec un peu de graines, avec des graines plutôt résistantes au sec. Hein.
0: Okay.
18: Non, c'est des espèces comme de la fétuque élevée.
0: Pardon, papier crayon, prenez ça à la maison, ça peut servir. C'est une pelouse qui résiste bien à la chaleur, c'est ça?
18: C'est ça, oui.
0: C'est quoi? Comment vous dites le nom, redites?
18: C'est des graminées qui s'appellent de la fétuque élevée.
0: De la fétuque élevée?
18: Ouais.
0: Bien élevée?
18: Donc fait, elle résiste bien au sec, et puis même au piétinement.
0: Mm-hmm.
18: Mais bon, après, avec les chaleurs comme on a eu, en général, ça grille quand même, mais ça repartira beaucoup
0: D'accord.
18: mieux. Et puis, Et puis sinon,
0: si juste un truc. Pardon, je sais pas comment c'est chez vous, Daniel, mais autour de la maison, dans les parcs et jardins de la ville d'Orléans, par exemple, il y a des zones, c'est du paillasson. On est d'accord. Ouais. Alors la terre, elle est comme ça, quoi.
18: Eh bien là, il va falloir que justement ouvrir un peu, casser un peu cette croûte de qui est en surface. Donc c'est pour ça qu'il faut attendre que ça se réhumidifie pour pouvoir ouvrir un peu cette terre qui est compactée.
0: Ok.
18: Et puis c'est là justement où il va falloir ressemer à cet endroit-là.
0: Vous avez
18: prendre dans les bonnes périodes.
0: Vous avez une grande surface, Daniel, vous, de pelouse?
17: Non. Le terrain fait, je sais pas, dans les 400 mètres carrés.
0: Oh bah quand même.
17: Ouais. Oui, enfin, en plusieurs, ça fait plusieurs parcelles,
0: ouais,
17: parce que j'ai des allées, voilà.
0: D'accord, ok.
17: Mais donc, voilà. Donc, si je comprends bien, il faut attendre que les pluies reviennent.
18: Oui.
17: Et voir ce qui redémarre ou pas, et ce qui redémarre pas, ressemer
18: ces zones-là, ouais. Ouvrir la terre avec un gratter la terre pour l'ouvrir, et puis
0: avec une gratounette.
18: Et puis après faire un mélange, on mélange du terreau avec des graines dedans, et puis on les sème, on roule, et puis
0: des graines élevées.
18: Voilà, okay. Avec de la fétuque ou avec des gazons qui contiennent de la fétuque élevée.
0: De la fétuque élevée.
17: Un scarificateur, ça peut être suffisant pour gratter la terre.
18: Scarificateur. Ouais, ça peut, mais ça va travailler juste un petit peu en surface. Mais ça peut le faire, hein, oui. Oui, oui.
0: Vous avez ça chez vous, Daniel, un scarificateur?
17: Ah oui.
7: Ouais, j'adore.
18: Mais le cri du cœur. Pour le passé, il faudra que la terre elle soit quand même souple et puis humide.
17: Quoi,
18: parce que sinon, vous n'arriverez pas à rentrer.
0: Bon.
17: Voilà. Okay.
18: Donc, il faut être patient. Voilà.
0: Ok, monsieur Daniel.
17: Eh bien, je vous remercie.
0: Eh ben,
17: je vous souhaite une bonne journée.
0: Merci de nous avoir rendu visite. À bientôt.
18: À bientôt.
17: Merci, au revoir.
0: Au revoir. Bye bye. Bon, vous aussi, vous souhaitez poser une question à Laurent? Bah, il est là pour y répondre. Ouais, on prend le temps, on s'écoute, on rigole. On passe à la tête non plus, hein. 02 38 53 25 25. 02 38 53 25 deux fois. 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

0: Bucero, 1995 avec Il Volo. Il est 9h30. Et si je vous soufflais quelques idées pour sortir? Ouais, aujourd'hui notamment.
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0: C'est Ici Express, et avec Ici Express, ce soir, je vous emmène au théâtre sur les bords de Loire ou sous les lumières de la cathédrale avec Ici Orléans, évidemment. On commence avec du rire au théâtre, avec un réveillon qui risque de manquer, comment dire, un petit peu de bonne humeur. Dans Les Pieds dans le Vide, il y a un dépressif qui rencontre sa voisine célibataire et plutôt pessimiste. Le soir du réveillon de la Saint-Sylvestre, le 31 décembre. Bref, ça promet une sacrée ambiance. Pour voir le résultat, rendez-vous ce soir 20h30. C'est à l'espace Montition, c'est à Saint-Jean-Blanc. De vous à moi, la réservation est conseillée. Pour une ambiance un petit peu plus légère, direction les Quais de Loire à Orléans. De jour comme de nuit, les Guinguettes jouent les prolongations. La Capinaderie jusqu'à la fin du mois, l'Inex, la Paillotte et le Ponton jusqu'en novembre. Au programme, musique, danse et convivialité, ça se passe au bord de l'eau. Une façon de garder encore un petit peu un goût de vacances. Ça fait du bien. Et puis on termine avec Luminiscence. Ça revient ce soir à la cathédrale Sainte-Croix d'Orléans. Jeanne d'Arc reprend vie en image à 360 degrés avec de la musique jouée live. Deux séances à 20h et 21h15. Vous retrouvez toutes les dates des représentations et vous réservez votre place sur luminiscence.com. Puis vous écoutez votre radio ici Orléans. Nous allons continuer de vous offrir des invitations régulièrement. Nous avions ce matin le coup de fil d'une auditrice qui a pu assister à la représentation d'hier soir et qui a décrit le spectacle comme absolument magnifique, immersif et magique. Merci beaucoup en tout cas pour vos retours, ça nous fait toujours très plaisir de les retrouver. À 9h32, la suite d'Ici c'est vous au jardin, toujours avec notre jardinier Laurent Félizot, 02 38 53 25 25, vous lui posez vos questions. En général, Laurent, quand arrive cette période de l'année, on est sur la fin du mois de septembre, on a déjà pris quelques gouttes de pluie, les fraîcheurs sont davantage présentes. Est-ce que ça veut dire que les végétaux, là, se croient encore en plein été, malgré que les jours sont plus courts que les nuits.
2: En fait, à l'heure actuelle, ils sont en train de se préparer pour l'hiver. Donc ça, c'est par rapport à la longueur du jour.
0: Et c'est ça, d'accord. Donc, le fait que là, actuellement, le jour, maintenant, est légèrement plus court que la nuit, ouais. Les végétaux se disent, ça y est, il va bientôt faire frais, quoi.
2: C'est ça, exactement.
0: Ok.
2: Néanmoins, suite à la sécheresse qu'il y a eu. Et en fait, beaucoup se sont mis en repos, en fait, végétatif. Un peu okay. Comme l'hiver, mais pendant l'été.
0: Ah ouais.
2: Donc c'est pour ça, d'ailleurs, qu'il y a pas mal de feuilles qui sont tombées. Mm-hmm. Et pour se protéger. Et là, à l'heure actuelle, ils ont redémarré.
0: D'accord.
2: Donc il y en a qui refont des feuilles, des tiges, des choses comme ça.
0: D'accord. Alors maintenant, qu'est-ce qu'on doit faire, nous, si on veut en prendre soin et si on veut qu'à la saison prochaine, tout se passe bien?
2: Eh bien là, va falloir. Bah, passons. Le problème, c'est l'eau là qui
0: est toujours.
2: Donc, il va falloir s'y arroser. Mm-hmm. Je dirais que pour certaines plantes, ça serait peut-être refaire des cuvettes.
0: C'est-à-dire. Ah oui, au pied, recreuser un peu.
2: Ouais. Ou rapporter de la terre pour faire un bourrelet. Mm-hmm. Et puis de façon à ce que dès qu'il y a les premières pluies, ça reconcentre.
0: Ça fasse une mini bassine, quoi.
2: Voilà, des mini bassines.
0: Ok, ok. Ouais. On parle toujours de paillage.
2: Le paillage, bien sûr, ça c'est incontournable.
0: D'accord. Avec du miscanthus.
2: Ça peut être du miscanthus, ça peut être des copeaux de bois, des choses comme ça. Ouais.
0: D'accord. Est-ce que ça peut être du paillage minéral?
2: Paillage minéral vaut mieux. Alors c'est vrai que ça fait joli, mais le problème c'est que ça intensifie. La chaleur.
0: D'accord.
2: Ça concentre la chaleur, donc je déconseille un peu. Mm-hmm. Ou si on en met, vaut mieux que ça soit plutôt sur des zones un peu moins végétalisées pour limiter la chaleur.
0: D'accord, ok. Ouais. Qu'est-ce qu'on doit faire encore là, dans nos jardins en ce moment?
2: Bah, déjà, souvent, il y a certaines plantes quand même qui ont quand même bien proliféré, c'est les liserons.
0: Alors eux. Oui, alors comment ça fait d'ailleurs?
2: Bah, eux, comme ils ont des enracinements assez puissants et très profonds, ouais. Bah, eux, et puis en plus, ils ont un mécanisme qui fait qu'ils supportent bien la chaleur, bah uh-huh. Eux, au contraire, ils ont quand même bien proliféré.
0: Okay.
2: Ou ils se sont mis un petit peu en dormance, mais là, le peu d'humidité qu'il peut y avoir, ils continuent à pousser.
0: D'accord, ok.
2: Donc, je dirais que c'est peut-être une des seules herbes qui. Puis ici, il y a les chardons aussi un petit peu, qu'ont vraiment proliféré. Donc, bah là, c'est, j'irais les retirer, quoi.
0: Et on les retire de quelle façon? Parce que je me suis dit de laisser dire que les liserons, par exemple, il ne fallait pas tirer dessus.
2: Non, je dirais qu'on va tout simplement, quand ils sont entortillés, les désentortiller.
0: Ok.
2: Et puis prendre, souvent transplantoire ou une petite bêche là pour aller chercher les racines. C'est ramasser racines, toutes les racines.
0: C'est une racine pivot, c'est ça?
2: Ah, c'est quoi? Non, c'est pire que ça. C'est des racines qui sont plutôt traçantes et qui vont à la fois en surface, mais aussi en profondeur, qui sont relativement fines et plutôt
0: cassantes.
2: Ah ouais. Ce qui fait que si.
0: Il en reste toujours, quoi.
2: Faut y aller tout doucement.
0: OK.
2: Et ramasser tous les petits morceaux.
0: Mm-hmm. Bon, ramasser des petits morceaux, puis on se retrouve dans quelques minutes. Si vous voulez nous rejoindre, eh bien, vous êtes les bienvenus. 02 38 53 25 25. On sera facile à repérer. Nous, on va être près de la fontaine, enfin dans la maison qui est près de la fontaine. Nino Ferrer.
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0: Ah bon, vous l'avez dit, promis, chose due. Alors, on n'a pas bougé, on était dans la maison près de la fontaine avec Nino Ferrer et Laurent Félizot. Ici, c'est vous, Orléans. Et nous sommes au jardin. 02 38 53 25 25. Je vous invite à poser toutes vos questions à notre jardinier. Il est là pour vous. Si vous appelez trop tard, il sera trop tard. C'est aussi simple que cela. 02 38 53 25 25. Laurent, nous, on a eu chaud, très très chaud cet été. Les végétaux aussi, dans les arbres, dans les arbustes, dans les parcs, etc. etc. On a vu certains qui résistaient et d'autres qui ne résistaient pas du tout. Alors, parmi les survivants, qu'est-ce qu'on peut noter ?
1: Alors, qu'est-ce qu'on peut noter ? C'est souvent des végétaux qui sont plutôt d'origine méditerranéenne, méridionale, ou qui viennent éventuellement d'Australie, de choses comme ça.
0: D'accord.
1: Donc, c'est-à-dire, c'est finalement, on commence à voir en fait une végétation du sud qui commence à remonter, qui commence à s'implanter, ou même que nous on implante.
0: Ouais.
1: Et notre végétation traditionnelle, soit elle s'adapte pas.
0: Alors, qu'est-ce qui résiste plus, on va dire.
1: Alors, qu'est-ce qui résiste ?
0: Enfin, qui n'a pas résisté cet été ?
1: Qu'est-ce qui n'a pas résisté ? Il y a des végélias qui ont vraiment grillé.
0: Mm-hmm.
1: Bon, après, ils vont peut-être partir. Ils donnent des signes de démarrage, mais ouais. ça a pas mal grillé. Qu'est-ce que j'ai vu griller aussi ? Des millepertuis.
0: Ouais.
1: Comme ça, ça s'est bien grillé. Pareil, qui ont vraiment peiné là dans les arbres, c'est par exemple des lyriodendrons, hein, les tulipiers de Virginie.
0: Mm-hmm.
1: Donc là, pareil, ils ont vraiment vraiment peiné. Tout ce qui est, vous voyez, c'est des qu'est-ce qu'il y a d'autre aussi. Là, les spirées ont bien résisté.
0: D'accord. Okay.
1: Les spirées ont bien résisté. Qu'est-ce qui a résisté aussi, c'est tout ce qui est des osmanthus.
0: Ok, c'est quoi ça, les osmanthus? Ça ressemble à quoi? Non mais en nom pas savant, il y a quoi ça? C'est comment vous dites?
1: Le nom pas savant, c'est osmante.
0: Ah ok, bah évidemment.
1: Voilà.
0: Évidemment.
1: C'est une plante qui est persistante et puis finalement qui tient très bien, la chaleur.
0: Qu'est-ce qu'on pourrait planter en prévision de l'été prochain qui peut-être pourrait être sec et chaud ou chaud et sec?
1: Eh bien justement, ça va être des plantes un peu comme ça. Vous allez avoir par exemple des sauges de Jérusalem, les romarins, tout ce qui est lavande, les cistes.
0: Ok. Hein,
1: qu'on peut
0: ça, on peut y aller.
1: Ça, on peut y aller.
0: Et à quel moment de l'année?
1: Alors, ça peut être planté.
0: Novembre, décembre?
1: Voilà, au mois de novembre.
0: Ok. Bon, ce sera pas mal.
1: Décembre.
0: D'accord. 02 38 53 25 25. Vous aussi, vous souhaitez avoir des réponses à vos questions? Bien, n'hésitez pas à vous nous appeler. On se retrouve dans les prochaines minutes. À suivre, une question de Lucienne. Lucienne habite Cravant et elle va vous questionner. Donc, commencez à réviser. En attendant, qu'est-ce qu'on pourrait faire? Oh, je sais. Allez, il n'y a qu'à danser. Raft.

0: Charlotte, ici Orléans, il n'y a qu'à danser, il est 10h moins le quart. Ah bah ça y est, ça commence à se réveiller, à se bousculer au portillon, à venir Lucienne, Marie-Vonne et Maryse. Les filles, pas de panique, on arrive.
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0: Ici, c'est vous au jardin ce matin avec Laurent Félizot, notre jardinier, au 02 38 53 25 25. Et depuis Cravant, Lucienne est là, elle a patienté. Bonjour Lucienne.
20: Bonjour Lucienne.
21: Bonjour.
0: Bonjour. Oui. Alors, quelle est votre question ?
21: Alors, ma question, j'ai un hibiscus qui est magnifique, ouais. Qui m'a été offert un mai. Qu'est-ce que je dois en faire pour l'hiver, s'il vous plaît ? Où est-ce que je le mets ? Bon, il commence à avoir ses feuilles qui jaunissent.
0: Il est dans un pot.
21: Ah, il est dans un pot.
20: C'est un hibiscus d'intérieur, en fait.
21: Ah bon ?
20: Non, juste, je vous pose la question. C'est parce qu'il y a des
0: hibiscus d'intérieur. Oui, mais vous n'avez pas mis pour l'interrogation, Laurent, en même temps, c'est pas de sa faute.
20: Il y a des hibiscus d'intérieur et des hibiscus d'extérieur.
0: Ok.
20: Donc, je veux savoir si c'était un hibiscus d'intérieur.
0: On les reconnaît à quoi ? C'est quoi les indices ?
21: Eh bien, comment le sait-on ?
20: Ah, bah parce que tout simplement, l'hibiscus d'intérieur, il va faire des plus grosses fleurs.
0: D'accord.
20: Et puis bah, là, normalement, il
0: a des couleurs. Rouge-orange ?
20: Ouais, rouge-orange, ouais, c'est okay. Ça.
0: Bon, a priori, c'est un hibiscus d'intérieur. Et alors, ben, donc, qu'est-ce qu'on fait ?
20: On va le mettre à la lumière, derrière une fenêtre, et puis on va essayer, c'est de l'arroser, mais modérément. Donc il va falloir regarder, on met le doigt dans le pot,
0: ouais.
20: Et puis dès que c'est un petit peu sec, hop, on réarrose.
0: Un petit peu.
20: Voilà, on évite, c'est d'avoir de l'eau stagnante dans la coupelle en dessous.
0: D'accord, ok. Voilà. Et il n'y a pas à tailler, il n'y a rien à faire.
20: Non, la taille, ça sera que à la reprise au printemps.
0: Et s'il rentre là de l'extérieur à l'intérieur, ça ne va pas lui faire un petit choc ?
20: Non, ça ne va pas faire vraiment un choc, parce qu'il fait aussi chaud à l'extérieur qu'à l'intérieur.
0: Okay.
20: Voire, à la limite, plutôt à l'intérieur, il fera un peu plus frais.
0: Donc, oui, il n'y aura pas la nuit. Enfin, il y aura la nuit, il ne fera pas frais la nuit.
20: Ouais. Donc, ça ne va pas le gêner.
0: Bon, Lucienne, j'espère que vous avez fait plein de bons conseils. Merci en tout cas de nous avoir téléphoné depuis Cravant. Je vous souhaite de passer une belle journée. Je vous dis à très bientôt. Après Lucienne, c'est Marie-Vonne. Marie-Vonne est à Jargeau. Et là, on parle d'Hortensia. Ce n'est pas la même chose. Bonjour Marie-Vonne.
20: Bonjour.
21: Bonjour.
0: Bonjour.
21: Alors, voilà, donc il y a certains hortensias qui avaient, il y a quelque temps déjà, tout cramé, je dirais, donc je les ai coupés. Il y en a d'autres variétés qui ont les fleurs qui sont toutes desséchées ou même encore un petit peu fleuries.
0: Ok.
21: Et les tiges, il y a des tiges, là, je vois, qui ont des feuilles qui sont toutes sèches. Mm-hmm. Qu'est-ce que je dois faire?
0: Ah, elle est très bien cette question. Vous savez quoi, Marie-Yvonne, on va y répondre après la chanson. D'accord?
21: Okay,
0: ben, ah ben, je vous en prie. Elle était bien lancée, comme ça, paf, je coupe le fil sous la patte, la pauvre. Vous réfléchissez à la réponse, ok, Laurent?
20: Bien sûr.
0: Intérêt. Alex Warren chante Ordinary. Belle matinée. Oui.

0: Ordinary, c'était Alex Warren ici en Orléans. Il est 9h54, 02 38 53 25 25. Marivonne depuis Jargeau a composé ce numéro. Elle est bien embêtée avec son hortensia, elle sait plus quoi en faire parce qu'il y a des trucs qu'on sait, des branches qu'on sait, c'est tombé, ça coupe. Il faut couper, faut pas couper. Qu'est-ce qu'on fait? C'est bien l'histoire, Marivonne. On est d'accord.
1: Voilà, tout à fait.
0: Monsieur Laurent Félizot, alors donc la réponse falloir, est en vous.
2: Donc il va falloir se prendre quand même le sécateur, bien affûter, désinfecter.
0: Ok.
2: Et, oui. puis recouper, je dirais déjà tout ce qui est ce qui a fleuri et qui était séché, ça vous pouvez redescendre sur des bourgeons qui seraient, on va dire, verts, c'est-à-dire qui seraient encore vivants.
0: Ok.
2: Et puis après, les branches qui seraient jusque du haut jusqu'en bas complètement grillées, là, on peut les retailler complètement.
0: Mais jusqu'à la racine, enfin jusqu'au sol.
2: Jusqu'à la souche, ouais.
0: Ah ouais.
2: Ah oui.
1: Ah après, d'accord, jusqu'à la souche.
2: Ouais. Okay. Après, si on est bien sur, après il y a plein de variétés d'hortensia.
1: Oui, c'est j'ai l'hortensia. Plein d'hortensia, j'en ai plein de variétés.
0: D'accord. Et il y en a qui ont plus souffert que d'autres ou pas, Marivonne?
1: Ah oui, tout à fait.
0: Et lesquels ont le plus souffert?
1: J'allais dire ceux qu'on rencontre le plus souvent, là.
0: Les têtes, les macrophyllas. Les macrophyllas,
2: les drangées macrophyllas.
0: Okay.
2: Donc oui, en effet, parce que c'est ceux qui ont besoin de plus d'eau, en fin de compte. Donc là, va falloir redescendre sur la souche. Et éventuellement, vous pouvez gratter, comme je disais, sur des tiges pour voir, juste avec l'ongle, pour voir si c'est vert encore. Donc dans ce cas-là, ça vous traduit un peu, ça vous montre un peu ce qui est vivant de ce qui est mort. Et puis vous pouvez retailler au-dessus de la partie qui est vivante, quoi.
0: Ok.
2: Voilà.
1: Bon. D'accord. Après, quand je vois des yeux. En fait, quand je vois des yeux, s'il y en a encore, je taille au-dessus de l'œil.
2: Ouais, vous taillez au-dessus de l'œil, voilà. Et puis, et puis bien sûr, il va falloir s'y réarroser un petit peu, voilà.
1: Oui, oui.
0: Ouais. En attendant mercredi, parce que
2: c'est ça.
0: Demain va encore faire chaud, 29 degrés. Hein, je le dis comme ça au passage. Ouais. Merci de votre appel, Marivonne.
1: Bonne journée.
0: Grosse bise, à bientôt. Bonne journée à Jargeau. Merci beaucoup d'avoir été ce matin avec nous ici. C'est vous, le samedi matin, ça se passe au jardin. Bonne nouvelle, si vous voulez retrouver ça, c'est une nouveauté de cette année. Si vous voulez retrouver ici, c'est vous, au jardin. Vous allez dans le replay sur votre application ou sur internet, ici.fr, et vous tapez ici, c'est vous, et vous recherchez sur l'émission d'aujourd'hui, évidemment. Merci beaucoup, Laurent.
2: Merci, Bruno.
0: Au plaisir de vous retrouver, je vous dis à bientôt.
2: À bientôt aussi.
0: Au revoir.
2: Au revoir.
0: En attendant, on va jouer de la musique. Avec le Gacalogero, belle matinée.

0: Calogero et je joue de la musique. L'heure qui s'annonce va être, les amis, mouvementée. Vous le savez, durant 3 jours, le musée des Beaux-Arts d'Orléans est en fête pour célébrer la réouverture de toutes ses salles, après de gros travaux. Et pour nous faire entrer dans la fête, notre envoyé très spécial, Francky Lemaire, que l'on va retrouver en duplex depuis les salles du musée des Beaux-Arts. Ce sera avec de nombreux invités dans les prochaines minutes.
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0: Allez, belle matinée. Bon début de week-end. À l'écoute de votre radio ici Orléans. Nous sommes aujourd'hui samedi. C'est le 26 septembre. Il est 10h. Et l'on retrouve François Guéroux pour le journal. Bonjour François.
2: Bonjour Bruno.
0: La ville d'Orléans donne un nouveau tour de vis en matière de sécurité routière.
2: Les élus ont voté jeudi soir en conseil municipal le déploiement de la vidéo-verbalisation à partir de l'an prochain. Ce système permet de verbaliser à distance un automobiliste qui commet une infraction au code de la route dans les rues d'Orléans. Et cela grâce aux caméras de vidéoprotection déjà en place, Patricia Poirez.
3: Stationnement gênant, feu grillé, utilisation du portable au volant ou encore vitesse excessive, la vidéo-verbalisation concerne une vingtaine d'infractions au code de la route. Il faut que ce soit un agent habilité de la police municipale qui repère l'infraction sur les écrans de vidéosurveillance et tout doit se faire en direct, précise bien l'adjoint à la sécurité à la ville d'Orléans, Armando de Oliveira.
4: Le constat des infractions en vidéo-verbalisation se fait nécessairement en direct et aucunement n'a recherché dans des images d'archives telle ou telle infraction qui aurait été commise. C'est bien l'humain qui constate effectivement l'infraction en direct, c'est pas du tout la machine qui va donner une alerte ou je ne sais quoi, ça n'existe pas ça.
3: La vidéo-verbalisation ne fonctionnera que sur certaines caméras placées sur des grands axes ou des zones à risque. La liste sera déclarée en préfecture. Cette vidéo-verbalisation s'inscrit dans un plan municipal de lutte contre les incivilités routières lancé il y a déjà plus d'un an.
4: On se rend compte qu'il y a des infractions qui sont très compliquées effectivement à constater, sauf à être vraiment présent à l'instant T. Donc on va multiplier nos chances en multipliant le nombre de services au moyen de la vidéo-verbalisation.
3: Et pour éviter toute contestation et conformément à la loi, des panneaux seront placés aux entrées de la ville d'Orléans pour indiquer l'utilisation de ce nouveau système.
2: Oui, en France, 400 communes ont déjà recours à la vidéo-verbalisation, dont la ville de Gien. Le dispositif sera effectif en début d'année à Orléans. On ne parlera pas de psychose, mais il n'empêche, un vent d'inquiétude souffle actuellement sur le campus universitaire de La Source à Orléans après une série d'agressions qui ont eu lieu la semaine dernière entre vendredi

0: Concorde et sur les Champs-Élysées, devant 600 000 personnes, dont 800 Loiretains acheminés en car par le diocèse d'Orléans.
1: En basket, les choses sérieuses commencent ce soir pour l'OLB.
0: C'est la reprise du championnat d'élite 2 pour les basketteurs orléanais. Ultra favori cette saison, budget en hausse de 23% avec l'arrivée d'investisseurs américains, recrutement spectaculaire avec 7 recrues. Autant dire qu'il y a beaucoup d'attentes pour le premier match ce soir face à Reims à l'Arena Comet. Lamine Kébé, le coach orléanais au micro d'Arnaud Rozac.
2: Parce que cette semaine qu'on a repris, qu'on a lancé la préparation, donc ouais, voilà, on a envie de rentrer dans l'arène, là, dans le vif du sujet, affronter ce premier match officiel. Non, je n'ai aucune attente impérative, on continue à ce qu'on fait depuis un bout de temps, continuer à avoir le même état d'esprit, être conquérant, ambitieux et en même temps humble, mais ce qu'on est depuis le début de saison, donc je n'ai pas d'attente particulière vis-à-vis de l'équipe, on continue à faire ce qu'on fait. On a des joueurs qui sont maintenant aguerris soit à la division, soit au niveau, donc, on est prêt à ça, de toute façon, tous les matchs. Et on sait que ce sera très difficile. Chaque match, nous, on a l'ambition de les gagner. Et on les prend évidemment les uns après les autres. Et pour les matchs chez Reims, évidemment, on va vouloir nous battre. Ils vont arriver avec beaucoup d'ambition. Ils vont essayer de nous poser beaucoup de problèmes, des choses qu'on n'a pas vues, dans lesquelles on va falloir qu'on s'adapte dans le match. Et à nous, voilà, d'être prêts, d'être sereins surtout, et puis de construire notre victoire dans la durée.
0: OLB face au Champagne Basket, c'est évidemment à suivre en direct sur votre radio ici Orléans. Rendez-vous dès 19h45. Il y a aussi du football ce soir à 20h45. L'USO reçoit Cannes pour la 8e journée de Ligue 3. Les Orléanais, 14e au classement, ne se sont toujours pas imposés à la source cette saison. La soirée hier a été marquée par la nouvelle victoire des handballeurs de Saran, 26-22 à Saint-Raphaël. 3e succès en 4 matchs pour les Septors qui recevront le PSG jeudi prochain. En revanche, les rugbymen du RCO se sont inclinés au stade des Montées, 26-28 contre Chambéry. Défaite rageante sur une pénalité concédée à la dernière seconde.
1: Allez, on va chanter tous ensemble pour terminer par cet anniversaire. Happy birthday, le Zénith d'Orléans, 30 ans aujourd'hui.
0: 30 ans déjà, l'inauguration c'était le 26 septembre 1996. 3 décennies de concerts, de spectacles, d'événements sportifs. Avec une capacité de presque 7000 places, c'est l'un des 17 Zéniths qui existent en France. Une salle qui a toujours sa place aujourd'hui, en dépit du complexe Comet qui s'est depuis construit juste à côté, Camille Penoir.
3: Le Zénith est voisin du parc des Expos et surtout de l'Arena. Cette immense salle inaugurée en 2023 aurait-elle pu faire baisser la fréquentation du Zénith? Paul Séchaud, le directeur d'Orléans Events qui gère les lieux, s'est en effet posé la question à l'époque.
4: Voir peut-être le Zénith diminuer en matière de programmation. Eh bien, après 3 ans, pas du tout. On se rend compte même d'ailleurs que la saison 2025-2026 n'a jamais accueilli autant d'événements et ce qui se profile pour 2026-2027 semble être identique.
3: Les Zéniths imaginés dans les années 80 restent pour lui des salles incontournables.
4: Plébiscitées par les spectateurs et par les productions qui trouvent l'architecture, l'agencement, l'organisation du Zénith spécifiquement dédiée pour leurs problématiques techniques et logistiques.
3: En ce jour des 30 ans du Zénith d'Orléans, c'est le spectacle La Dame de Pierre sur l'histoire de Notre-Dame de Paris qui va occuper la scène ce soir. Son metteur en scène, Corentin Stemmler, apprécie ce hasard du calendrier.
5: Surtout au regard de l'aventure qu'on a vécue nous avec ce spectacle qui au début était un spectacle amateur, c'est assez beau pour nous. Un Zénith, ça reste complètement mythique. Quand on pense à tous les grands artistes qui se sont produits, ça nous donne envie de donner le meilleur de nous-mêmes pour faire un spectacle magnifique.
3: Les 30 ans du Zénith d'Orléans vont se fêter toute la saison. Orléans Events promet un événement atypique pour la clôturer l'an prochain et des visites des lieux seront aussi proposées au public.
0: Et en tout cas, à l'occasion de ces 30 ans, Orléans Events lance sur son site internet un appel à vos souvenirs. Vous pouvez envoyer vos photos d'événements que vous avez vécu au Zénith d'Orléans. Il y a des places de concert à gagner. Du beau temps aujourd'hui, oui. On peut dire ça.
1: Ouais, après dissipation de la grisaille. Alors normalement, avant vers midi, on devrait déjà voir le soleil.
0: C'est un petit peu lent.
1: C'est un petit peu lent. Mais enfin bon, on n'est pas pressé, donc on a le temps. Hein. Tout va bien se passer. C'est le week-end, donc cet après-midi soleil pour tout le monde. Température toujours encore trop élevée pour la saison. Pas l'ombre d'une goutte d'eau. 24 degrés attendus à Puiseux ou Artenay ou Châteaudun. 25 à Châtillon, Coligny, Romorantin, Beaugency ou Sully. 26 à La Ferté-Saint-Thomas et Orléans. Et demain, ce sera encore plus chaud avec du soleil le matin, peut-être un voile nuageux l'après-midi, mais ça pourrait grimper jusqu'à 29 degrés demain après-midi. Prochaine goutte d'eau attendue, il ne faudra pas la louper parce que sinon il faudra attendre la prochaine ensuite. Ça devrait être mercredi.
0: C'est
1: normalement.
0: Loin.
1: Ouais, c'est encore loin, très loin, j'ai presque envie de dire trop loin. François, vous revenez à 11h ?
0: À 11h, absolument.
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1: Et à 7h07, moi je dis oui, oui, oui, oui, Orita Mitsuko. Et là, Andy, dis-moi oui, ben ok. Allez, belle matinée, ici Orléans.

0: Andy, dis-moi oui, c'était Lerita Mitsuko, ici à Orléans, il est 10h11.
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0: Depuis hier et jusqu'à demain, le Musée des Beaux-Arts d'Orléans nous propose de voir ou de revoir gratuitement les quelques 1300 œuvres de son parcours. Après des années de travaux, les salles mises à neuf sont rouvertes. Aux côtés des 1300 œuvres, on peut aussi voir les reproductions de quelques 400 tableaux volés pendant la Seconde Guerre mondiale. Des œuvres pour lesquelles une grande opération Wanted à vide recherche est lancée face au western. On va parler de tout cela jusqu'à 11h avec notre baladeur Francky Lemaire. Toujours à l'affût, on retrouve Francky et son ou sa première invitée juste après ce titre de Florent Pagny. Tue-moi, belle matinée à l'écoute de votre radio, ici Orléans.

0: Florent Panici, ici Orléans, tue-moi, il est 10h15. Nous poursuivons nos aventures dans les salles du musée des Beaux-Arts d'Orléans. Ici, c'est vous au musée ce matin, en compagnie de Francky Lemaire et d'une certaine Olivia Voisin qui m'a quitté tout à l'heure à 8h20 pour aller préparer le petit déjeuner et pour mieux vous accueillir. Bonjour Francky.
1: Oui, bonjour Bruno et bonjour à tous. Et quel voyage ce matin, vous m'avez gâté Bruno, musée des Beaux-Arts Orléans. Nous sommes avec Olivia Voisin qui est la directrice et conservatrice du musée. Bonjour Olivia.
2: Bonjour.
1: Merci de nous recevoir. Alors là, on est carrément à l'accueil, le monde commence à arriver. L'inauguration, c'est sur 3 jours. C'est plutôt une très bonne nouvelle pour vous.
2: Oui, 3 jours pour célébrer cette réouverture. Alors, réouverture d'un musée ouvert, puisque le musée était ouvert depuis 10 ans, mais jamais complètement ouvert dans le fond. Et on a tout refait, étage après étage, salle après salle, de façon à ce que le public puisse assister à cette transformation. Et là, ça y est, tout est fini, tout est terminé. 1300 œuvres sont déployées. Ça en fait le plus grand parcours en région dans un musée.
1: Vous m'avez volé la question, 1300 œuvres. Il y a une centaine d'œuvres qui n'ont jamais été exposées.
2: Oh, même un petit peu plus. Des œuvres qui n'ont jamais été vues. En fait, il y en a un peu plus de 100 qui ont été restaurées. C'est-à-dire qu'on découvre tout simplement parce qu'elles n'étaient pas en bon état auparavant. Et puis, on est passé de 400 œuvres à 1300 œuvres. Des peintures, des sculptures, des dessins, des objets d'art aussi. C'est une collection absolument foisonnante que le public va pouvoir découvrir vraiment pleinement pour la première fois.
1: On va dire que c'est un week-end d'exception, gratuit et sans réservation. Je reprends vos termes sur la petite brochure. Quel public, justement, vient au musée aujourd'hui ?
2: Alors tout le monde, et on attend le public, ne vient jamais justement. Celui qui ne savait pas qu'il y avait un musée, parce qu'il y a encore des Orléanais qui ignoraient qu'il y avait un musée à Orléans, voire qui ignoraient que le musée d'Orléans est l'un des plus grands de France. Donc ces 3 jours, c'est l'occasion de venir le découvrir, le redécouvrir, et même pour ceux qui l'ont déjà vu, en réalité de le voir peut-être pour la première fois.
1: Oui, la première fois comme moi par exemple, je suis un peu novice. Hein. Un musée plus vivant, quelles sont les œuvres les plus prisées on va dire dans ce musée? Il y en a tellement.
2: Il y en a tellement, et en fait, selon les goûts de chacun, il va y avoir du 15e siècle, du 16e, du 17e, du 18e, du 19e, du 20e. Là, on rouvre toute la section contemporaine avec des œuvres qui vont jusqu'à aujourd'hui. Beaucoup pensaient qu'il n'y avait pas du tout de 20e siècle, de 21e siècle au musée, c'est faux. Et énormément d'œuvres magnifiques, de grands artistes. Alors, moi, mon préféré, j'aurais bien du mal à vous dire, mais déjà, j'aime bien celui qui est dans le hall, ce Bordier.
1: Derrière nous,
2: ce Bordier du Bignon qui a été maire de Neuville-aux-Bois, mais qui était avant tout peintre. Et ça, c'est un tableau qui, par exemple, n'a jamais été présenté auparavant. Il a été donné par le fils de l'artiste vers 1850 et il avait été roulé, laissé dans un coin. On l'a restauré, on l'a accroché, maintenant tout le monde peut le voir.
1: Et ben moi, Olivia, mon coup de cœur, c'est celui qui est face à moi, Jeanne d'Arc.
2: Ah oui, tableau de Scherrer, tableau absolument magnifique. L'entrée dans Orléans, vous avez bien choisi, on est chevin. Et Jeanne d'Arc est évidemment très présente dans le parcours. Sur les 1300 œuvres, il y a plus de 30 œuvres qui la représentent. On la suit, c'est une héroïne des arts au 19e siècle, au 20e siècle. Mais il y a plein d'autres héroïnes, plein d'autres héros qu'on aime, le portrait, qu'on aime la nature morte, qu'on aime la peinture d'histoire, la mythologie, tout ça, eh bien, on le trouve au musée d'Orléans.
1: Eh ben, merci Olivia. Bruno, oui. On va faire le tour de D'accord. ce magnifique musée. C'est sur 3 jours, c'est jusqu'à dimanche. Et on va vous faire découvrir plein de belles choses.
0: Ok, on a hâte de vous retrouver pour d'autres découvertes, d'autres salles, d'autres invités aussi. Vous nous accompagnez jusqu'à 11h. Merci beaucoup, Francky.
1: Merci.
0: La musique
1: Olivia,
0: ici.
1: Olivia, vous fait un petit bisou.
0: Gros bisous Olivia, petit non, dis-tu, moi pareil en plus gros.
1: Gros.
0: À tout à l'heure Francky et à bientôt voilà. Olivia. Indochine et Victoria, c'est une nouveauté, c'est maintenant sur ICI Orléans.

0: Victoria, le nouveau titre d'Indochine. Ici à Orléans, il est 10h23. Ici, c'est vous, c'est jusqu'à 11h avec un rendez-vous tout à fait particulier et spécial aujourd'hui, vous l'avez compris, en direct depuis le musée des Beaux-Arts d'Orléans qui vient de rouvrir l'intégralité de ses salles. Ça faisait des années que ça n'était pas arrivé. 1300 œuvres dans le parcours et pour plein d'animations et pour évoquer tout cela jusqu'à 11h, notre envoyé spécial Francky Lemaire que l'on retrouve dans les prochaines minutes. Pour l'heure, une courte pause et puis on va chanter avec George McRae, Rock Your Baby.
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0: si ça ne sert à rien, vous savez. George McRae, Rock You Baby, il est 10h28 ici Orléans. Bienvenue à vous qui allumez la radio. Vous arrivez au bon moment, tout simplement parce qu'il est grand temps de retrouver celui qui nous fait vivre la réouverture intégrale du musée des Beaux-Arts d'Orléans. C'est Francky Lemaire, en direct donc depuis le musée des Beaux-Arts.
1: Eh oui, il y a du monde hein, déjà qui arrive, Bruno. 8000 mètres carrés. Quel voyage ce matin, je vous le disais. 6 siècles d'art. Nous sommes avec Mathilde Muller, qui est médiatrice au Musée des Beaux-Arts. Bonjour, Mathilde.
2: Bonjour.
1: On vous prend quelques minutes parce qu'il y a, une visite qui va démarrer là, 10h30, je crois. Hein.
2: Oui, c'est ça.
1: Alors, vous, votre rôle, c'est quoi, la médiatrice des, Beaux-Arts au Musée d'Orléans?
2: On est une équipe de 3 médiatrices et notre rôle, c'est d'accueillir les visiteurs toute l'année avec les scolaires, les groupes adultes, mais également lors de ces week-ends un petit peu plus festifs, d'organiser des visites un petit peu insolites, des visites famille, des jeux pour eh bien, encourager les visiteurs à venir et à revenir au musée.
1: Voilà, et ça va démarrer là à 10h30 et il y a pas mal de, visites, hein, que ce soit aujourd'hui ou demain, ça va démarrer là. Quelles sont les premières visites ce matin ?
2: La première visite à 10h30, c'est une visite en partenariat avec Ville d'Art et d'Histoire d'Orléans. Et on va aborder l'architecture du musée actuel, mais également l'évolution de l'accrochage des salles, la muséographie, depuis son ouverture en 1984. Voilà, jusqu'aux dernières rénovations aujourd'hui.
1: Ça va démarrer encore cet après-midi. On remet ça avec d'autres groupes, d'autres visiteurs.
2: Cet après-midi, il y a d'autres propositions, comme par exemple des visites art et yoga. On a des choses pour les familles, avec des visites jeux amis collectionneurs à 16h, autour de la collection du musée, mais également une visite jukebox qui consiste à associer des musiques actuelles avec des tableaux accrochés. On a des visites flash réalisées par des conservateurs qui nous donnent un petit peu leur point de vue sur la collection, leurs œuvres favorites par exemple.
1: Il y a plus de 1300 œuvres dont je disais tout à l'heure une centaine que personne n'a jamais vues. Est-ce que vous, personnellement, vous les avez vues ?
2: Nous, en tant que médiatrices, on est au quotidien dans les salles, donc forcément, on est familière des collections accrochées, de leurs mouvements au cours de l'année. Donc oui, on se familiarise très vite avec les nouveaux accrochages.
1: Vous avez fait des études d'art. Comment on arrive à trouver toute l'histoire de ces œuvres, justement ? On travaille en amont, longtemps avant ?
2: Alors c'est un travail d'équipe. Nous médiatrices, on s'appuie beaucoup sur les travaux des conservateurs, ce qu'ils produisent comme recherche sur les œuvres. Le centre de documentation est aussi une de nos ressources favorites. Oui, bien évidemment, ça se travaille, ça se prépare en amont.
1: Voilà, Mathilde, je vais vous laisser parce que la visite va démarrer dans quelques minutes.
0: 2 minutes de retard pour la visite.
1: Ah oui, bravo. Merci Francky Lemaire, bravo,
0: merci Mathilde.
1: Et merci Bruno Berthier.
0: Merci Mathilde et merci beaucoup Francky. Vous poursuivez votre visite, vous savez qui vous allez rencontrer dans les prochaines minutes ou pas encore?
1: Ah, je vous réserve la surprise.
0: C'est vrai, ouais, j'adore.
1: Quelle
0: les
1: surprise pour vous?
0: Ok, ah, oui. Qu'est-ce que ça va être ce truc? Bon, bah, écoutez, à tout à l'heure.
1: À tout à l'heure.
0: Bon, du soleil dans la nuit, c'est ce titre que l'on va écouter à présent, interprété par Gérard Blanc, juste après votre Ici Express du matin, histoire de sortir et de s'évader. Et puis on retrouvera Francky dans une petite dizaine de minutes à peine. Allez, passez une belle journée ici à Orléans.

0: 1988, signé Gérard Blanc, ici Orléans, 10h36.
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0: Allez, c'est l'heure de votre rendez-vous ici Express avec ses trois idées pour s'informer, s'amuser et s'évader. On commence par une sortie en famille, dernier jour, pour profiter du château de Saint-Brisson-sur-Loire. Il s'est transformé depuis le début de l'été, vous le savez, en véritable terrain de jeu. Il y a plus de 40 jeux qui sont installés dans le château et dans le parc. C'est pour les petits, c'est pour les grands. Alors si vous êtes encore joueur, eh bien n'hésitez pas, il vous reste jusqu'à demain. Puisqu'on parle, tiens, de bonnes idées, pourquoi ne pas en profiter pour faire un petit peu de tri, la fête du tri, elle se poursuit dans la métropole orléanaise jusqu'à ce soir. Pour vous, il s'agit de déposer des objets en bon état, hein, chez des commerçants partenaires. Et ils seront revendus le 3 octobre prochain au profit de l'association des amis d'Anne et Siméon. De la solidarité encore, puisqu'on termine en chaussant ses baskets. Demain, du côté d'Artenay, il y a une marche ou une course solidaire pour Clément. Clément est atteint d'une maladie rare. Rendez-vous autour du moulin dès 9h avec le comité des fêtes et l'association Petite Bulle Grand Combat. Venez nombreux pour vous informer et soutenir les maladies et les familles, car ici, chaque pas compte. Il y aura d'autres idées dans une heure, promis.
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0: Et la suite, c'est en musique avec Cyndi Lauper, Time After Time, avant de retrouver, regarder le temps s'écouler dans les salles du Musée des Beaux-Arts d'Orléans, qui vient de rouvrir intégralement. Grand week-end de festivités à découvrir avec Francky Lemaire.

0: Bradley Harper. Il s'est hurlé, il est 10h41, on va essayer de ne pas le réveiller, j'espère qu'il n'est pas parti faire la sieste. Dans une des salles, en contemplant, en admirant les œuvres. Parce qu'il ne faut pas parler trop fort quand même dans les musées, c'est un peu comme dans les bibliothèques.
1: Ah oui,
0: ben oui. Bruno.
2: Bon, Francky Lemaire, ça suffit maintenant, réveillez-vous. Avec qui êtes-vous dans ce musée des Beaux-Arts d'Orléans?
1: Alors, on va l'accueillir, Hélène Queval. Il y a tellement d'œuvres ici. Alors moi, je regarde celle de Jeanne d'Arc qui est juste face à moi. Je voulais la mettre dans mon salon, mais c'est vrai qu'elle est très grande.
2: Bon, voyons donc. Tiens, je vais me la prendre. Bien sûr, Hélène pour la déco.
1: Hélène Queval est notre invitée. Elle est conservatrice au musée d'Orléans et plusieurs musées. Bonjour Hélène.
3: Bonjour.
1: Alors, vous n'êtes pas que au musée d'art d'Orléans, vous gérez la conservatrice de trois musées.
3: Oui, on a en charge les collections municipales, donc des trois musées, du musée des Beaux-Arts, de l'hôtel Cabu et du centre Jeanne d'Arc.
1: Alors vous, ici à Orléans, c'est votre premier poste de conservatrice. Vous arrivez d'où?
3: Alors, j'arrive de Paris, mais sinon je suis normande.
1: Ah, avec toutes les petites vaches qui sont... J'adore la Normandie, moi, j'y vais régulièrement.
3: Oui, ça fait un lien avec Jeanne d'Arc, évidemment.
1: Exactement. Alors, c'est quoi le rôle justement de conservatrice de musée?
3: Alors, en tant que conservateur, on a la charge de l'étude, de la valorisation, de la restauration, de l'enrichissement des collections et surtout de leur mise à disposition auprès du public le plus large.
1: Donc... Il s'est passé plein de choses pendant les travaux, on a restauré, on a repensé le musée.
3: Tout à fait. Depuis 10 ans, le musée a eu plusieurs phases de travaux en rénovant l'intégralité du parcours, en redéployant un nombre important d'œuvres. 1300 œuvres sont désormais accrochées dans le musée, ce qui offre un panorama de l'histoire de l'art sur près de 8 siècles.
1: C'est votre premier poste, c'est ce que je disais tout à l'heure de conservatrice ici à Orléans. Ça a dû être beaucoup de travail en amont, des recherches.
3: Oui, tout à fait. C'est un immense travail scientifique, mais qui nous plonge directement dans les collections, dans leur histoire, dans les œuvres. Et on a la chance d'avoir un important centre de ressources documentaires, donc une bibliothèque, une documentation qui constitue des dossiers sur chaque œuvre et qui permettent de nous offrir tous les renseignements nécessaires pour ces œuvres.
1: Sur ces 3 jours, ça a démarré hier, beaucoup d'activités. On regarde le programme, il est très chargé quand même.
3: Effectivement, on a ce programme très intense sur ces 3 jours, avec notamment plusieurs visites flash qui permettent de se plonger dans une œuvre ou dans un aspect peut-être moins connu du public, comme les restaurations qui ont été menées. Près de 110 œuvres ont été restaurées durant ces 10 ans, donc ce qui est un chiffre important et qui permet de retrouver ces œuvres et de retrouver leur état matériel d'origine.
1: Eh ben merci Hélène Queval, je vous laisse parce que vous avez du boulot je crois. Hein.
3: Merci à vous, bonne journée.
2: Oh là là.
1: Jeanne d'Arc, c'est pour moi. Hein.
2: Non, mais non, vous prenez une photo, vous la regarderez en vous endormant, je n'ai pas fait un truc comme ça. Vous pouvez pas décrocher les œuvres. Ok, on dit que c'est les œuvres de tous les Orléanais, de tous les habitants, de tout, voilà. Mais il ne faut pas partir avec.
1: En même temps,
2: avec.
1: Bruno, elle doit faire 10 mètres de haut, hein. Imaginez-vous dans mon salon. Hein.
2: Vous n'avez pas la hauteur, vous n'avez pas une belle hauteur sous plafond?
1: Oh non, moi je fais 4 mètres. Je suis petit Bruno, hein. Écoutez.
2: Oh mais c'est pas grave, on vous retrouvera quand même. En attendant, je sais pourquoi vous êtes au musée des Beaux-Arts d'Orléans, je sais pourquoi vous restez, alors que Amel Bent n'a toujours pas compris, mais on va lui expliquer. Je vous dis à tout à l'heure.
1: À tout à l'heure.

0: toute en douceur et en sensibilité, Amel Benchante, Pourquoi tu restes, ici Orléans. Il est 10h47, ici c'est vous, en direct du Musée des Beaux-Arts d'Orléans. La suite arrive juste après la pause et autrement, le tube de Julien Lieb.
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0: Julien Lib, ici Orléans, autrement.
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0: Si c'est vous, en direct depuis le Musée des Beaux-Arts d'Orléans, en compagnie de Francky Lemaire, qui nous fait vivre ce grand week-end festif de réouverture, puisque toutes les salles du Musée des Beaux-Arts d'Orléans sont rouvertes, et c'était pas arrivé depuis longtemps, avec oui. Plein de choses qui vont se dérouler encore une fois. Dernière intervention, déjà, ça passe trop vite.
3: Eh oui, Bruno, et 8000 mètres carrés, je peux vous dire, c'est du sport ici,
0: hein, ouais.
3: Orléans. Bah oui, il faut faire du sport le matin. Hein. 6 siècles d'art, c'est impressionnant. J'ai fait un petit tour là, il y a quelques minutes, et je peux vous dire, on en prend, comme on dit, plein les yeux. Un commissaire priseur, mais que fait-il dans le musée?
0: Mathieu
3: Semon est notre invité.
0: C'est toi là-bas dans le noir?
3: Oui, c'est Mathieu là-bas dans le noir, c'est ce que dit Bruno, il est là. Bonjour Mathieu Semon.
4: Bonjour Bruno. Ouais.
0: Bonjour Mathieu.
3: Il vous salue d'ailleurs. Mathieu Semon, mais que fait un commissaire priseur dans un musée des Beaux-Arts ici à Orléans?
4: Un commissaire priseur, il fréquente le musée des Beaux-Arts. C'est un lieu d'éducation, d'érudition. C'est comme ça qu'un commissaire priseur continue d'apprendre tous les jours son métier, parce que c'est ce qui lui permet d'aller découvrir les trésors, de les authentifier, de les identifier lorsqu'il est chez les personnes qui font appel à lui.
3: Vous n'êtes pas venu avec votre petit marteau qui valide les ventes ce matin?
4: Alors le marteau, c'est juste au moment de la vente aux enchères. Le commissaire priseur, tous les jours, il est en inventaire. Il est appelé par des particuliers, des professionnels, pour aller donner une estimation sur des meubles qu'il pourrait posséder. Et à ce titre-là, on est un élément pour découvrir des trésors, éventuellement des trésors qui vont pouvoir enrichir les musées tels que le musée des Beaux-Arts d'Orléans.
3: Justement, ce musée des Beaux-Arts, vous me le disiez, c'est un peu votre terrain de jeu à vous?
4: Un terrain de jeu professionnel, voilà, qui m'oblige à être en alerte en permanence. Et c'est ce qui permet de pouvoir justement alerter la conservation des musées quand on a un objet, un meuble, qui serait susceptible, en tout cas, de pouvoir rentrer dans les collections du musée, soit par un achat, soit par un don, soit par une préemption quand le musée décide de préempter une œuvre en vente aux enchères publiques.
3: Vous dénichez pour le musée des œuvres, peut-être introuvables ou alors inestimables, comme elles sont toutes inestimables, quoi.
4: Alors il y en a déjà beaucoup qui ont été découvertes et par des prédécesseurs et qui sont rentrés dans les collections du musée des Beaux-Arts. Moi c'est vrai qu'avec mes confrères et consœurs de la place d'Orléans, on a à cœur effectivement de trouver des objets qui vont pouvoir, des meubles, des tableaux, des objets utilitaires, même parce qu'au musée des Beaux-Arts d'Orléans il y a plein d'objets décoratifs, des meubles, voilà, qui pourraient rentrer dans les collections. Voilà.
3: Vous avez déjà fait le tour hier au vernissage du musée. Vous avez remarqué des œuvres déjà? Que vous avez mis en accrochage?
4: Non, alors le vernissage, c'est surtout un moment pour rencontrer nos confrères, pour rencontrer des clients, pour rencontrer des partenaires, pour découvrir des œuvres, pour boire un verre aussi. Voilà, c'était plutôt un moment convivial que vraiment un moment d'érudition hier. Mais voilà, on a eu le discours de notre conservatrice qui ouvre ce musée et je suis ravi de pouvoir être là.
3: Merci Mathieu Semon d'être notre invité ce matin. Nous, on continue la visite, Bruno. Allez, on y va. Donnez-moi la main.
0: Continuez. Oui, je veux bien vous suivre, mais à partir de 11h, là, donc dans 5 minutes, je m'en vais. Et puis, je vais pouvoir y aller. Et vous allez pouvoir y aller vous aussi toute la journée, puisque le Musée des Beaux-Arts d'Orléans vous accueille jusqu'à ce soir. C'est entièrement gratuit. Il y se passe plein de choses. Il y a des sets de musique. Bref, vous allez pouvoir vous éclater, vous amuser. Merci beaucoup, en tout cas, de nous avoir fait vivre ce moment-là. Et puis, je vous dis à bientôt, Francky.
3: Merci, Bruno.
0: Avec plaisir. Ciao, ciao. Il y aura d'autres aventures à vivre. Une nouvelle balade au musée en compagnie d'Olivier Voisin dès demain matin aux environs 8h20. Et le musée continue de vous accueillir gratuitement jusqu'à demain inclus. C'est déjà ça, Chantal Souchon. Et juste après, revient l'info. Belle matinée, bon début de week-end ici à Orléans.

0: Ça. Alain Souchon, c'est déjà ça, le moment tant redouté est arrivé, on doit se quitter, je reviens demain à 7h. Merci à mes camarades du matin, la suite c'est avec Mohamed Boukriti.
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0: Belle matinée à vous, bonne journée, bon début de week-end. Nous sommes aujourd'hui samedi. Bonne fête Côte, bonne fête Damien, il est 11h. C'est l'heure du Flash Info avec François Guérou. François, bonjour. La police a renforcé ses patrouilles sur le campus universitaire de La Source à Orléans.
2: Après une série d'agressions la semaine dernière et dont les auteurs n'ont pas été identifiés, des tentatives de vol, des violences, une agression sexuelle, au total une douzaine de plaintes ont été déposées. La vidéo-verbalisation va faire son arrivée à Orléans dès le début de l'année prochaine. Cela permettra de verbaliser à distance les infractions routières grâce aux caméras déjà existantes. 400 communes en France utilisent actuellement ce système, dont la ville de
0: 260 mobilisations sont prévues en France cet après-midi autour de la question du climat.
2: Ce sera le cas à Orléans à partir de 16h30 devant la cathédrale. Les associations réclament un plan d'urgence à la fois d'adaptation et d'atténuation face au changement climatique après un été de tous les records. La région Centre-Val de Loire débloque 4,5 millions d'euros pour une aide d'urgence au secteur agricole particulièrement éprouvé. Pour une grosse moitié, il s'agira d'aides directes. Le Centre-Val de Loire est la première région à adopter une telle mesure.
0: Et puis c'est le jour 2 de la visite du pape Léon XIV en France.
2: Le souverain pontife s'est rendu ce matin à Paris dans une structure de soutien aux migrants. Léon XIV va célébrer cet après-midi une messe place de la Concorde. 600 000 personnes attendues, dont 800 Loiretains. Le Zénith d'Orléans fête ses 30 ans aujourd'hui avec pour cet anniversaire ce soir le spectacle La Dame de Pierre qui raconte l'histoire de Notre-Dame de Paris.
0: En basket, c'est ce soir que l'OLB entre dans le vif du sujet.
2: C'est la reprise du championnat Elite 2. Les Orléanais reçoivent les Rémois du Champagne Basket. Premier test pour une équipe fortement remaniée et taillée pour la montée. C'est à 20h à l'Arena Comect en direct sur ICI Orléans. Et puis en football, l'USO reçoit l'AS Cannes pour la 8e journée de Ligue 3. Les Orléanais restent sur 3 défaites et un match nul. Il y a urgence à réagir. La rencontre débute au Stade de la Source à 20h45.
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2: Et le soleil arrive cet
0: oui,
2: après-midi.
0: Oui, on espère. Normalement, avant midi, on devrait le voir briller, nous dit Météo France. C'est en tout cas le message que Météo France nous a laissé. Soleil brillant, généreux et presque chaud cet après-midi, puisqu'on aura quand même entre 24 et 26 degrés, ce qui est largement au-dessus des normales de saison. 24 à Puiseau et Pithiviers, 25 à Beaugency-Sully ou Gien, 26 à Orléans ou La Ferté-Saint-Aubin. Je vous souhaite de passer une très belle journée. La suite de nos aventures, c'est avec Mohamed Boukriti et Reflet de Loire que l'on retrouve dans une poignée de secondes. Bon week-end avec votre radio ICI Orléans.
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2: Et bonjour à tous, quel plaisir de vous retrouver comme à chaque fois dans un nouvel épisode de Reflet de Loire avec toujours plein de monde autour de cette table. Cette émission qui vit, cette émission qui parle de notre patrimoine, de l'histoire bien évidemment comme à chaque fois, et de sécurité, c'est important et vous allez savoir pourquoi dans un instant. Xavier Lelevé, le propriétaire du château de Main-sur-Loire est avec nous, bonjour.
3: Bonjour.
2: Comment ça va?
3: Très bien, impeccable, la grande forme.
2: C'est les vacances toute l'année avec vos châteaux, hein.
3: Quasiment,
2: vous êtes
3: en... ouais.
2: Ah, c'est magnifique du côté de Main-sur-Loire. Lui nous vient depuis Châteauneuf-sur-Loire, il fait partie, c'est d'ailleurs le président des amis du musée de la Marine de Loire. Gabriel, bonjour.
4: Bonjour.
2: Comment ça va?
4: Bon, ça va très bien.
2: Bon, ça
4: très
2: me fait bien. Plaisir de vous accueillir dans cette émission. Mmh. On ne vous a pas encore vu sous cette étiquette, je vous avais déjà vu ici, déjà, oui, il y a un petit moment avec les mariniers
4: de Châteauneuf.
2: Absolument. Lui, on ne le présente plus, c'est un ami, c'est celui qui m'avait donné goût à la Loire, il s'appelle Thierry, les mariniers, comment ça va?
5: Très bien, là je reviens d'un de vacances, d'un périple en bord de mer, le Cotentin, la Bretagne, tour du Cotentin, tour de Bretagne.
2: On est requinqué.
5: Impeccable, j'ai pas subi les grosses chaleurs, une petite brise marine nous a fait énormément de bien.
2: Bon, on parlera de la brise de Loire là dans quelques petites secondes, restez avec nous les amis, vous êtes sur votre émission, sur votre radio ici à Orléans et c'est Reflet de Loire.

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2: Alors là vraiment, on a avec nos invités, on va essayer d'être partout à la fois, aussi bien du côté de Mainz-sur-Loire que d'être du côté de Châteauneuf-sur-Loire, ou tout simplement avoir les pieds dans l'eau avec notre ami Thierry qui est marinier ici à Orléans. Et avant de démarrer, s'il vous plaît, avant de se promener un peu partout dans notre belle région, j'aimerais parler de sécurité. Moi qui me promène de temps en temps en bord de Loire et qui prend son petit vélo et qui essaie de se faire un peu de... Le sport, c'est important. Je vous invite à faire du sport, les amis. Eh ben, j'ai remarqué que quand il fait beau, forcément, là, on est en période, on n'a pas beaucoup d'eau, Thierry. Et quand on n'a pas beaucoup d'eau, ben, on a envie de mettre les pieds dans l'eau. Voilà, tout simplement. C'est bien, ça rafraîchit les pieds. Et puis, il y a des personnes qui veulent traverser la Loire. C'est bien, c'est rafraîchi. Mais on n'est peut-être pas sûr d'arriver au bout.
3: Voilà, c'est risqué. C'est risqué, pourquoi ? Parce que la Loire, c'est quand même un fleuve qui est très piégeux. Ouais. Alors bon, on connaît son courant quand il y a beaucoup d'eau.
2: Ouais.
3: Quand il n'y en a pas beaucoup, il n'y a pas beaucoup de courant.
2: Ouais.
3: Mais les pièges, c'est le sable,
2: ouais,
3: les culs de grève.
2: Ouais.
3: Et effectivement, qu'est-ce qu'un cul de grève ? Eh bien, c'est un banc de sable qui flotte sur une pellicule d'eau.
2: Ouais.
3: Et dès qu'on met le pied sur le banc de sable, ça s'écroule et il y a une aspiration qui se fait. Et on est emmené en dessous,
2: ouais,
3: en fond.
2: Ouais, on a aspiré la Loire. Fait. Exactement.
3: Donc là, c'est effectivement très dangereux. Alors effectivement, quand les gens connaissent, savent, ouais, ce qu'il faut faire, il y a des choses à faire pour ne pas se laisser piéger, parce que tout de suite, c'est la panique en général.
2: Parce que c'est vrai que souvent, on parle des bancs de sable, on parle de choses comme ça, mais on ne dit jamais, le jour où on met le pied dedans, comment on fait, Thierry ?
3: Comment on fait ? Ouais. Eh bien, comment on fait ? Eh bien, on fait la planche. C'est-à-dire qu'on s'allonge tout de suite, de façon à éviter de continuer à s'enfoncer. On s'allonge, on fait la planche, et on bouge très doucement les pieds pour faire couler le sable.
2: Ouais.
3: Et dès que les pieds sont remontés, il faut surtout pas lutter contre le courant, il faut utiliser le courant pour nager de travers et regagner la berge,
2: ouais,
3: quand on a suffisamment d'eau. Ouais. Parce qu'autrement, même dans le sable, quand il y a peu d'eau et qu'on a le sable qui s'enfonce, il faut pas marcher, parce qu'on recommence. Hein.
2: Ouais.
3: Donc il faut effectivement essayer de nager, même dans le sable. Hein. On peut nager dans le sable, ça avance moins vite, mais...
2: Mais c'est vrai qu'on se dit, quand on voit la Loire, que ce soit Xavier ou Gabriel, quand on voit la Loire, on a envie de la traverser, il n'y a pas beaucoup d'eau, on se dit, bon, on va se rafraîchir en même temps. Mais il y a des risques, et il y a des risques aussi du côté de Châteauneuf-sur-Loire.
4: Ah bah oui.
2: Bah oui, forcément. Il y a des risques aussi du côté de Mainz-sur-Loire.
4: Tous les ans, il y a quand j'étais plus jeune, chaque année, il y avait un mort à la plage de Châteauneuf.
2: Ouais.
4: Des jeunes qui s'aventuraient un peu, et puis un trou, et puis ils disparaissent.
2: Ouais.
4: Ouais. Comme c'est arrivé l'autre jour à l'île Charlemagne.
2: Thierry.
3: Ça m'est arrivé une fois, on faisait une descente de Loire en canoë kayak,
2: ouais,
3: et à la binette. On était en train de on était en train de casser la croûte, hein, avec tout le groupe, et en face, il y avait un banc de sable où il y avait une famille qui pique-niquait, mais les gamins, il y en avait 5 ou 6 des gamins, ils se sont mis à se baigner, mais en jean, en t-shirt, tout habillé. Et les 6 sont partis, on a repris les canoës, on a récupéré on en a récupéré 5.
2: Ouais.
3: Et le 6e, il a été récupéré 3 jours après dans le barrage à main.
2: C'est pour ça que
3: donc,
2: je vous dis...
3: les dangers sont présents, ouais, faut en être conscient, quoi.
2: C'est pour ça que dans cette émission, ok, on rigole, on papote, on est entre copains, etc. Tous ces amoureux de la Loire et de notre patrimoine, mais aussi un peu de prévention, ça fait pas de mal. On aime tous la Loire, on veut la préserver, mais la Loire, vous savez, elle est pas si gentille que ça parfois. Quand elle est haute ou quand elle est basse, elle peut aussi être dangereuse. Les amis, restez avec nous. On continue bien sûr de parler de ce que vous aimez, la Loire, sur votre radio ici Orléans.

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2: Bon, on a fait notre petit épisode de prévention, bien sûr, mais la Loire est juste magnifique. Est-ce qu'il y a un endroit? Je vais vous dire, c'est un peu mon coup de cœur parce que je le connais bien, Xavier Lelevé, je connais très bien son château, mais s'il y a un endroit où j'aime aussi regarder la Loire, c'est depuis votre château qui est juste incroyable.
3: Bah oui, effectivement, on a la chance d'être juste au-dessus de la Loire, de dominer.
2: Ah ouais.
3: Et vous savez que nous, au château, on a un marqueur très fort pour ne pas approcher de la Loire.
2: Ah ouais?
3: On a un truc très particulier. C'est un dragon.
2: Ah ben non, mais
3: vous rigolez, mais il y a un nombre de pays, de régions en France qui ont une vouivre, un dragon en bord d'eau, bord de fleuve.
2: Ouais.
3: C'est le début du christianisme, etc. Mais c'était aussi pour dire aux enfants, ne t'approche pas de l'eau, il y a un dragon, il y a une grosse bête, tu pourrais ne pas revenir.
2: Ouais.
3: Et en fait, c'était aussi pour que les enfants et les familles n'approchent pas de l'eau.
2: C'était de la prévention.
3: C'était de la prévention que nous avions d'ores et déjà. Et le dragon de Salifar, qui est un saint sauroctone, c'est le nom scientifique pour dire que c'est un tueur de dragons.
2: Ouais.
3: Il était là aussi pour pouvoir prévenir les dangers de ce fleuve.
2: Est-ce que vous l'entendez de temps en temps depuis le château, ce dragon?
3: Le problème, c'est que j'en ai plein maintenant dans les dragons. Parce que vous savez, quand on dit que Saint-Michel, Saint-Georges, terrassant le dragon, terrasser, ça ne veut pas dire tuer. Terrasser, c'est remettre sous terre. Donc les dragons, ils sont là depuis tout le temps.
2: Ah.
3: Et là, le problème, c'est qu'ils sont revenus au château.
2: C'est un château. Non, mais c'est vrai. Et puis c'est un château qui est plein d'histoires. On aura largement le temps d'en parler dans cette saison, parce que vous, je le dis, vous allez venir assez souvent pour nous parler aussi de l'histoire, parce que le château de Main-sur-Loire a fait partie de l'histoire de notre région, a fait partie de la Loire et de ses mariniers aussi, parce que forcément la Loire a porté de la marchandise, a porté des pierres pour construire des châteaux, a porté ces choses-là, et ça fait partie aussi de l'histoire du château de Main-sur-Loire.
3: Bien sûr, alors le fleuve, il est extraordinaire, c'est la base de toute civilisation, un fleuve, c'est l'autoroute, c'est le transport, c'est la rencontre, c'est la frontière, c'est l'irrigation, c'est la pêche, c'est nourricier, tout ça.
2: Ouais.
3: Et puis en même temps, c'est du transport, c'est le bois dont on a besoin, c'est les pierres, c'est aussi les envahisseurs. C'est aussi pour ça qu'on a besoin de châteaux. C'est parce que quand on a les Vikings qui débarquent, les Vandales en 400, 800, faut se défendre. Met effectivement des grosses citadelles, des gros châteaux qui sont là. Château de Main, le premier château, il date du 9e siècle.
2: Ouais.
3: Donc pour vous dire qu'on est là, et le château actuel, il date de 1209. Donc on est sur des sites proto-historiques, c'est-à-dire que de tout temps, il y a une activité humaine en bord de Loire, parce que c'est là que tout se passe.
2: Ouais.
3: Ce sont les frontières aussi, et c'est une activité majeure, évidemment, pour le... Et la Loire façonne l'ensemble. Et c'est incroyable parce que ça façonne sur jusqu'à Nantes pendant 400 kilomètres. Et là, vous avez un nombre de châteaux, de résidences sidérantes grâce à la Loire.
2: On aura l'occasion d'en reparler un jour. On fera un épisode parce que vous faites partie des associations aussi des châtelains de France et de Loire.
3: Château de la Loire.
2: Château de la Loire. On aura l'occasion d'être conseillé, par vous.
3: Sur une balade à faire.
2: Sur une balade
3: à faire. Tout le long du ruban de la Loire. Là, je peux vous en donner deux, trois.
2: Ça serait un bagarre de ça. On en parlera, on aura l'occasion, bien sûr. D'en reparler dans cette émission. En attendant, les amis, juste le temps de se trouver quelques bons plans sortis, parce que vous savez, parler de la Loire, c'est bien, etc. Mais avoir quelques belles idées sorties, c'est bien aussi. C'est le moment de retrouver les Six Express.
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2: Avec Ici Express, ce soir on vous emmène au théâtre, au bord de la Loire ou sous les lumières de la cathédrale d'Orléans. On commence avec du rire, au théâtre, avec un réveillon qui risque de manquer un petit peu de bonne humeur. Dans Les pieds dans le vide, un dépressif rencontre sa voisine célibataire et plutôt pessimiste. Le soir du 31 décembre, imaginez la rencontre. Bref, ça promet une belle ambiance. Rendez-vous ce soir, 20h30, c'est à l'espace Montition de Saint-Jean-Blanc. La réservation est conseillée. Pour une ambiance plus légère, direction les quais de Loire à Orléans, de jour comme de nuit. Les Guinguettes jouent les prolongations, la Capitainerie jusqu'à la fin du mois, l'Inex, la Payotte et le Ponton jusqu'en novembre. Au programme, musique, danse et convivialité au bord de l'eau, une façon de garder encore un petit peu de goût des vacances. Et puis pour finir, Luminiscence revient ce soir à la cathédrale Sainte-Croix. Jeanne d'Arc reprend vie en image à 360 degrés avec musique jouée live. Deux séances, 20h, 21h15. Vous retrouvez toutes les dates des représentations et vous réservez sur luminiscence.com.
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2: Et là aussi, on parle d'histoire hein, dans cette émission, et on parle du château de Main-sur-Loire, et on parle aussi du musée de la marine de Loire qui répertorie l'histoire de cette navigation de Loire, et pas que. Gabriel, vous êtes le président des amis du musée de la marine de Loire.
3: De Loire, oui.
2: Ça fait combien de temps qu'elle existe, cette association ?
3: L'association a été créée en 1963.
2: Ah oui.
3: Et...
2: Ah
3: ouais. Toujours active, toujours...
2: Toujours en pleine forme.
3: Toujours en pleine forme, avec toujours des projets et des belles réalisations, comme le dernier bulletin qui vient de sortir, qui est justement Franchir la Loire.
2: Ouais. Hein, à Franchir la Loire, bah justement, c'était un peu le thème de cette émission, comme par
3: exactement
2: hasard.
3: Exactement ça.
2: C'est vrai.
3: Exactement ça, parce que il est question des ponts.
2: Qui servent
3: la Loire, c'est un barrage, ou, ouais, comme vous venez de le dire, mais c'est aussi, il faut le traverser, ça permet de passer. Et quand il y a des conflits,
2: Détruit en premier, hein, pour, quand on a des conflits. Et ça, c'est vrai.
3: Alors, mais aussi, détruit, ou, ouais, ça fait barrage, mais, ouais, aussi, ça permet aux troupes de passer. Ouais, voilà.
2: Et puis, je suis de la région, hein, je suis né ici. Je suis un vrai pur produit du coin, les gars, excusez-moi, mais les ponts de chez nous ont tous, ou pour la plupart, une histoire. Alors, une histoire un peu fantastique, hein. On est toujours dans l'histoire des dragons, mais là, on parle du diable.
4: Et à Beaugency.
2: Exactement. Par exemple, du côté de Beaugency. Et c'est vrai que les ponts, historiquement, ont, entre guillemets, aussi une histoire. Votre association, 1962, c'est ça ?
3: Oui, enfin, dans les années... officiellement 1963.
2: 1963.
3: Donc, on a commencé, les bénévoles ont commencé un peu avant. C'est après la reconstruction de Châteauneuf, qui avait été bombardée à 35%.
2: Exactement.
3: Donc, l'architecte des bâtiments qui est chargé de la reconstruction...
2: Ouais.
3: A trouvé un plein dans les maisons du quartier du port notamment,
2: ouais,
3: un tas de vestiges dans les destructions, d'un tas de vestiges qui marquaient la marine de Loire.
2: D'accord.
3: Hein, des poutres avec des ancres, avec voilà. Et donc il est dit, mais on peut pas jeter ça. Et donc ils ont rassemblé tout ça. Il était soutenu par la femme du maire de l'époque, etc. Et ils ont rassemblé ça, fait une exposition, et puis après on continue, ouais, et on fait un musée qui petit à petit a pris de l'ampleur jusqu'à ce que ça soit la mairie qui le prenne en charge,
2: ouais,
3: pour pouvoir assurer.
2: Ouais.
3: Et un centre de documentation a été créé qui, ouais, permet d'avoir des archives fort intéressantes, ouais, conservées là, à la fois sur la marine de Loire, mais aussi sur le vieux Châteauneuf.
2: Ouais.
3: Puisque ce qu'on a trouvé, ouais, dans le port, c'est quand même le vieux Châteauneuf.
2: Ouais.
3: Et là, il y avait un château aussi.
2: Ouais.
3: On en parle aussi.
2: Ouais.
3: Mais... contrairement à Main-sur-Loire, il a passé survécu à la Révolution.
2: Ouais,
3: il en reste quand même un bon morceau, puisque la mairie est là-bas.
2: Ouais.
3: Mais il y avait un très beau château à l'époque, avec un très bon jardin. Et nous avons un très grand parc aussi.
2: Bah, là où est situé d'ailleurs le musée de la marine, voilà, de Loire. Hein,
3: qui est dans les écuries du château.
2: Exactement, absolument. Mmh. Votre association, on va continuer bien sûr d'en parler avec vous, parce qu'elle est vraiment, vraiment très intéressante. Il y a même, je peux vous le dire, il y a même des Loiritains qui ont retrouvé leurs ancêtres grâce au musée de la marine de Loire. Des Loiritains qui avaient aussi leur famille qui était mariniers. Les amis, restez avec nous bien sûr. On continue d'en parler sur votre radio ici Orléans.
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2: Reflet de Loire, c'est le rendez-vous des amoureux de la nature et de la Loire, bien évidemment, avec toujours plein d'invités autour de cette table, aussi bien du château de Main-sur-Loire que des amis du musée de la Marine de l'Or ou bien alors des mariniers. Et c'est vrai que on se rencontre tous et on va tous dans le même sens, dans le sens de la Loire, dans le sens du courant, quand il y a de l'eau. Parce que c'est vrai que cet été, on n'a pas été gâtés. D'ailleurs, ça a donné quoi du côté de Main-sur-Loire ?
3: De jolis bancs de sable, ouais. Hein, mais non, pas d'eau, pas de navigation. On a cœur de Loire, nous, à Main-sur-Loire. Les bateaux étaient à quai, il y en a un qui est devenu un hébergement insolite. Ouais. Donc, il y a toujours une inventivité, de toute façon, avec les mariniers. Donc ça, ça marche toujours. Mais c'est toujours aussi beau, hein. Il n'y a pas de... Voilà. Ce qui était intéressant, c'est de voir le pont ancien aussi, le pont de Jeanne d'Arc que nous avons, qui a été détruit pendant la guerre de 100 ans et qui réapparaît petit à petit. Donc, ça aussi permet de retrouver quelques vestiges et de revoir le fond de Loire qui est assez intéressant. Maintenant, c'est un peu inquiétant quand même, parce que quand on voit ces bancs de sable énormes, larges, qui s'installent, c'est inquiétant. Maintenant, il faut être confiant, parce que nous, la Loire, elle a bougé plein de fois à Main-sur-Loire. Elle était, là, elle est devant le jardin de Roquelin. À un moment donné, elle a été détournée derrière. Le fleuve, il est dit sauvage, il s'installe où il veut. Nous, on a par exemple, sur les murailles du château, des dessins de bateaux qui ont été relevés par la société archéologique. Là, on a fait les relevés. Donc, les bateaux, ils sont là depuis des siècles et des siècles. Je suis pas sûr que ça s'arrête encore pour l'instant.
2: Non, ça, et on l'espère pas. En tout cas, on va poser la question à Marie.
4: Au contraire.
2: Ouais.
4: Les associations ont relancé justement la Marine de Loire, ont refait des bateaux identiques, des vieux gréements en bois, fond plat. Et c'est pas pour s'arrêter maintenant en si bon chemin, alors que le festival a été créé et que ça devient le lieu de rassemblement de la marine fluviale européenne maintenant. Donc, je pense que ça a pris un bon élan et que ça va continuer encore un certain temps.
2: Même chose pour l'association des amis du musée de la Marine de Loire, très proche d'ailleurs des mariniers de Châteauneuf-sur-Loire.
5: Ah oui, bien sûr. Tous les ans, on fait la fête de Saint-Nicolas. On a remis ça.
2: Est-ce que c'est toujours le même Saint-Nicolas ?
5: Ah non, on a changé.
2: Vous avez changé ? Ah ben non, les gars, il était bien celui de l'année dernière. J'avais bien apprécié.
5: L'année dernière ?
2: Oui.
5: Ah, c'était à nouveau l'année dernière, oui. Parce que celui qui l'avait fait les années d'avant, il était...
2: Oui, je l'avais reçu dans l'émission, dans l'émission Reflet de Loire. À un moment, il était passé justement pour en parler. Et c'est vrai qu'à Châteauneuf-sur-Loire, en plus, vous avez des nouveaux quais qui ont été mis aussi, qui ont à peine 4 ans, je crois, 5 ans, oui, absolument, du côté de Châteauneuf-sur-Loire. C'est que quelque part, les communes, les mairies s'intéressent aussi bien à la Loire et le canal aussi, parce qu'il y a aussi le canal d'Orléans, il ne faut pas l'oublier.
5: Il ne faut pas oublier que les quais de Châteauneuf sont les très importants. Ça va du hameau de la Ronce, la gare à bateaux, jusqu'à l'aval de Châteauneuf. Donc c'est très long, il y a pratiquement 2 km de quais. Une partie seulement est aménagée, qui a été revue par la mairie, là. Mais ce qui est le Chastain, c'était le chantier qu'on appelait à l'époque, c'est-à-dire un port non aménagé. Mais ça n'empêchait pas les bateaux de s'arrêter là.
2: Merci, les amis, d'avoir suivi cette émission. C'est le moment de se quitter. Bah oui, c'est déjà, il faut aller casser la croûte. Ah bah oui, déjà. Je vous souhaite une belle fin de matinée, une belle après-midi, une belle journée sur votre radio ici à Orléans. À bientôt pour un nouvel épisode, comme chaque week-end, samedi, dimanche, de 11h à midi. Ciao, ciao.

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1: Merci pour votre fidélité et bienvenue. Vous êtes sur votre radio. Et lundi, place à l'actualité. François Guéraud, bonjour.
2: Bonjour Mohamed, bonjour à tous. On commence par le basket. 7000 personnes attendues ce soir à l'Arena Comet d'Orléans pour la reprise du championnat d'élite 2. Les Orléanais face au Rémois du Champagne Basket. Avec un budget en forte hausse et un recrutement spectaculaire, l'OLB vise clairement la montée cette saison. Une étiquette de favori qui n'effraie pas l'ailier Arthur Bruyas, l'un des nouveaux visages de l'OLB.
3: On a une cible dans le 2 tous les week-ends, donc on sait qu'on est les favoris. Voilà, il faut l'accepter tout en restant humble et en travaillant dur, ce qu'on fait depuis je confirme, tu vois, qu'on travaille très très dur depuis un mois et demi maintenant. C'est une bonne pression, c'est vrai qu'on la ressent de par l'investissement des gens, déjà des supporters qui est assez fou. Comme tu l'as dit, on a un club qui est très ambitieux, on a la chance d'avoir un roster qui est très large, donc on sait qu'on a attendu. On reste humble malgré tout, parce que la Pro B, c'est un championnat qui est compliqué et difficile, donc voilà, mais on a que des bons gars, donc je suis persuadé qu'on va réussir à faire un truc bien cette saison.
2: Arthur Bruyas au micro d'Arnaud Rozac, qui nous fera vivre en direct sur ICI Orléans ce premier match de la saison. OLB Reims, la rencontre débute à 20h. En football, les Orléanais accueillent l'AS Cannes au stade de la Source pour la 8e journée de Ligue 3. Les jaunes et rouges n'ont pas gagné depuis un mois. Ils restent même sur 3 défaites à domicile. Réaction indispensable aujourd'hui. Et ce ne sera pas facile face à un promu 7e et invaincu cette saison. Attention à l'horaire inhabituel, le coup d'envoi est à 20h45. La ville d'Orléans donne un nouveau tour de vis en matière de lutte contre l'insécurité routière. Les élus ont voté jeudi soir en conseil municipal le déploiement de la vidéo-verbalisation à partir de l'an prochain. Ce système permet de verbaliser à distance un conducteur qui commet une infraction au code de la route dans les rues d'Orléans, et cela grâce aux caméras de vidéoprotection déjà en place. Les précisions de Patricia Pourez.
4: Stationnement gênant, feu grillé, utilisation du portable au volant ou encore vitesse excessive, la vidéo-verbalisation concerne une vingtaine d'infractions au code de la route. Il faut que ce soit un agent habilité de la police municipale qui repère l'infraction sur les écrans de vidéosurveillance, et tout doit se faire en direct, précise bien l'adjoint à la sécurité à la ville d'Orléans, Armando de Oliveira.
5: Le constat des infractions en vidéo-verbalisation se fait nécessairement en direct. Et aucunement on a recherché dans des images d'archives telle ou telle infraction qui aurait été commise. C'est bien l'humain qui constate effectivement l'infraction en direct, c'est pas du tout la machine qui va donner une alerte ou je ne sais quoi, ça n'existe pas ça.
4: La vidéo-verbalisation ne fonctionnera que sur certaines caméras placées sur des grands axes ou des zones à risque. La liste sera déclarée en préfecture. Cette vidéo-verbalisation s'inscrit dans un plan municipal de lutte contre les incivilités routières lancé il y a déjà plus d'un an.
5: On se rend compte qu'il y a des infractions qui sont très compliquées effectivement à constater, sauf à être vraiment présent à l'instant T. Donc on va multiplier nos chances en multipliant le nombre de services au moyen de la vidéo-verbalisation.
4: Et pour éviter toute contestation et conformément à la loi, des panneaux seront placés aux entrées de la ville d'Orléans pour indiquer l'utilisation de ce nouveau système.
2: Et en France, 400 communes ont déjà recours à la vidéo-verbalisation, dont la ville de Gien. À Orléans, le dispositif sera effectif en début d'année. On ne parlera pas de psychose, mais tout de même, un vent d'inquiétude souffle actuellement sur le campus universitaire de la Source à Orléans, après une série d'agressions qui ont eu lieu la semaine dernière, entre vendredi et dimanche. Une douzaine de plaintes ont été déposées pour des tentatives de vol et des agressions. On évoque deux agresseurs qui n'ont

0: en rond pour imiter l'inaction climatique de la part des gouvernements, expliquent les organisateurs. Ce matin, la manifestation pour le climat a hélas viré au drame à Clermont-Ferrand. Un automobiliste a voulu forcer le passage et il y a eu au moins 4 blessés. Les canicules et la sécheresse ont marqué l'été. La région Centre-Val de Loire annonce un plan d'urgence pour les agriculteurs. Une enveloppe de 4,5 millions d'euros, dont plus de la moitié en aide directe. Le Centre-Val de Loire est la première région de France à adopter une telle mesure.
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0: Et l'été qui joue les prolongations, de belles éclaircies encore cet après-midi dans le ciel orléanais, 25 degrés au meilleur de la journée. 12h05 sur Ici Orléans, c'est l'heure de retrouver Willy Rovelli.
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4: Eh oui, bonjour, merci d'avoir choisi votre radio ici. C'est Willy vient déjeuner chez vous, numéro 1091.
5: Oh là là,
4: ça filoche. Hein. Bonjour la tribu.
5: Bonjour.
4: Alors, qui est là aujourd'hui? J'ai deux pêcheurs à côté de moi. Des pêcheurs, mais pas à la pêche à la ligne. Oh là là, non. Nicolas Malabeuf, notre fond de la télé. Bonjour mon bon Nicolas.
6: Bonjour Willy, bonjour tout le monde.
4: Amen. Et Fabien Emo, notre geek. Bonjour mon Fabineux.
7: Bonjour Willy, bonjour
4: et
7: à tous.
4: Et bienvenue.
6: Bonjour mon père.
4: Bonjour, bonjour ma mère. Je vois que vous avez passé une bonne semaine. Oh. Ah, merci encore au public qui est venu nombreux la semaine dernière pour la reprise du One Man Show heureux à Fermin Merlebach
6: et à Troyes aussi
4: et à Troyes. On a encore été très bien reçus. Oh là là, là. Oui. Merci infiniment. En octobre on va aller jouer à Lyon et à Toulouse. Toutes les infos sur willy-rovelli.com. voilà, en attendant c'est reparti pour un nouveau numéro de votre talk show pas comme les autres. On apprend avec nos invités, on se détend avec nos chroniques et bien sûr on prend le temps d'en discuter avec vous car vous faites partie de cette tribu. Alors vite, notez bien les dossiers du jour. Dans un instant, Abemus Papam. Pendant quelques jours, la France a son pape. Léon XIV est à Paris actuellement. Il sera demain à Lourdes et lundi à Metz. Pourquoi? Que vient-il faire en France? Comment s'organise un voyage papal? Est-ce qu'il y a l'ABS, un autoradio et un Saint-Siège chauffant dans la Papa Mobile? On en parle dans une minute. Et à 12h30, la tendance du moment, y aura-t-il une pénurie de pommes de terre en France?
6: Ah, autre
4: dans
6: chose,
4: quelques
6: hein,
4: semaines.
6: C'est deux sujets différents.
4: On
6: ne va pas la patate.
4: Mais là, oui, mais là, c'est très sérieux. T'imagines, on manque de patates.
6: Comment faire les raclettes?
4: Il paraît que la récolte n'est pas bonne, donc à cause de la canicule. Ouais. Les frites vont-elles disparaître?
6: Oh non.
4: Et pourquoi sommes-nous un pays gros consommateur de chips? La patate. Dans tous ces états, eh bien, on en parle dans 20 minutes. Et bien sûr, on parle de tout cela ensemble. C'est la nouveauté de cette rentrée, vous le savez, depuis début septembre, entre 13h et 13h30, le samedi.
6: C'est Youpi la vie.
4: Alors, Fabien Emo, c'est quoi le principe de Youpi la vie?
7: Eh bien, en fait, c'est la libre antenne. Nos auditeurs ont la parole, ils appellent, ils parlent de ce qu'ils veulent. Donc, par exemple, les dossiers du jour, du pape, de la patate.
4: Voilà. Qu'est-ce qui vous a rendu de la patate. Pas tout en même temps.
7: Le pape aime peut-être patate.
4: On ne sait pas. Voilà.
7: Qu'est-ce qui vous a rendu heureux cette semaine? Eh bien, appelez-nous.
4: Voilà. Vous nous appelez pour ce que vous voulez. Une demi-heure rien que pour vous. Entre 13h et 13h30, notez bien le numéro 0810 055 056. Le voyage du pape. Le prix du légume. Si vous voulez juste nous faire un petit coucou, c'est possible aussi. Et puis, vous repartirez avec quoi?
6: Eh bien, on vous offre carrément vos prochaines vacances. Vous avez juste à nous appeler. Et l'un d'entre vous repartira avec un bon séjour Bellambra Club d'une valeur de 2000 euros.
4: C'est pas n'importe quelle vacances. Imagine.
7: Ça fait plaisir.
4: Et vous n'allez pas être 50 000, hein, parce que vous passerez, il y a peut-être les 4 aujourd'hui, 3 demain. Donc il y a 7. Vous avez une chance sur 7. Hein. Donc 0810 055 056. Il y a Thomas. Il vient d'arriver, Thomas. C'est un nouveau.
6: Un petit nouveau.
4: Il y a Thomas qui vous attend standard. Il est tout jeune, tout nouveau. Faites-le bosser, les jeunes feignasses. 0810 055 056.
7: Et le même numéro pour le groupe WhatsApp. Voilà. Vous pouvez réagir. 0810 055 056. Les messages, les vocaux, tout arrive dans notre studio.
4: Voilà, si vous avez compris un truc au sommaire, on a donné 250 000 infos. Mais... je suis déjà épuisé.
7: Ah, moi, je suis fatigué. Je suis
4: On a tout dit.
7: Allez, on démarre.
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7: c'est l'heure de la
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4: Allez, ouvrons notre premier dossier. Bonjour, Samuel Pruvot.
8: Bonjour.
4: Bienvenue ici, mon cher Samuel. Vous êtes l'auteur du livre Léon XIV, l'apôtre de la paix, aux éditions Salvator. Alors, première question, est-ce que vous êtes surpris par l'engouement là suscité par le venu du pape Léon XIV? Il y a du monde partout, on l'a vu hier. Hein. C'est incroyable, une espèce de joie dans toutes les rues de Paris, même au Stade de France hier soir. Comment est-ce que vous expliquez ça? Est-ce que vous êtes surpris, mon cher Samuel?

0: Oui, vous avez raison de cette remarque. En fait, pour reprendre l'expression de votre chroniqueur tout à l'heure, on a l'impression que ces jeunes, ils ont vraiment la patate. Hein. Et c'était pas du tout prévu. Ouais. C'était pas du tout prévu. Pourquoi ? Parce que Léon XIV, objectivement, c'est un homme qui est assez discret, presque timide, très intériorisé. Et on se dit, ça va objectivement pas matcher avec cette génération qui passe son temps sur les réseaux sociaux, qui, au bout d'une minute, va zapper en disant, non, mais le papy, il faut changer. Il passe à autre chose. Et finalement, il y a une alchimie qui marche. Et donc, moi, comme journaliste, je pense qu'il faut avoir déjà la simplicité et l'humilité de constater que ça marche chimiquement. Et après, il faut expliquer peut-être pourquoi. Oui. Alors, hier soir, au Stade de France, j'ai essayé d'interroger à la fois les jeunes et puis quelques aînés qui étaient quand même là pour essayer de comprendre pourquoi il y avait cette alchimie. Et il y a quelque chose de convergent qui m'a convaincu, qui me semble une explication rationnelle, c'est pour cette fameuse génération Z qui a quand même mangé, entre guillemets, malheureusement, ce Covid toxique, qui se mange l'intelligence artificielle avec toute l'angoisse que ça peut générer. Finalement, cette génération a besoin de quelque chose de solide et une parole qui ne change pas toutes les minutes. Parce que du point de vue social et politique, nos responsables politiques, justement, ils sont doués, mais ils sont doués pour changer de costume toutes les minutes. Alors, ils ont peut-être le moyen de changer de costume toutes les minutes, mais lui, le pape, lui, il n'a pas trop de moyens, sinon celui de garder son costume blanc. Et finalement, l'un d'entre eux me disait, c'est marrant, mais finalement, depuis 2000 ans, l'Église n'a pas changé de discours. Et c'est vrai, finalement. Et c'est ça qui plaît paradoxalement aux jeunes, c'est qu'avec Léon XIV, ils se disent, il ne va pas nous raconter de blagues. Ouais. Il va nous parler des évangiles, il va nous parler de Jésus, il va nous parler de la rédemption, et il ne va pas essayer de faire un show pour dire, c'est moi Léon le meilleur, je suis plus costaud que Trump. Non, il fait son job de pape.
1: Et Samuel, à votre avis, pourquoi est-ce qu'il a choisi de venir en France ? Pourquoi il est ici, ce week-end ?
0: Alors, il y a au moins deux raisons. Alors, il y a une raison très perso, c'est que cet homme a une ascendance qui va partout dans le monde, son arbre généalogique, mais il a aussi quand même du sang français qui coule dans ses veines. Imaginez que son... Non mais c'est dingue que son père, il a fait les plages du débarquement quand même, c'est pas nul. Hein. Et puis sa grand-mère, elle venait du Havre.
2: Suzanne, Normande.
0: et l'autre raison, c'est une raison un peu publique et politique. Le précédent pape, il était super aussi, le pape François, mais en revanche, lui, Paris, Notre-Dame de Paris, tout ça, c'était pas son truc. Lui, son truc, c'était les périphéries. Alors, c'est le centre de la chrétienté, la France, fille aînée de l'Église, c'était pas son truc. Il laissait ça à son successeur. Et les Français, finalement, et les catholiques, depuis 2008, ça fait quand même beaucoup de temps, ils étaient frustrés en se disant, mais 18 ans, quand est-ce que ça fait une majorité, quand est-ce qu'ils vont venir, quand est-ce que le successeur du pape va venir officiellement chez nous? Et donc, la combinaison des deux, on a un Robert Prévost, qui a un nom français en plus, que son nom française, qui vient, qui a envie de venir, et puis la situation fait que la France a très très très très envie qu'il vienne, les deux, fait que la combinaison est super, et en fait, il faut attendre que ça soit terminé. On est au milieu du guet. Mais sincèrement, il faut être malhonnête pour dire que ça marche pas. La messe a pas commencé. Ouais. La grand-messe n'a pas commencé.
1: Franchement, j'en ai même parlé hier, vous voyez, avec des gens qui sont pas catholiques, pas chrétiens, pas pratiquants, et qui se disent, il y a quand même un truc, quoi. Il y a une espèce de joie, d'espérance, de message d'amour. Franchement, un chef d'État qui peut réunir autant de gens, c'est le seul quand même.
0: Oui, alors il y a cet aspect qui pourrait paraître finalement pas très spirituel, etc., mais qui touche les Français. Moi, j'interrogeais comme journaliste un politologue, alors c'est pas un père de l'Église, c'est Stéphane Rosès, il était l'ancien patron du CSA, et je lui disais, mais c'est pas normal que ce chef d'État, qui il a même pas d'armée, il a pas de pognon, comment se fait-il qu'il est aussi audible ?
1: Samuel, pas de pognon ?
0: C'est pas le sien, il a pas un gros salaire, en tout cas.
1: D'accord.
0: Moins que... son homologue américain.
1: Bien sûr, bien sûr.
0: Et il me dit, mais en fait, Samuel, c'est assez simple à comprendre. La plupart des paroles, justement, des hommes publics, malheureusement, sont décrédibilisées. Et c'est très dommage parce que nous, on rentre, tous les auditeurs et moi-même et vous aussi, dans cette séquence présidentielle où généralement nos problèmes sont des problèmes existentiels. Oui. La question, c'est pas simplement le prix du diesel, c'est une vraie question, mais c'est de savoir est-ce que dans 50 ans, dans 25 ans, il y aura toujours une France ? Et on nous donne des réponses qui sont pas à la hauteur des défis du temps. Et Stéphane Rosès me disait, avec cet homme-là, il ne parle pas directement de politique, mais il parle des questions profondes et existentielles. Et les gens se disent, enfin, quelqu'un de solide qui parle des problèmes qui nous taraudent au fond, en fait. Et ça, c'est aussi une des raisons pour lesquelles ça match entre Léon XIV et les Français, même s'ils ne vont pas à la messe le dimanche.
1: Bien sûr. Ouais. Eh ben, merci beaucoup, mon cher Samuel. La messe, puisque vous parliez de la messe, c'est tout à l'heure. Donc, à partir de 14h, c'est ça ?
2: C'est ça. 600 000 personnes sont attendues.
1: 600 000 personnes ont attendu sur les Champs-Élysées, puisqu'il sera à la Concorde, le pape Léon XIV. Et puis demain, à Lourdes, et lundi, à Metz. Voilà. Merci beaucoup, Samuel Pruvot. Donc, grand reporter au magazine Famille Chrétienne et auteur du livre Léon XIV, l'apôtre de la paix aux éditions Salvator. Merci beaucoup, mon cher Samuel. Passez un bon week-end.
3: Vous avez mis votre habit blanc, c'est un hommage.
1: Exactement.
3: Vous êtes beau.
1: Merci. Un petit enfant de cœur aujourd'hui. On va parler de quoi dans un instant,
3: mon on va parler du pape. Oui, le pape qui est connecté. Oui. Et on va revenir aussi sur ce mini sandwich qui a fait le buzz cette semaine.
1: D'accord.
3: Je vous dis tout dans un instant.
1: Le mini sandwich et le pape dans un instant. Si vous voulez réagir là-dessus, n'hésitez pas. Hein, 0810 055 056. Est-ce qu'on en fait trop sur le pape? Pas assez? Qu'est-ce que vous pensez de sa venue? Eh bien, pour réagir là-dessus, on en parle à partir de 13h. En attendant, voici Zazie avec Larsen. Tiens, Larsen, c'est ça? Ça n'a pas marché. Non, ça n'a pas marché. Pour toi.

0: Fabienne. C'était Zazie, bien évidemment. Tu aimes Zazie, Fabien?
1: J'aime beaucoup Zazie.
0: Il faut vous expliquer cette petite blague, sinon les gens ne vont pas
1: comprendre.
0: Non. Alors, donc, il y a quelques années, Johnny Hallyday
1: était invité
2: de Claire Chazal.
0: Alors après, la question de Claire, c'était quoi?
2: Quel est votre joueur préféré en équipe de France?
1: En 98, avec la Coupe du Monde 98.
0: Voilà, et Johnny avait répondu
1: j'aime beaucoup Zazie.
0: Voilà.
1: Je veux dire Zizou.
0: Voilà,
1: ça nous a fait
0: tout
1: rire.
0: Tout ça pour ça, voilà. Et bien ça nous fait rire 20 ans après, pour dire que nous,
1: compte,
0: franchement.
1: Non, mais nous, on reste sur une blague.
3: Chez vous.
0: Une blague, elle nous fait 30 ans. Hein. Merci d'être avec nous, mes amis. Nous sommes en direct. On est toujours en direct. Il est midi 19. Merci d'être avec nous. Dans un instant, on va vous présenter un invité pas banal, parce qu'on aime vous présenter des invités pas banaux. Mais d'abord, lui aussi, il n'est pas banal. Ouais. Fabien est mon autre geek. Alors,
1: allez, c'est bien. Parti pour toute l'actu web de la semaine. On démarre avec la chaîne de boulangerie Marie Blachère. L'enseigne, vous aimez bien ça,
0: oui,
1: Marie Blachère. L'enseigne a bien fait rire les internautes car elle a sorti un nouveau sandwich. Enfin, pour être plus précis, elle a sorti un mini sandwich à 1,95€. Les photos ont fait le tour des réseaux sociaux cette semaine car c'est vraiment un sandwich rikiki. Ouais. En gros, c'est un quignon de pain avec une mini tranche de jambon à l'intérieur. Pour faire un vrai sandwich, il faudra en acheter 6. Bref, les internautes se sont fait plaisir sur les réseaux quand on a pu lire « Si tu manges deux bouchées, tu te bouffes les doigts ». Un autre a posté « C'est le seul sandwich que tu peux t'acheter après avoir fait le plein de gasoil ». Ça, c'est pas faux. Et l'internaute Eric du 92 a écrit « Comme je le dis souvent, ce n'est pas la taille qui compte ».
0: Voilà, c'est une tout phrase, à fait vrai.
1: C'est une phrase que je dis
0: également. Alors, je confirme, là. Le dernier, je confirme.
1: Voilà. Bref, pour faire oublier ce bad buzz, Marie Blachère a du pain sur la planche. Toujours dans l'actu web, le sujet le plus commenté depuis hier, l'arrivée du pape en France.
0: C'est bien ça.
1: Comment ne pas te louer.
2: Chanté hier.
0: Toi, tu l'as vu hier, Nico, le pape.
2: J'étais à 5 mètres du pape.
0: Il t'a béni,
2: J'ai senti le pape.
0: Ah, c'est vrai.
1: Alors, ils sont bons.
0: Très bon.
1: Comment ne pas te louer, la chanson préférée des agences immobilières, bien évidemment. Alors, j'ai lu plusieurs articles cette semaine affirmant que le pape Léon XIV était très connecté. Oui. Il a une montre connectée à la marque
0: connecté
1: à la pomme.
0: Dieu, peut-être.
1: Oui. Il cumule plus de 14 millions d'abonnés sur Instagram et les comptes officiels pontificaux sur X, anciennement Twitter, totalisent plus de 52 millions de followers. Et avant d'être pape, il avait tweeté au moins 400 fois. Voilà, très actif. Il a même donné son avis concernant l'intelligence artificielle. Je cite, l'IA est une aide précieuse qui doit rester sous contrôle humain. Voilà, donc il n'est pas contre l'intelligence.
0: Le pape, il a raison.
1: Ah non, mais voilà, bravo Léon. Il est tellement connecté qu'il existe une application pour le suivre en direct, là, durant sa venue en France. L'application s'appelle Visite du pape Léon XIV. Voilà, tout simplement.
2: Il a une puce, c'est quoi?
1: Sur cette appli, vous retrouvez donc des vidéos en direct, des prières et le programme de ses visites à Paris, Metz et Lourdes. Le pape est un geek, donc ne l'appelez plus Léon XIV, mais Léon XIV Pro Max, comme un iPhone, c'est pareil. Passons maintenant au concon de la semaine.
2: C'est pas le pape.
0: Non.
1: Alors, écoutez-moi bien. À Toulouse, un homme en fauteuil roulant a été surpris en train de voler dans un magasin et a pris la fuite en courant. Je peux vous dire que ça a surpris le vigile. Alors, ça, rien ne va dans cette info. Alors, le voleur a été retrouvé quelques minutes plus tard, donc un arrêt de bus, sans canne ni fauteuil. Il était debout, il attendait son bus tranquillement. C'est ce qui s'appelle un miracle. Oui, la visite du pape porte déjà ses fruits.
0: Eh oui, bien, voilà, bravo à ce voleur. C'est bien de voler. Continue à voler. Merci beaucoup, mon bon. Toi, tu le pape, tu t'en fous, toi.
1: Mais il y a trop de monde.
0: Il
2: est bougon, il est aigri.
1: Je voulais pas voir Céline Dion parce qu'il y a trop de monde, le pape. Il y a trop de monde. Je veux être chez moi tout seul.
0: Moi, t'es bien chez toi.
1: Laissez-moi.
0: Tranquille.
1: Avec mes bagnoles.
0: Tu vas voir, une fois que ta meuf et son gamin vont être partis, tu vas être bien.
1: Déjà parti.
0: Merci beaucoup.
1: Pas de rien, je reste.
0: Oui, reste. On n'est pas trop, là, les deux. Ça va?
1: Non.
0: Ça merde pas trop.
3: Oui, il fait un peu joli chez vous.
0: Allez, comme promis, place à la personne pas banale du samedi. Bonjour Jonathan Levray.
4: Bonjour.
0: Bonjour mon cher Jonathan, bienvenue ici. Alors vous êtes de Soisy-sur-École, c'est dans l'Essonne, c'est ça?
4: Ouais, c'est ça.
0: Ouais, c'est ça. Et alors demain, on pourra vous encourager à Rouen, en Normandie.
1: C'est chez moi.
0: Pourquoi? Qu'est-ce que vous allez faire à Rouen demain et qu'est-ce que vous allez faire surtout ces 10 prochains mois, mon cher Jonathan?
4: Alors, je vais démarrer un défi en poussant ma fille dans un fauteuil roulant sur 10 marathons, un par mois, à partir de demain.
0: Voilà, donc vous allez courir 10 marathons en 10 mois. Donc, pas seulement pour le plaisir de la course, mon cher Jonathan, mais donc vous le faites pour votre fille Lou, c'est ça?
4: Oui, c'est ça.
0: Alors,
4: elle est atteinte d'une maladie rare.
0: Ouais.
4: Et donc on fait de la recherche, enfin pas nous, hein, mais ouais. des chercheurs font de la recherche, mais ils ont besoin de sous. Mmh. Et donc pour faire un peu de bruit voilà. et connaître la maladie, je cours parce que j'adore ça, ouais. je fais souvent des marathons, et là j'ai décidé de le faire avec ma fille qui sera dans un hippocampe de course, donc c'est un fauteuil, mmh. et je vais courir un marathon à peu près tous les 4 ouais. semaines wow. Pour faire voir la maladie. Quoi,
0: vous simplement. Pouvez nous dire c'est quoi cette maladie alors justement ?
4: Alors elle a le syndrome de Leigh. Alors c'est une maladie qui l'empêche au quotidien de ses musculaires, hein, donc elle a le cerveau envoie les informations dans le désordre, donc elle a beaucoup de mal pour marcher, courir, écrire, et puis dans un deuxième temps la maladie va faire des poussées et là elle va perdre l'usage de ses muscles. De ses bras, tout ça, jusqu'aux organes vitaux. Et là, bah, si ça va jusqu'à là et qu'on n'arrive pas à arrêter la poussée, malheureusement, l'enfant décède. Ce qui est arrivé à mon premier enfant, voilà, une dizaine. Voilà. Exactement.
0: À Hugo, qui est décédé, qui est décédé à l'âge de 6 ans et qui avait donc la même, le syndrome de Leigh, L-E-I-G-H. Voilà, je le dis si vous voulez faire des recherches et des dons là-dessus. Le but donc de ces 10 marathons, c'est pour qu'on parle de cette maladie, parce que c'est quoi, on n'en parle pas assez, la recherche avance, hein. Vous avez créé une association, donc ça avance quand même, hein.
4: Exactement, ça avance et puis Lou a été ambassadrice du Téléthon ouais. Il y a quelques années.
0: C'est ça.
4: Donc il y a des chercheurs qui sont là, ça avance jamais assez vite de toute façon, mais c'est vrai que les chercheurs ont toujours besoin de sous et ma foi, bah, nous on fait tout ce qu'on peut en tant que parents pour trouver des solutions, et donc c'est vrai qu'on s'est dans notre défi on est parti sur l'idée d'essayer de récolter à chaque marathon 10 000 euros pour essayer d'avoir une somme de 100 000 pour donner complètement, intégralement aux chercheurs pour qu'ils puissent avancer un peu plus vite. Quoi.
0: Donc demain, voilà. À Rouen, le départ, d'accord, le premier marathon, puis après ces marathons, ils vont vous emmener où ?
4: En Normandie encore pour le deuxième, en octobre à Seine-Eure. Ouais. On va aller à Deauville, qui est un marathon international en novembre. On va faire le marathon du Téléthon en décembre, à côté d'Orléans. Mmh. Et après, je pars un peu à l'étranger, au Cambodge, à Angkor, faire un marathon. Et on va à San Valentino en Italie au mois de février. Et Ghent en Belgique au mois de mars. Et après, on revient en France pour faire le marathon de Paris en avril. Et j'ai Saumur et je finis par Caen. Alors, on est normand, c'est pour ça qu'on va souvent...
0: En Normandie, vous avez raison, c'est très bien d'aller en Normandie. Et donc, à chaque fois, Lou va vous accompagner un petit peu, c'est ça, hein ?
4: Alors, je vais l'épargner un peu. Disons que là, aujourd'hui, demain, il fera super beau, ça sera super agréable.
0: Voilà,
4: je pense que si au mois de décembre, il pleut inverse, ça sera moins drôle pour elle. Donc, et puis, en fonction de sa santé, on va en faire 5 sûrs avec Lou. Après, si elle se prend vraiment au jeu, on l'emmènera sur plus. Mais s'il pleut beaucoup, on va la laisser à la maison, on va dire.
0: Donc, comment on fait alors pour vous suivre et vous aider, mon cher Jonathan ?
4: Alors, on a créé une page Helloasso où vous pouvez aller dessus, courir 10 marathons en 10 mois, ou sur notre site, sur le site Facebook et Instagram. Et vous tapez 10 marathons en 10 mois, vous allez tomber sur la page, et là il y a un QR code où vous pourrez faire un don.
0: Eh ben voilà, 10 marathons en 10 mois. Voilà, mon cher Jonathan, merci beaucoup, hein. On voulait vous avoir quelques minutes pour justement mettre en lumière donc ce syndrome, le syndrome de Leigh, L-E-I-G-H. Donc Jonathan Levray devait donc courir 10 marathons en 10 mois pour faire avancer cette recherche. Merci infiniment, mon cher Jonathan, et bonne chance, bon courage, évidemment, on va vous suivre. Merci infiniment. Passez un bon week-end. Vous aimez la pub? Vous aimez être ici? Tant mieux. La pub, elle arrive dans un instant. Juste après les infos pratiques près de chez vous avec le Ici Express.
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2: Ici Express, trois idées pour s'informer, s'amuser et s'évader avec Ici Orléans. On commence par une sortie en famille. Dernier jour pour profiter du château de Saint-Brisson-sur-Loire qui s'est transformé depuis le début de l'été en véritable terrain de jeu. Plus de 40 jeux sont installés dans le château et dans le parc pour les petits comme pour les grands. Alors si vous aimez jouer, il vous reste jusqu'à demain. Après c'est fini. Puisqu'on parle de bonnes idées, tiens, pourquoi ne pas en profiter pour faire un petit peu de tri. La fête du tri se poursuit dans la métropole orléanaise jusqu'à ce soir. Vous pouvez déposer vos objets en bon état chez les commerçants partenaires. Ils seront revendus le 3 octobre prochain au profit de l'association des amis d'Anne et Siméon. Solidarité encore. On termine en chaussant ses baskets demain à Artenay. Marche ou course solidaire pour Clément, atteint d'une maladie rare. Rendez-vous autour du Moulin dès 9h avec le comité des fêtes et l'association Petite Bulle Grand Combat. Venez nombreux pour vous informer et soutenir les malades et les familles, car ici, chaque pas compte. D'autres idées dans une heure.
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3: Exactement. Partons gaiement vers la deuxième demi-heure. Oh là là. Ça passe vite, hein, de votre talk show du samedi. Alors ici, c'est comme le talk show de Léa Salamé, quelle époque.
4: Mais en pas pareil.
3: Sinon, c'est exactement la même chose. Dans un instant, elle n'en parlera pas, Léa Salamé, de ça. La patate est en danger.
5: Ah non, ça non. Non, c'est sérieux. Votre pour rigoler. Tribu, mais
3: bah, ouais, c'est voilà. Sérieux. Là, c'est sérieux. La patate est en danger. Et votre tribu, deux belles patates aussi.
5: Oh.
3: Petites potétoses. Vous êtes mes petites potétoses à moi. Nicolas Malabeuf et Fabien Hémot.
5: Vous êtes ma petite patate noisette.
3: Ah, c'est vrai.
5: Vous êtes Vico, le roi de la pomme de terre. Vico Rovelli.
3: Vous faites partie de cette tribu, toutes mes petites patates qui nous écoutaient. On fait l'émission ensemble. Ici, c'est votre radio. Alors, vous êtes avec nous d'abord sur ce groupe Facebook.
5: Ah,
3: alors
5: oui. Nous sommes de plus en plus nombreux pour nous rejoindre sur Facebook.
3: Allez, hop,
5: c'est gratuit.
3: Allez.
5: Vous tapez sur Facebook, Youpi la vie.
3: Bien qu'on soit 10 000 avant fin décembre.
5: Bah moi aussi,
3: parce que là,
5: bien.
3: C'est mou. Là.
5: C'est un peu mou. Là
3: c'est mou.
5: Alors le groupe.
3: Donc on fait quoi?
5: Vous vous connectez sur Facebook, oui. Vous tapez Youpi la vie avec Willy Rovelli, bim, oui. Vous tombez sur nous, bim. Vous vous abonnez, c'est gratuit.
3: C'est gratuit, évidemment.
5: Et puis on parle de tout, la question du samedi, la venue du pape en France vous touche-t-elle? Alors on a un peu de tout.
3: Oui, c'est bien.
5: Aline, que c'est beau de voir tout ce monde se rassembler dans une belle ambiance.
3: Moi, je pense
5: et le chevalier, ça m'en touche une sans faire bouger l'autre.
3: Très bien, je vais vous taper la parole.
5: Tout le monde y pense, c'est honnête. Donc le groupe Facebook, on se retrouve tout de suite, c'est gratuit, vous tapez Youpi la vie avec Willy Rovelli.
3: Mais on peut vraiment s'en toucher une sans faire bouger l'autre?
5: Vous essayez ce soir et puis vous nous redites demain.
3: Je sais sur toi. 0810 055 056, c'est le numéro de téléphone. Appelez-nous, il y a le groupe WhatsApp.
5: Il y a le groupe WhatsApp,
3: il y a WhatsApp, le même numéro.
5: C'est gratuit, 0810 055 056. On reçoit dans le studio sur notre écran vos messages, vos vocaux, vos photos. Donc faites-vous plaisir.
3: Et puis je veux que vous passiez à l'antenne à partir de 13h30 le samedi. C'est Youpi la vie, c'est votre moment pendant 30 minutes. Il n'y a que vous qui passez à l'antenne. Vous réagissez sur les thèmes du jour et sur ce que vous voulez, vos youpis du moment, et vous repartirez
5: et
3: avec.
5: Et en plus, l'un d'entre vous partira avec un séjour d'une valeur de 2000 euros grâce à nos partenaires de Bellambra.
3: Merci Bellambra. Dis donc, qu'est-ce qu'ils sont bien.
5: Adorable. Ils nous gâtent.
3: J'aimerais bien qu'ils m'invitent aussi, Bellambra.
5: Façon pour les auditeurs.
3: Non, j'aimerais bien que Bellambra.
5: J'avais les moyens, vous.
3: Non, on n'a jamais assez de moyens.
5: Ah oui, d'accord.
3: Bon, mais d'abord, si vous n'avez pas suivi l'actu, pas de panique, l'actu vous suit. Il est temps pour moi de mettre les points sur les lignes.
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3: Et on commence avec la visite du pape Léon XIV en France. C'est historique. D'abord, il est arrivé à 10 heures précises à Orly. C'est la première fois qu'un avion arrive à l'heure à Orly. C'est historique. Il n'a pas atterri à l'aéroport de Beauvais. Hein. C'est dommage, il aurait eu un avant-goût de ce qu'est l'enfer. Le pape qui a déambulé ensuite en papa mobile dans les rues de Paris sans aucun encombre. C'est historique aussi, bravo. Le pape a ensuite assisté à un concert de Natacha Saint-Pierre au Stade de France. Ah, même lui, il n'a pas réussi à choper des places pour Céline. Céline Dion qui chante tous les soirs devant son hôtel sur sa voiture. Là, c'est la catamobile. Saint-Pierre qui chante pour un pape, c'est pas bête. Pour compléter le casting, ne manque plus que Vanessa Paradis et Pédophile Collins. À partir de 15h, Léo XIV fera sa messe sur les Champs-Élysées, l'avenue la plus riche de France. Hein, pour quelqu'un qui a fait vœu de pauvreté, c'est pas malin, malin. Le quartier des Champs-Élysées qu'on appelle le Triangle d'Or. Il a fait vœu de chasteté aussi, c'est le seul triangle où il peut mettre son nez. Jeudi soir, Emmanuel Macron a dit que la hausse de l'essence n'était pas tenable. Non, c'est pas vrai. Mais Léon XIV, c'est le souverain pontife. Emmanuel Macron, c'est le souverain poncif. Le ministre de l'économie, Roland Lescure, estime qu'on vit très bien avec 2000 euros de retraite. Non, c'est marrant, hein. C'est toujours ceux qui gagnent beaucoup plus que 2000 euros qui disent qu'on vit très bien avec 2000 euros. Marine Tondelier a donné naissance à son fils Léon. A voté ? Non, a couché. Là, c'est son premier Léon, hein, plus que 13. Et elle aussi, elle aura son Léon 14. Ah, voilà, si elle pouvait accoucher d'un programme, maintenant, ça serait bien. En Australie, une Française qui avait oublié de déclarer une boîte de cassoulet écope d'une amende de 2700 euros. Et oui, elle s'est fait contrôler parce qu'en passant la douane avec son cassoulet, elle avait les jambes qui flageolaient. Ah non, mais l'autre, pile au moment où elle passe la douane, ben voilà, c'est ça qui l'a trahi. Aux États-Unis, des médecins séparent avec succès des jumelles soudées par la tête. Voilà qui va leur éviter, en grandissant justement, de se prendre la tête. En France, pour le moment, aucun médecin n'a séparé avec succès Patrick Bruel de sa bite.
5: Oh non !
3: Enfin, la question du jour. Peut-on aller voir Léon XIV sans avoir vu le premier Léon réalisé par Luc Besson ?
5: Ouh !
3: Eh ben, vous avez deux heures. Alors, heureusement, dans 96 jours, c'est fini, 2026.
5: Oh,
3: oh là là, 96 jours.
5: C'est fini, l'année est finie.
3: Ça y est, l'année, c'est fini, plié. Terminé, plié, plié, mes amis. Allez, si vous n'avez pas le moral, t'as vu l'essence, trois balles, là.
4: Le pape.
3: Et là,
5: si le pape peut transformer le vin en gasoil, moi, ça m'arrangerait.
3: C'est vrai.
5: Non, bah oui, le litre.
3: Là, et trois balles, mes amis, trois balles. Là, on flirte avec le trois balles. Vous n'avez pas le moral. Rassurez-vous, j'ai la solution pour vous. Ça va vous requinquer. Quand je vais vous dire à vous, vous allez me faire un palabapapala et ça ira beaucoup mieux. C'est le seul jingle au monde qui fait ça. Écoute.
5: Là, j'ai pas le moral.
3: Là, ça va
5: avec
3: pas.
5: Les deux bagnoles.
3: Là, tes deux bagnoles.
5: J'y arrive plus.
3: Là, t'es en banqueroute, mon pauvre.
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3: À vous. Palabapapala. Et voilà.
5: Là, ça va mieux. Là, c'est le miracle de Lourdes.
3: C'est le miracle de
5: Lourdes. Je suis content de payer 3 balles.
3: C'est le miracle de votre radio ici. Ça va pas. Tu dis palabapapala.
5: Ça va mieux.
3: Ça va beaucoup mieux. Alors, restez avec nous. On est ensemble jusqu'à 13h30. D'abord, Bonne M avec Sunny.

0: Le groupe ABBA, bien sûr, avec Sony. Oh. Dis-donc les deux, là.
1: ABBA, c'est Bonnet.
0: C'est Bonnet, mais juste pour voir si vous suiviez.
2: Voilà. ABBA, non, mais lui.
0: C'est pour voir, là, pour voir qui était.
3: De toute façon, je ne sais pas.
0: Parmi
3: nous.
0: Vous savez, moi, j'annonce et je les annonce, je ne sais pas qui. Mais je finirai pas ça. C'était bien Bourville, les deux-là, ils sont allés.
1: Ah oui, sur
0: voir
1: la
0: Bourville. Vous allez voir Bourville.
1: Il est en forme, hein.
2: Sur sa tombe.
0: Vous allez voir la tombe de Bourville,
2: oui.
0: Cette semaine, et alors.
2: À 20 minutes chez Nicolas. Oui, Nicolas était là.
0: Voilà, et alors.
2: Et je me suis dit, comme moi, je déteste le monde, au moins, on a fait une sortie où il n'y avait personne.
1: C'était calme
0: sur la tombe de Bourville, parce que là, c'était le 23 septembre.
1: Et oui, le jour de l'anniversaire de sa mort.
0: D'accord. Et elle est fleurie encore, sa tombe?
2: Oui, un peu.
0: Ah, très bien, un peu. Bah, écoutez, c'est passionnant, hein, vraiment. Merci.
2: Ah bah, on a des occupations.
0: Des occupations.
2: Ah oui, c'est ça.
0: Voilà. Les deux, là.
4: Il vient déjeuner chez vous.
0: Les deux, là. Vous avez
1: on est dans le coup, hein.
0: Vous avez des semaines, mais là, mais... Allez, ouvrons notre nouveau dossier. Alors, on va parler de quoi dans un instant, tiens, Nicolas, avec toi?
1: Eh bien, le pape est là, alléluia.
0: Alléluia, merci beaucoup, tout ça pour ça. Allez,
1: ça d'abord,
0: j'aurais mieux fait de m'en passer. Ouvrons notre nouveau dossier. Bonjour Bertrand Houillon.
5: Bonjour.
0: Bienvenue ici, mon cher Bertrand. Vous êtes le délégué général du groupement interprofessionnel pour la valorisation de la pomme de terre. Quel beau métier. Alors, mon cher Bertrand, dis donc, je voulais vous avoir parce que j'ai lu de ci, de là, que la patate était en danger, voire même que la frite serait peut-être en voie de disparition à cause de la canicule de cet été. Alors, qu'en est-il exactement? Il faut me rassurer parce que là, je ne vais pas bien du tout, mon cher Bertrand. Qu'est-ce que c'est que cette histoire?
5: C'est un peu exagéré. On va pas en manquer. Vous ne vous inquiétez pas. Ce qui se passe, c'est comme toutes les productions, on a été atteint par le climat, la sécheresse. Ouais. Donc, les rendements sont effectivement très bas cette année. On avait en plus une baisse de surface. Donc, on a une production globale quand même qui baisse fortement, à presque un quart de la production en moins par rapport à l'année dernière.
0: 23%. Et j'ai vu que c'était l'un des plus importants décrochages de production jamais enregistrés.
1: Ah, quand même.
2: Wow.
5: Oui, alors après, faut juste dire que l'année dernière, on était en excédent.
0: Voilà.
5: Donc c'est pour ça qu'il y a eu quand même une baisse de surface qui était pour répondre à une demande qui était moins forte.
0: Mm-hmm.
5: Par contre, on est pleinement impacté par la baisse de rendement, effectivement.
0: Bon, donc voilà. Mais quoi, qu'est-ce qui va se passer alors pour nous là sur les étals des magasins? On va avoir moins de patates,
5: une pomme de terre sur deux qui est produite en France. On est un gros pays producteur Europe. On est derrière l'Allemagne. Une pomme de terre sur deux est exportée. Donc,
0: on va se les garder pour nous. On se garde toutes nos patates. Ah oui, on garde toutes nos patates.
5: Il y en aura dans tous les rayons toute l'année. Il y aura des frites, il y aura des chips, il y aura tout ce que vous
0: voulez. Oh là là, mon cher Bertrand, mais ça, c'est la bonne nouvelle du jour. Je me suis dit, il va falloir qu'on foute dans notre coffre à la banque déjà des litres d'essence, plus des patates.
2: Ça fait beaucoup.
0: Déjà que j'ai beaucoup d'or, déjà. Donc, à un moment donné, j'ai plus de place, vous voyez. Donc là, ça me rassure. Deuxième pays producteur de l'Union européenne, juste derrière l'Allemagne, vous venez de nous le dire. Les Français qui consomment 50 kilos de pommes de terre chaque année.
2: Chaque année, c'est pratiquement un kilo par semaine.
0: Ouais. Comment est-ce que vous expliquez cet amour pour la pomme de terre, mon cher Bertrand?
5: D'abord, c'est bon. En fait,
0: c'est bon.
5: Quand on interroge les gens, il y a 100% des gens qui aiment bien la pomme de terre sous l'une ou sous l'autre de ses formes, hein, que ce soit sous forme de pomme de terre, de frites, de chips. Purée, il n'y a jamais personne qui vous dit « je déteste la pomme de terre ».
0: C'est vrai. C'est vrai que c'est vachement bien, ça.
5: Et puis, sur cette consommation, faut savoir qu'en fait, on ne l'a pas forcément en tête, on consomme presque deux fois plus de pommes de terre sous forme de produits qui sont déjà transformés en frites, en chips, en purée, par rapport à la pomme de terre qu'on cuisine chez soi, principalement en l'ayant achetée au marché.
0: C'est ça.
5: À la grande surface à côté, quoi. Voilà.
0: Vous parliez des chips, là. La consommation bondit de 40% en 10 ans. 86% des Français en mangent régulièrement et même 93% des moins de 35 ans. Là, ça vous concerne, les Denigos, là. On est fous de chips, là, mais qu'est-ce qui se passe avec ça?
2: L'apéro, ça passe toujours.
0: Ah, c'est ça, c'est l'apéro.
5: C'est le marché qui a explosé ces 10 dernières années.
0: C'est
5: raison. Faut quand même vous avouer qu'on est encore loin derrière les Anglais. Hein. Ils en mangent deux fois plus que nous. On a de la marge.
0: Ouais.
5: Mais voilà, c'est croissance. Bah, c'est l'évolution du type de consommation. Hein, comme j'ai entendu, l'apéro, effectivement, le fait de dîner sur les petites tables. Et puis, la grande diversité des produits. Hein, par rapport à il y a 10 ans, il y a beaucoup plus de produits différents. L'offre, elle a changé quand même, faut avouer. On a eu des nouveaux industriels, en particulier en France, qui se sont développés sur tous ces nouveaux nouveaux assaisonnements. Hein,
0: ouais,
5: vous avez ça. Un petit peu.
0: Les chips,
5: c'est pas cher.
0: Ouais, ah voilà.
5: C'est pas cher.
0: Et voilà, c'est pour ça aussi. C'est les chips assaisonnés là, enfin goût barbecue, oui. Camembert. Il y a tous les goûts.
1: J'ai même goûté des chips pastis.
0: Oui, je sais pas, ça m'étonne pas.
1: C'est vrai.
0: Tu préfères pas le pastis sans la chips? Non mais lui là, mais les deux là, mais dès qu'il voit écrit un mot d'alcool quelque part, il se jette dessus. Hein. Mais c'est vrai. Moi j'ai goûté chips à la crêpe l'autre jour. Chips à la crêpe. Non mais c'est. Et vous, Bertrand, c'est quoi votre chips préféré?
5: Alors moi, je préfère nature.
0: Ah, pas comme
5: personnellement,
0: moi. Comme moi.
5: Des coupes un peu épaisses.
0: Ah, j'aime bien les chips. Et Bertrand, vous êtes exact cuite au chaudron.
1: Vous êtes pareil, hein.
0: Il est exactement comme moi, mon Bertrand. Ah, moi j'adore ça.
5: Ouais, vrai, moi, un peu à l'ancienne.
0: Mais on est deux vieux tous les deux et on emmerde les petits jeunes. On a marre maintenant des petits jeunots. Mais vous êtes comme moi. Et toi, Fabien, ta chips préférée?
1: À la moutarde.
0: Moutarde. Toi, tu nous as dit pastis.
1: Pastis.
0: Non.
1: Ah bah c'est mes préférés maintenant.
0: À la régie, tiens, Philippe Modol, notre mon filou, le réalisateur, au cidre.
1: Ah bah, on
0: et
1: est
0: à côté,
1: une équipe.
0: Là, les techniciens, à côté, vas-y, t'es au poivron. Mais qu'est-ce que c'est que ça? Chips au poivron. Et à la régie, au standard
1: Thomas.
0: Là-bas, Thomas, au standard, chips quoi? Mon Thomas, chips quoi? Il dort, Thomas. Tu dors, mon Thomas?
2: Il est au téléphone.
0: Oignon.
1: Ah, il y en a pour tous les goûts.
0: Il y en a vraiment pour tous les goûts. Et à l'oignon. Bah, tiens, appelez-nous.
5: Pour tout le monde, c'est ça.
0: 08, voilà, 0810, enfin, voilà. 055, 056. Appelez-nous aussi pour nous dire quel est votre chips préféré.
1: C'est youpi la chips, on peut faire.
0: C'est youpi la chips, effectivement. Donc, Bertrand, voilà, vous êtes venu nous rassurer. Il n'y aura pas de pénurie de pommes de terre.
2: Moi, j'ai peur.
0: Voilà. Eh ben, merci beaucoup pour ce bon message, mon cher Bertrand. Vous nous avez tous rassurés. Merci infiniment.
5: J'étais très heureux de discuter un petit moment avec vous.
0: Vous revenez quand vous voulez pour nous donner de... non, franchement, moi, je suis pro-patate.
2: Mais c'est facile à faire en plus des chips maison, avec votre air fryer.
0: Air fryer.
2: Et ça, c'est génial.
0: Ça. Délégué général du groupement interprofessionnel pour la valorisation de la pomme de terre, Bertrand Houillon. Merci beaucoup. Passez un bon samedi. Voilà, dans un instant, n'oubliez pas, dans un quart d'heure, mes amis, le samedi,
3: c'est Youpi la vie.
0: C'est vous qui faites l'émission. 0810 055 056. On est 30 minutes ensemble pour discuter de ce que vous voulez, l'avenue du pape, donnez-nous votre chips préféré, donnez-nous vos youpi du moment, les trucs qui vont bien, si ça va mal, vous pouvez gueuler, mais
1: avec le sourire.
0: Ici, on
1: dans le respect.
0: Dans le respect. Ici, on insulte les gens, mais dans le respect.
2: Voilà.
0: 0810 055 056, appelez le jeune Thomas, je vois qu'il est en train de s'emmerder là, au standard, et je n'aime pas ça.
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0: Mais d'abord, quand il y en a mal,
3: il y a Malabœuf.
0: Nicolas Malabœuf, l'autre enfant de la télé. Alors, mon Nico.
1: Eh bien, week-end historique, le pape est en visite en France. Dans une heure, Léon XIV descendra les Champs-Élysées dans sa papa mobile. Hier, le pape a fait son stade de France. Il a rempli le stade en 15 minutes, plus rapide que David Guetta, quand même.
0: Ah,
1: faut le faire.
0: Oui.
1: Et alors, le tout premier pape qui était venu chez nous, c'était Étienne II. Je ne sais pas si vous en rappelez. En 754.
0: Oui, 754.
1: On était encore au royaume des Francs. Ouais. Étienne II avait traversé les Alpes pour couronner Pépin le Bref à Saint-Denis.
0: Et alors, Étienne à Rome.
1: Oui, c'est pareil. Étienne II, parfois appelé Étienne III, puisque son prédécesseur Étienne II est mort 3 jours après son élection. C'est quand même ballot. Et alors, dans notre histoire récente, celui qui est le plus venu sur le sol de France, c'est Jean-Paul II, qui a parcouru au cours de son pontificat près de 1,2 million de kilomètres, soit 31 tours la Terre, 129 pays à son actif, c'est dingue. Et en plus, il avait un petit rituel à chaque fois qu'il arrivait en descendant de son avion sur le tarmac, il s'agenouillait pour baiser le sol. Et alors, c'est en 80 que Jean-Paul II effectue sa toute première visite en France. Il avait descendu aussi les Champs-Élysées aux côtés du président Giscard d'Estaing.
7: Dans le monde, la France est ouverte au dialogue et à la coopération.
1: Et alors, puis Jean-Paul II, il avait rempli le Parc des Princes, mais à un moment, il s'aperçoit qu'il est un peu tard quand même.
8: On s'aperçoit que nous sommes presque à minuit.
0: Ah oui,
1: il faut rentrer.
0: Mettre la viande dans le torchon.
8: On m'attend à 11h, à Montmartre. Qu'est-ce qu'ils doivent penser? Ils peuvent penser, alors, les jeunes ont dévoré les papes.
1: Il était drôle.
0: Il était drôle.
1: Et alors, ils sont tous les deux à Paris en ce moment, le pape et Céline Dion. Et en septembre 84, Céline a 16 ans et elle est choisie pour chanter devant le pape la chanson Une colombe au stade olympique de Montréal.
9: Une colombe est passée. parti en voyage.
0: Ah, c'est pas
1: mis le
0: cours. C'est
1: beau quand même.
0: Il y a une
1: Mathieu. Non, c'est autre chose. Et alors, la précédente visite officielle d'un pape en France, c'était en 2008, Benoît XVI. Oui. Mais alors, le pauvre, il y avait eu des turbulences dans l'avion. Oui. Les assiettes et les verres avaient valdingué. Et donc, la soutane du pape tachée, oh, le souverain pontife obligé de se changer. C'est quand même fou. Et alors, intéressons-nous maintenant au pape Léon XIV, de son vrai nom, Robert Francis Prévost. Et alors, c'est une vocation. À 7 ans, il célébrait la messe sur la planche à repasser de sa maman. Et il utilisait à la place des hosties des petits bonbons. Et alors, le pape est un fan de voiture aux USA pour payer ses études. Il était moniteur d'auto-école. Sauf que maintenant qu'il est pape, il n'a plus le droit de conduire. C'est un déchirement pour lui. Tous les mardis, il joue au tennis et il fait de la natation. Le pape nage. Il a même sa propre salle de sport dans les appartements du Vatican. Et enfin, le petit potin, Willy, si vous voulez acheter la papa mobile, il faudrait débourser 175 000 euros.
0: C'est combien ?
1: 175 000.
0: Alors non.
1: Vous les avez
2: cash, il achète.
0: Elle est électrique, il paraît. Hein.
1: En plus.
0: Elle est électrique, mes amis. Bah, merci beaucoup, mon cher Nicolas. Tu restes avec nous, s'il te plaît.
1: Plaisir. Sois
0: bien aimable. Tu veux écouter Manon Lisa avec le petit pêcheur ?
1: Eh bah, pourquoi pas ?
0: Attends, il faut faire mes petits calculs. Oui. Allez, on va passer Manon Lisa avec. Mais alors, un petit peu, profitez-en, ça va pas durer longtemps. Alors, c'était Manon Lisa, oui.

0: Bah, c'était très bien ça. Le petit, c'était quoi?
1: Le petit pêcheur.
0: Ça
1: a cartonné, ah, c'était
2: le pape en plus. Pêcheur.
0: Bah, voilà, le pape, on a compris, Nicolas. Arrêtez de m'engueuler les deux là.
1: Mais non, mais.
0: Après, s'il y en a un qui m'engueule parce que je connais pas la chanson, je lui dis ah, petit pêcheur, il y a le pape. Ça va,
1: c'est
0: oui
1: vrai, c'est vrai qu'on vous parlait pas comme ça il y a quelques années.
0: C'est vrai qu'on est un petit peu trop vos aises les deux là. Ah, quand vous allez voir.
1: J'avoue, on travaille.
0: Vous allez voir Pôle emploi, ça va vous calmer, tiens. Est-ce que vous connaissez le maire de Carrière sous
1: Non. Non.
0: Eh ben, tu vas l'écouter après ça.
1: Allez, écoute-toi.
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0: De retour ici, c'est Willy vient déjeuner chez vous. Nous sommes en direct, 12h53, mes amis. On passe à table tous ensemble le samedi et le dimanche entre midi et 13h30. Mais vite, ce sont les 5 dernières minutes.
1: Oh, bah déjà.
0: Si, déjà, avant le journal. Alors, place à la bonne initiative du jour. Bonjour, Eddy Haït.
5: Bonjour.
0: Bienvenue ici, mon cher Eddy. Alors, vous êtes le maire de Carrières sous Poissy, dans les Yvelines.
5: Voilà, c'est ça.
0: Ah bah alors, parlez-nous un petit peu de Carrières sous Poissy. C'est comment, c'est où, Carrières sous Poissy?
5: Bah, c'est une ville à l'ouest de Paris, dans les Yvelines, à forte croissance démographique et 46% de la population en moins de 30 ans, d'où l'attention particulière portée à la jeunesse.
0: Exactement, mon cher Eddy. C'est justement pour ça que je voulais vous avoir, parce que vous avez lancé l'opération Argent de Poche. Alors, c'est quoi cette opération?
5: C'est déjà un beau succès puisqu'on a 31 jeunes inscrits pour les prochaines vacances de la Toussaint qui veulent tous faire les petites missions pendant la semaine entière, donc c'est-à-dire pouvoir toucher jusqu'à 100 euros, donc en échange de quelques missions en fait, des jeunes de la ville qui ont envie de gagner un peu d'argent et qui ont entre 14 et 17 ans peuvent proposer leur service à la ville et donc vont intervenir auprès des services municipaux.
0: Voilà, donc c'est un dispositif. Donc pour les 14-17 ans, on gagne un petit peu d'argent de poche, voilà, en contrepartie d'aide aux services municipaux. Ça peut être quoi ces coups de main?
5: Ça peut être ranger une réserve, déplacer des chaises, trier des livres à la médiathèque. Ça peut être se rendre au service des affaires scolaires, par exemple, pour classer des dossiers qui seraient en attente. Bon, voilà, c'est 20 euros pour 3h30 de mission, dont 30 minutes de pause. Bon. Donc, on est sur une gratification. Voilà, je précise bien une gratification, parce que ce n'est pas sûr du travail.
0: Bien sûr, une gratification, mais qui peut rapporter combien, du coup, au maximum dans la semaine?
5: Ils peuvent, maximum par semaine de vacances, toucher 100 euros.
0: Et donc, 100 euros,
5: 14 ans,
0: c'est pas mal, 100 euros. Hein. 100 euros, sur 15 jours de vacances, ça te fait 200 euros, par exemple. Bah, franchement, c'est bien. Merci.
5: Parce il y a de valeur éducative aussi, sur la manière de dire voilà, je rends service, je suis récompensé, c'est normal.
0: Voilà donc, c'est exactement ce que je. Mais Eddy, vous me devancez toutes les questions que j'allais vous poser. Vous m'énervez, Eddy.
5: Je suis un maire très convaincu pour l'autonomie de la jeunesse.
0: Mais ouais, non, mais parce que justement, parce que je disais qu'il y avait un jeune qui disait voilà, qu'au-delà, effectivement, de l'argent, lui, il a dit voilà, c'est super, parce que j'avais envie de me responsabiliser.
5: Voilà. Ah oui, il y a ce message-là derrière. Et puis ça nous permet aussi d'avoir un échange avec des parents, évoquer avec eux la manière dont ils exercent leur parentalité. Enfin, c'est un cercle assez vertueux.
0: Ouais.
5: Et pour honnêtement, un coût assez minime, parce que voilà, c'est pas quelque chose d'insurmontable pour une collectivité. Et ça a marché tout de suite. En fait. Donc on est agréablement surpris, mais déterminé à poursuivre. Donc là, à la Toussaint, pour les vacances d'octobre, j'ai 31 jeunes qui vont être mobilisés sur les 15 jours. Et ils veulent tous faire la semaine. Hein, les 100 euros sont attractifs.
0: Évidemment. Ouais. Voilà, c'est une manière de découvrir le monde du travail aussi un petit peu.
5: Oui, déjà on valorise leur temps libre, ce qui est pas mal. On les initie à une forme de citoyenneté parce qu'ils appréhendent des missions, des tâches, ils discutent avec des adultes, donc il y a une transmission. C'est un peu, je dirais, un stage de troisième amélioré, quoi, upgradé, quoi.
0: Voilà, c'est ça. Comment est-ce que ça se passe, mon cher Eddy, alors quand on est maire de Carrières sous Poissy? Je vous demande ça parce que on a souvent des maires ici en invité. À chaque fois, je leur pose cette question parce que on dit toujours que les maires, vous êtes les à portée de baffe, comme on dit. Hein. Vous êtes
2: En
0: première ligne, vous êtes à la fois les politiques préférées des Français. Et alors, vous nous disiez, je suis pleinement engagé avec la jeunesse, c'est ça votre votre mission.
5: Oui, parce qu'en fait, on fait le choix d'avoir une ville bienveillante, accueillante pour les primo-accédants, c'est-à-dire ces familles qui peuvent acheter un bien, qui ont des enfants, qui viennent chercher une pièce en plus pour agrandir la famille. Donc, on développe beaucoup de 0 à 25 ans les politiques publiques. On a été récemment labellisé cité éducative. On a des moyens publics qui nous sont donnés. On a une ville avec des équilibres sociaux plutôt stables, donc on a, je dirais, des moyens, et moi j'y suis très attaché, je suis profondément attaché à la promesse républicaine, et je pense que tout ce qu'on peut transmettre, tout ce qu'on peut partager, bah, c'est du gain pour la suite.
0: Voilà, du gain. Donc vous aimez votre mission, mon cher Eddy, ça doit pas être, c'est dur, hein, c'est 24 heures sur 24.
5: Non, mais je suis maire depuis 2008. J'ai 51 ans, donc je ne m'étends pas par voilà. Non. Oui, j'ai commencé, j'avais 32 ans. Hein, mais, donc je veux dire par là, c'est qu'on fait. Je suis libre du choix d'avoir été candidat à ma succession, et je suis heureux que les Carillon m'aient reconduit à la fonction. Maintenant, là, au quotidien, oui, il y a des pesanteurs, il y a des fatigues, il y a parfois des questions liées à notre santé mentale aussi, les maires. Mais voilà, s'occuper des loulous, aller voir les jeunes en mission, aller leur proposer des services, des vacances, bah, tout ça contribue aussi à une société qui se réconcilie avec elle-même, et ça fait du bien. Je pense qu'on a un pays, suffit pas de décréter qu'il faut réarmer le pays démographiquement, il faut aussi donner confiance aux familles, de jouer le jeu avec nous.
0: Eh ben c'est très, bah, dis donc, il est bien ce maire. Hein. Je vais déménager à Caire sous Poissy. En plus, maintenant que je le connais.
5: Non,
0: il va pas de moi.
5: Je pense qu'on passerait des bons moments. Ouais.
0: Je viens. En plus, je connais le maire, il va me pistonner pour une belle maison pas chère, d'accord, monsieur.
5: Attention.
0: C'est très bien.
5: Non,
0: on le fera discrètement. Non, merci.
5: Merci de nous permettre de mettre en lumière de telles initiatives.
0: Avec plaisir. Merci. Franchement, c'est vachement bien. Donc, on rappelle l'opération Argent de Poche. Donc, on donne 3h30 maximum dans la semaine de ces vacances.
5: C'est ouvert. Non, 3h30 par matinée et jusqu'à 5 matinées sur une semaine. Donc, on peut se faire entre 20 ou 100 euros et 14-17, de 14 à 17 ans.
0: C'est
1: beaucoup plus clair.
0: C'est beaucoup mieux, mais il est maire.
1: C'est son métier.
0: Eh ben, c'est son métier. Merci beaucoup, Eddy Haït, donc maire de Carrières sous Poissy dans les Yvelines. Passez un bon week-end. Voilà, mes amis, dans un instant. Ouh là là, 12h59. Donc là, dans une minute, on va commencer à vous prendre au téléphone. 0810 055 056. Puisque le samedi,
1: c'est youpi la vie.
0: C'est vous qui faites l'antenne pendant 30 minutes. L'antenne est à vous, mes amis. Ça n'arrive sur aucune autre radio au monde. On vous donne les clés, vous vous démerdez.
1: Et appelez-nous, on n'a rien préparé.
0: Ah non, on n'a rien fait. De toute façon, on n'a rien fait. On fait rien. Mais là, ça se remarque. C'est encore qu'il y a des invités, on blablote.
1: On fait semblant
0: de s'intéresser. Mais voilà, appelez-nous, vous repartez avec.
2: Avec un séjour bel en bras d'une valeur de 2000 euros.
0: Oh là là, moi je vais m'appeler moi-même. 0810 055 056.
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0: Merci d'avoir choisi votre radio ici. Il est tout pile 13h. Voici Benjamin Mathieu avec le journal. Bonjour Benjamin.
6: Bonjour Willy, bonjour à tous. Un samedi de mobilisation avec d'un côté cette immense messe à ciel ouvert, 600 000 personnes à Paris pour la visite de Léon XIV. On y revient dans un instant. Mais aussi une mobilisation nationale pour le climat avec 260 rassemblements dans toute la France aujourd'hui. Un millier d'organisations qui soutiennent ce mouvement citoyen. Il est né cet été pour réclamer un plan d'urgence pour lutter contre le réchauffement climatique. Les sapeurs-pompiers par exemple veulent rappeler que leur quotidien est fortement impacté par le dérèglement climatique. Un exemple à Auxerre, où un peu plus de 200 personnes étaient réunies. Suzanne Marion pour Ici Auxerre.
7: Les slogans pour dénoncer le réchauffement climatique et des pancartes où sont dessinées la terre ou la banquise qui font traversent les rues d'Auxerre. Une mobilisation après un été exceptionnellement chaud. Les manifestants ont d'ailleurs observé une minute de silence pour rendre hommage aux victimes des canicules et des incendies, les décès humains, mais aussi les animaux et les végétaux. Dans le cortège, les participants veulent interpeller les élus afin de ne pas souffrir autant l'été prochain. Par exemple, Catherine espère des mesures concrètes.
8: Déjà sur le budget 2027 qui va arriver, quoi, mettre de vrais moyens pour isoler les bâtiments, où nos enfants apprennent, où on soigne les citoyens, où on prend soin de nos anciens. Dans un premier temps, effectivement, aujourd'hui les bâtiments, il ne faut plus les penser seulement pour l'hiver, mais il faut maintenant les penser aussi pour l'été, et il est urgent de le faire.
7: Des mesures de plus long terme sont aussi réclamées, comme une sortie des énergies fossiles. Malgré tout, les participants affichent un certain pessimisme quant à un changement d'orientation politique, mais ils assurent que ça leur fait du bien de se rassembler et de ne pas rester seuls avec leurs angoisses.
6: Et si vous voulez savoir si une de ces marches est près de chez vous, la liste est sur le site internet 26septembre.org. Ce matin, lors du rassemblement de la marche pour le climat à Clermont-Ferrand dans le Puy-de-Dôme, un conducteur a renversé 4 manifestants. Ils sont légèrement blessés. Il a tenté de forcer le passage et a finalement été interpellé par les policiers qui encadraient le cortège. C'est évidemment l'autre événement du jour, cette cette immense messe à ciel ouvert à Paris, dirigée par Léon XIV, qui en termine ainsi avec sa visite papale à Paris, avant de rejoindre Lourdes. Marie Boéda, bonjour.
9: Bonjour.
6: Vous êtes sur les Champs-Élysées, on attend 600 000 personnes, et à 2 heures du début de l'événement, bien on l'entend déjà et vous nous le confirmez, c'est des joueurs noirs de monde.
9: Oui, exactement. Il y a beaucoup de familles avec leurs enfants. Certains, même enfants, portent un bracelet sur lequel est écrit le numéro de portable des parents. D'autres l'ont écrit sur leurs mains, car la messe, vous le disiez, donc, a lieu dans 2 heures. Il y a plus de 600 000 fidèles même qui sont attendus. Beaucoup patientent assis en tailleur sur les pavés des Champs-Élysées depuis au moins 3 heures. Alors, on s'occupe, jeux de cartes, sandwich. Devant moi, certains enfants jouaient tout à l'heure à 1, 2, 3 soleil devant les vitrines des magasins fermés sur l'avenue. Et à côté de moi, Florence, qui s'est mise un peu à l'écart de la foule. Elle est avec sa petite fille Agathe. Florence, vous venez de Bayeux. Dites-moi pourquoi vous avez fait le déplacement.
10: Eh bien, nous avons fait le déplacement avec mon mari pour venir assister à la messe du pape. C'est un événement historique, le pape Léon à Paris. Et nous sommes catholiques. Nous faisons partie de cette église de France. Et nous sommes contents d'être là parmi toute cette foule. C'est impressionnant de voir toutes les personnes différentes qui sont là, avec des enfants, des personnes âgées.
9: Et vous êtes émue d'être ici, de voir tout ce monde qui est venu faire pour la messe.
10: Oui, bah bien sûr, très émue. Et c'est pas la même chose d'être ici que devant un écran de télévision, même si c'est très important que les personnes qui peuvent pas venir regardent à la télévision.
9: Oui, et donc Agathe, avec nous, tu as quel âge? Tu as 11 ans, c'est ça?
11: Oui.
9: Et alors, qu'est-ce que tu vois, toi, de tes yeux juste avant la messe là?
11: Bah, je vois beaucoup de monde et beaucoup de monde qui n'ont pas pu être devant la Concorde, et donc on regarde aux écrans.
9: Oui, parce que Agathe, elle est un tout petit peu déçue parce qu'elle aurait voulu être place de la Concorde et voir le pape pour

0: Montréal au Canada, avec une grande favorite, elle est néerlandaise, mais il faudra aussi compter sur les Françaises, notamment Célia Guéry. C'est à suivre à 15h.
1: Tu es sûr de l'horaire?
0: Oui, je suis sûr de l'horaire.
2: Mais j'ai bien réfléchi.
1: À la fin, lui, il fait un flash de 5 minutes, à la fin, on le perd.
0: Mais je voulais absolument être sûr de ce que je voulais vous dire, évidemment.
1: Tu reviens tout à l'heure. Tu vas à la cantine après?
0: Oui.
1: Alors, on se voit à la cantine. Ah. Tu changes de chemise.
0: Pourquoi? Parce que la cantine, c'est youpi la vie.
3: Il est
2: un professionnel.
1: C'est un professionnel. C'est pour ça qu'on l'aime.
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1: Ah, j'adore. Ça, c'est mon jingle préféré. Le samedi, c'est youpi la vie, c'est vous qui faites l'émission, on vous donne les clés jusqu'à 13h30, mes amis. C'est la nouveauté, on se fait ça depuis fin août, le samedi et le dimanche, 13h, 13h30, vous avez les clés de l'émission pour nous dire vos youpi. Les youpi, c'est les moments qui vous ont fait plaisir ces derniers jours, ces dernières semaines, la bonne nouvelle que vous avez eue, si vous voulez mettre en avant une association, quelqu'un que vous connaissez, vous mettre en avant vous, voilà. Si vous êtes, je sais pas, si vous avez un commerce, vous parlez de votre commerce, faites ce que vous voulez. Et puis évidemment, vous réagissez aussi sur l'actualité qu'on a développée en première heure, l'avenue du Pape. On a parlé, ça vous inspire? On vous a parlé
3: de la patate.
1: De la patate.
3: De la patate, des chips. Vos chips préférées.
1: Ça, j'aime bien.
3: Sur le groupe Facebook Youpi la vie avec Willy Rovelli, Nounours nous dit: j'aime les chips ondulés à l'ancienne.
1: Ah oui, moi aussi.
3: Et Delphine, les chips au fromage du Jura.
1: Ah,
3: c'est précis. C'est précis. Continuez à nous rejoindre, c'est gratuit. Le groupe Facebook s'appelle Youpi la vie avec Willy Rovelli.
1: Voilà. Et lorsque vous passez à l'antenne au 0810 055 056, vous repartirez aujourd'hui, mes amis, avec...
3: Eh bien, ce sera demain le tirage.
1: Oui.
3: L'un d'entre vous partira avec un séjour Bellambra Club d'une valeur de 2000 euros.
0: Wow.
3: Bellambra Club numéro 1 des clubs de vacances en France. Et en plus, vous partez où vous voulez.
1: Non, mais
3: donc c'est un luxe quand même.
1: Ça va quand même, non
0: sympas, hein.
1: Voilà, ici, on aide votre pouvoir d'achat. Je crois que notre filoche à la réalisation voudrait un jingle. Donc je lui en donne un. Voilà, qui est là.
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1: Voilà.
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3: En même temps, ça se comprend.
1: On va écouter Stéphane Echer. Et puis dans un instant, on va prendre notre premier youpi. Je crois que c'est Karine qui est en pole position. Stéphane Echer avec Déjeuner en Pex. Bon, c'est maintenant. D'ailleurs, il y a des gens qui sont peut-être à table.
3: Bon, bon appétit.
1: 13h10, il y en a qui sont au roploplo.
3: Ou manger tôt.
1: Merci d'être...
3: Oh.

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2: Ah oui, le samedi c'est Youpi la vie. Ça y est, il est 13h10 jusqu'à 13h30. Vous avez la parole, mes amis. Vous dites ce que vous voulez, il n'y a aucun problème. Ça réagit aussi
3: sur le groupe Facebook, oui. Hein, Youpi la vie avec Willy Rovelli.
2: Oui.
3: Vincent, bravo à tous les trois. Bon, oui, jusque-là, tout est normal.
2: Là, ça va, oui.
3: Juste une question, l'émission, elle est préparée à l'avance ou non?
2: Alors non.
3: Ça s'entend.
2: Il ne faut pas le dire, nos patrons croient que oui.
3: Merci Vincent, continue à réagir sur le groupe Facebook, c'est gratuit.
2: Karine est là, ça va ma Karine?
4: Salut mon Willy, oh. Salut la troupe.
2: Oh, comment va ma Karine?
4: Eh ben écoute, bon. Mieux que le carburant en tout cas.
2: Ah bah ouais, ah, bah, ça, combien c'est par chez toi là? C'est 2,49 €. Ah là là là là là, t'imagines 2,49 €. T'as une voiture toi ma Karine ou...
4: Bah ouais, j'ai une voiture, j'ai une vieille Audi 2003. Ouais.
2: Bon,
4: voilà.
2: Voilà. Bon, bah, qu'est-ce que tu veux? Voilà, tu l'utilises beaucoup.
4: Et
2: donc,
4: on va te foutre en arrêt. C'est ce que je te dis.
2: Bah, ouais. Tu l'utilises beaucoup, normalement?
4: Non, je plaisante. Hein. Oui. Ouais, je l'utilise pas mal pour aller au boulot, ouais.
2: Ah, ouais, en plus. Ouais. Bon. Ouais. Je crois que tu voulais réagir sur le pape, sur la visite du pape.
4: Ouais.
2: Alors, vas-y, ma Karine. Vas-y, ma Karine.
4: Alors, moi, en fait, si tu veux, le pape, pour moi, c'est quelqu'un qui représente un guide.
2: Ouais.
4: Un guide dans la foi. Et vraiment, ben, c'est un serviteur de l'Église. Et quand je vois des youtubeurs ou des gens qui se permettent de dire, mais c'est qui ce bonhomme et nanani nanana. Bah moi je trouve que c'est quelqu'un qui nous rappelle l'importance de garder Dieu
2: bon
4: au cœur de sa vie et de faire vivre notre foi avec amour,
2: très
4: humilité
2: bien.
4: Et espérance.
2: Voilà. Tu es pratiquante ma Karine?
4: Alors pas comme je voudrais,
2: ouais.
4: Mais je le pratique à l'intérieur de moi,
2: très bien.
4: Et à l'intérieur de la maison. Je vais à l'église tous les dimanches parce que la semaine elle est très très lourde quand même parfois. Mais tu vois, à la maison, on a une petite vierge qui est installée avec une petite neuvaine.
2: Mmh.
4: On a un Christ. Enfin, voilà, on pratique la foi. Et puis, mon homme étant portugais, il a une certaine vibration religieuse aussi. Et moi, j'ai fait ma confirmation, communions.
2: Ah, moi aussi, j'ai tout fait, moi.
3: J'ai fait ma communion.
4: Je suis attachée à ces valeurs-là.
2: Ouais.
4: Et puis, c'est très important d'avoir la foi. Parce que quand ça ne va pas, c'est notre foi intérieure qui nous permet de... De se relier à ça aussi quelque part.
2: Très bien. Bah
4: quand
2: oui.
4: On n'a pas le moral.
2: Ouais.
4: Bah on demande de l'aide.
2: Bah
4: on demande de l'aide
2: bien.
4: Et puis je voyais une vidéo aussi sur les réseaux, le savoir vivre ensemble.
2: Ouais.
4: Et il est super important et j'aimerais tellement, mais vraiment et sincèrement, que tout le monde puisse en prendre conscience. Savoir vivre ensemble.
2: Il y a du boulot, ma Karine, mais c'est bien. Voilà, il faut y croire. Voilà, il faut y croire. L'espérance, c'est l'un des messages du pape. Bon, du coup, t'as regardé un petit peu là, hier à la télévision.
4: Vite fait, c'était émouvant.
2: Mmh. Ouais.
4: Moi, quand je vois cet homme, je suis émue parce qu'il respire la bienveillance, la gentillesse, l'honnêteté. Tu vois, il prend pas parti des partis politiques, il va ni chez Trump, ni chez Manu. Il prend pas parti et cet homme, il est authentique. Mmh. Et c'est ça que je recherchais, quelqu'un de l'Église.
2: Et ben, c'est ma Karine, dis donc, donc tu aimes bien ton Léon XIV, voilà, et effectivement, voilà. Moi,
4: je vais mettre sa photo à la maison.
2: Oui, mets-la.
3: À côté, la photo de Willy aussi.
2: Oui, alors tu mets la mienne à côté. Voilà.
4: Tu es sur mon frigo, Willy, avec ta dédicace.
3: Mais non, parce qu'il est frais.
2: J'ai une tête à être sur un frigo. J'ai une tête à frigo. Nico, toi qui as vu le pape.
4: C'est vrai.
3: Vaut mieux. Après, on peut mettre un frigo.
2: Nico, toi qui as vu le pape hier, c'est vrai, il y avait cette espèce de...
5: Franchement, alors moi, je ne suis pas vraiment dans la religion et dans la croyance, plutôt peut-être dans l'espérance.
2: Oui.
5: Mais ça faisait plaisir à voir tous ces jeunes qui avaient l'espérance justement dans les yeux et cette liesse, cette ferveur. Et c'est vraiment des belles images qui m'ont ému.
2: Moi aussi, je trouve ça bien. Tout pareil que toi, Nicolas. C'est la première fois que je suis
5: d'accord avec toi. Il fallait bien que ça arrive. Hein.
2: Encore un miracle. C'est le pape et puis c'est tout. Ma Karine...
4: Ça a permis de rassembler.
2: Exactement. Voilà. Karine, merci beaucoup d'être passée nous voir.
4: Je vous en prie, les gars.
2: Tu prends bien soin de toi et tu repars avec ta sélection.
5: Eh bien, peut-être un autre miracle, ce séjour Bellambra de 2000 euros.
2: J'y crois. Merci beaucoup, ma Karine. Je t'embrasse fort. Passe un bon week-end. Ciao, ciao, belle.
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2: Voilà, 13h15 bientôt. On continue jusqu'à 13h30. C'est votre moment. Vous prenez les clés de cette émission. Vous nous dites ce que vous voulez. D'accord, il n'y a aucun problème. Chacun a droit à la parole. Ça va, Henri-Jacques? Ça va très très bien, mon. Tu nous appelles d'où, Henri-Jacques?
6: De Bordeaux.
2: De Bordeaux. Ouh là là. Ouh là là, j'ai entendu ce matin à Bordeaux que c'était la banqueroute. T'as entendu ça, Henri-Jacques?
6: Arrête, non.
2: J'ai entendu sur une radio, sur notre radio, qu'à Bordeaux, il paraît qu'il y a plus d'argent dans les caisses. Hop, hop, hop, hop.
6: Ah non, mais ça, c'est... Non, mais ça... Attends, c'est pas d'hier.
2: Ah, c'est pas d'hier, voilà, d'accord.
6: Non, non, non, mais attends, t'écoutes pas la radio ou quoi?
2: Bah oui, j'écoute. Tu sais, je me fais engueuler par Henri Jacques.
6: Mais la radio, et tu l'écoutes pas?
2: Bah, je l'écoute, la radio.
6: C'est impressionnant, quand même.
2: Et Henri Jacques...
6: Non, je voulais intervenir, si oui. tu veux, je voulais vas-y, intervenir vas-y. Sur un truc.
2: Oui, vas-y.
6: Où, ça m'a un petit peu choqué, si tu veux. Donc, je lis ça sur Sud-Ouest, ouais. sur Internet.
2: Ouais.
6: Le montant du voyage du pape est de 27 millions d'euros.
2: Ouais.
6: Bon, jusque-là,
2: bon.
6: Je me suis dit, il n'y a pas de problème. Par contre, ils ont demandé une quête
2: ouais.
6: pour financer. Alors, je me suis dit, est-ce que le Vatican a déposé le bilan? Non. Parce que ça fait quand même partie des plus riches du monde.
2: Ouais.
6: Il demande de faire une quête pour financer les 27 millions d'euros sur les passants du pape. J'ai rien contre le pape, enfin, pas du tout Benoît XVI. Ça m'a très bien, François, il m'allait très bien. En plus, je suis athée, donc ça tombe très bien aussi.
2: Oui.
6: Ça fait une doublette. Mais bon, je trouve ça quand même un petit peu scandaleux. La personne que tu as eue tout à l'heure.
2: Oui. Karine.
6: Il promenait sa fille avec le qui faisait le marathon.
2: Oui, ah
6: marathon,
2: oui, oui,
5: notre invité pas banal.
2: Jonathan, oui.
6: Qui a besoin d'argent.
2: Oui, tu as raison.
6: Non, mais on marche sur la tête ou quoi là?
2: Ouais. Mmh. Je crois que c'est parce que c'est la tradition, c'est
5: en
2: ça.
5: En fait, comme c'est la France qui invite, c'est voilà. le pays qui invite, qui doit payer. Donc le
2: alors, Vatican, c'est pas le pays, non, c'est l'église, voilà.
5: Les diocèses.
2: Voilà, les diocèses du pays
5: mais
2: qui reçoit.
5: Le Vatican ne le paye pas.
6: Ils ont mis des yeux brillants devant le pape, tout ça. Je peux le concevoir, bien évidemment. Mais qui sinon, c'est en voyage.
2: Oui, après, c'est vrai
6: ils
2: que.
6: Ne demandent pas aux fidèles.
2: Oui.
6: Je veux dire, leur donner de l'argent.
2: Tu as raison. Mais là, ils ont donné, apparemment.
5: La barre des 12 millions d'euros a été dépassée.
2: Non, je crois que la visite de Lourdes et de Metz, c'est bon. Ça a été entièrement payé et Paris, non.
6: Qu'il aille où ils veulent. À Rouen, à Marseille, où ils veulent. On s'en fout. Mais qui finance les placements.
2: Alors, où ils veulent. Non, ils
6: peuvent. Tout ça, mais.
2: Henri Jacques.
6: Une nullité grave.
2: Henri Jacques, tu as dit, ils peuvent aller où ils
6: veulent. Oui, vas-y.
5: Tout seul, Henri Jacques,
2: il m'engueule, donc il arrive. Henri Jacques, tu as entièrement. C'est
6: oui,
2: ton
6: dis-moi,
2: avis.
6: Dis-moi.
2: Tu dis, il peut aller où il veut. Non, il peut pas aller à Bordeaux car vous n'avez plus d'argent.
5: Oui.
2: Je te le rappelle, Henri Jacques.
6: Non, mais ça, tu l'as déjà dit tout à l'heure. Bon,
5: en revanche,
2: plaisante, Henri Jacques.
5: Non, on vient à Bordeaux.
6: Je me souviens pas du montant de la dette, mais c'est un petit peu abyssal.
2: Bon.
6: Je pense. Hein.
2: Henri Jacques.
6: Un peu abyssal.
2: Bon, merci. Mais non, ah, eh ben, Henri Jacques, c'est très bien, bravo, c'est ton avis.
5: Tu as le droit de t'exprimer.
2: Henri Jacques, tu habites où, à Bordeaux même?
6: Oui, à Bordeaux même.
2: D'accord, ben, nous on va jouer à Bordeaux quand?
5: Le jeudi 11 février.
2: 11 février, je t'invite, d'accord? Tu viens nous voir, Henri Jacques.
5: Au
2: tu
5: théâtre,
2: t'es obligé de venir. T'es obligé de venir.
6: Plaisir, et puis, avec oui. grand plaisir. Ouais. En plus, si tu veux, l'UBB joue tout à l'heure, donc ça tombe très bien.
2: Ça n'a aucun rapport, mais c'est très très bien. Henri Jacques, tu seras obligé de venir et obligé d'aimer. Voilà, comme ça on t'offre deux places. Merci Henri Jacques de Bordeaux, merci beaucoup d'être passé nous voir, mon Henri Jacques, et tu repars évidemment.
5: Et peut-être avec le
2: voilà,
5: séjour en
2: plus. Voilà, avec le séjour bel en bras qu'on vous offrira demain. Allez, 0810 055 056, continuez à nous appeler mes amis, on va reprendre quelqu'un dans un petit instant, mais d'abord on va écouter 4 heures flash, je ne sais pas.
5: Pourquoi pas?
2: Ah, oh, si, c'est connu.
5: Ah, ça j'aime bien, ah, ça.
2: J'aime bien.
5: Le petit
2: j'aime
5: sexo,
2: bien,
5: là.
2: Ça, j'aime bien, j'aime bien. Ça.

0: Bah, c'était très bien, ça m'a fait plaisir de réécouter ça. Ça, j'adore. Ça, c'était 4. C'était ça.
1: L'anglais aussi.
0: Les gens n'écoutent pas cette émission pour la musique, vous savez, ils écoutent juste pour nous.
2: Pour vous.
0: Nous sommes la mélodie. Comprenez, Anaïs.
3: Bonjour.
0: Ça va,
3: bonjour
0: Anaïs.
2: Bonjour.
0: Ça va bien, Anaïs. Tu écoutes cette émission pour la musique, non, hein? Pas que pour la musique. Enfin, je veux dire, tu n'écoutes pas pour que je désannonce les disques. Tu t'en fiches.
3: Un petit peu, mais pour quelques petits détails en plus, pour lesquels je suis à l'antenne.
0: Ah, bon. Tu t'appelles d'où, Anaïs?
3: De Royan.
0: Ah, oh là là. Oh, c'est beau, Royan. Hein.
2: C'est joli, Royan.
0: Dis donc, Anaïs, il y a du pouvoir d'achat chez Anaïs, non?
3: Pas tellement, mais...
0: Non, tu habites où à Royan, genre en face de la mer? Non,
3: pas seul. C'est bon vivre, oui, à quelques pas de la mer, c'est fantastique, on a un soleil magnifique actuellement.
2: Ah, la chance.
0: Ah là, c'est ça ton youpi, hein. C'est ça, tu voulais nous faire envier, c'est ça, tu veux qu'on te jalouse.
3: Et que vous venez nous voir, surtout.
2: Ah, mais il faut nous inviter.
0: C'est vrai, hein. Disons, on a joué à Royan
1: oui,
0: déjà.
1: Oui, on avait joué.
0: Ah oui, on a joué à Royan déjà, dernière. T'es pas venu me voir, Anaïs, l'année dernière. C'était très bien d'ailleurs, je me rappelle très bien. C'était super sympa. Alors vas-y, raconte-nous un petit peu ce que tu vois. Quelle va être ta journée aujourd'hui à Royan?
3: Alors actuellement, je suis à l'anniversaire de la petite fille d'une amie qui fête ses un an.
0: Oh, un an déjà.
3: Des gros bisous. Oui, Naila qui a un an. Et on est dans un parc actuellement, donc je me suis mis un petit peu en retrait pour pouvoir échanger avec vous.
2: C'est gentil.
3: Cet après-midi, ça va être plage et surf, je pense.
0: Oh là, plage et surf. Tu surfes ou tu vas mater les surfeurs? C'est quoi le pareil, Anaïs?
3: Alors, un peu les deux.
0: Ah,
3: alors, je suis avec un surfeur actuellement, donc moi, je suis sur ma serviette et je l'admire surfer. Et je me lance parfois, mais quand les vagues sont trop grosses, je reste sur ma serviette.
0: Alors, vas-y, alors, dis-nous ce qui te charme chez un surfeur. C'est le physique.
3: Alors dans le surf en général, c'est l'esprit du surf, la liberté, la grandeur de l'océan. C'est vraiment un moment unique, hein, quand vous êtes seul à l'eau, c'est fantastique.
0: Ah là là là là là là. Et physiquement, et c'est quoi qui te plaît chez le surfeur? C'est le parce qu'ils sont musclés.
3: Non, c'est pas le physique, c'est l'état d'esprit plutôt.
0: Oh, Anaïs, arrête.
1: Et la vérité.
0: Anaïs, ici on dit la vérité.
3: Malgré tout, c'est pas très beau.
0: On n'est pas au Stade de France avec le pape. Hein. Ici on dit la vérité. Bon, très bien. Donc l'esprit du surf. C'est la liberté, la liberté. Tu fais du surf, Nicolas?
1: Non, j'ai pas une tête à faire du surf.
2: Il fait la planche.
1: Je coule.
0: Non. En plus, une tête, c'est vrai. À être Léon XIV qui a été surfeur. Non, c'est vrai. Il a une tête de Léon XIV.
2: Il a une tête de pape.
0: T'as une tête de Léon XIV. Bah, c'est bien déjà.
2: Ah bah on lui met une soutane.
0: C'est pas mal, c'est pas mal. Donc Anaïs cet après-midi, donc elle va mater les surfeurs et peut-être un petit peu être sur la planche.
2: Oui.
3: Voilà.
2: Bon, moi c'est un beau programme en tout cas.
0: C'est un beau programme.
2: C'est un beau youpi.
0: C'est un beau youpi, Anaïs. Tu fais quoi dans la vie, Anaïs?
3: Alors moi je suis à la recherche d'un emploi.
0: Ah bah vas-y.
2: Faut passer là.
0: Voilà. Ou comment, qui?
3: Alors dans l'idéal comme PNC. Alors si vous l'avez la ref.
0: Non. Ah les hôtesses de l'air.
3: Exactement, personnel navigant commercial, oui.
0: D'accord, très bien, personnel navigant commercial, très bien. Et alors, comment ça se fait que tu ne trouves pas? Parce que là, dis donc, j'ai vu qu'il y avait les avions, il y en a plein là. Apparemment, ils sont pleins tous à chaque fois. Ça recrute pas bien?
3: Ah oui, écoutez, c'est des sessions de recrutement, on est vraiment énormément, il y a peu de place pour beaucoup d'appeler. Donc, on patiente, voilà. Dans l'idéal, ça serait dans l'aviation d'affaires.
0: Ah. Dans les jets.
3: Donc c'est un milieu qui est assez fin. Exactement.
0: Moi j'ai peut-être de la place. Moi je vais voir pour toi ce que je peux faire pour mon jet personnel.
2: Un jet 27.
0: Oui, là il y a jet 27.
2: Jet 31.
0: Déjà pas mal.
3: Voilà.
0: C'est, pas mal. Bah, c'est déjà bien. Anaïs, merci beaucoup. Bah, on te souhaite de trouver vite du travail. En attendant, tu repars avec ta sélection
1: pour le séjour Bénambra.
0: Voilà. Bah, ça serait déjà pas mal si tu pouvais avoir ça. On t'embrasse fort, Anaïs. Tu prends bien soin de toi et amuse-toi bien.
3: Merci pour votre sourire.
0: Bah, merci à toi, Anaïs. Merci pour ta fidélité.
2: Bon,
0: bah, voilà, ça c'était un bon youpi.
2: C'est un beau youpi.
0: Eh bah, voilà, merci Anaïs.
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0: Comment va Marlène?
6: Ah, bonjour Willy.
0: Ah, les surprises Marlène. Tu vas bien Marlène? Tu nous appelles d'où?
6: Oui, ça va, j'appelle de Virette, un tout petit village, pas loin de Saint-Quentin, une heure d'Amiens, dans les Hauts-de-France.
0: Très joli, très bel endroit. Ouais. Tu voulais nous parler?
6: Bon, c'est vrai, t'es déjà venue.
0: Ah bah oui. Je connais la maison. Ouais. tu fais quoi là-bas Marlène?
6: Alors, je suis secrétaire médicale dans un cabinet de radiologie.
0: Ah, très bien. Bon,
6: c'est cool, quand je finis le samedi à midi, ben c'est parfait. Je mets la vie et je ris dans ma voiture.
0: Tu passes une radio à l'autre.
6: Non, pas du tout. J'écoute ici Picardie normalement, mais vu que pendant midi, c'est vous, j'écoute ici.
0: Voilà.
2: Fidèle auditrice.
0: Et tu voulais nous parler de quoi, ma Marlène, ce midi?
6: Eh ben, je voulais dire, je faisais partie du camp qui aimait les chips à l'ancienne.
0: Bravo Marlène. Team chips à l'ancienne, on est bien d'accord. Mais donc,
6: voilà.
0: Avec
6: et
0: un petit
6: puis, bah voilà. Après, je voulais aussi parler des prix du carburant, qui sont quand même assez inquiétants, parce que je me dis que même en travaillant à deux, bah ça devient compliqué. Donc c'est un peu dommage.
0: Ouais, bah tu sais quoi, on va en parler demain.
2: Demain.
0: On parlera demain.
6: Ouais,
0: on parlera
6: bah
0: un petit peu de ça, parce que on en reparlera demain. Mais tu sais que j'ai lu qu'il fallait travailler maintenant. Il faut travailler 8h30 par jour, d'accord, pour se payer un litre. Pour se payer un litre d'essence, tu vois.
2: Donc
0: c'est une journée de travail. C'est une journée de travail pour un plein d'essence, pardon.
2: D'accord. Nous, alors, attendez, moi, je calcule.
6: J'ai 17 ans que je fais ce travail-là et j'ai peut-être envie de changer et peut-être devenir peut-être nounou pour travailler chez moi et de plus utiliser ma voiture.
0: Bah, il y en a plein. On en reparlera demain et tu verras qu'effectivement, il y en a plein qui ont changé effectivement leur mode de vie. Marlène, merci beaucoup d'être passée. Donc, Team Chips à l'ancienne. Bravo, Marlène.
2: Bravo.
0: Ça, on aime bien. Tu repars avec ta sélection.
1: Pour le séjour Bellambra de 2000 euros.
0: On t'embrasse fort, Marlène. Passe un bon week-end.
6: On a dans le vélo avec mes enfants. Voilà,
0: et bah t'embrasses tous les enfants. Ciao, ciao. Voilà mes amis, c'est fini.
2: Oh non,
0: la barbichette. N'oubliez pas la tournée One Man Show heureux. Hein. Toutes les dates sur willy-revelli.com. Passez une belle journée ici et pas ailleurs. Tout de suite, caramel, bonbons et chocolat. Ségolène Aluni nous fait son cinéma. Voilà, à demain, Annie.
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2: Avec Ici Express, ce soir on vous emmène au théâtre, au bord de la Loire ou sous les lumières de la cathédrale d'Orléans. On commence avec du rire, au théâtre, avec un réveillon qui risque de manquer un petit peu de bonne humeur. Dans Les pieds dans le vide, un dépressif rencontre sa voisine célibataire et plutôt pessimiste. Le soir du 31 décembre, imaginez la rencontre. Bref, ça promet une belle ambiance. Rendez-vous ce soir, 20h30, c'est à l'espace Montition de Saint-Jean-Blanc. La réservation est conseillée. Pour une ambiance plus légère, direction les quais de Loire à Orléans, de jour comme de nuit. Les guinguettes jouent les prolongations, la capitainerie jusqu'à la fin du mois, l'inex, la paillote et le ponton jusqu'en novembre. Au programme, musique, danse et convivialité au bord de l'eau, une façon de garder encore un petit peu de goût des vacances. Et puis pour finir, Luminiscence revient ce soir à la cathédrale Sainte-Croix. Jeanne d'Arc reprend vie en image à 360 degrés avec musique jouée live. Deux séances, 20h, 21h15. Vous retrouvez toutes les dates des représentations et vous réservez sur luminiscence.com.
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12: Bonjour à tous et bienvenue dans votre émission cinéma sur Ici, ça tourne, avec l'équipe du film de Judith Godrèche, adapté du livre d'Annie Ernaux, Mémoire de fille, qui sort au cinéma la semaine prochaine. Pour nous dévoiler les coulisses du tournage de ce film très réussi, Judith Godrèche elle-même est notre invitée en compagnie du comédien Victor Bonnel. Mais avant, coup de projecteur sur mon coup de cœur cinéma de la semaine, à découvrir dans les salles, bah pourquoi pas, ce week-end.
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12: À voir au cinéma depuis ce mercredi un film incroyable avec l'actrice au nom le plus imprononçable, Adèle Exarchopoulos. Oui. Déjà, sa filmographie est très impressionnante, depuis La vie d'Adèle jusqu'à L'amour ouf, en passant par la série La Flamme. Mais depuis ce mercredi, Adèle Exarchopoulos donc monte encore d'un cran et livre une incroyable performance dans le film Garance. Elle y interprète une comédienne galérienne qui court après les cachets d'intermittence.
13: Alors, t'es comédienne ?
14: Un peu galérienne, mais...
13: C'est ça, être comédienne, non ?
14: Ouais, c'est vrai.
12: Mais qui court surtout derrière les verres de vin.
15: On sait qu'on peut pas t'aider à résoudre ton problème avec l'alcool.
14: Oh, désolé, énorme galère dans le RER avec la femme que je prends un taxi.
16: Tu sais ce qui se passe si tu rates une représentation ?
14: Y a pas de cas où je rate une représentation.
12: Garance est un film rare qui aborde le sujet certes délicat et assez tabou de l'alcoolémie, mais surtout des ravages progressifs qu'il provoque dans le quotidien d'une jeune femme.
14: Sans alcool, je sais pas comment faire.
15: Garance, t'es une actrice géniale.
14: Mais je sais faire encore.
15: Tu sais faire, bien sûr. Mais tu peux plus.
14: Tu nous ouvres ? Je peux pas ouvrir, je peux pas sentir, j'ai trop peur.
15: Tu gères, Garance ? T'as pas de problème ?
16: L'alcool, c'est une béquille le soir. Et c'est un coup de poing dans la tête le lendemain matin.
12: Ce qui est génial dans ce film réalisé par Jeanne Herry, à qui on doit aussi l'incroyable « Je verrai toujours vos visages », que je vous recommande, c'est que le film ne tombe jamais dans le pathos ou le côté moralisateur. Il est même parfois drôle et surtout d'une délicatesse infinie. Il aborde par exemple le sujet de l'alcoolémie au cœur d'une histoire d'amour et montre comment l'addiction s'immisce de manière insidieuse au cœur de la relation, comme si l'alcool devenait en quelque sorte une troisième personne au sein du couple. Garance est en plus d'être un grand film de cinéma, vraiment une œuvre d'utilité publique.
13: T'es malade, mon amour. Moi, je suis un peu perdue.
14: Je t'avais prévenu, Pauline.
13: Vous devriez faire du sport.
14: Non, c'est pas possible, ça. Pas moyen. Ça fait longtemps qu'on ne court même plus après le bus, alors...
12: À suivre, l'équipe du film de Judith Godrèche, Mémoire d'une fille. Judith Godrèche sera d'ailleurs notre invitée, mais d'abord le tube de l'été qui nous vient de Marseille avec le rappeur Soprano et son titre DJ sur votre radio ici.
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0: C'était DJ, le nouveau soprano sur ICI.
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0: 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Et bienvenue dans votre émission cinéma. Ça tourne aujourd'hui avec l'actrice et réalisatrice Judith Godrèche, de retour au cinéma aux commandes d'un film superbe, adaptation du livre d'Annie Ernaux, Mémoire de fille, qui nous plonge dans le quotidien d'une jeune fille en 1958. Bonjour Judith Godrèche.
2: Bonjour.
0: Merci d'être avec nous. Et vous n'êtes pas seule, vous êtes venue en compagnie d'un comédien, l'un de vos comédiens, Victor Bonnel. Bonjour Victor.
3: Bonjour.
0: Vous interprétez Hervé, prof moniteur de la colonie de vacances où se rend Annie, interprétée par votre fille Judith Godrèche, Thèse Barthélémy. Mémoire de fille retrace donc un souvenir de l'été 58. Judith, est-ce que je peux vous laisser pitcher la suite en deux phrases et on lance la bande-annonce?
2: Ah là là, oui, d'accord, carrément.
0: Ouais, ça démarre comme ça.
2: C'est l'été, c'est la première fois que Annie quitte Yvetot et sa famille. C'est là que je m'emmêle les pinceaux. Et qu'elle va, voilà, être aide-monitrice et cet été va changer toute sa vie.
0: Bande-annonce.
4: Tu pars pas pour toute la vie. C'est juste un poste de maîtrise en colonie.
5: C'est l'indépendance.
6: Et ta mère, ça lui fait rien que tu partes?
4: Tant que j'ai plus sur le dos.
7: T'as pris assez de livres?
4: Oui.
7: Quoi qu'il arrive, tu ne te laisses pas marcher sur les pieds.
8: Edgar, Félix, c'est toi?
4: Je voulais absolument faire cette colonie pour être avec des filles relaxes comme toi.
5: Relax.
3: Tu danses pas?
0: Extrait du film Mémoire de fille de Judith Godrèche. Judith Godrèche, Victor Bonnel, vous avez tourné ce film il y a quasiment un an, tout pile, entre les Yvelines et la Normandie. Est-ce que vos souvenirs de tournage sont encore frais? On peut aller puiser dedans?
3: On peut essayer.
2: Bah, j'espère pour nos cerveaux respectifs. En même temps, Victor est plus jeune que moi, donc il n'a pas d'excuses, lui.
0: Ah ben voilà, on mise tout sur vous, Victor, puisque c'est l'heure de la séquence souvenirs sensoriels de tournage. Mais je commence par vous, Judith Godrèche, en vous replongeant dans les souvenirs des lieux de tournage normands, notamment. Quel paysage, quel décor vous revient en tête sans réfléchir?
2: Des chevaux qui gambadaient pas loin de là où on tournait.
0: Ah ouais? Vous pouvez nous décrire les images qui... Pourquoi vous riez? Ils vous ont embêté, ces chevaux?
2: Non, pas du tout. C'était chouette de se retrouver dans la nature après avoir tourné dans ce lieu, dans cette colonie de vacances et dans ce grand bâtiment dans lequel on est resté pendant un même lieu. En fait, c'est vrai que quand on tourne dans un seul lieu, on est content ensuite de changer un peu de paysage.
0: De prendre l'air. Et puis là, exactement, on voyage vraiment. On a vraiment l'impression de voyager dans le temps. Justement, cet endroit où vous parlez des chevaux, c'est donc la ferme.
2: Ouais.
0: C'est cet endroit de campagne où on a l'impression que le temps s'est arrêté. En fait,
2: c'était là où on tournait. Il y avait le décor pour la maison d'Odette, la meilleure amie d'Annie. Et donc, c'est vrai qu'on a tourné le film d'abord en ordre chronologique à la colonie de vacances, enfin tout, donc dans ce lieu. Et ensuite, quand on est parti de la région parisienne, donc on est allé en Normandie. Donc là, c'est le début du film. Donc on est reparti à zéro en fait.
0: Victor Bonnel, quelle odeur vous a particulièrement marqué sur ce tournage?
3: Quelle odeur? Je pense qu'il y avait une odeur de cigarette latente un peu pendant tout le tournage. On tournait du coup pendant la première partie où j'étais sur le tournage, il y avait beaucoup d'intérieur et beaucoup de scènes du coup où tout le monde fumait des cigarettes. Et voilà, donc ça c'est une odeur qui a imprégné mon tournage.
0: Mais oui, mais qu'est-ce que ça fume dans ce film? J'aimerais qu'on revienne justement sur cet aspect-là. Tous les personnages quasiment fument. Et du coup, dans le cinéma, est-ce que ce sont des vraies cigarettes? Parce que parfois, ça peut être le cas. Je crois qu'il y en a des fausses aussi, Judith Godrèche, là, sur ce tournage en question.
2: Mais justement, on en est où maintenant avec cette histoire de vraies ou fausses cigarettes? Parce qu'il y avait des fausses cigarettes, mais qui s'étaient avérées pas bonnes pour la... pas bien non plus.
3: Ouais.
0: Du coup, vous avez fumé des vraies?
3: Ouais. Oui, je suis non-fumeur, j'ai pas l'habitude de fumer. Mais souvent, ce qu'on me donne, c'est des fausses cigarettes, et là, c'était le cas. Mais je crois que pour les fumeurs, cette odeur-là, elle est encore plus désagréable. Parce qu'en fait, c'est des herbes.
2: Ça.
3: Et du coup, j'ai fumé des fausses cigarettes, mais en fait, je crois que l'odeur, c'est encore pire que les vraies. Quoi.
0: Mais c'est quoi, en fait, des fausses cigarettes? Il y a quoi à l'intérieur?
3: Je sais pas, plein de plantes, j'ai pas posé la question, je me suis laissé porter.
2: De la camomille.
0: D'accord,
2: c'est pour ça qu'il est tiré le relax.
3: Exactement.
0: Alors, non, mais c'est vrai, il y a beaucoup de fumée dans ce film, ça fait même partie de l'esthétique aussi. Il y a eu des rajouts avec des machines à fumer aussi, Judith Godrèche.
2: Ah oui, vous êtes très précise sur le.
0: Mais c'est l'objectif de cette émission, c'est vraiment. Sur les coulisses. Je vous invite à développer. Non, mais c'était un vrai choix esthétique de votre part aussi.
2: Oui, et puis c'est surtout que Annie arrive dans cet univers comme ça, dans lequel qui a une sorte d'aura un peu mystérieuse, un peu fantasmatique pour elle, puisqu'elle s'est raconté plein d'histoires sur ce qu'elle allait trouver dans cette colonie, qu'il y a ce groupe de jeunes qui est super à l'aise, qui fume, qui boit, et tout à coup la fumée apportait une forme appuyait cet aspect boîte de nuit permanente, quoi. Il y a un truc de l'ordre de la fête. Ils sont toujours plus ou moins en train de faire la fête.
5: Ouais, c'est vrai. L'odeur, vous, qui vous reste en mémoire, justement, Judith Godrèche, c'est celle des gens. Il y a dans votre film des scènes très intimistes et d'autres avec énormément de monde. Je pense notamment aux scènes avec les enfants, en groupe, lors du déjeuner, par exemple. Comment on orchestre une scène comme ça? Est-ce que c'est difficile à discipliner tous ces enfants sur un plateau?
2: Ben, en fait, nous, on essayait de pas du tout les discipliner, non.
5: Ah, donc c'était vraiment le why? C'était vraiment le boxon dans la réalité aussi?
2: Je crois que tu t'es pris des bouts de pain, même.
3: Ouais, Victor Bonnel, ouais, c'est vrai. Je crois que c'est une responsabilité qu'on nous a incombée assez tôt, en fait. C'est que quand il y avait les enfants, ben voilà, c'était au moniteur de les prendre en charge, quoi. Et je crois que c'était intéressant, la mise en scène aussi, de montrer, ben voilà, une jeunesse, une enfance, voilà, effervescente, comme ça, qui fout le bordel, qui a beaucoup d'énergie, etc. Du coup, je crois qu'il y a eu plusieurs scènes où, voilà, où on était vraiment en charge d'être...
2: Il y avait même un encouragement, on leur disait « Amusez-vous, amusez-vous », c'est allé jusqu'à ce que Tess Barthélémy se prenne une boulette de pain en pleine séquence. D'ailleurs, je crois qu'on la voit dans la séquence, mais dans le visage.
5: Alors, Judith Godrèche et le comédien Victor Bonnel sont nos invités ce week-end dans sa tourne pour le film « Mémoire de fille » qui sort donc au cinéma mercredi prochain. Judith, Victor, quand on vous a demandé quel était le son qui vous avait marqué sur ce tournage, vous nous avez répondu à peu près la même chose. Le parquet qui grince, pour vous, Victor, et pour vous, Judith Godrèche, le grincement d'une porte.
2: Mais non.
5: Donc on était dans un décor grinçant.
2: C'est fou, cette...
5: Autrement dit, quoi, un décor... C'est un bâtiment d'époque, ce dortoir où vous avez tourné?
2: Oui, tout à fait, ouais. Oui, mais c'est vrai, par ailleurs, ça faisait un peu partie de ton personnage aussi, c'est-à-dire que... Et d'ailleurs, dans le film, on a réutilisé ce grincement à différents endroits du mix, mais c'était un peu le son de tous les sons qui était apparenté à ton personnage.
5: Ah,
2: oui, il y a vraiment les sons de H.
5: Les sons de H. Donc H, c'est Hervé, c'est votre personnage, Victor Bonnel. Pour les scènes de danse au cinéma, bien souvent, dites-moi si je me trompe, mais on filme sans la musique qui est ajoutée après lors du montage. Donc généralement, les gens dansent sans rien. Est-ce que c'était le cas à ce moment-là? Vous avez dansé le rock sans musique ou est-ce que...
3: Très peu. Franchement, très peu. Ça, c'était une volonté de Judith. Je pense qu'on soit tous ensemble, tous au même rythme. Et je crois que ça nous aidait vraiment, en fait, à déployer en fait, ce que je trouve super beau dans cette scène-là, c'est qu'il y a une espèce d'effervescence autour de Annie. Et on sentait que tout le monde était dans son élément, que tout le monde avait l'habitude. Elle était un peu dépaysée par ça. Et du coup, je pense que ce qui nous a vachement aidé, c'est justement d'être dans ce truc presque, j'allais dire, méditatif. Je sais pas si c'est vraiment le mot, mais une espèce de répétition comme ça. Puis on enchaînait beaucoup les prises. Et donc ça nous a vraiment aidé. Et heureusement qu'il y avait la musique, ça nous a vraiment aidé. Ouais.
5: Ça vous a mis dans une sorte de transe,
3: ouais,
5: quoi,
3: exactement.
5: Quelque part.
2: Et c'était un moment un peu pour parler, parce que je sais que vous aimez bien les trucs précis.
5: Oui.
2: Et donc ça y est. Non, mais ça y est, mon cerveau vient de s'enclencher.
5: Super.
2: Et du coup, je sais, ça a pris du temps.
5: Allez-y, Judith Godrèche, on vous écoute.
2: Pour parler d'un truc précis.
5: Oui.
2: Non, mais c'était en plus une séquence où, sur certains plans, Tess Barthélémy, qui joue donc le personnage d'Annie, portait la caméra. Parce qu'il y avait cette volonté d'être immersif et de voir vraiment et de vivre ce moment et cette première surprise partie à travers ses yeux. Et du coup, voilà, il y avait aussi ce moment où tu as dansé avec Tess, avec la caméra, et tu te l'es pas pris dans le visage même à un moment donné?
3: Non, je crois pas.
2: Je sais pas que je suis...
5: Mais attendez, une caméra, c'est gros quand même. C'est la comédienne.
2: Oui, mais en fait, c'est une sorte de sac à dos qui tient la caméra sur votre buste, donc, et qui est quand même la caméra est dirigée par le chef opérateur, mais depuis un... Enfin, c'est toute une organisation.
5: Ah oui, c'est très technique.
2: Et la caméra, du coup, est comme une sorte de prolongement de l'actrice.
5: D'accord.
2: Ce qui qui fait que les plans du visage de Victor donnent vraiment le sentiment d'être vu par Annie et non pas par un regard extérieur, enfin celui de la réalisatrice en l'occurrence. Quoi. C'était vraiment pour donner ce sentiment de vivre cette séquence à travers les yeux de cette jeune fille de 17 ans et demi.
5: Et pour reparler de la musique, c'était un tournage très musical puisque vous mettiez de la musique en plateau pour vos comédiens, même lors des scènes qui n'étaient pas musicales. Mmh. Pourquoi ?
2: Parce que d'abord, je trouve que la musique crée un sentiment commun, je dirais, pour toute l'équipe et les actrices. C'est-à-dire qu'au moment où on entend cette musique, on est tous traversés d'une même émotion. Et du coup, que ce soit le chef opérateur qui tient la caméra, pour prendre un exemple, Maïwenn Barthélémy qui joue le rôle de Claudine, voilà, il y a une sorte de, il y a quelque chose comme ça qui s'opère.
5: Mais vous mettiez quoi comme type de musique sur le plateau ?
2: En fait, j'avais demandé à chaque actrice et notamment à Maïwenn Barthélémy une liste d'une playlist.
5: D'accord.
2: Et j'avais créé une playlist pour chacun et chacune.
5: Et ça allait de quoi à quoi au niveau
2: alors,
5: du répertoire ?
2: Alors, je crois que Maïwenn, c'était des chansons qui ont accès à ses émotions et je lui ai demandé des chansons qui la rendaient triste et je crois qu'il y avait Phil Collins sur la playlist et je crois que j'ai joué ça pour Maïwenn.
5: C'est complètement anachronique mais du coup
2: complètement non mais puis on n'a pas les droits hein, c'est pas dans le film on n'a pas
5: non bien sûr mais pour les
2: je pense que le budget du film partait en 5 minutes là avec la playlist de tout le monde c'était mort
5: oui parce que ça coûte très cher d'utiliser des musiques existantes mais pour les équipes son les ingénieurs son c'était pas un enfer justement
2: Comment
5: ils font pour enlever le son de la musique de Phil Collins.
2: J'ai beaucoup d'excuses encore à faire à Olivier Pelletier, à mon ingénieur son. Mais en l'occurrence, alors là, ces moments-là des gros plans sur Maïwenn qui joue Claudine et qui est donc amoureuse d'Annie, c'était des plans où elle regarde Annie.
5: Ouais. Et là, sur le tournage, elle l'entendait du Phil Collins.
2: Oui.
5: Si on va voir le film, on peut se dire, tiens, là-dessus, il y avait
2: exactement. Dans la nature, avec une petite enceinte dont je ne connais plus la marque, mais n'hésitez pas si vous voulez des recommandations pour vos enceintes portables. Envoyez-moi un DM sur Instagram et je vous enverrai toutes les recommandations pour le meilleur son en toutes circonstances.
5: Mais oui. Mais c'est formidable. Merci beaucoup, Judith Godrèche.
2: Vous voyez, vous regrettez pas de m'avoir invitée.
5: Ah, pas du tout. Mémoire de fille, adaptation du livre d'Annie Ernaux, sorti il y a 10 ans et pour lequel elle vous a cédé ses droits.
2: Mais le film n'est pas sorti il y a 10 ans. Hein.
5: Non, je parle du livre.
2: Ah, d'accord.
5: Vous inquiétez pas, je suis. Le film sort la semaine prochaine, mercredi 30 septembre. C'est une vraie pépite et on revient sur les coulisses de tournage avec Judith Godrèche et le comédien Victor Bonnel, juste après ceci.

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3: Eh bé, c'est Judith Godrèche que vous entendez. Qui est complètement dissipée dans cette émission. Ça va, vous passez un bon moment?
4: Très bon. Ouais, et vous, c'est pour vous surtout.
3: Mais c'est parfait, c'est vivant, on adore. Judith Godrèche, vous êtes une figure emblématique du cinéma français en tant qu'actrice, bien sûr. Également porte-parole du mouvement MeToo, réalisatrice. Votre deuxième long métrage, Mémoire de fille, sort mercredi prochain au cinéma. C'est une adaptation du livre d'Annie Ernaux, récit de l'été 58, où elle a connu sa première nuit d'amour. Pas très glamour, pas très romantique. Au final, c'est une agression physique. Et c'est vous, Victor Bonnel, qui jouez dans cette scène, justement, avec Tess Barthélémy, qui incarne Annie Ernaux. Une scène qui a été chorégraphiée par ce qu'on appelle une coordinatrice d'intimité. Et vous avez répété, hein, ça se répète pendant plusieurs jours, plusieurs semaines.
5: Ouais, carrément, plusieurs semaines.
3: Ouais. Plusieurs semaines.
5: Ouais, plusieurs semaines. Et même avant ça, en fait, le travail, il commence bien en amont, parce que dès que j'ai su que j'étais validé, j'ai un des premiers coups de fil que j'ai reçu, c'était celui de Paloma, la coordinatrice d'intimité. Et en fait, à partir de ce moment-là, on a eu un échange tous les deux. Et puis, elle m'a demandé comment est-ce que j'appréhendais le tournage de manière générale. Puis après, de manière plus spécifique, chaque scène. Mmh. Elle m'a parlé des envies de Judith et de sa vision de ces scènes-là. Et donc, moi, j'étais raccord parce qu'on en avait déjà parlé en amont avec Judith. Mais voilà, donc, en fait, suffisamment en amont, il y a un climat de confiance qui s'est créé avec Paloma et un endroit où je sais que s'il y a quelque chose avec lequel je ne suis pas à l'aise, je pourrais le verbaliser.
3: Comme quoi, par exemple?
5: Ça aurait pu être le rapport à la nudité. Là, c'est pas du tout le cas parce que Judith, c'était pas du tout une de ses intentions de montrer de la nudité.
3: Oui, c'est surtout hors champ, hein, les scènes.
5: Carrément. Et puis, ça pourrait être, je sais pas, sur une préparation ou un temps pour moi avant ces scènes-là ou un temps pour moi après ces scènes-là, comme un espèce de sas. Et voilà, donc ça, c'est des propositions. Qui m'ont été faites et du coup qui créent directement un climat de confiance.
3: Judith Godrèche, vous dites que vous avez cherché justement à ne jamais érotiser le corps de Tess Barthélémy qui interprète Annie Ernaux, en l'occurrence aussi donc pour cette scène. Ça veut dire quoi exactement? Parce que c'est quoi la différence entre une scène qui érotise un corps au cinéma et une scène qui ne l'érotise pas?
6: Ben, par exemple, être toujours du point de vue de la victime, c'est-à-dire d'Annie qui vit cette première nuit avec H, et de m'assurer que la caméra ne puisse jamais se substituer au regard de H sur elle. Donc de ni un regard du spectateurisme, enfin c'est-à-dire de quelqu'un qui aurait, et ensuite ça veut dire justement que de ne pas montrer des corps nus et la représentation d'une violence sexuelle, mais qui puisse être esthétisante, voyeuriste, que ça puisse être beau, que ça puisse être excitant pour quelqu'un qui regarderait le film. Et c'est vrai que
3: parce que l'essentiel des scènes d'amour au cinéma ou même d'agression sexuelle sont de manière générale trop érotisées, selon vous?
6: Bah d'ailleurs, moi, en tout cas, dans mes recherches, j'ai trouvé très très peu de films qui racontent cette histoire de violence sexuelle du point de vue de la victime. C'est vraiment une distance et un regard extérieur qui permet de projeter ce qu'on veut sur ce qu'on voit. Et la question n'est pas, et l'idée n'est pas d'être dans une sorte de position de morale ou de je sais pas quoi, c'est juste de retranscrire les choses telles qu'elles ont été vécues. Si ce qu'on raconte, c'est une histoire de viol. À partir du moment où moi, j'adapte ce livre, il y a une fidélité intérieure, une fidélité implicite à ce qu'elle a vécu. Ouais. Et donc, du coup, si je me mets à filmer ça du point de vue de l'agresseur ou dans un truc esthétisant.
3: Mais ça pourrait être inconscient. ça peut être un
4: bien sûr, bien
3: aussi
4: sûr.
3: Le fait de filmer le corps nu, par exemple, totalement. De Thèse Barthélémy, ce que vous n'avez pas fait, ça aurait pu être fait.
4: Absolument, non, ça peut être inconscient, c'est des questions qu'on ne se pose pas forcément. Et pour moi, c'est ça aussi, faire du cinéma d'un point de vue féministe. Et c'est vrai que quand on se pose la question, par contre, c'est là qu'on se rend compte à quel point il y a un écueil et à quel point il est important de se mettre à faire du cinéma différemment, en tout cas quand on raconte ces histoires-là. Mmh. Parce que sinon, en fait, les jeunes personnes qui viennent voir le film disent je me suis sentie vue plutôt. Mmh. Et ça, c'est important, c'est-à-dire que si on donne à voir, le cinéma a un impact sur la société, le cinéma peut faire changer certaines choses, le cinéma permet aux personnes de se sentir moins seules. Mmh. Mais du coup, si on leur donne la vision de violences sexuelles ou encore elles se sentent mises dans la position d'un objet. Enfin, vous voyez, c'est-à-dire qu'il faut remettre le sujet à sa place, et le sujet, c'est la personne qui est victime d'agression, c'est pas l'agresseur.
3: Mmh. Mémoire de fille, ça sort au cinéma la semaine prochaine, le 30 septembre. La suite de Ça tourne, c'est demain, même heure, même fréquence, à 13h30. Nous recevrons une coordinatrice d'intimité, justement, un métier assez récent dans l'histoire du cinéma et qui s'est largement développé ces dernières années. Et on en discutera ensemble avec vous, Judith Godrèche, et vous, Victor Bonnel. Vous restez là ?
5: Avec plaisir.
3: On bouge pas. Rendez-vous sur votre radio ici. Très bel après-midi et vive le cinéma.
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3: Merci d'avoir choisi votre radio ici pour accompagner votre week-end. Il est 14h. L'heure de faire le point sur l'actualité avec Benjamin Mathieu.
7: Une messe géante en présence de 600 000 fidèles. Au moins, le pape Léon XIV termine la partie parisienne de son voyage en France avec un événement XXL, place de la Concorde et sur les Champs-Élysées à Paris. La cérémonie débute dans une heure et c'est à suivre sur ici.fr. Un samedi de mobilisation également avec 260 rassemblements dans toute la France, des marches pour le climat, un mouvement citoyen né cet été pour réclamer un plan d'urgence pour lutter contre le réchauffement climatique. Les sapeurs-pompiers qui annoncent manifester à leur côté. Lors du rassemblement organisé à Clermont-Ferrand dans le Puy-de-Dôme ce matin, une voiture a renversé plusieurs participants. Il y a 4 blessés. Le conducteur a forcé le passage. Il était sous l'emprise de la drogue. 6 bouchers mis en examen. Ils ont également l'interdiction d'exercer cette profession. Ils sont suspectés d'être responsables d'une vague d'intoxication alimentaire qui a touché la région de Saint-Quentin dans l'Aisne l'année dernière. Une fille de 11 ans a été morte et une trentaine de personnes intoxiquées. Un beau carton d'audience pour la première de Zidane à la tête des Bleus. Avec 6,8 millions de téléspectateurs hier soir, loin devant la retransmission du Pape au Stade de France, suivi par 2,4 millions de Français. Les Bleus qui ont perdu Kylian Mbappé, qui s'est blessé en marquant le but victorieux. La star ne sera pas remplacée pour les autres matchs de cette Ligue des Nations. Et puis dans une heure, c'est le grand jour pour les cyclistes françaises, avec le départ de la course en ligne au championnat du monde. C'est à Montréal, au Canada. Il faudra surveiller notamment Célia Géry, qui fait partie des Outsiders.
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8: Après les nuages du matin, le soleil devrait s'imposer au fil des heures avant la soirée. Tant mieux, parce qu'après le soleil sera couché, ce serait tout de même dommage. En attendant, la douceur est bel et bien là. On attend 24 degrés à Pithiviers-Artenay. On relève déjà 25 degrés à Châtillon-sur-Loire, Sully ou Beaugency et à Orléans. 26 degrés, la Ferté-Saint-Aubin aussi. Demain, dimanche, début de journée très ensoleillé. Soleil moins ardent l'après-midi, mais toujours des températures très élevées, comprises entre 27 et 29 degrés.
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0: Avec toute la joie, la détente et la bonne humeur requises. Alors même s'il s'agit d'un jour de travail pour vous, j'espère que vous êtes parti de la maison avec la ferme intention de passer un bon début de week-end. À suivre, des infos près de chez vous. Et comme la musique n'est jamais bien loin, on accueillera vos trois chansons françaises à la suite.
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0: Cette célèbre Maison Bleue dans le pays de l'Oncle Sam, chantée par Maxime Le Forestier, on écoutait San Francisco sur Ici. Dans quelques minutes, Jeanne Mas avec Toute Première Fois et tout de suite, quelques infos près de chez vous.
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2: Ici Express, trois idées pour s'informer, s'amuser et s'évader avec Ici Orléans. On commence par une sortie en famille. Dernier jour pour profiter du château de Saint-Brisson-sur-Loire qui s'est transformé depuis le début de l'été en véritable terrain de jeu. Plus de 40 jeux sont installés dans le château et dans le parc pour les petits comme pour les grands. Alors si vous aimez jouer, il vous reste jusqu'à demain. Après c'est fini. Puisqu'on parle de bonnes idées, tiens, pourquoi ne pas en profiter pour faire un petit peu de tri. La fête du tri se poursuit dans la métropole orléanaise jusqu'à ce soir. Vous pouvez déposer vos objets en bon état chez les commerçants partenaires. Ils seront revendus le 3 octobre prochain au profit de l'association des amis d'Anne et Siméon. Solidarité encore. On termine en chaussant ses baskets demain à Artenay. Marche ou course solidaire pour Clément, atteint d'une maladie rare. Rendez-vous autour du Moulin dès 9h avec le comité des fêtes et l'association Petite Bulle Grand Combat. Venez nombreux pour vous informer et soutenir les malades et les familles, car ici, chaque pas compte. D'autres idées dans une heure.
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0: fur et à mesure, un titre sorti sur son second album, Rêve Orange, en 90, on écoutait Liane Folie. 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Bientôt 15h et toute l'info en France et dans le monde en 90 secondes. Mais avant, Julien Clerc, Tame Impala et Jenny, mais aussi Francis Cabrel.
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2: Vous écoutez ici, excellent après-midi, il est 15h. Toute l'info en France et dans le monde en 90 secondes avec Benjamin Mathieu.
3: Une messe solennelle géante. Léon XIV termine sa visite à Paris, place de la Concorde, avec une prière en plein air devant 600 000 personnes. Le souverain pontife s'est offert un dernier bain de foule le long des Champs-Élysées avant de s'envoler ensuite pour Lourdes en fin de journée. 260 mobilisations partout en France ce samedi, dans le même temps, pour le climat, pour le vivant, pour la paix et pour la justice sociale. Un mouvement citoyen né en réaction aux incendies de l'été et des canicules qui demande un plan d'urgence pour lutter contre le réchauffement climatique. À Clermont-Ferrand, justement, cette marche qui a été interrompue par un accident. Une voiture a forcé le passage, blessant légèrement 4 personnes. Et puis la ministre de la Transition écologique, Monique Barbu, doit, elle, rendre mercredi prochain au Premier ministre un plan d'adaptation nationale au changement climatique. À Carcassonne, dans l'Aude, un policier soupçonné d'avoir jeté à terre en juin dernier un jeune SDF est placé sous contrôle judiciaire en attendant son audience qui sera en novembre. Le jeune homme est décédé quelques jours après intervention policière. Une première un peu poussive pour Zinedine Zidane hier en Ligue des Nations. Souverain poussif a même titré le journal L'Équipe après la victoire 1-0 des Bleus en Turquie. Mais c'est aussi la première tuile pour Zizou avec la blessure de son capitaine Kylian Mbappé qui est reparti ce matin à Madrid pour se faire soigner. Il est blessé à un genou. Et puis en cyclisme, à suivre dans quelques secondes la course en ligne féminine des championnats du monde sur route organisée cette année à Montréal au Canada. Les Françaises peuvent compter sur des filles en forme comme Célia Géry. C'est à suivre sur ici.fr.
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4: Bon, le soleil devrait finir par briller, hein. Il brille déjà, tant mieux, vous avez de la chance. Quoi qu'il en soit, les températures sont douces, très douces, et pour tout le monde, s'il vous plaît. Avec 24 degrés à Pithiviers, Tenay, Châteaudun et Puiseaux, 25 à Beaugency, Châteauneuf-sur-Loire et Sully, 26 à Orléans et La Ferté-Saint-Aubin. La soirée, oui, vous pourrez la passer en extérieur. 21-22 degrés attendus aux environs de 20h, 16 à 17 degrés aux environs de 23h sous les étoiles. La journée de demain s'annonce lumineuse.
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0: excellent samedi 26 septembre à notre écoute. Soyez les bienvenus sur ICI. Sophie Nolvaux, en votre compagnie, avec dans le prochain quart d'heure des infos glanées près de chez vous, sans oublier votre titre préféré, comme vos trois chansons françaises à la suite. Lavilliers illuminera cet après-midi, de même que Benjamin Biolay avec son nouveau single. Il y aura aussi Johnny Hallyday sur ICI.
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0: Lavilliers sur Ici avec On The Road Again. Dans un instant, place au groupe Imagination et un tube du début des années 80. Mais avant, je vous propose, comme chaque heure, quelques infos d'ici.
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2: Avec Ici Express, ce soir on vous emmène au théâtre, au bord de la Loire ou sous les lumières de la cathédrale d'Orléans. On commence avec du rire, au théâtre, avec un réveillon qui risque de manquer un petit peu de bonne humeur. Dans Les pieds dans le vide, un dépressif rencontre sa voisine célibataire et plutôt pessimiste. Le soir du 31 décembre, imaginez la rencontre. Bref, ça promet une belle ambiance. Rendez-vous ce soir, 20h30, c'est à l'espace Montition de Saint-Jean-Blanc. La réservation est conseillée. Pour une ambiance plus légère, direction les Quai de Loire à Orléans, de jour comme de nuit. Les Guinguettes jouent les prolongations, la Capitainerie jusqu'à la fin du mois, l'Inex, la Paillotte et le Ponton jusqu'en novembre. Au programme, musique, danse et convivialité au bord de l'eau, une façon de garder encore un petit peu de goût des vacances. Et puis pour finir, Luminiscence revient ce soir à la cathédrale Sainte-Croix. Jeanne d'Arc reprend vie en image à 360 degrés avec musique jouée live. Deux séances, 20h, 21h15. Vous retrouvez toutes les dates des représentations et vous réservez sur luminiscence.com.
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0: merci d'être à l'écoute d'ici. Vous savez quoi ce soir? Eh bien, c'est la traditionnelle lune des moissons qui illuminera notre ciel avec une pleine lune prévue à 18h49. Visible partout en France, dès le début de soirée, si la météo le permet, elle pourra prendre de spectaculaires teintes jaunes à orangées à son lever. La lune des moissons est proche de l'équinoxe d'automne et son appellation trouve bien évidemment son origine dans les traditions agricoles. Dans quelques minutes, vous avez rendez-vous avec l'info en France et dans le monde en 90 secondes. Ce sera à 16h. Mais avant, Billy Joel, le nouveau single de Jennifer, ainsi que Claude Nougaro.
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1: Vous écoutez ici, il est 16h, très bel après-midi. Toute l'info en français dans le monde en 90 secondes avec Benjamin Mathieu.
2: De nombreuses personnalités politiques présentes à la messe géante du pape qui est en cours à Paris. Le Premier ministre Sébastien Lecornu, le président du Sénat, Gérard Larcher, la présidente de l'Assemblée nationale, Yaël Braun-Pivet. Mais sont aussi présents des candidats à l'élection présidentielle comme Édouard Philippe et Marine Le Pen. Léon XIV qui célèbre ce rassemblement catholique devant 700 000 fidèles. Selon les chiffres avancés par le Vatican, le pape qui sera à Lourdes en fin de journée. Après l'été que nous venons de vivre, il y a besoin d'un sursaut national. C'est le message des 250 rassemblements pour le climat organisés partout en France aujourd'hui. Des marches pour le climat, initiative citoyenne qui demande que les questions environnementales soient au cœur de la prochaine élection présidentielle. 12 ans de retard, une facture de 13 milliards d'euros et à peine 2 ans de mise en service. L'EPR de Flamanville dans la Manche est mis à l'arrêt aujourd'hui pour une durée minimum d'un an. La centrale nucléaire de nouvelle génération doit subir une première visite de maintenance complète 30 mois après sa mise en route. Le chantier va coûter plusieurs millions d'euros. C'est un chanteur très populaire au Maroc, Saad Lamjared, et ses 30 millions d'abonnés sur les réseaux sociaux, condamné à 10 ans de prison pour viol en France. Les faits se sont déroulés à Paris en 2016. La star du Maghreb, qui avait déjà été condamnée pour des faits similaires, également en France. Et puis le français Isaac Hadjar, sur le podium du Grand Prix de Formule 1 d'Azerbaïdjan. Le Parisien n'avait pas disputé les 3 dernières courses, victime d'une fracture au poignet.
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4: Après les nuages du matin, le soleil devrait s'imposer au fil des heures avant la soirée. Tant mieux, parce qu'après le soleil sera couché, ce serait tout de même dommage. En attendant, la douceur est bel et bien là. On attend 24 degrés à Pithiviers et Artenay. On relève déjà 25 degrés à Châtillon-sur-Loire, Sully ou Beaugency et à Orléans. 26 degrés, la Ferté-Saint-Aubin aussi. Demain, dimanche, début de journée très ensoleillé. Soleil moins ardent l'après-midi, mais toujours des températures très élevées, comprises entre 27 et 29 degrés.
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Sentimental, l'un des tubes cultes d'Alain Souchon à 16h passé de quelques minutes sur Ici. C'est Sophie Nolvaux pour vous servir comme chaque week-end. Peut-être que vous êtes en train de flâner dans les boutiques, de vous balader en famille ou de tout simplement recharger les batteries à la maison. Dans tous les cas, merci de nous emmener avec vous. À suivre le groupe Alphaville et Charles Doré que voici avec Hypersensible. C'est nouveau et c'est sur Ici.

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1: On s'est quitté en juillet, elle est revenue, pouf, toute bronzée. Comment il exagère le truc. C'est Olivia Voisin, la directrice des musées d'Orléans. Bonjour Olivia.
2: Bonjour Bruno.
1: Je suis content de vous retrouver pour cette nouvelle saison radio avec la balade au musée. Puis alors je reviens avec un week-end plus que festif.
2: Plus que festif, parce que ce week-end, on va tout revoir. Et quand on dit tout revoir, c'est vraiment tout revoir. Ça fait 10 ans que les collections sont redéployées, alors l'air de rien, sans que le musée ne soit jamais fermé, sans que, normalement, les visiteurs aient trop à en pâtir, simplement à découvrir de nouvelles salles, par-ci, par-là, de nouveaux tableaux, de nouvelles couleurs, de nouveaux éclairages, un peu de nouvelles médiations. Le musée, en 10 ans, a repris vie. Et là, on va tout revoir parce que ça y est, tout est enfin redéployé.
1: Et
2: 1300 œuvres.
1: Tout est accessible.
2: Et tout est accessible au public. 1300 œuvres sont visibles, ce qui, Bruno, en fait le plus grand parcours en région.
1: Ah oui.
2: C'est aujourd'hui Orléans est le plus grand musée en région. Et donc ça, je ne crois pas que les auditeurs en aient tous conscience.
1: En région de France.
2: De France.
1: Ah oui.
2: Et cette collection, elle n'est pas sortie de nulle part, elle est sortie des Orléanais, qui il y a 200 ans ont voulu ce musée. Alors ces Orléanais, bien j'espère que ce week-end, ils vont revenir, ou simplement venir, parce qu'il y a que beaucoup de nos compatriotes qui n'ont jamais mis les pieds au musée, ouais. Qui croient que le musée d'Orléans est un petit musée de province, comme on disait avant, alors qu'en réalité c'est un des plus grands musées.
1: Ça c'était avant. Alors toute la journée pour tout revoir, c'est la grosse fête. Alors toute la journée d'aujourd'hui, toute la journée de demain.
2: Exactement. Alors évidemment de la médiation, vous pouvez venir. Évidemment, on a toujours envie d'être pris par la main, surtout quand il y a 1300 œuvres à voir, c'est énorme. 8000 mètres carrés. Eh bien, il y aura des médiateurs, des conservateurs, tout le monde sera sur place pour parler des œuvres, parler des nouvelles œuvres. À 16h, je serai là pour vous parler de ces 10 ans de chantier qui ont été menés avec l'équipe. C'est-à-dire qu'on n'a pas décidé de donner les clés à un prestataire avec plusieurs millions. Comme ça se fait d'habitude,
1: d'accord.
2: On l'a fait nous-mêmes, avec nos petits bras. C'est vraiment l'expertise de toutes les équipes des musées d'Orléans qui a permis cette transformation. Et ça, vous allez le découvrir, parce qu'on ne se rappelle pas comment c'était il y a 10 ans.
1: Ouais.
2: Mais là, je vais vous le rappeler.
1: D'accord.
2: Et c'était vraiment pas du tout comme ça.
1: Ok, alors on a hâte de découvrir tout ça. Il me semble aussi qu'il va y avoir de la musique.
2: Et oui, à partir de 14h jusqu'à 22h, toute la journée. Et puis demain, on continue avec une autre ambiance. Mais aujourd'hui, c'est l'ambiance musicale. On a confié à plusieurs DJ une mise en musique de l'histoire du musée. Alors chacun avec sa créativité, que ce soit des anciens élèves de l'ESSAD ou alors le Saint-Disque, jusqu'à 22h, eh bien on va avoir cette musique sur le parvis, cette ambiance très festive pour ce week-end tout revoir.
1: Alors on va venir vous voir, on va venir à vous et on se retrouve ici. Revenez-vous à nous demain avec des petits yeux, je pense.
2: Avec des tout petits yeux, mais
3: c'est pas grave.
1: On vous accepte quand même. À demain même heure.
2: À demain.
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0: peu préparé le café noir. C'est Eddie Mitchell qui nous invite à faire une pause sur Ici, avant d'évoquer le loto en compagnie de Smaïn et Yacine Bellous dans l'humour en tube. Avant de retrouver quelques infos près de chez vous, c'est la musique qui viendra nous détendre, celle d'Eros Ramazzotti avec Piu Bella Cosa et celle de Céline Dion avec son nouveau titre Bonjour, pardon, merci.
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0: Vous écoutez ici, c'était Eros Ramazzotti avec Piu Bella Cosa. Bon samedi avec nous, dans un instant le groupe Niagara, mais avant ce sont les infos pratiques d'ici.
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2: Ici Express, trois idées pour s'informer, s'amuser et s'évader avec Ici Orléans. On commence par une sortie en famille. Dernier jour pour profiter du château de Saint-Brisson-sur-Loire qui s'est transformé depuis le début de l'été en véritable terrain de jeu. Plus de 40 jeux sont installés dans le château et dans le parc, pour les petits comme pour les grands. Alors si vous aimez jouer, il vous reste jusqu'à demain, après c'est fini. Puisqu'on parle de bonnes idées, tiens, pourquoi ne pas en profiter pour faire un petit peu de tri. La fête du tri se poursuit dans la métropole orléanaise jusqu'à ce soir. Vous pouvez déposer vos objets en bon état chez les commerçants partenaires. Ils seront revendus le 3 octobre prochain au profit de l'association des amis d'Anne et Siméon. Solidarité encore. On termine en chaussant ses baskets demain à Artenay. Marche ou course solidaire pour Clément, atteint d'une maladie rare. Rendez-vous autour du Moulin dès 9h avec le comité des fêtes et l'association Petite Bulle Grand Combat. Venez nombreux pour vous informer et soutenir les malades et les familles, car ici, chaque pas compte. D'autres idées dans une heure.
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1: Le chant est libre, c'était Patrick Fiori. Vous écoutez ici, ce samedi 26 septembre, et on va rigoler dans la suite. Après les nombreuses dépenses de la rentrée, on se dit que peut-être, en jouant au loto, on pourrait se refaire ou pas. Parce que dans l'humour en tube, Fred Ballard a cru comprendre que l'argent ne rend pas toujours intelligent.
2: Vive la thune, vive la thune.
3: Tiens, j'ai lu mon horoscope ce matin dans le journal. Rentrée imprévue pour les natifs du dernier décon. C'est bébé.
4: Alors, on ne va pas remettre en doute toutes les prévisions astrales, hein, mais c'est vrai qu'il est quand même très rare que tous les derniers décans d'un même signe remportent le super loto le même jour. Donc, il y a une forme de lucidité hein, chez Bibi alias Asmaïn qui s'y voit déjà.
3: Et d'abord, si je gagne, je m'achète un château. Et alors, j'ai déjà les grilles. Je veux rentrer dans le club des riches. Eh ouais, bien sûr. Et bonjour les gens André. Et bonjour les gens Mathieu. Et bonjour les gens Édouard. Enchanté, moi c'est Jean Mouloud.
4: Oh. Allez, spéciale dédicace à tous les Jean Mouloud qui ont pu heurter la sensibilité de certains Jean-Marie ou de Jean-Édouard. Rions un peu en attendant de tout perdre. Hein, d'autant que la richesse n'est pas qu'une affaire de prénoms composés. Être riche, c'est aussi dans la tête. Il faut voir tout en grand.
5: Et les riches, c'est dur de les comprendre. Dernière lubie, c'est d'aller dans l'espace. Jeff Bezos, Elon Musk... Ils veulent tous aller dans l'espace. Je pense que c'est parce qu'ils sont snobs. Ils veulent aller dans un endroit où vous n'irez jamais. Parce que l'espace, c'est nul à chier, l'espace, d'accord ? C'est dangereux, il fait froid, il y a du vide, c'est nul à chier. Walibi, en Belgique, c'est mieux que l'espace.
4: Voilà, vous ne le saviez peut-être pas, bah maintenant vous le savez. Hein, donc franchement, c'est vraiment pas un drame si on ne gagne pas la super cagnotte de Noël. Hein, au moins, on n'ira pas se les geler dans l'espace. Et on se marrera bien plus à manger des frites dans un grand 8. Une fois.
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0: Dexys Midnight Runners à l'instant avec Common Eileen. Pour rejoindre les infos de 17h, on va pousser le volume de la radio. Au programme, Robbie Williams et une nouveauté signée Estelle. Détendez-vous, vous êtes décidément très très bien sur ICI.
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1: Vous écoutez ici, très belle fin d'après-midi, il est 17h. Tout de suite les infos avec Benjamin Mathieu.
2: Des milliers de manifestants pour le climat à Marseille, Rouen, Auxerre, Saint-Étienne ou Châteauroux cet après-midi dans l'Indre, où 400 manifestants sont venus défiler. Le collectif citoyen qui organise les 250 événements aujourd'hui en France souhaite faire de l'environnement un thème central de la prochaine élection présidentielle. Une tâche entre guillemets facilitée par l'été de canicule et d'incendie que nous venons de vivre. Raphaël Tidy est l'un des porte-parole.
3: On a bien vu la fatigue que ça avait donné et il y a besoin de s'unir, d'agir ensemble, de sensibiliser et on ne peut pas simplement dire il a fait chaud. Non, c'est pas vrai. On est resté tout l'été au minimum 5 degrés au-delà des normales de saison et on est monté jusqu'à 15 degrés. Il faut vraiment alerter les gens. Il y a vraiment une prise de conscience à prendre que dans notre quotidien, on a le pouvoir d'agir à tous les niveaux, que ça soit dans la mobilité, que ça soit dans l'alimentation, que ça soit sur nos lieux de travail qui se deviennent insupportables. On a beaucoup parlé des écoles, mais dans chaque entreprise, on se rend compte qu'on est vraiment en limite de soutenabilité des corps.
2: Et à Paris, la marche pour le climat débute à l'instant en place de la République, alors que la messe géante sur les Champs-Élysées, la place de la Concorde, vient de prendre fin. Léon XIV s'est offert un nouveau bain de foule à bord de sa papa mobile, avant d'officier devant 600 à 700 000 fidèles. Le Saint-Père qui va maintenant rejoindre Lourdes dans les Hautes-Pyrénées. Toutes ces actualités sont à suivre sur ici.fr. À Carcassonne, dans l'Aude, un policier est soupçonné d'avoir jeté à terre en juin dernier un jeune sans domicile fixe et placé sous contrôle judiciaire. En attendant son audience qui se déroulera en novembre, le SDF était décédé quelques jours après l'intervention policière. Et puis la belle performance en top 14 pour Perpignan qui s'impose à domicile 38-25 face à Bordeaux-Bègles. Il y a 4 autres matchs de la 4e journée du championnat de France de rugby à suivre en ce moment même.
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5: Bon, le soleil devrait finir par briller, hein. Il brille déjà, tant mieux, vous avez de la chance. Quoi qu'il en soit, les températures sont douces, très douces, et pour tout le monde, s'il vous plaît. Avec 24 degrés à Pithiviers, Tenay, Châteaudun et Puiseaux, 25 à Beaugency, Châteauneuf-sur-Loire et Sully, 26 à Orléans et La Ferté-Saint-Aubin. La soirée, oui, vous pourrez la passer en extérieur. 21-22 degrés attendus aux environs de 20h, 16 à 17 degrés aux environs de 23h sous les étoiles. La journée de demain s'annonce lumineuse.
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0: d'ici Orléans, Vincent James nous fait découvrir les gens d'ici.
1: Mathieu, 48 ans, main sur Loire, amoureux de la nature.
2: Alors amoureux, c'est quand même la pêche votre grand truc. Moi j'ai l'impression que vous êtes des marathoniens de l'attente.
1: C'est joli.
2: C'est arrivé de vous ennuyer pendant une partie de pêche ?
1: Jamais, il y a toujours quelque chose à voir. Parce qu'en fait, vous n'êtes pas au bord de l'eau pour prendre... Enfin, moi, c'est ma philosophie. Je ne suis pas au bord de l'eau pour prendre un poisson. Je suis là pour profiter de la nature, regarder comment elle est belle, partager un bon moment avec les copains, montrer les différentes techniques, parce que j'ai beau avoir beaucoup d'expérience, il y a toujours un truc que je ne sais pas. Et j'aime bien aussi apprendre des anciens, parce qu'ils ont des techniques... Un peu barbare des fois, mais je vous avoue que ils ont des trucs un peu sympas.
2: C'est des braconniers de Sologne.
1: Ouais, bah oui, on appelle ça les bracos de Sologne, mais ils ont des techniques qui sont extraordinaires. Il y a pas très longtemps, on m'a raconté que certains pêchaient à la carotte, trempée dans du miel, cuite au miel, et je peux vous assurer qu'ils l'aromatisaient avec un peu de ricard ou un peu de thym, et ben ça marchait du feu de Dieu.
2: Et le poisson, il
1: adore. En fait, il adore tout ce qui est sucré, en fait.
2: Le poisson aime le ricard.
1: Ah oui. Ah oui, comme les pêcheurs d'ailleurs. Oui, à consommer avec modération.
2: C'est quoi votre endroit favori où pêcher dans le Loiret ? Vous habitez Main-sur-Loire, les mauves, c'est pas mal pour pêcher ?
1: Les mauves sont mystérieuses. Je dirais pas que c'est mon endroit préféré. C'est pour le moment, ça fait longtemps pourtant que je suis dans la région, c'est un endroit que j'ai encore du mal à comprendre.
2: Pour resituer les mauves, c'est une rivière, en fait, c'est un affluent de la Loire qui passe par Main-sur-Loire.
1: Une résurgence.
2: Une résurgence de la Loire.
1: Ouais, c'est une résurgence. C'est de l'eau qui ressort de la terre, qui arrive à un endroit et qui coule après dans.
2: Et alors, c'est mystérieux, ce truc.
1: Ouais, parce que là, en ce moment, il n'y a pas d'eau en Loire, voire très très peu, et les mauves sont pleines.
2: C'est dingue.
1: Alors pourquoi ? Ben, je sais pas.
2: Et là, est-ce qu'ils sont pleins de poissons ou pas ?
1: Et alors, il y a certains endroits, c'est vide, mais c'est le nos poissons land. Et il y a certains endroits où ça pullule. Et vous allez revenir 2-3 jours après, l'endroit où ça a pullulé de poissons, il n'y en a plus. Et les poissons, ben, faut les rechercher à nouveau. Mais je vous dirais qu'on a tellement de kilomètres de Loire. Ouais. C'est notre fleuve royal ici à Orléans. C'est un peu notre fierté quand même dans le Loiret, cette rivière.
2: On a, je vais pas dire qu'on a que ça, mais quand même.
1: On n'a pas que ça, mais on a une Loire qui est encore sauvage, qui est là, préservée. Et donc, faisons-en bon usage et préservons-la.
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0: C'était Auria sur ICI avec Soirée Mondaine, en espérant que tout va bien de votre côté et en vous souhaitant une bonne route si vous êtes actuellement dans la voiture. Place aux infos près de chez vous dans un instant, à savoir que le nouveau soprano et Joe Cocker sont aussi dans la playlist d'ICI. À tout de suite.
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0: soprano que vous avez peut-être applaudi en festival cet été. On l'écoutait avec son nouveau titre intitulé DJ sur Ici. Dans un instant, l'homme aux lunettes blanches, Michel Polnareff, il arrive juste après quelques petites infos d'ici.
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2: Avec Ici Express, ce soir on vous emmène au théâtre, au bord de la Loire ou sous les lumières de la cathédrale d'Orléans. On commence avec du rire, au théâtre, avec un réveillon qui risque de manquer un petit peu de bonne humeur. Dans Les pieds dans le vide, un dépressif rencontre sa voisine célibataire et plutôt pessimiste. Le soir du 31 décembre, imaginez la rencontre. Bref, ça promet une belle ambiance. Rendez-vous ce soir, 20h30, c'est à l'espace Montition de Saint-Jean-Blanc. La réservation est conseillée. Pour une ambiance plus légère, direction les quais de Loire à Orléans, de jour comme de nuit. Les Guinguettes jouent les prolongations, la Capitainerie jusqu'à la fin du mois, l'Inex, la Payotte et le Ponton jusqu'en novembre. Au programme, musique, danse et convivialité au bord de l'eau, une façon de garder encore un petit peu de goût des vacances. Et puis pour finir, Luminiscence revient ce soir à la cathédrale Sainte-Croix. Jeanne d'Arc reprend vie en images à 360 degrés avec musique jouée live. Deux séances, 20h, 21h15. Vous retrouvez toutes les dates des représentations et vous réservez sur luminiscence.com.
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0: Je vous souhaite un excellent début de soirée sur ICI. J'espère que votre samedi se passe super bien. Chaque jour, avant les infos de 8h, Stéphane Bern nous invite à voyager dans le temps. Et le week-end, eh bien, il nous propose ses meilleurs moments. Et aujourd'hui, on revient au 19e siècle.
1: Imaginez un adolescent qui veut simplement lire, mais à qui personne n'a jamais donné les bons outils. Alors, il décide de les inventer. Nous sommes en 1825 à Paris, à l'Institut des jeunes aveugles. À seulement 16 ans, Louis Braille trace l'aboutissement de mois de travail acharné. Il vient de peaufiner un système de points en relief, simple et logique. Et je ne parle pas de son acné, non, même si à 16 ans, elle devait être aussi en relief.
2: Tu as vu mon joli teint ? Je le soigne tous les jours avec l'eau précieuse.
1: 12 ans plus tôt, un accident dans l'atelier de son père l'a rendu aveugle. Depuis, il lit péniblement grâce à de grandes lettres gaufrées, lentes à déchiffrer et impossibles à écrire soi-même. Braille s'est inspiré d'un procédé militaire inventé par Charles Barbier. La lecture nocturne destinée aux soldats pour communiquer dans le noir. Mais la méthode est très complexe et trop lourde. Et dans l'esprit du jeune élève, tout s'éclaire. Il réduit, ordonne, structure. 6 points disposés en 2 colonnes. Assez pour former des lettres, des chiffres, la musique et la ponctuation. Un alphabet que l'on peut sentir, apprendre et transmettre.
3: A, B, C, D.
1: On touche du doigt chaque signe et surtout au génie. Mais la reconnaissance tarde. Le système est d'abord rejeté par l'institution jugée trop audacieux. Et Louis Braille meurt en 1852 sans savoir que son idée s'apprête à conquérir le monde, car dès la fin du 19e siècle, le braille devient la langue universelle du toucher. Aujourd'hui encore, on compte plus de 100 000 ouvrages disponibles en braille à travers le monde, sans compter son usage quotidien dans l'espace public. Preuve que parfois, il suffit de 6 petits points pour voir bien plus loin que les autres et être visionnaire sans même ouvrir les yeux.
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0: C'est Glenn Frey avec The Heat Is On. Dans quelques minutes, il sera 18h. Avant ça, c'est le retour de la musique avec Kitz et Maxime Le Forestier. Merci de nous avoir choisis. Bon samedi sur ICI.
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1: Merci d'écouter Ici, il est 18h, bon début de soirée. Les infos avec Benjamin Mathieu.
2: Le pape s'apprête à quitter Paris, direction désormais le sanctuaire de Notre-Dame de Lourdes. Le Saint-Père a présidé une messe solennelle géante après avoir descendu les Champs-Élysées en papa mobile devant une foule estimée à 700 à 800 000 personnes selon un décompte du Vatican. Léon XIV qui est désormais à bord d'un avion pour la suite de son voyage en France. Il va passer deux nuits dans les Hautes-Pyrénées où une partie de sa famille est originaire. Des milliers de personnes également dans toute la France dans le cadre des marches pour le climat. Ce mouvement citoyen né cet été pour réclamer un plan d'urgence pour lutter contre le réchauffement climatique. Françoise a 67 ans, elle était dans le cortège de Cherbourg dans la Manche.
3: Le futur c'est important, je pense à l'humanité en fait. J'ai très très peur, j'ai peu d'espoir. Alors c'est l'énergie du désespoir qui me fait manifester, on va dire. Contre les puissances de l'argent, on est très faible. On n'a pas beaucoup de pouvoir et le seul qu'on a, c'est de manifester ou de participer à des mouvements ou d'adhérer à des collectifs engagés. Et c'est ce que je fais. Ça me paraît un peu dérisoire, mais je le fais quand même.
4: Alors, on a des valeurs qui vous tiennent à cœur.
3: Ah oui, je crois que c'est les seules qui vous restent dans ma vie maintenant. C'est les seules valeurs. Défendre la nature, défendre l'environnement, essayer de corriger ce que l'humanité fait à la Terre. Et la Terre va se remettre de nous, hein, bien sûr, mais nous, on ne va pas s'en remettre. Voilà. C'est ce que je pense profondément.
2: Les sapeurs-pompiers qui participent également à certains rassemblements pour rappeler que leur quotidien est fortement impacté par le dérèglement climatique. Le niveau orange, un risque élevé aux incendies, est d'ailleurs activé demain dans les départements de l'Ain, de l'Aveyron, de l'Aude et de la Haute-Garonne. Et puis le cortège de Clermont-Ferrand attaqué par une voiture. Un conducteur a tenté par deux fois délibérément de traverser la manifestation. Il y a quatre blessés légers. L'homme sous emprise de la drogue a été arrêté. Et puis cette insolite au championnat du monde de cyclisme à Montréal au Canada. En raison d'un forfait, l'équipe de Slovaquie va aligner demain un de ses masseurs au départ. Du coup, il ne sera pas massé à l'arrivée.
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5: Après les nuages du matin, le soleil devrait s'imposer au fil des heures avant la soirée. Tant mieux, parce qu'après le soleil sera couché, ce serait tout de même dommage. En attendant, la douceur est bel et bien là. On attend 24 degrés à Pithiviers-Artenay. On relève déjà 25 degrés à Châtillon-sur-Loire, Sully ou Beaugency et à Orléans. 26 degrés, la Ferté-Saint-Aubin aussi. Demain, dimanche, début de journée très ensoleillé. Soleil moins ardent l'après-midi, mais toujours des températures très élevées, comprises entre 27 et 29 degrés.
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Celui qui chante, c'est bien sûr Michel Berger sur Ici. Vous préparez le dîner, vous profitez d'un moment en famille. Sophie Nolvaux avec vous pour accompagner votre samedi soir. Daniel Balavoine arrive dans la suite avec Dieu que c'est beau, tout comme Zazie avec son nouveau single intitulé Peu importe. Très belle soirée à l'écoute de votre radio préférée. On reste ensemble, hein. Merci de nous écouter. Peu importe.

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1: Avec ici Orléans, le bon plan saveur avec vous, Natacha Bichard. Bonjour Natacha.
2: Bonjour Pascal, bonjour.

0: À tous.
1: Vous nous emmenez à Sermaz pour parler légumes.
0: Et oui, on va à la rencontre de Anne. Bonjour Anne.
2: Bonjour tout le monde.
1: La ferme Mercier-Belin ou ferme Belin-Mercier, on dit ça comme on veut, dans l'ordre qu'on veut peut-être, Anne.
2: Oui, c'est ça. Belin, c'est mon fils et mon mari, donc je me suis... Voilà, j'ai dit les hommes d'abord, Deux, je suis toute seule, non, c'est pas du tout l'état d'esprit. Hein.
0: Faut pas vous laisser faire, Anne. Alors, Anne, notre bon plan légumes, il nous mène chez vous aujourd'hui. Qu'est-ce qu'il y a comme légumes à grignoter dans votre exploitation, Anne? Dites-nous tout.
2: Alors, chez nous, il y a notre cœur de métier, on va dire, hein, ça date depuis un petit peu, pommes de terre, oignons, hein, les conso courantes, des chairs fermes en pommes de terre. Un peu de difficulté cette année avec les conditions climatiques, mais on fait avec. Donc, il y aura plus de petites pommes de terre. Il faut que les consommateurs l'entendent. Hein. Mais les petits grelots, c'est bon aussi dans la cuisine. Hein. C'est pas mal.
0: Mais oui, ça se cuit vite. On peut manger la peau en plus, Anne.
2: Exactement. Alors, toujours oignons rouges et jaunes. Et puis, on a dans le potager... Alors, nous, on a un potager... qui n'est fonctionnel que dans la période du printemps à l'automne, hein. Mais les carottes, poireaux, actuellement, ça donne pas mal, ça commence, ils sont bien, même les carottes sont droites, des fois elles font des petits nœuds, c'est rigolo.
0: Elles sont regardent à vous là, vos carottes en fait, Anne, c'est ça.
2: Voilà, c'est ça.
1: Très obéissant.
2: Des betteraves rouges, des navets qui arrivent, et puis butternut et potimarron. Mmh. Et là, les amandes sont un petit peu en avance. Donc, cette année, on va avoir pas mal d'amandes dans les amandiers, ce qui est super.
0: Ah bah oui, Anne, on peut les acheter directement chez vous, les amandes aussi?
2: Alors, oui, on travaille avec donc la SAS, les amandiers du Pitivré, hein, avec nos collègues. Et donc, on peut en avoir en sachet du groupement des producteurs d'amandiers.
0: Il y a un petit événement qui se profile ce dimanche, Anne, chez vous?
2: Voilà, le 27, c'est toujours, comment on va dire, de l'animation. Toujours, on est un petit peu... émoustillé de préparer ça. Donc, on a vu avec nos salariés, puisqu'on travaille avec deux jeunes filles. Alors, vous voyez qu'on n'est pas macho chez nous. Hein.
0: Bah, oui.
2: On a deux jeunes filles salariées, ce qui est pas courant. Et donc, il y aura donc, oui, les portes ouvertes. Alors, j'aime pas trop dire portes ouvertes, ça veut dire d'habitude on est fermé.
0: Oui.
2: Mais là, c'est un événement où les gens peuvent effectivement venir. Donc, on aura des tours de tracteurs pour les grands, les petits, une dégustation de champagne, puisqu'on, depuis longtemps, on est partenaire avec un collègue champenois. Pareil, c'est une exploitation familiale qui vient du secteur du champagne. Il y aura des jeux en bois pour les enfants.
1: Il y aura de l'animation, on va apprendre des choses. C'est une journée découverte dimanche 27 septembre de 10h30 à 17h30, porte ouverte donc, entre guillemets, à la ferme Belin-Mercier à Sermaz, dans le nord du Loiret.
2: Et il y aura un panier garni à gagner au tirage au sort pour les personnes qui passeront.
0: Merci Anne, à bientôt.
1: On vous embrasse, au revoir.
0: Au revoir.
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0: La chanteuse australienne Sia avec Gimme Love. À suivre, des infos utiles autour de vous et les coulisses télé de Patrice Gascoigne qui nous fera un petit focus sur le drame historique, la saga de TF1 intitulée Un village français. Ce sera après une nouveauté d'Adèle Castillon et Étienne Dao qui sera également de la partie sur Ici.
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0: été avec toi, c'est joli et c'est une découverte sur Ici. On écoutait Adèle Castillon. Dans quelques minutes, le groupe britannique 10CC et tout de suite, des infos près de chez vous.
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2: Ici Express, trois idées pour s'informer, s'amuser et s'évader avec Ici Orléans. On commence par une sortie en famille. Dernier jour pour profiter du château de Saint-Brisson-sur-Loire qui s'est transformé depuis le début de l'été en véritable terrain de jeu. Plus de 40 jeux sont installés dans le château et dans le parc pour les petits comme pour les grands. Alors si vous aimez jouer, il vous reste jusqu'à demain. Après c'est fini. Puisqu'on parle de bonnes idées, tiens, pourquoi ne pas en profiter pour faire un petit peu de tri? La fête du tri se poursuit dans la métropole orléanaise jusqu'à ce soir. Vous pouvez déposer vos objets en bon état chez les commerçants partenaires. Ils seront revendus le 3 octobre prochain au profit de l'association des amis d'Anne et Siméon. Solidarité encore. On termine en chaussant ses baskets demain à Artenay. Marche ou course solidaire pour Clément, atteint d'une maladie rare. Rendez-vous autour du Moulin dès 9h avec le comité des fêtes et l'association Petite Bulle Grand Combat. Venez nombreux pour vous informer et soutenir les malades et les familles, car ici, chaque pas compte. D'autres idées dans une heure.
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0: Extrait de son cinquième album Aimé, c'était Julien Doré sur Ici avec nous. Les coulisses télé, c'est tout de suite avec Patrice Gascoigne. Et aujourd'hui Patrice, vous nous proposez de découvrir ou redécouvrir une saga qui fait quasiment partie du patrimoine télé, c'est un village français.
1: La France compte environ 35 000 communes et parmi elles, des milliers de villages. Mais il y en a un qui a marqué les esprits à la télévision, on l'appelle le village français.
2: Année 41, chacun a fait ses choix.
3: C'est quoi la nouvelle ligne du parti ?
4: Descendre des boches.
2: Il est l'heure de les assumer.
5: Et je sais tout, Lucienne.
6: Ah. Un mois de moi et vous vous retrouvez en prison, Schwartz.
7: T'as pas fait de bêtises, quand même.
8: Laisse-moi. Faut frapper les boches partout où on peut. Il faut qu'ils aient peur de nous.
9: Cela fait partie des problèmes que je suis sûr de pouvoir résoudre.
1: Souvenez-vous, ce village français, c'est le nom d'une grande saga qui a débuté la télévision sur France 3 en 2009. Il y eut en tout 7 saisons. Et si vous voulez découvrir ou redécouvrir cette excellente série, vous pouvez vous connecter sur la plateforme TF1+, qui a plusieurs saisons à vous proposer, ou vous brancher demain sur la chaîne LCP, sur le canal 8 de votre TNT, puisqu'à partir de 15h, LCP propose plusieurs épisodes à la suite de la saison 3 du village français. Pour vous replonger dans l'ambiance, la série nous emmène à Villeneuve, village fictif situé dans le Jura en juin 40. L'occupation vient de commencer, ça va durer 5 ans. On suit une galerie de personnages dont les choix sont bousculés par la grande histoire. À l'heure où l'occupant dicte les règles du jeu, que faire ? Résister ou collaborer ? Le casting est 3 étoiles, Robin Ranucci, Audrey Fleurot, Nicolas Gobe ou encore Thierry Godard. Thierry Godard, acteur incontournable au cinéma mais également très très demandé par la télévision. Bah, je lui ai demandé ce que ça faisait d'être un acteur bankable, comme on dit.
10: Du bol, il y a du bol, la chance d'avoir fait des choses chouettes à la télé, des grandes séries comme Le Village Français, comme Engrenage, comme Les Dames. Et puis, plus on travaille, plus on connaît son travail, plus on apprend. Et ce métier, il est dur quand on travaille pas, mais quand on travaille, je trouve que c'est comme un artisan, on arrive de plus en plus à bien travailler, à faire du joli boulot. Donc j'imagine que c'est ça. Les gens, ils se disent, tiens, bah, on représente peut-être une sorte de confort dans le travail. On se dit, si on le prend lui, bah, ça va bien se passer. Il va nous faire quelque chose qui va être bien. Il va peut-être même nous surprendre, pourquoi pas. Donc voilà, je pense que c'est juste un mécanisme normal d'un métier qu'on fait et qu'on aime faire. Et j'adore faire ce métier surtout. C'est ma vie, quoi.
1: Le village français avec Thierry Godard notamment, ça se regarde toujours avec plaisir. Il y a 2 moyens, soit sur la plateforme TF1+, soit demain dans votre télévision dès 15h sur la chaîne LCP.
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0: Boulevard des Heures, en collaboration avec Carbone, c'est pas si facile sur ICI. Il sera bientôt l'heure de s'informer. Et comme chaque jour, après 19h, vous allez passer votre début de soirée en compagnie d'Émilie Mazoyer. Ce soir, on va découvrir les chansons préférées de Maïté Nabiraben. Mais avant de se quitter, je vous ai choisi le groupe de Gwen Stefani, No Dubbed, avec Don't Speak. Je vous souhaite un bon week-end.
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1: Très belle soirée, vous écoutez Ici, il est 19h. Et c'est l'heure de s'informer avec Benjamin Mathieu.
2: Il tente de relancer le mouvement des marches pour le climat après un été caniculaire et des incendies historiques. Un collectif citoyen appelé à manifester dans 91 départements français et 260 rassemblements. Il y avait des milliers de personnes dans les rues aujourd'hui, comme à Bordeaux, où cet été indien inquiète après l'un des plus grands incendies que la France n'ait jamais connu. Elisa Robuchon dans le cortège pour Ici Gironde.
3: C'est sous une chaleur harassante, lunettes de soleil sur le nez, que Lucie est venue manifester.
4: Avec les incendies et les températures qu'on a connues, c'est pas normal, on le sait, et il est temps d'agir.
3: À côté d'elle, sa fille Nina, casquette sur la tête, tient une pancarte sur laquelle est écrit «
5: Moins blabla, plus de climat ».
3: Du haut de ses 7 ans, cette jeune cube zagaise est inquiète.
5: Parce que je veux sauver la planète et je veux que la planète soit bien et pas comme ceci, en train de brûler.
3: Elle a d'ailleurs suivi les informations cet été avec ses parents, ce feu historique qui a touché la Gironde.
6: Je suis passé au port, j'ai vu la destruction en fait.
3: C'est avec ces images en mémoire que Thomas manifeste.
6: Des champs, mais tout calciné, ça avait déjà cramé, il n'y a rien qui a été fait. Et du coup, on a l'impression que ça continue, et si on ne fait rien, on va être condamné à revivre ça.
3: D'où ce rassemblement organisé par le collectif du 26 septembre, Christelle, l'une de ses membres.
7: Le collectif du 26 septembre, il réclame des mesures d'adaptation, de vraies mesures d'adaptation au changement climatique. On a quand même vécu 6 vagues de canicule cet été. Dans la région, on a plein de projets écocides qui auront donc des influences sur la biodiversité, mais aussi sur la santé. Et donc, on est dans une espèce de bulle emballée. Il faut absolument que ça change et on est en colère.
3: Et on a l'impression que nos politiques n'écoutent pas, conclut cette militante.
2: Et des sapeurs-pompiers ont d'ailleurs participé à certains rassemblements pour rappeler que leur quotidien est fortement impacté par le dérèglement climatique. Le niveau orange est justement en risque élevé aux incendies est activé demain dans les départements de l'Ain, de l'Aveyron, de l'Aude et de la Haute-Garonne. Et puis un important feu de forêt est en cours à Saint-Clément-de-Valsonne dans le Rhône. Le feu qui a parcouru plus de 30 hectares, 120 pompiers sont mobilisés, appuyés par 2 avions Dash. Il n'a pas battu le record du million de fidèles, c'était lors des Journées Mondiales de la Jeunesse en 1997 avec Jean-Paul II. Mais Léon XIV a tout de même réuni 800 000 personnes, un chiffre impressionnant, des catholiques ou des curieux, pour une grande messe sur les Champs-Élysées. Un grand moment de communion en plein cœur de la capitale, même si, avec une telle foule, Nina Pavant, les fidèles ont surtout regardé avec leur cœur.
8: Oui, d'où qu'ils viennent, les fidèles repartent émus, la tête remplie du souvenir d'une grande communion qui a réuni 600 000 personnes sur les Champs-Élysées, comme cette famille venue d'Amiens.
9: C'est une des seules fois où j'aurai la chance de voir le pape, et en plus avec ma petite-fille, c'est des souvenirs qu'on n'oubliera jamais. Ce qui m'a le plus marqué, c'est la sérénité, le silence, l'apaisement qu'on ressent là, alors qu'il y a un monde fou.
10: Personnellement, ça m'a marqué parce que c'est la première fois que je vois le pape. C'est autant familial que religieux, et c'est parfait.
8: Un moment en famille, c'est aussi ce qu'a voulu vivre Anne-Marie avec sa petite fille dans sa poussette.
11: Mon cœur est plein et je suis très contente parce que pour moi, j'ai vu le représentant de Jésus aujourd'hui. J'ai coulé mes larmes quand j'ai vu le pape. C'est dommage que je ne l'ai pas approché, mais comme je suis dans les parages, que Dieu nous bénisse tous.
8: Alors bien sûr, pour beaucoup de spectateurs, tout s'est vécu par écran géant interposé. Il y a eu un petit peu de frustration à ce niveau-là, mais tous en tout cas ont pu apercevoir le pape dans sa papa mobile remonter les Champs-Élysées. Et ça, c'est une image que beaucoup retiendront.
2: Et puis Léon XIV poursuit désormais sa visite à Lourdes. Il est attendu dans un instant dans les Hautes-Pyrénées. L'affaire avait fait grand bruit dans l'Aisne l'année dernière. Des intoxications à la bactérie Escherichia coli de clients de boucheries, certaines halal. Une jeune fille de 11 ans était décédée et l'enquête progresse. 6 bouchers viennent d'être mis en examen, Sébastien Maher.
12: En juin 2025, la viande contaminée avait entraîné l'hospitalisation de plusieurs enfants de 11 mois à 12 ans à Saint-Quentin, Amiens, Lille et Reims. La bactérie Escherichia coli avait aussi causé la mort d'une petite fille de 11 ans. Au total, le parquet a recensé 32 cas d'intoxication. Dans un premier temps et de façon préventive, 6 boucheries de la région de Saint-Quentin, dont plusieurs établissements halal, ont été fermées. Les investigations ont ensuite permis de confirmer l'origine de la contamination, car la même souche de l'Escherichia coli a été identifiée dans les boucheries et sur plusieurs malades. Plusieurs familles ont porté plainte. Face au grand nombre de victimes et à la technicité des investigations, le pôle santé publique du parquet de Paris s'est emparé de l'affaire. Les bouchers ont été mis en examen, notamment pour homicide involontaire, mise en danger de la vie d'autrui et abattage illicite d'un animal en dehors d'un abattoir.
2: Et puis c'est plutôt mal parti pour les Françaises qui ont tenté de dynamiter la course en ligne au championnat du monde de cyclisme. Ça se passe en ce moment au Canada, à Montréal, mais il reste une trentaine de kilomètres et c'est demi-Vollerine. La Néerlandaise qui est en tête et les Françaises ne sont plus vraiment dans la course.
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13: Bon, le soleil devrait finir par briller, hein. Il brille déjà, tant mieux, vous avez de la chance. Quoi qu'il en soit, les températures sont douces, très douces, et pour tout le monde, s'il vous plaît. Avec 24 degrés à Pithiviers, Tenay, Châteaudun et Puiseaux, 25 à Beaugency, Châteauneuf-sur-Loire et Sully, 26 à Orléans et La Ferté-Saint-Aubin. La soirée, oui, vous pourrez la passer en extérieur. 21-22 degrés attendus aux environs de 20h, 16 à 17 degrés aux environs de 23h sous les étoiles. La journée de demain s'annonce lumineuse.

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2: Salut à toutes, salut à tous et bienvenue sur votre radio ici, le Décibel du samedi soir qui, comme d'habitude, donne les clés de sa programmation musicale à un ou une invitée en l'occurrence. Et alors, je m'excuse par avance, hein, les amis, auprès de celles et ceux qui respectent scrupuleusement les journées mondiales. Aujourd'hui, 26 septembre, journée internationale pour l'élimination totale des armes nucléaires. C'est pourtant une vraie bombe atomique que j'accueille dans les mission. Maïté Nabirabin est dans des cibelles. Et ça, c'est le générique de Franche Culture, sa nouvelle émission sur France Inter du lundi au vendredi à 11h. Et bonjour Maïtena.
3: Bonjour Émilie, merci de me recevoir.
2: Ravie de vous accueillir dans Décibel, parce que en plus d'être une femme de télévision et de nouveaux médias avec mesdames, vous êtes aussi une sacrée connaisseuse de musique.
3: C'est gentil.
2: Alors pendant une heure, on vous laisse les clés de la prog, c'est parti. France Inter, donc depuis la rentrée, et mesdames, c'est votre média, le média qui ne fait pas comme si les femmes, une fois qu'elles ne sont plus en âge de procréer, disparaissent dans un grand trou.
3: Nous avons le droit de vieillir, oui. C'est un scoop. Nous ne mourrons pas toutes à 45 ans après la ménopause.
2: Ça fait plaisir. Oui. Et alors ça cartonne à tel point que, en plus donc des vidéos que vous voyez, hein, j'en suis sûre, mesdames et messieurs d'ailleurs, sur les réseaux sociaux, il y a un compte Instagram génial de mesdames. Là, c'est mesdames en vrai.
3: Oui.
2: En tournée. C'est fou ça, pour la première fois de votre vie, vous partez en tournée.
3: Ouais, on est complètement folle, je crois qu'on n'a plus de limite. Ça aussi, le gros avantage de vieillir, c'est qu'on devient, franchement, c'est vraiment l'adolescence, quoi.
2: Ah oui, plus de
3: limite. Avec une carte bleue et un cerveau, donc c'est absolument génial, zéro limite. Et donc, oui, on a fait notre première samedi dernier, et là, en vous quittant, je monte sur scène à Lyon.

0: Bravo mesdames, vive mesdames. Et je vous donne les dates à venir, puisque après ce soir Lyon, il y aura le 4 octobre à Lille, au magnifique théâtre Sébastopol, le 11 octobre à Paris, au Grand Rex.
1: 2500 places, tremble en racaille.
0: J'adore. 14 octobre à Toulouse, le 15 octobre à Bordeaux, et puis début novembre, le 4 à Nancy, à la salle Poirel. Et puis comme on met sur les affiches de théâtre, hein, succès, prolongation, on verra bien, mais je pense que cette tournée est bien partie.
1: C'est gentil.
0: Alors Maïtena, je le disais, oui, des années de télé, vous êtes par exemple le premier visage des maternelles, oui, qui avait incarné ce programme, vous avez même eu un set d'or à l'époque pour ça.
1: C'est vrai.
0: Donc, plein de télé. Et la musique alors dans tout ça, dans votre carrière, elle vous accompagnait ou pas?
1: La musique, elle a été très présente dans ma vie jusqu'à ce que je rencontre mon mari qui est d'une famille musicienne et qui a une culture aussi anglaise et qui écoute que des trucs pour moi complètement chelous. Et j'ai abandonné la musique, en fait. J'ai abandonné.
0: Ouais.
1: Par exemple, moi, je n'ai pas de... Alors maintenant, j'en ai une, mais je ne l'utilise pas. J'ai beaucoup de mal avec ce qui est conceptuel. Je ne comprends pas les plateformes.
0: Les trucs de streaming, c'est pas vrai.
1: En fait, je comprends pas pourquoi je suis propriétaire de quelque chose que j'ai pas.
0: Ah, ça ferait plaisir aux artistes de vous entendre dire ça.
1: J'ai beaucoup de mal avec ça. Ouais. Du coup, je n'ai pas d'appli. Là, j'en ai une, mais j'y vais jamais, donc je vais de nouveau la supprimer parce qu'en plus, ça coûte une blinde.
0: Oui, c'est vrai. C'est cher les abonnements.
1: Donc, je vois vraiment pas. Enfin, donc j'ai été le siècle m'a coupé de la musique. Mon mari, parce que il l'a préempté, que c'était sa musique qu'on écoutait partout tout le temps. Et que j'ai laissé faire. Hein.
0: Ouais.
1: Et le digital là qui m'a volé d'acheter un disque, une cassette. Ouais. Alors j'ai beaucoup de chance parce que comme je présentais des émissions, j'avais des albums. Donc voilà, mais la musique, j'ai un rapport très étrange avec la musique.
0: Alors j'allais y venir parce qu'effectivement, quand vous m'avez envoyé votre liste, je me suis dit c'est un dossier Maïtena quand même.
1: Oui, ça de toute façon.
0: Voilà, c'est un dossier, mais musicalement c'est un petit dossier, un petit paquet cadeau. On ne sait pas ce qu'on va trouver. C'est la boîte de chocolat Forrest Gump en fait, votre playlist. Ce
1: Et
0: soir.
1: Puis on peut vous faire 10 playlists. Enfin, je pense que tous vos invités, c'est la playlist du moment dans lequel on est. Voilà.
0: C'est ça. Ouais. Donc on écoutera certains extraits d'autres chansons en entier ici jusqu'à 20h, mais dites-vous que entre une punk allemande et de l'opéra, tout ça est possible. Le pont existe et il s'appelle Maïtena Biraba. On va commencer avec Bourvil, André Bourvil. Alors. Vous aviez envie d'écouter La Tendresse. Alors, je sais pas si vous avez fait exprès avec le calendrier, mais il y a 3 jours, c'était l'anniversaire de sa mort.
1: Non, j'ai pas fait exprès. Mais ce que je sais, c'est que j'aimerais qu'à ma mort, à moi, on passe cette chanson-là.
0: Ah ouais, vous avez pensé à ça. C'est votre chanson. Qu'elle vous ressemble.
1: Parce que je trouve que c'est tout est dit là-dedans. C'est d'une immense douceur. C'est l'abandon, mais le bon abandon. Bah voilà, c'est comme ça. Il faut s'y faire. Voilà, et je trouve que la mort c'est ça. Et donc quand je remonte l'allée de je ne sais pas quoi portée par je ne sais pas qui, on entend ça. Je trouverais ça assez bonasse.
0: Et on peut aussi l'écouter, évidemment, pour célébrer la vie et cette soirée du samedi qu'on passe ensemble. Bourvil dans vos oreilles. Merci.

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0: très belle entrée en matière. Merci Maïtena.
1: Merci.
0: Maïtena Birabin, l'invitée ce soir de Décibel. Sa musique, vous allez voir, on va sortir le grand orchestre, mais aussi la guitare électrique. Décibel revient. À tout de suite les amis.
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2: Notre invité, c'est Maïtena Bierabin. Je suis ravie que vous soyez là, Maïtena.
3: Mais moi aussi, c'est partagé.
2: Alors, quand on vous a demandé de choisir des chansons, vous êtes la première de toute notre série d'invités à avoir choisi beaucoup de génériques de télévision, comme si en fait vos souvenirs musicaux et vos souvenirs de télé étaient mêlés. On va vous en faire écouter quelques-uns. Il y a par exemple le générique de la fin des programmes d'Antenne 2 de la fin des années 70. C'est composé par Michel Colombier.
3: Oh là là, les petits bonshommes qui s'envolent là, les folons. Oh, je peux pleurer. Hein. Ah mais quel bonheur ce truc.
2: Et alors,
3: c'est beau.
2: C'est très beau. Et en faisant des recherches, je me suis dit, c'est fou, je ressens une mélancolie.
3: Je pleure.
2: Ouais, ouais. Maïtena, oui, oui, les yeux mouillés, du coup, moi aussi. Non, mais ça donne des frissons.
3: Ah, c'est...
2: Michel Colombier, il a composé cette musique, Maïtena, en hommage à son petit garçon, Emmanuel, qui est mort quand il avait 5 ans.
3: Ah, mais ça doit être pour ça, je ne le savais pas. Mais je trouve qu'il y a une infinie... comme l'acceptation de cette musique, oui, c'est l'acceptation de ce qui vient. Quoi.
2: Ouais.
3: Oh là là, c'est.
2: Et donc les dessins, oui, de Jean-Michel Follon, ce belge.
3: Ce bon homme qui s'envolait comme ça.
2: Ouais.
3: Oh, magnifique. J'ouvre le spectacle en parlant de Follon.
2: Ah
3: ouais. Non, c'est rigolo. C'est les souvenirs générationnels.
2: Ouais.
3: Si vous êtes né dans les années 80, vous vous dites, mais qu'est-ce qu'elles font? De quoi parle-t-elle? Donc on vous envoie googler.
2: C'est ça. Genre. Mais ça, c'est très beau. Alors dans un autre style, mais très emblématique, vous avez choisi Live and Let Die, McCartney, les Wings et le générique de L'Heure de Vérité.
3: Ça, c'est un immense souvenir pour moi.
2: Ah ouais?
3: Ah, je regarde ça, je suis dans les Landes, je suis une jeune fille, je vois le pouvoir.
2: Ouais.
3: Cet indicatif, il donne, c'est important, c'est grave, il se passe quelque chose, quelqu'un va dire quelque chose et tout. Et tu vois que des mecs d'ailleurs.
2: Oui, c'est vrai.
3: Qui reçoivent que des mecs. Et tu dis, waouh, c'est tout. Et là, je découvre mon idole, Alain Duhamel, et je me dis, oh, je vais faire comme lui. Voilà.
2: Bisous, Alain. Six Feet Under,
3: bisous
2: encore
3: Alain,
2: dans un autre style.
3: C'est pas trop son truc, bisous Alain. C'est pas trop. Ah ouais, voilà. Ça alors.
2: Générique de série, Six Feet Under.
3: Extraordinaire.
2: Ah ouais.
3: Cette musique est géniale. Hein.
2: J'avais oublié la musique, je me souvenais très bien de la série, là, cette famille de croque-morts dont on suit les aventures. Mais la musique est folle. Là, ça commence à
3: faire. Et c'est remarquablement monté, ce générique. Et il y a un moment, il y a une roue d'un chariot du croque-mort qui pivote juste sur un accord.
2: Ouais.
3: Mais alors, ça nous fascinait. Je regardais ça avec Pierre, mon mari. On était vraiment, c'est une des premières séries.
2: Oui, les premières belles
3: Donc,
2: séries.
3: Avant, on s'était tapé 24 heures, on mettait des réveils pour.
2: Ouais.
3: Complètement fou. Mais ça, Six Feet Under, c'est un très très bon souvenir.
2: Et puis, puisqu'on est dans les souvenirs musicaux mêlés à la télé, il y a évidemment les JO Paris 2024. Et vous aviez envie de réentendre Parade,
3: magnifique,
2: composée par Victor Lemann. Vous les avez regardés à la télé, ces JO?
3: J'ai tout regardé. J'étais un petit bout à Paris, et où je vis, puis là, en vacances, donc en France. Mais ça a été un moment tellement extraordinaire, mais tellement extraordinaire, ces JO. J'oublierai jamais ça de ma vie. J'ai trop aimé. À chaque fois qu'on entendait cette musique, on était émus, fiers, heureux. C'est fou de pouvoir... alors, bien sûr, c'est pas uniquement le compositeur, c'est tout ce qui se passait. Mais comment...
2: il a capté quelque chose, quand même, hein.
3: Symbolise et ramène immédiatement. Enfin, c'est la Madeleine de Proust, quoi. Vous entendez les premières notes et vous êtes dans l'état dans lequel vous étiez à chaque fois que Léon Marchand gagnait, quoi.
2: Alors... Victor Lemann et l'orchestre de Radio France.
3: Magnifique, beauté, beauté.

0: Ah, voilà, franchement, on chante en studio avec Maïtena.
1: Mais ouais, mais on est nouveau à Versailles avec les chevaux.
0: Mais oui.
1: On est au skate, on est le TRX, là, les vélos.
0: C'est fou.
1: Enfin, vraiment, merci Victor et bravo.
0: Bravo.
1: On adore.
2: Parade Victor Lemann. Alors, ça manquait un peu de figure féminine là depuis le début de l'émission. Évidemment, il y a des femmes et pas les moindres.
1: Je ne suis pas d'accord, car Bourvil est une figure féminine.
2: Ah, quand il chante La Tendresse, oui, c'est vrai.
1: Ouais, c'est une grosse figure féminine. Je fais un coming out
2: de Bourvil. Bette Midler dans The Rose. Alors, on n'est jamais trop loin de l'image avec vous, Maïtena, puisque là, c'est la bande originale d'un film qui raconte la vie de Janis Joplin, mais sans la nommer, j'imagine, pour des histoires de droit. C'est le film qui vous a marqué avant la chanson.
1: C'est pas le premier film que j'ai vu, mais c'est le premier film avec des acteurs. J'avais été voir les Disney avant, mais mon frère aîné Pierre m'emmène un jour à Paris au cinéma. Et on arrive en retard à la séance. Tout est une histoire extraordinaire. On arrive en retard à la séance et donc on regarde les trois quarts du film. Et ensuite, à la fin, je me lève et il me dit « Assieds-toi ». Et il me dit, je dis, qu'est-ce qu'on fait? Il me dit, on va regarder le début. Donc on a attendu et on a regardé le début. Et donc je l'ai vu deux fois parce qu'on est resté.
2: Ouais.
1: Et j'étais fascinée par cette femme qui monte sur scène et qui chante cette chanson tellement belle.
2: The Rose.
1: C'est tellement beau, tellement extraordinaire.
2: Vous en avez croisé des rockeuses, notamment parce que vous êtes marraine de Solidarité Sida et donc de Solidays. Alors des festivals, des filles sur scène qui mouillent le maillot et elles vous touchent. Vous devinez la difficulté d'être une femme dans le rock, vous qui êtes une femme de télé.
1: Je suis surtout très fascinée. Elles parlent un langage. Les musiciens ont accès à un langage que moi je n'ai pas et je trouve ça extraordinaire en fait de pouvoir. C'est comme les peintres, enfin tous les artistes qui peuvent exprimer. Après, j'ai eu la chance de voir Céline Dion en concert.
2: Alors,
1: c'est vraiment quand on dit les superstars, j'ai compris. Je vois bien ce que c'est que une superstar, mais là, je l'ai vue.
2: Ouais.
1: C'est fou, c'est complètement
2: presque
1: fou.
2: Presque pas humain.
1: Ah non, c'est pas humain.
2: Ouais.
1: Non, c'est pas humain. Elle est extraordinaire. Elle est d'airain, cette fille.
2: Ouais.
1: J'ai jamais vu ça. Enfin, c'est vraiment très très impressionnant. Très très impressionnant.
2: Laissez-vous embarquer par la voix de Bette Midler. The Rose, c'est le nom du film, c'est aussi le nom de la chanson. Et donc oui, vous avez le droit de penser très fort à Janis Joplin, évidemment. C'est un petit peu le but du jeu et c'est choisi pour vous par notre invité Maïtena Viravin. On est ensemble jusqu'à 20h sur votre radio ici.

0: c'est vrai.
1: Merci Maïtena. Ruth Mugler, The Rose, ça donne évidemment envie de revoir le film et ça donne envie de vous faire un gros bisou. Merci d'avoir choisi cette belle chanson. Alors, dans la suite de Décibel, ce soir, je vous le rappelle, programmé par notre invité Maïtena Birabin, vous avez rendez-vous avec un duo qui se plaît puis qui se largue, tout ça sur un frigo, et l'occasion de briller pour celles et ceux qui ont fait allemand en LV2. Restez dans le coin, Décibel revient.
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3: Avec Ici Express, ce soir on vous emmène au théâtre, au bord de la Loire ou sous les lumières de la cathédrale d'Orléans. On commence avec du rire, au théâtre, avec un réveillon qui risque de manquer un petit peu de bonne humeur. 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Le soir du 31 décembre, imaginez la rencontre. Bref, ça promet une belle ambiance. Rendez-vous ce soir, 20h30, c'est à l'espace Montition de Saint-Jean-Blanc. La réservation est conseillée. Pour une ambiance plus légère, direction les quais de Loire à Orléans, de jour comme de nuit. Les Guinguettes jouent les prolongations, la Capitainerie jusqu'à la fin du mois, l'Inex, la Paillotte et le Ponton jusqu'en novembre. Au programme, musique, danse et convivialité au bord de l'eau, une façon de garder encore un petit peu de goût des vacances. Et puis pour finir, Luminiscence revient ce soir à la cathédrale Sainte-Croix. Jeanne d'Arc reprend vie en images à 360 degrés avec musique jouée live. Deux séances, 20h, 21h15. Vous retrouvez toutes les dates des représentations et vous réservez sur luminiscence.com.
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1: Notre invité, Maïtena Birabin, passeuse de culture tous les jours sur France Inter, la Franche Culture. Donc du lundi au vendredi de 11h à 12h30, Maïtena, dans cette nouvelle émission, vous accueillez toutes celles et tous ceux qui fabriquent ou qui font la promotion de l'art, de la culture en général.
0: C'est vrai, et nos invités sont très importants, mais d'abord et avant tout, mon équipe.
1: Ah oui,
0: Raphaël Bayot, qui est extraordinaire. Xavier Luerper, que vous connaissez déjà.
1: Monsieur Siri.
0: Voilà, ouais. Si vous écoutiez Le Masque ou la Plume, cinéma plus largement. Daniel Morin, pilier de France Inter, un bout de la croix. Voilà, je suis très fan. Et on est avec de la Gen Z, parce que on est en train de basculer du côté des anciens, pour ne pas dire les vieux cons. Mmh. Donc
1: vous avez ramené un petit peu de jeunes.
0: Ça nous challenge, parce que c'est pas facile de s'entendre avec eux. Donc c'est très intéressant. Et puis chaque jour de la semaine, on a un membre de l'équipe qui tourne, dont Christophe Comte, que j'ai salué et que je suis tellement contente. J'en parle parce qu'il est évidemment musique.
1: Ah oui, il vient de temps en temps dans Décibel, oui, pour nous.
0: Qui est tellement, tellement formidable.
1: Ah, c'est génial. Franche Culture tous les jours à 11h. Et si c'est l'heure de piscine, les amis, il y a les podcasts sur l'appli Radio France, évidemment. Maïtena Birabin a choisi pour nous une chanson d'amour, une chanson de couple, une chanson de rupture, une chanson totale. Benjamin Biolay, Jeanne Chéral, Brandt Rhapsody.
0: Ah ouais,
1: c'est quelque chose, ça.
0: C'est
1: hein.
0: Hyper talentueux ce qu'ils ont fait.
1: Ouais.
0: Enfin, tout est là. Je pense que tous on se reconnaît, tous on s'identifie. Ils l'ont fait en plus en deux parties, puisque c'est encore pire quand ils se retrouvent quelques années plus tard. C'est vraiment, mais c'est très fort d'arriver à faire comme ça. C'est un rythme en fait. Ouais. C'est même plus qu'une mélodie, c'est un rythme qu'ils ont et qui raconte un couple qui se rencontre et ce qu'on peut devenir parfois. C'est fascinant, il me fascine, vraiment.
1: Ils sont tous les deux super talentueux et aussi super intelligents. Et ce concept, quoi, en fait, on va vous raconter l'histoire de leur amour juste en lisant les petits post-it qu'on se laisse sur un frigo.
0: Sur un frigo, ouais. C'est extraordinaire.
1: C'est incroyable. Ouais. Et ça s'appelle Brandt Rhapsody. Alors, c'est un grand moment.
0: Ouais.
1: Plongez dedans. À un moment, peut-être vous allez vous reconnaître.
0: Reconnaissez-vous, c'est ça. Brillez, brillez.

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1: Hier soir, j'ai oublié de te parler d'un truc important. Est-ce que tu peux m'appeler? Dès que tu te réveilles, à n'importe quel moment. Ouvrez la parenthèse, important n'est pas grave. Fermez la parenthèse.

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1: Le mec du Cap passe entre 7h15 et 9h15. Tâche de te réveiller. En plus gros, d'une langue différente. Un truc qui n'a aucun rapport. Style, numéro de passeport.
0: 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Je trouve plus le chéquier, c'est toi qui l'as, non? Si oui, mets-le en évidence dans le salon.
1: La réunion est à 19h30, précise à l'école. Le précise est souligné. F a encore appelé, m'a parlé d'un chalet, je n'ai pas compris. Enfin, tu dois mieux savoir que moi. A plus. 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
0: Casser 3 œufs, ajouter 1 demi-litre de lait, incorporer 100 grammes de farine progressivement, ajouter d'un seul coup 50 grammes de matière grasse, tu mets moitié beurre, moitié margarine et tu mélanges.
1: Code réservation QWXXCJ. Mot de passe Casablanca. Départ Orly 9h47. Retour le 23 à 7h15. Arrivée Paris 11h03. Charles de Gaulle. Terminal 3.
0: Une baguette, crevettes, 3 avocats, sopalin, tampons normaux, produits vaisselle, lait demi-crémé bio, ciseaux bio, 7 poubelles, 50 litres.
1: D'une écriture différente, de papier en tête. FXOR 75 LP, j'ai vu 3 fois par jour. Après Zolam, 0,50 mg, 6 prises par jour maximum. Puis une signature informe, suivie d'un caducée.
0: Je te rappelle que tu as un fils qui va à l'école tous les matins et qui aimerait bien prendre le petit déjeuner avec son père de temps en temps. Salut.
1: La visite est à 16h, il y a encore plein de trucs à toi dans le bureau du fond. Tu veux sans doute le récupérer. Appelle-moi. 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
2: C'est extraordinaire.
3: Incroyable cette chanson, la fin me glace à chaque fois.
2: Ah oui, mais c'est on l'a vécu cette histoire, ouais. On l'a tous vécu, on va tous la vivre, c'est normal. Et mais c'est fabuleux d'arriver par quelques mots et une rythmique à raconter tout ça à deux. Ils sont très talentueux tous les deux.
3: Très très fort. Et comme vous le disait Maïtena tout à l'heure, il y a la suite de leurs aventures sur le dernier album de Jeanne Chéral, qui s'appelle Jeanne tout simplement, et ça s'appelle Faut plus qu'on se revoie. Ouais. Parce qu'ils se sont revus et croyez-moi que...
2: Ils ont remis le couvert, comme on dit.
3: C'est vrai, et pas qu'une fois, et pas qu'un peu.
2: Quel talent aussi Jeanne, hein. Quel talent Jeanne Chéral.
3: Puis la lumière. Ouais. Encore une fois, la transmission, elle passe. C'est-à-dire que Jeanne Chéral, elle s'était attelée à un moment à reprendre tout un album de chansons amoureuses. Oui. Et voilà, on aime ça aussi, cette belle continuité. Alors, il y a des femmes qui sont exceptionnelles, comme Jeanne Chéral. Il y en a qui sont exceptionnelles et beaucoup trop. Beaucoup. Elles sont beaucoup.
2: Jamais les femmes ne sont trop.
3: Alors,
2: Émilie,
3: question.
2: Jamais.
3: Nina Hagen, est-elle trop quand même de temps en temps ou pas?
2: Elle est complètement à sa place. Ah elle nous rappelle qu'il faut qu'on se bouge un tout petit peu. Ouais. Comme Madonna, c'est comme. Voilà, c'est des femmes qui vont loin, très loin.
3: Elles percutent. Hein.
2: Mais elles ont le droit, en fait. Elles ont même. Je veux dire, je pense qu'elles ont même le devoir. Et elles le font pour nous toutes, qui pouvons rester bien planquées tranquilles, alors qu'elles, elles font bouger le machin, quoi. Donc, franchement, moi, quand j'ai découvert Nina Hagen, donc j'étais vraiment jeune, hein.
3: Ouais.
2: J'étais à avoir 12-13 ans.
3: Savoir qu'une femme comme ça existe, ça vous a fait quoi?
2: Je me suis dit que c'était possible d'être libre.
3: Ouais.
2: C'est ça que je me suis dit. Quand on voit Nina Hagen, on se dit, ok, la liberté, c'est possible. On peut juger ça de très mauvais goût, etc. J'ai pas de problème, je peux le concevoir, mais n'empêche qu'elle est libre. Et ça... C'est quand même assez bluffant. Vous savez, un jour, je le raconte souvent cette histoire, mais c'est tellement vrai. Rhys, qui dirige la publication de Charlie Hebdo, m'a dit un jour, la liberté, c'est pas confortable. Et ben voilà, Nina Hagen, elle est pas confortable.
3: Et comme j'ai fait allemand LV2, je prends mon meilleur accent pour vous annoncer
2: ich
3: la chanson.
2: Ich kann auf Deutsch sprechen.
3: Oh, sehr gut, Maïtena. Alors, c'est Du hast
2: den Farbfilm vergessen.
3: Oh, wunderbar. On écoute Nina Hagen sur votre radio.
2: Die Nina.
3: Yeah.

0: Ça n'a pas super bien vieilli, on ne va pas se mentir. Non mais Nina, vraiment.
1: On l'adore en tout cas et c'est un bonheur de l'écouter. C'est sans doute la première fois que cette chanson passe sur ici.
0: Eh bien, j'en suis ravie.
1: Voilà,
0: Maïtena. Ça mérite.
1: Maïtena casse les codes. Nina Hagen, puisqu'on y est, tiens, alors, vous êtes bilingue allemand, vous chantez. On a dit tout à l'heure, c'est difficile de décrire Mesdames en vrai qui part en tournée, mais on va quand même essayer de décrire Maïtena. À quoi on peut s'attendre si on va vous voir avec votre bande? Alors bon, ce soir à Lyon, le 4 octobre à Lille, le 11 octobre à Paris, le 14 à Toulouse, le 15 à Bordeaux ou encore le 4 novembre à Nancy.
0: Vous allez voir des femmes qui racontent leur parcours de femme et les avantages qu'il y a à vieillir. Et dans chacune d'entre nous, on est 7 sur scène à prendre la parole, à raconter sous un angle précis. Alors ça peut être la rédactrice en chef du Média va parler des addictions, elle a été toxicomane pendant des années. Sonia Dubois va parler du poids qui nous concerne toutes, qu'on soit trop mince, trop grosse, juste parfaite.
2: Trop quelque chose, de toute
0: façon. Tout ça dure des mois là. Voilà. Alexandra Cruc, mon associée, parle de s'autoriser à avoir plein de premières fois après 50 ans, parce qu'on a l'impression que c'est fini pour nous la vie. Non, ça commence. Enfin, l'autre moitié de la vie commence.
2: La suite.
0: Moi, je vous parle de trouver notre place et du corps qui change. Enfin bref, il y a plein d'angles où c'est raconté. C'est pas une TEDx, hein. Ou alors si c'est une TEDx, on a mis quand même une plume dans le cul parce que sinon on va s'ennuyer. c'est pas du tout l'idée.
2: Ouais.
0: Et donc c'est vraiment sept femmes ensemble qui écoutent et qui parlent de vous. Et pour avoir fait la première, vraiment les femmes le disaient, elles se retrouvent dans chacune d'entre nous. Et puis il y a Viviane qui est avec nous, mademoiselle Viviane, qui est une effeuilleuse.
2: Ah ouais.
0: Elle a 52 ans. Elle se fout à poil. Vraiment, et elle nous explique pourquoi. Elle fait le numéro et après elle nous raconte ce qu'elle met là-dedans. Et je vous assure, même ça, qui est très loin de, j'ai pas l'habitude de me mettre à poil, voilà. Même ça, ça nous parle et on se dit mais oui, en fait, ça parle de moi.
1: Ça s'appelle Mesdames en vrai et c'est en tournée, les amis, absolument partout en France pour le moment jusqu'au mois de novembre. Oui. Mais quelque chose me dit qu'il y en aura d'autres. À tout de suite.
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8: Bonsoir à toutes et à tous. Très heureux de vous retrouver. Ça y est, l'attente est terminée. Le basket est de retour sur Ici Orléans. On est de retour pour suivre ensemble l'OLB. L'OLB avec son budget massif, l'OLB avec son effectif talentueux. Jamais le club n'a semblé aussi armé pour la montée. C'est un statut à assumer dès ce soir à Comet pour cette première journée de championnat. OLB Champagne Basket, première journée d'élite 2. C'est maintenant, c'est en direct. Et c'est sur votre radio Ici Orléans.
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8: Coup d'envoi de cette première journée de championnat dans très exactement 14 minutes et 40 secondes. Très heureux de vous retrouver pour, ça y est, une nouvelle saison de basket sur votre radio. La cinquième pour Bibi, pour vous faire vivre des émotions de sport sur notre antenne. Salutations déjà pour commencer à Peyo, Pierre Delvalle en direct des studios d'ici Orléans et également à toute l'équipe technique qui va nous accompagner tout au long de cette saison pour assurer les retransmissions de basket. Et c'est une voix qu'on va retrouver également pour la troisième saison d'affilée. Ses avis, ses conseils, ses lumières sont toujours précieuses pour mieux comprendre ce sport qui nous fascine tant. Frédéric Daguenet, notre consultant basket, est avec nous. Salut Fred.
9: Merci, quelle présentation.
8: Tu la mérites quand même, tu la mérites. Toi qui vas vivre ta troisième saison à nos côtés, le temps file. Tu m'as connu, j'étais pas grand, je suis toujours pas grand, mais ça va vite. Ce suivi du basket. On est de retour dans ce formidable écrin, Frédéric, l'Arena Comet. J'ai commencé à planter planter le décor. 5 ans que l'OLB est en seconde division dans l'antichambre du basket français. Chaque saison, l'OLB faisait partie des favoris, mais quand même cette saison, Frédéric, on a le sentiment qu'il y a l'OLB et le reste de la division.
2: Oui, je pense qu'Orléans passe un step cette saison avec l'effectif, le recrutement, l'intersaison qui a été très prolifique. Ouais, c'est sûrement l'équipe, là, on en reparlera, mais la plus talentueuse sur les 5 dernières saisons.
8: Ouais, l'OLB qui s'est vraiment renforcé sur tous les postes. On va avoir l'occasion de présenter un petit peu cette équipe tout au long de cet avant-match. Mais ce qui a permis ça, Frédéric, cette montée en puissance, c'est évidemment l'arrivée des investisseurs américains et ce budget, je le disais, massif, aux alentours de 6,5 millions. C'est non seulement le plus gros budget de la division et de très loin, ça fait aussi partie, bah, de façon globale, des 10 plus gros budgets du basket français, si on prend également les budgets en première division. De fait, et c'est ce qu'on commençait à dire, les regards vont être braqués cette saison sur l'Orléans Loiret Basket. Arthur Bruyas, qui est l'une des recrues de cette équipe, me disait, voilà, on a une cible dans le dos, on y va avec beaucoup d'humilité parce qu'on le sait que c'est un championnat compliqué, on ne se cache pas non plus, on est les favoris et on l'assume.
2: Ouais, ouais. Après, il faut être costaud, hein, parce que là, le décor est planté, tu l'as très bien résumé, les joueurs sont prêts, mais après, il faut avoir le mental, les épaules pour assumer ce statut d'équipe à abattre. Hein.
8: Oui, exactement. Chaque week-end, les équipes d'élite 2 vont avoir envie de se faire, si on peut dire ça comme ça, l'OLB. Et ce sera sans doute le cas du Champagne Basket ce soir. On le disait, Frédéric, sur cette question de la pression, il y en a un qui va l'avoir sur les épaules. C'est Lamine Kébé, troisième saison sur le banc orléanais. Première saison réussie, deuxième en demi-teinte. Là, avec l'effectif, les moyens, les ambitions du club, c'est l'année ou jamais pour lui.
2: Ouais, c'est l'année, c'est sa troisième saison. La première, comme tu as dit, a été très bonne. La deuxième, on espérait un peu mieux, mais le résultat a été le même. Et cette année, avec cet effectif-là, on attend lui aussi de passer un step et puis de monter en fin de saison.
8: Oui, il n'y a pas d'autre issue possible, en fait, quand on voit tous ces paramètres-là. C'est la montée et rien d'autre. C'est même, j'allais dire, le titre de champion et rien d'autre. Ne serait-ce que passer par la classe play-off pour monter, on se dirait, bah, il y a quand même un truc qui ne va pas. On le sait, l'argent ne fait pas tout dans le sport et c'est mieux, mais quand même on est obligé de dire qu'Orléans s'avance dans ce championnat comme étant l'ogre de la division, la cible à abattre. Les joueurs qui vont pas tarder à rentrer, là c'est la présentation des joueurs du Champagne Basket, équipe très jolie de ce championnat, un habitué de la division et qui présente un effectif assez séduisant, entraîné par un coach très expérimenté. On aura l'occasion de présenter l'adversaire de cette première journée de championnat, mais vous en avez l'habitude si vous suivez les matchs sur ici Orléans depuis ces dernières saisons, quand les Orléanais rentrent sur le parquet. Avec Frédéric, nous faisons silence pour vous laisser vous immerger dans cette ambiance depuis 2-3 saisons. La plus grande affluence du basket en France, c'est ici, c'est à Orléans. À n'en pas douter, ce sera encore le cas cette année. On attend environ 7000 spectateurs à l'Arena pour ce coup d'envoi de la saison 2026-2027 d'Elite 2. Les joueurs de Lamine Kébé, qui ne vont pas tarder à rentrer sur le parquet. C'est un effectif largement remanié. 7 recrues arrivées cet été pour renforcer cette équipe orléanaise, pour aller chercher les sommets et la montée en première division. Les joueurs orléanais qui vont pas tarder à rentrer sur le parquet. On fait monter un petit peu le suspense, j'ai l'impression, du côté du speaker. Ça y est, le décompte qui est lancé. La première rentrée de la saison sur le parquet de l'Arena Comet pour les Orléanais, c'est maintenant.

0: Allez, vous l'avez entendu, messieurs, dames, l'entrée des Orléanais sur le parc. Et on marque une petite pause. On se retrouve pour la deuxième partie de cet avant-match.
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0: Allez, de retour à l'Arena Comet. Le coup d'envoi de cette première journée de championnat dans 6 minutes et 30 secondes. On va terminer cet avant-match en parlant notamment des nouveaux joueurs. Frédéric, ils sont 7 à avoir rejoint l'OLB cet été pour renforcer cette équipe. On le voit dans les profils. Ça a été l'ambition du club. Moins de paris, plus d'expérience et aussi beaucoup plus de scoreurs capables de marquer des points dans cette équipe.
5: Ouais, beaucoup de scores. Pratiquement tous les joueurs qui ont été recrutés étaient les leaders des équipes d'où ils viennent. Et beaucoup de scoreurs, beaucoup de joueurs qui sont capables de tenir le ballon. À l'intérieur, le recrutement de Badre Moujil, c'est une plus-value, ça va apporter énormément. Moi je trouve que si on prend tous les départs et toutes les arrivées. Les arrivées sont au-dessus des joueurs qui sont partis. Et il y avait quand même des très bons joueurs l'année dernière.
0: Bien sûr. Cette recrue, on le disait, un effectif au total de 11 professionnels. Il est toujours en tenue civile, mais on espère son retour le plus rapidement possible. C'est Lionel Quadio qui s'était fait les croisés la saison dernière. Parmi ces 7 recrues, Frédéric, est-ce qu'il y en a une qui t'intrigue le plus ou que tu vas regarder avec attention ce soir?
5: Celui que je vais voir, c'est Jonathan Jeanne.
0: Ok.
5: Parce que sur les matchs amicaux, j'avais eu. Je trouvais qu'Orléans avait du mal à l'utiliser, à l'exploiter, parce que c'est pas du tout le même profil que Nathan Kuta. C'est quelqu'un qui est très très grand.
0: On va le préciser, joueur le plus grand de toute la LNB, c'est-à-dire première et deuxième division confondues, et plus grand joueur jamais passé par l'Orléans Loire et Basket avec ses 2m18.
5: Exactement. Et justement, je veux voir qu'est-ce qui peut nous amener à Orléans, c'est-à-dire en attaque plus du cercle, puis en défense avec l'envergure qu'il a au niveau du compte. Et oui, je me rappelle de lui à Poitiers, il avait fait une très grosse saison. Et là, moi, c'est le joueur que j'ai envie de voir aujourd'hui à Orléans.
0: Ouais, c'est un joueur avec un parcours assez dingue. On aura l'occasion d'en parler pendant ce match, mais c'est vrai que profil, comme tu le disais, très différent du point d'ancrage qui était Nathan Coutin, un pivot très au sol, costaud. Là, c'est longiligne, c'est plus aérien, mais il faut du coup apprendre à jouer avec ce joueur qui, d'un côté, Frédéric, incarne assez bien les ambitions de ce club. C'est un profil XXL pour l'OLB et pour la division.
5: Ah ouais, carrément, parce que là, il était au Mans l'année dernière en Belgique. Et pour redescendre en Elite 2, c'est pas que pour gagner tant de jeu, c'est aussi pour. Parce qu'on veut, on a de l'ambition, on veut monter, on a besoin d'un pivot de ce calibre.
0: Exactement. Jonathan Jeanne, qui sans ses mésaventures et ses problèmes de santé aurait dû aller jouer en NBA. Peut-être que son destin n'aurait jamais dû l'emmener ici à Orléans. Grand bien en face aux Orléanais. Il est avec nous ce soir et pour toute la saison, le géant Jonathan Jeanne, qui lui et ses coéquipiers vont donc affronter ce soir le Champagne Basket pour la première sortie officielle de la saison. Le Champagne Basket qui, comme l'OLB, va vivre sa 5e saison consécutive en Elite 2. Les deux équipes avaient connu une relégation en même temps. Champagne, Frédéric, qui repart sur un nouveau cycle. Vincent Dumestre, le coach qui était là pendant les deux dernières saisons, a fait du très bon travail et il est parti en première division entraîner Dijon. Désormais, c'est un autre entraîneur, là aussi un profil très expérimenté, très connu du basket français, Eric Bartheschiki, qui a été champion de France avec Le Mans il y a de ça quasiment 10 ans. Mais c'est un nouveau cycle qui s'ouvre avec un effectif, il faut le dire, quand même assez séduisant.
5: Ouais, l'effectif est séduisant. Alors, il y a beaucoup moins de talent qu'en Orléans, mais c'est très équilibré. C'est beaucoup de joueurs français. Puis, comme tu l'as dit, un coach expérimenté, un Bétic, Elite 2, ça fait plus de 20 ans qu'il est dans le milieu, donc il a sûrement préparé son match et essayé de poser des problèmes à Orléans ce soir.
0: Quand bien même, il a deux absences ce soir. Il ne peut aligner que 8 joueurs professionnels, Eric Bartheschiki. Il a deux joueurs suspendus sur la base arrière, à savoir le meneur Alexandre Bouzidi et l'arrière Dimitri Radnic. Mais à côté, il y a quand même des armes pour venir embêter cette équipe orléanaise. D'ailleurs, précision, les deux équipes se sont affrontées en match amical pendant la préparation et c'est le Champagne Basket qui l'avait emporté sur le score de 81 à 69. On espère évidemment un autre dénouement ce soir, le meilleur départ possible pour les joueurs de la mine Québé qui sont en train de prendre position sur le parquet. On va marquer une dernière petite pause et se retrouver pour, ça y est, le coup d'envoi de cette saison 2026-2027 d'Elite 2. On se retrouve dans quelques secondes.
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0: Allez, ça y est, messieurs, dames, l'attente est enfin terminée. 4 mois après son élimination en demi-finale de play-off, l'Orléans Loire et Basket retrouve les parquets d'Elite 2 et surtout son parquet, celui de l'Arène à Comet. Plus de 7000 supporters réunis pour ce premier match de la saison. L'OLB et son armada, son armée de talents pour aller chercher le titre de champion et enfin remonter en première division 5 ans après la descente. Frédéric, le premier 5 de la saison, on le connaît à la main. C'est un joueur qui était déjà là la saison passée, Sirimane Kanouté, qui va être accompagné sur le poste 2 par un shooter racé, Jordan Shepherd, qui a fait les beaux jours de Vichy ces deux dernières saisons. Sur le poste 3 à l'aile, on avait l'habitude de voir Lorenzo Tiroir Sanson la saison dernière. Là, c'est un ancien joueur de Saint-Chamond qui a pris le relais. Arthur Bruyas, lui aussi redoutable scoreur, et la raquette, Tomislav Gabric, le sniper croate, et celui dont on parlait dans l'avant-match, Jonathan Jeanne, pour le poste de pivot sur le banc. On retrouve la recrue là aussi, Jean-Baptiste Maille, descendu de première division, il évolue avec Strasbourg, l'ancien capitaine d'Antibes Samir Bedkom, le capitaine Ludovic Negrobar, le tout jeune joueur junior Elouma, 18 ans, le Benjamin de l'équipe, et enfin le garçon originaire de Sully-sur-Loire, l'un des meilleurs pivots de la division depuis plusieurs saisons, Badr Moujib, qui à mon avis va vite rentrer dans ce match vu comment il a été performant sur la pré-saison. Les joueurs sont prêts, les arbitres s'emparent du ballon, les Orléanais qui vont évoluer avec leur maillot domicile couleur jaune, les joueurs du Champagne Basket avec leur maillot extérieur en blanc. Comme d'habitude, les Orléanais sur cette première période vont attaquer vers les Magic Sup, ils attaqueront ensuite vers nous, Frédéric, et là ça va être l'entre-deux entre deux très grands pivots. Celui de Champagne est très grand, Maxime Carène 2m08, mais bon, il a 10 cm de moins, ouais, que Jonathan Jeanne. A priori, cette saison, l'OLB devrait remporter beaucoup d'entre-deux, hein.
5: Logiquement. Et on va mettre pour un timing sur l'entre-deux.
0: Et ben, voilà, ça c'est le truc du commentateur. Il annonce un truc et ça se passe pas. Entre-deux remporté par le Champagne Basket. Et la première possession de cette saison, Valentin Vital-Boiteux, le meneur adverse. Profil à surveiller, très explosif, très bon en pénétration. Et là, attention, un alley-oop pour commencer. C'est pas forcément un bon signal envoyé par les Orléanais de prendre un panier comme ça. Il faut rentrer dans le match et se concentrer tout de suite. Premier panier de la rencontre pour le Champagne Basket. Donc, Sirimane Kanouté, le ballon entre les mains, 10 secondes de possession. Il est face au panier. Ouais, la prise à deux sur lui, la bonne passe sur Jonathan Jeanne qui termine. Et le premier pivots. Système où on va trouver le pivot.
5: Voilà, de côté, les deux équipes vont jouer sur les pivots pour avoir des paniers près du cercle, pour se rassurer en début de match.
0: Jonathan Jeanne qui répond donc à Maxime Carène. Et la belle défense là sur le pivot qui est excentré. Ballon gagné, ouais. La bonne pression de Jonathan Jeanne qui est allé gêner Maxime Carène qui s'était extirpé de la raquette. Jordan Shepherd est venu lui filer un petit coup de main. Et là, ouais, il y a du shooter hein, sur le parquet côté Orléanais. Frédéric, ça peut sanctionner de très loin à tous les postes.
5: Ah ouais, il y a du shooter. Kanouté, bah, j'espère qu'il a confirmé la saison qu'il avait faite l'année dernière.
0: Ouais, meilleur score de l'OLB la saison passée, le Malien qui va chercher Shepherd à 45 degrés. Lui, il peut se créer son tir tout seul. Il reste 5 secondes. C'est ce qui va faire Jordan Shepherd à 3 points. C'était un shoot compliqué. Et sur le rebond offensif, est-ce qu'on gagne une seconde chance côté OLB ? Oui. Le ballon récupéré par l'Orléans Loire et Basket, remise en jeu sous le panier de Champagne avec la belle bagarre dans la raquette de Jonathan Jeanne. Allez, la remise en jeu, on essaye de se démarquer. C'est Bruyas sur la droite. Le ballon a été dévié. Ce sera de nouveau une remise en jeu pour l'Orléans Henri Basket. Oui.
5: Personne n'a touché.
0: Le ballon est rendu. On ne profite pas de la seconde chance. 1 minute et 15 secondes de jouer dans cette première journée de championnat à l'Arena Comet. De partout entre l'OLB et Champagne Basket. Pour l'instant, on essaye vraiment de chercher les intérieurs sur les systèmes des deux côtés.
5: Essayer de chercher Miosevic sur le poste bas.
0: Ouais, bonne défense encore. Là, on tient bien les duels. Pour la deuxième fois consécutive, c'est Jordan Shepherd qui est venu vraiment serrer de très près son adversaire direct, Guillaume Eyongo. La passe est sortie en touche. Milosevic, le capitaine, essaye de trouver du soutien. On retrouve Maxime Karen. Ouais. Attention sur le pick and roll. Là, ça fait deux fois que Maxime Karen est trouvé dans des conditions idéales et il replante un deuxième panier.
5: Orléans a du mal sur le pick and roll dans l'axe depuis le début. Là.
0: Shepherd avec Gabrit sur la gauche qui transfère ce ballon sur Slimane Kanouté. Le drive et le service pour Jonathan Jeanne qui écrase tout. Ah, c'est un duel de pivot ce début de match. Jonathan Jeanne à deux mains, là, qui a tout écrasé. Hein.
5: Ah ouais, et puis il était à l'extérieur de la raquette, en deux pas, il s'est retrouvé près du cercle.
0: Ouais, tout est plus facile hein, quand on fait 2m18. C'est ce qu'il me disait quand j'ai fait sa rencontre la semaine dernière lors d'une longue interview. Il me disait, de toute façon, moi, j'aurais pas pu faire beaucoup d'autres métiers à 2m18.
5: C'est pas évident.
0: Ouais, et là, on voit pourquoi c'est plus simple hein, de faire cette taille quand on doit bagarrer dans la raquette. Vital Boiteux le cross pour se rapprocher de la raquette, c'est bien joué. Et lui, c'est un profil type de joueur qui avait fait mal à l'OLB la saison dernière. Là, les meneurs très explosifs. Capable sur des drives de faire la différence, c'est ce qu'il a fait.
5: L'année dernière, je crois, il était à Aix-Maurienne, je crois.
0: Exactement.
5: Et il avait fait un carton au match aller contre Orléans.
0: Ouais, là-bas en Savoie, Gabrich pour passer devant. Et tout un symbole. Le sniper croate pour inscrire la première banderie longue distance de cette saison. Tomislav Gabrich, troisième saison sous les couleurs de l'OLB.
5: C'est bien. Il a coupé le jeu rapide de Chalon.
0: Deuxième faute Orléane dans ce premier carton. C'est Tomislav Gabrich qui est sanctionné, qui s'est sacrifié pour empêcher cette attaque du Champagne Basket qui va avoir une remise en jeu sous le panier orléanais. Allez, on a switché en défense. Là, c'est Arthur Bruyas qui va défendre sur Valentin Vital Boiteux. On va voir si c'est un peu mieux. Allez, Vital Boiteux qui arrive encore à faire la différence. Encore, il marque en passant au-dessus du contre de Jonathan Jeanne. Ouais, là individuellement c'est fort. Kanouté, le 3 points à 45 degrés. C'était un bon tir. Il était oublié. Ouais, là c'est les deux aspects du jeu champenois qui ont marché, du pick and roll pour servir le pivot et de l'isolation avec le meneur de jeu qui profite de sa vitesse. Hein.
5: Ouais, qui n'est pas forcément un shooter mais qui est très rapide sur son drive.
0: Ouais, Vital Boiteux, il faut le laisser au large. Hein. C'est vraiment pas sa spécialité le tir à 3 points. Là on l'a vu avec un tir raté. Et le rebond orléanais 8-7 pour le Champagne Basket. Et Kanouté qui va annoncer un système. Jonathan Jeanne qui vient poser un écran. On fait circuler le ballon sur les ailes. Gabrich qui fait mine de passer ce ballon. Et qui est allé se chercher une faute en provoquant Eddy Kayouloud. Et les deux premiers lancers francs de la soirée, Frédéric.
5: Ouais, il y a du rythme pour l'instant des deux côtés. Ça joue vite, ça met de l'intensité. Il n'y a pas beaucoup de fautes, pas beaucoup de lancers francs.
0: Ouais, j'aurais tendance à dire en cours de saison que peut-être qu'un début de match aussi intense pourrait gêner le Champagne Basket qui a des rotations réduites ce soir. Mais vu qu'on est en début de saison et que les organismes sont frais, on va pas trop miser là-dessus.
5: Hein. L'excitation du début de saison, tout le monde a envie de jouer. Tout le monde est prêt à jouer, donc c'est là. Normalement, il n'y a pas trop de bobos,
0: pas de fatigue. Les premières rotations du côté de Champagne Basket, rentrée de l'ancien ailier fort de Chaland, le relégué de la saison passée, Mohamed Diop, qui fait son entrée sur le parquet à la place d'Eddy Kayouloud. Deux sur deux, lancé franc pour Tommy Gabrich qui remet ses partenaires devant. Mais là, il est un peu en retard sur Milosevic. Le tir est raté, mais le rebond est pris par Diop. Attention, seconde chance pour le Champagne Basket. Le ballon qui circule très très bien. Et nouvel échec à 3 points. Il faut le prendre ce rebond. Et Jonathan Jeanne avec beaucoup d'autorité qui fait le ménage et qui gratte une faute après avoir vu Guillaume Eyongo lui mettre les mains sur les bras. Et il va sortir, Guillaume Eyongo, remplacé par l'américain de cette équipe du Champagne Basket, Jarrett Aderton, Jito Koch, le pivot remplaçant qui remplace Maxime Karen. Deuxième faute, pour le champagne basket.
5: Il a une tête de bébé, le américain.
0: Ouais, c'est joueur. C'est un, j'allais dire, c'est un rookie. Non, c'est un sophomore. C'est sa deuxième saison en Europe. Il avait cartonné la saison dernière en deuxième division grecque. Et lui aussi est en train de cartonner sur ce début de match. 6 points déjà pour Jonathan Jeanne, qui nous gratifie d'un nouveau dunk.
5: Eh ben, très bien, ça me rassure. Il arrive à le trouver dans des bonnes conditions, derrière des pick and roll.
0: Ouais, là, ça fait vraiment trois fois qu'on le trouve dans des conditions idéales et qu'il est vraiment idéalement placé pour terminer. Ouais, belle défense de Jordan Shepherd qui gêne son compatriote américain derrière la transition. On veut aller très vite. Gabrić qui est parfaitement servi par Siri Mankanute sur la

0: Gavrić. C'est un bon début de match.
1: Ouais, intéressant d'aller chercher le pivot tout de suite parce que forcément, il va attirer des défenseurs sur lui et de fait libérer de la place pour ses partenaires sur les ailes.
0: Ouais, c'est ce qu'on manque souvent en tant que coach, c'est d'aller mettre des points de près du cercle avec les joueurs intérieurs. Comme ça, quand ça referme, ils peuvent ressortir le ballon. Et là, c'est vraiment bien appliqué. Orléans est très patient. Si on maintient, j'ai trouvé que d'habitude, il avait tendance à jouer pour lui, mais là, il fait bien jouer ses partenaires. Il fait bouger le ballon. Maintenant, il y a rien à dire. Là, on voit que JB Maï va rentrer.
1: Ouais, ça c'est l'une des très très grosses recrues de l'été. JB Maï, 6 saisons d'affilée à Strasbourg. Il était le capitaine de cette équipe de première division. Il arrive avec toute son expérience, son leadership, son côté vocal, un partenaire qui communique beaucoup sur le parquet, sur le banc. Vraiment le profil du coéquipier idéal dans un vestiaire.
0: Après, quand on a un joueur qui a fait autant de saisons en Belgique, capitaine de Strasbourg, on peut que l'écouter,
1: évidemment.
0: Faire progresser.
1: Gros défenseur, gros passeur également, JB Maï, qui va vivre ses premières minutes avec l'OLB. Jared Anderton qui rate ce 2 points, mais derrière, petite faute dans la lutte au rebond.
0: Jordan JB Maï, je pense que c'est peut-être aussi le joueur qui va faire le lien parce que il y a beaucoup de talent, beaucoup de scoreurs. Lui, on sait qu'il ne va pas jouer pour ses stats, il ne va pas jouer pour mettre 20 points, il va jouer pour l'équipe.
1: Ouais.
0: Et justement, il va permettre de peut-être gérer les égos des autres joueurs.
1: Une nouvelle recrue qui vient de rentrer pour pallier la faute de Jordan Shepherd, c'est l'ancien capitaine d'Antibes, Samir Betcom, tu le disais. Hein. Voilà, lui aussi, c'était un leader dans son ancienne équipe, Samir Betcom.
0: Ah ouais, leader, capitaine.
1: Et puis, joueur très expérimenté, hein, le Camerounais, très très très fort. Et Vital Boiteux qui continue son festival avec une nouvelle percussion payante. 6 points pour lui ce soir. Il est en train de nous faire un petit festival sur ce début de match. Mais l'OLB est toujours devant, 13-10. Betcom qui se libère pour toucher son premier ballon, le Camerounais. Il va chercher Gavrić au poste bas qui lui remet le ballon.
0: Regardez le chrono là. Le panier.
1: Betcom qui va devoir dégainer. Jonathan Jeanne, il faut shooter. À 2 points, c'est compliqué. Ouais, mauvais système.
0: Un peu trop long.
1: Ouais, et on a mal communiqué du côté des Orléanais, notamment sur le chrono qui défilait. Jonathan Jeanne s'est retrouvé dans l'urgence. 13-10 plus 3 pour l'Orléans-Loiret Basket à 4 minutes du terme de ce premier quart-temps. L'OLB qui est à 3 fautes, Champagne qui est à 2 fautes. Et attention, Vital Boiteux qui veut prendre de la vitesse.
0: Oh là,
1: et là, il s'est un petit peu trompé sur son choix de passe. Et Lamine Kébé qui continue de pianoter sur son banc avec 2 nouvelles rentrées. Il change complètement sa raquette. Sortie de Jonathan Jeanne et Gavrić, les deux scoreurs de l'OLB. Ils ont inscrit à eux deux les 13 points de leur équipe. Rentrée sur le parquet de Badre Moujib et de Ludovic Negrobar. Badre Moujib, c'est une sacrée histoire pour lui aussi. Le gamin né à Sully-sur-Loire. Hein.
0: Ouais, passé par le pôle d'Orléans.
1: Exactement. Oh, Betcom qui dégaine à 3 points. Superbe tir. En sortie de dribble, il pose les appuis le Camerounais et ça fait ficelle. Allez, plus 6. Capitaliser là sur la bonne réussite en attaque. Aderton, l'Américain, qui essaye de se frayer un chemin bien défendu.
0: Mais c'était bien défendu.
1: Ouais, Moujib qui avait bloqué l'accès dans la raquette mais qui est sanctionné d'une faute. L'anecdote est belle pour ce garçon, né dans le département. Et si on n'était pas au courant, il suffit de regarder son maillot. Il porte le numéro 45 pour faire le petit hommage à sa famille, à ses amis. Joueur de 25 ans qui a fait les beaux jours de Saint-Chamond ces dernières saisons. Pivot très complet, très fort en attaque et aussi capable d'être dissuasif en défense. Ouais, belle défense là des Orléanais qui gratte un ballon. Et la contre-attaque qui s'organise derrière, JB Maï qui malheureusement se fait chipper le ballon sur la passe, bousculé derrière la passe déviée. Ce sera un ballon rendu au Champenois, mais l'intention était bonne hein, sur la récupération. Ça c'est du basket 100% Kébé. La récupération, on galope devant,
0: on essaye de relancer le jeu, d'aller mettre des paniers faciles. Et pour en venir Badre Moujib, c'est une belle histoire et c'est plus qu'un pivot remplaçant.
1: Oui c'est un vrai il y a une vraie concurrence dans la raquette là. Vital Boiteux qui passe sous le panier, il sert Aderton à 3 points. Attention, c'est un shooter, la gamelle. Et le rebond pour Champagne Basket. On communique mal du côté de l'OLB, il y avait mieux à faire dans la raquette orléanaise. Vital Boiteux pour Diop, c'est compliqué. Oh, le contre de JB Maï. Mais le ballon est de nouveau récupéré par Champagne Basket. C'est la foire.
0: Ça bagarre.
1: Ouais, c'est la foire et JB Maï sanctionné d'une faute. Là, c'était la foire d'empoigne. Hein.
0: Ouais, ça joue dur, ça bataille. On a du mal à contrôler le rebond côté orléanais là. On est bien en défense, on dissuade les tirs, on fait des contres, mais on ne gagne pas le ballon.

0: c'est sans doute ce que va essayer de dire JB Maille à ses partenaires. Alors les arbitres ne se comprennent pas là, parce que normalement c'est la cinquième orléanaise, ouais, c'est deux lancers francs. Ouais, ils sont pas d'accord sur le choix du tireur. JB Maille sanctionné de sa première faute, qui était évitable, hein. Il aurait fallu sécuriser le rebond pour ça. Il y avait de la présence orléanaise dans la raquette, mais ça n'a pas suffi. 16-10 toujours pour l'Orléans Loire et Basket. Chito Coq qui va essayer de ramener à quelques unités ses partenaires. Premier lancé franc réussi pour l'ancien intérieur de hier, Toulon. Et 2 sur 2 pour lui, 16-12 au tableau d'affichage, Orléans devant. Et de 4 points seulement, JB Maille qui va prendre les commandes du jeu d'attaque. On l'a vu déjà bien en forme sur la pré-saison. Ah, le bon décalage à gauche en gros barre. La feinte, le 2 points, c'était bien joué.
1: Bien joué.
0: On sait qu'il est capable de les mettre, ses tirs. Malheureusement, ça tape l'arceau. Ouais, la très bonne pression des Orléanais qui ralentissent la montée de balle. Vital Boiteux, meneur adverse qui est toujours pas sorti, qui va peut-être commencer à tirer un petit peu là. Le ballon qui circule sur les lignes extérieures. Milosevic qui prend de la vitesse, qui s'emmène un petit peu les pinceaux, qui ressort sur Diop, qui va prendre un tir compliqué. C'est raté. Allez, ouais, prenez-le-moi ce rebond, les garçons.
2: Ouais, on contrôle pas le rebond là.
0: Et ouais, et on fait de nouveau une faute du côté de l'Orléans Loire et Basket. Là, on a pourtant de la taille pour rivaliser au rebond du côté OLB, mais là, on se met dans la pénalité bêtement.
2: On est trop sous le cercle en fait. Des Champenois, ils poussent, ils viennent au contact, et nous, on subit, on recule de trop.
0: C'est Arthur Brias qui a pris cette faute. Et Gito Coq qui poursuit son sans faute au lancer franc. 16-13, encore 2 minutes et 23 secondes à jouer dans ce premier carton. Allez, celui-là, il est un peu fort, mais il a de la chance, Gito Coq, qui est un Orléanais qui est rentré trop tôt dans la raquette, ouais, au moment du lancer franc. Les arbitres sont pointilleux, ils sont concentrés.
2: Saison, ouais.
0: Et donc une nouvelle chance pour le pivot adverse. Et celle-là, il ne la rate pas. Et sa bonne séquence au lancer franc qui remet le Champagne Basket à une seule possession d'écart. Badre Moujib trouvé loin de la raquette, qui va transmettre à Betcom. On essaye de mettre des écrans pour libérer de la place. Ah ouais, mais là, on tente aussi des passes compliquées à l'image de cette transmission de Maille pour Bruyas sur la gauche. Une passe longue qui a dû traverser tout l'air de jeu et qui sort en touche,
2: qui permet à Salon Champagne d'espérer de rester au contact.
0: Ouais. Et qui peuvent égaliser ou passer devant sur cette action. Gito Coq qui va redonner le ballon à Vital Boiteux, qui écarte sur Aderton. Pas en réussite à 3 points pour l'instant. Et ben ça y est, il débloque son compteur. Les Champenois.
2: 7-0 en cours.
0: Champenois qui ont pris le temps d'aller chercher un bon tir. Betcom loin du panier, 14 secondes de possession. Moujib qui lui pose un écran. On repasse par JB Maille face au panier. Ouais, il a voulu aller trouver Badre Moujib, mais c'était compliqué. Et on n'avance pas là, on n'avance pas. Et faute offensive de Samir Betcom. La machine s'est un petit peu enrayée en attaque, Frédéric. On n'arrive plus à faire circuler le ballon là.
2: On rate des opportunités en attaque parce qu'il y a des passes qui ne sont pas ajustées ou qui ne vont pas au bon joueur. On a pourtant des joueurs qui sont tout seuls, mais on ne fait pas la passe au bon endroit.
0: Arthur Bruyas qui sort, remplacé par le Benjamin de l'équipe, un ancien protégé de la mine Kébé au Pôle France. Il a tout juste 18 ans. Ancien champion d'Europe U16 avec les Bleuets, Junior Elouma, Tourangeau. C'est un enfant de la région centre.
2: Ouais, grand, il jouait les postes 2, c'est un 2-3, mais de grande taille, plus de 2 mètres.
0: Ouais, plus de 2 mètres, hein. Immense, Junior Elouma. Vital Boiteux à 2 points, c'est raté, rebond pris. Là, ça y est, Badre Moujib avec autorité qui redonne ce ballon à JB Maille. On va rentrer dans la dernière minute du premier quart en l'OLB, mené d'un petit point, 17-16. Allez, Betcom qui fait mine de partir sur la droite, qui se réaxe, qui attend le soutien de Badre Moujib. On repasse par JB Maille, mais on n'arrive pas à trouver le secteur intérieur. Là, il bloque bien.
2: Il faut lui donner un peu plus ce ballon.
0: Allez, Moujib, 5 secondes. Moujib à 2 points, c'est bien fait, mais c'est raté malheureusement. Et derrière, sur la contre-attaque, Vital Boiteux qui va très très vite, qui navigue dans le trafic, freiné par le bon retour de Junior Elouma. 40 secondes avant la fin de ce premier quart-temps. Le capitaine Milosevic qui part seul au panier, qui décale finalement Vital Boiteux. On ferme bien la raquette pour l'instant. Milosevic à 3 points, c'est fort. Mais on n'est pas bon au rebond là. On n'est pas bon au rebond côté OLB. C'est un panier peut-être facile pour le Champagne Basket. Non. Heureusement, pas de sanction. Et la dernière possession de ce premier carton, sera orléanaise. Betcom, le Camerounais, qui va laisser défiler un petit peu le chrono pour avoir le dernier tir de ce premier carton. Moujib qui apporte un écran. On décale JB Maï à 3 points. C'est pas sa spécialité, mais c'était pas loin de tomber dedans. Et on en restera là à l'issue de ce premier carton, 17-16 en faveur du Champagne Basket. On marque une petite pause et on se retrouve dans quelques secondes pour la suite de cette première période.
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0: Allez, de retour sur ici Orléans pour cette première journée de championnat. L'élite 2 est de retour à l'Arena Comet. L'OLB, grand favori de cette nouvelle saison qui accueille le Champagne Basket devant son public. On vient de terminer le premier carton sur le score de 17-16 en faveur du Champagne Basket. L'impression que ça me donne, Frédéric, c'est qu'on pourrait presque scinder ce premier carton en deux. Les cinq premières minutes très enthousiasmantes, notamment avec le duo Gabrich-Jonathan Jeanne, les deux qui ont été très bien trouvés, qui ont scoré notamment l'intérieur guadeloupéen qu'on a réussi à vraiment mettre en lumière sur ce début de match. Et quand ils sont sortis, le jeu d'attaque orléanais s'est un petit peu complexifié. On a eu du mal à juste ne serait-ce que faire tourner le ballon et mettre les offensives dans les bonnes dispositions.
2: Ouais, tout à fait. Le deuxième 5 orléanais est moins efficace en attaque et puis se fait dominer au rebond parce que...
0: Très assis au rebond en faveur de Champagne.
2: Donc 8 rebonds offensifs pour Chalon Champagne. Il va falloir corriger ça parce que c'est ça qui leur a permis d'avoir des munitions supplémentaires.
0: Exactement. Ludovic Nagomba, oh là là là là là, il est monté tellement haut. Le capitaine orléanais, il a tout écrasé, il est parti sur la droite, il a pris de la vitesse, le défenseur était en retard. Et là, il vient de claquer un dunk monstrueux. Le capitaine orléanais qui a fêté ses 35 printemps il y a quelques semaines, ne vous inquiétez pas, il monte toujours aussi haut en espérant que ça réveille un petit peu ses partenaires sur ce début de deuxième quart-temps. Aderton, l'Américain, à 3 points.
2: C'est... Oh là là, la planche.
0: Ouais, shoot à 3 points avec la planche. En fin de possession.
2: Après, celui-là était en place défensivement, c'est pas grave, il va pas les mettre à chaque fois si en fin de possession il est obligé de les prendre.
0: Ouais, celui-là il est bien payé. Hein. Allez, possession orléanaise, 2 points de retard. C'est les 5 Orléanais qui ont terminé le premier carton. JB Maï, Betcom, Elouma, Moujib et Negrobar. Alors qu'une faute a été sifflée
2: à Coq, je crois.
0: Ouais, Gito Coq, le pivot hollandais de cette équipe du Champagne Basket, qui, on le rappelle ce soir, le Champagne Basket, qui évolue avec seulement 8 professionnels. Le meneur Alexandre Bouzidi et l'arrière Dimitri Radic sont suspendus pour ce premier match. JB Maï qui navigue dans la raquette, qui sort à 3 points sur Betcom, la feinte, il décale ses appuis pour le 2. Ouais, super. Très très jolie action. Ouais, de l'arrière camerounais qui s'est créé son tir là.
2: Ouais, très bien amené. JB Maï l'a trouvé tout seul. C'est un vrai poste 2. Il peut aussi dépanner en poste 1, Betcom.
0: Il sort de sa meilleure saison statistique avec plus de 13 points de moyenne à Antibes. Arrière capable de prendre feu.
2: Ouais, il est dangereux dans beaucoup de domaines. Il peut mettre des drives à l'épreuve du cercle, il peut mettre des tirs à mi-distance comme il vient de faire, il peut tirer à 3 points. C'est comme un joueur très complet. Hein.
0: Très complet. Et JB Maï qui gratte un ballon en provoquant une faute offensive. Le meneur français.
2: Lui jouer avec Lionel Quadio quand il va revenir à l'entraînement, ça doit être sympa.
0: Ouais. Au niveau défensif, ouais, ça doit envoyer.
2: Ça doit envoyer. Ouais.
0: Et la remise en jeu orléanaise. Le jeu qui reprend. Avec JB Maï qui va prendre le ballon des mains. De Ludovic Negrobar. Maï à 3 points, pourquoi pas, oui.
2: On sait que c'est pas sa spécialité de tirer à 3 points, mais il peut en mettre.
0: Il a pas fait sa carrière là-dessus, JB Maï, mais il est capable de sanctionner. Là, il a vu qu'on l'attaquait pas, on le respectait pas. Il a dit, bah vous savez quoi, je le prends. JB Maï est son numéro 23 qui remet. L'OLB devant, 23-20. Ah ouais, le contre de Batrou Moujib. Et derrière la contre-attaque, JB Maï qui sert bête comme à 3 points pour enflammer Comet. Ah, c'est fort, c'est fort, mais le rebond est offensif. Le rebond est orléanais. Betcom qui a été gêné par l'excellent retour d'un joueur du Champagne Basket. Et nouvelle faute de Maxime Karen dans la raquette. Et ça, c'est une bonne nouvelle parce que c'est la deuxième, je crois, contre le pivot guadeloupéen. Est-ce que c'est Maxime Karen ou pas?
2: Oui, c'est Karen. Il n'a pas voulu se faire bloquer par Betcom et donc il a décidé de le pousser. C'est interdit.
0: Deuxième faute contre Maxime Karen qui doit laisser sa place. Jito Koch n'avait pas eu beaucoup de temps pour faire refroidir le moteur. Il est déjà de retour sur le parquet, 7 minutes 47 avant la pause. L'OLB qui a bien démarré ce deuxième quart-temps. Et là qui a l'occasion de reprendre un petit matelas. Alors que Siriman Kanouté, le Malien, est de retour sur le terrain à la place de JB Maï, qui a fait du bien là sur ce début de quart-temps avec des fautes provoquées, un bon tir primé. Et les arbitres qu'il a, à mon avis, Frédéric, doivent discuter du chronomètre.
2: Ouais, sûrement du chronomètre, combien de temps il restait. Ouais, je pense qu'ils ne sont pas d'accord.
0: Allez, normalement.
2: Parce qu'il y a eu un tir à 3 points, la balle est ressortie. Donc là, normalement, 14 secondes.
0: Tout est rentré dans l'ordre, ça y est, la remise en jeu. Sous le panier orléanais. Et Kanouté qui va organiser tout ça. Kanouté, la vitesse, Kanouté, le service pour Moujib. Bah, excellente défense de Jared Anderton qui chippe ce ballon des mains de Badr Moujib. Derrière le 3 points, Deyango, c'est un spécialiste. Ça a failli tomber dedans. C'est raté, rebond de Ludovic Negrobar. Les deux tours jumelles, Moujib et Negrobar, qui ont bien sécurisé l'arceau orléanais. Allez, essayez de trouver peut-être retrouver quelqu'un à l'intérieur. La Moujib qui prend position. Negrobar a voulu le servir, ça s'est refermé. Alors c'est Betcom qui va prendre ses responsabilités à 2 points. Oh, il y a une faute. Il y a une faute sur Negrobar au rebond, c'est pas sifflé. Nouveau rebond offensif de Junior Elouma. Bonne présence. Kanouté qui ne peut pas tirer. Il reste 10 secondes sur cette nouvelle chance orléanaise. Kanouté, ah, il en fait trop. Et il perd ce ballon. Attention, il faut se replier. Eddy Kayouloud, l'Eurostep magnifique pour se débarrasser de Samir Betcom et inscrire un 2 points facile.
2: Ouais, Chalon qui reste
0: au contact.
2: Ah, au contact, ouais.
0: 23-22. Et là, c'est dommage, mais ces petites pertes de balles et qui ne viennent pas récompenser les bons rebonds offensifs de l'Orléans Loire et Basket qui a du mal déjà à franchir le premier rideau. Junior Elouma, qui est pas loin du marché, dur, qui tente dur, un 2 points compliqué. Ouais, là, il a tenté la solution individuelle, Junior. Il n'est pas récompensé. Bon repli des Orléanais pour empêcher la transition des joueurs du Champagne Basket. On va approcher à les 6 dernières minutes de cette première période. Oh là là, Vital Boiteux qui est en train de faire vraiment un récital de tout ce qu'il sait très bien faire.
2: Ah ouais, tout à droite. Hein. Il va pas aller marquer un panier à gauche. Il fait tout sur sa main droite.
0: Ouais, et à chaque fois ça passe. Celle de la planche et il marque.
2: Trop, là, c'est même Kanouté. Il faut passer la balle.
0: Kanouté là qui essaye de se créer son propre tir. Il a la mismatch face à Kayouloud. Finalement il sert Badr Moujib dans la raquette qui réussit à marquer son premier panier de la soirée avec un peu de réussite.
2: Un peu compliqué. Siemann Kanouté a gardé trop longtemps le ballon. Il s'est retrouvé avec la patate chaude au mauvais moment.
0: Vital Boiteux qui repasse par Anderton. 25-24 pour l'OLB. Ça brasse un petit peu. Dans le trafic, les ballons gagnés. Allez, là, on a 3 rentrées du côté de l'OLB, 3 starters. Ceux qui avaient débuté le match, Jordan Shepper, l'américain, Jonathan Jeanne, le pivot français, et l'ailier français, Arthur Bruyas. Allez, essayez de retrouver un peu de fluidité dans le jeu d'attaque, là. Avoir plusieurs séquences consécutives de bon basket, là, c'est ce qui manque un petit peu.
2: Ah, parce que 25 points en 15 minutes, c'est pas énorme des deux côtés. C'est
0: À la rigueur, ce serait des tirs ratés, ouais, mais ouverts. Bon, on pourrait se dire ça va tourner, mais c'est que là, c'est encore insuffisant en attaque pour l'instant.
2: C'est insuffisant. Voilà, les équipes travaillent bien, les systèmes sont longs. On a du mal à trouver des bonnes positions là.
0: Jonathan Jeanne qui roule vers le panier. Ce qui va être servi dans un deuxième temps. Pour l'instant, non. Il reste 8 secondes. Shepherd qui profite de l'écran de Jonathan Jeanne. Il va jouer l'isolation. Jordan Shepherd qui s'infiltre, qui prend la faute. Oh, il était pas loin du N1, Jordan Shepherd. Mais on a vu, hein, sur cette qualité de dribble, les crosses, ouais, qui ont déstabilisé son adversaire direct.
2: Il a joué le grand en vitesse pour aller provoquer la faute.
0: Alors c'est pas son arme principale, hein, le fait de se rapprocher du panier. C'est avant tout Jordan Shepherd, un pur shooter, et c'est un profil qu'on a rarement vu sur les postes 1-2 ces dernières saisons à l'OLB.
2: Ouais, et je pense que c'est important d'avoir un joueur extérieur qui soit à droit à 3 points dans le basket moderne. Parce qu'on sait que les équipes, ils aiment bien resserrer la raquette. Et là, il vient de mettre son premier lancer franc.
0: Et il va mettre le deuxième aussi. Normalement, ouais, il tournait à 85% de réussite l'an passé à Vichy dans ce registre-là. Et pour parler de sa réussite à 3 points, il était quasiment à 40% l'an passé. Hein,
2: ouais, c'est énorme.
0: À Vichy, oui. Pour un...
2: C'est pas quelqu'un qui en prend un ou deux par match. Hein,
0: non, il en prend souvent. Il était à 14 points de moyenne, même meilleur marqueur de Vichy dans une équipe au style de jeu très défensif. Jonathan Jeanne, la grosse claque sur le ballon. Et il vient de fermer les portes du saloon là. Et derrière, la contre-attaque, Kanouté qui fait mine de filer vers le panier, qui ressort sur Jordan Shepherd. Dont son balle un petit peu. On va calmer tout ça. Shepherd face à son compatriote Aderton. 13 secondes. Les dribbles. Shepherd qui fait la différence, qui se rapproche.
2: Vincent, il est en train de se créer ses tirs.
0: Et le N1 accordé pour Jordan Shepherd qui montre les muscles. Il a fait la différence à lui tout seul. Et il va retourner sur la ligne des lancers francs. L'ancien joueur de Vichy avec son numéro 7 sur le dos et mine de rien. L'Orléans Loiret Basket qui reprend un petit peu le large.
2: Ouais, et Bartiteki remet Vital Boiteux. Hein.
0: Ouais. Il n'a pas le choix, pas beaucoup d'arrière disponible ce soir pour le coach adverse qui remet sa gâchette favorite. Jordan Shepherd impeccable au lancer franc. Et Orléans, plus 6, 30-24. Et Lamine Québec qui vient d'aligner le 5 qui avait débuté la partie avec la rentrée de Gabrich à la place de Negrobar. Défense orléanaise en place, 8 secondes de possession pour les joueurs de Champagne à 4 minutes du terme de cette première période. Vital Boiteux à 3 points. Oh là là là là, ouais. Là, celui-là, c'est un très très gros tir à longue distance.
2: Rien à tirer, il s'est fait tout seul. Il faut accepter ces tirs-là.
0: Déjà 11 points pour Valentin Vital Boiteux. Et Jordan Shepherd pour lui répondre. Oh là là là là là là. Et le regard de Jordan Shepherd droit dans les yeux de son compatriote Aderton. Le match est lancé là,
2: ouais,
0: ça y est.
2: Le match est lancé. Son retour là, il était sorti là. Son retour de Shepherd, il est impressionnant.
0: 8 points dans ce carton pour l'Américain. Vital Boiteux qui transfère ce ballon à Kayoulou. Il peut tirer à 3 points. Ouais, ça y est, ça tombe de partout.
2: Ça tombe de partout, ouais.
0: 33-30. Ça commence à monter en température. Jordan Shepherd qui a la main chaude, qui insiste.
2: Qui insiste et qui va provoquer des fautes. Pour l'instant, tous les ballons qu'il joue. C'est que du bonus.
0: Ouais, il bonifie là. Tout ce qu'il fait, c'est positif. Et c'est bien, il va provoquer la première faute de Valentin Vital Boiteux. Et Champagne qui est dans la pénalité, Frédéric, alors que l'OLB n'a pas encore fait la moindre faute à 3 minutes 26 du terme de cette première période.
2: Ouais, c'est ce qui est bizarre, mais pourtant, on n'a pas l'impression qu'Orléans ne défend pas. Il défend plutôt proprement. Et puis, les deux équipes commencent à trouver des paniers et à mettre de l'adresse et à avoir de l'adresse.
0: Il faut en profiter là des 4 fautes à donner avant d'être dans la pénalité sur cette fin de carton, casser le rythme de cette équipe de Champagne.
2: Il reste 3 minutes 30, donc on peut utiliser ça tactiquement. On a 5 fautes à faire, pas donner de panier facile.
0: Plus 5 pour l'OLB, 35-30 grâce à l'excellent passage de Jordan Shepherd qui n'avait pas marqué dans le premier carton et qui vient d'inscrire 10 pions coup sur coup. Et faute offensive obtenue par Siriman Kanouté avec l'écran mobile d'Eddie Kayouloud.
2: Ouais, les arbitres sont très vigilants sur les écrans. Ça fait plusieurs fois qu'ils ciblent des fautes sur la pose des écrans. Bah, c'est très bien.
0: Les ballons rendus du coup aux Orléanais. Allez, il faut insister sur ce bon passage actuel. On a un joueur qui a la main chaude, qu'on arrive à mettre en valeur et qui en plus n'est pas égoïste. Shepherd pour Jonathan Jeanne qui est gêné mais rebond offensif d'Arthur Bruy. Mouillas qui va s'essayer à 3 points. C'est un petit peu fort, dommage. C'était un bon tir pour le Français.
2: Allez, pour venir.
0: Milosevic, le coast to coast, qui va chercher la faute.
2: Il a provoqué, il a cherché.
0: Ouais, il est allé au forceps là. L'expérimenté joueur serbe qui vit sa deuxième saison de suite à Champagne. Shepherd qui est fautif sur cette action et qui va laisser sa place à Samir Bedkom. On espère qu'il va rester à température pour la deuxième période.
2: Ça serait bien, ouais, parce que là il a fait je ne sais pas combien de temps il a joué.
0: 10 points en 4 minutes.
2: Ouais, 3-4 minutes. Il a rien raté.
0: Ah non, non. Tout ce qu'il a fait, c'était parfait. Milosevic au lancer franc pour le Champagne Basket. Le premier. Vous l'entendez sans doute à l'ambiance qui est descendue de quelques décibels. Le premier lancer franc qui est réussi pour ce baroudeur, ce vétéran de l'élite 2. Passé également par l'Alliance Sport Alsace, 2 sur 2 au lancer franc pour le capitaine du Champagne Basket. Et les deux équipes qui se tiennent encore au coude à coude, 35-32. Pour cette première journée de championnat, l'Orléans-Loiret Basket qui reçoit Chalon-Reims. Les Orléanais depuis quelques minutes qui font la course en tête. Bruyas sur la gauche, trouvé par Canouté. Le 2 points est compliqué.
2: Faute prolongée.
0: Ouais, il a vu le retard sur la défense de Milosevic. Et Milosevic qui s'est mis dans les appuis du Français au moment du tir. Ça va donc donner deux lancers francs à Arthur Bruyas qui cherchait un moyen de débloquer son compteur ce soir. Il va avoir l'occasion de le faire. Au lancer franc, lui qui tournait à près de 80% de réussite l'an passé à Saint-Chamond. On parlait des profils de scoreurs dans cette équipe orléanaise, Frédéric. Lui, c'est un pur scoreur, 15 points de moyenne l'an passé à Saint-Chamond.
2: C'est un très gros scoreur. Hein. Franchement, il est réputé, estampillé attaquant. Il peut tirer à 3 points, il peut tirer à mi-distance. Non, c'est un très très gros attaquant.
0: Et déjà un beau CV, hein, à 26 ans, formé à Rouen, passé par Pau. Et qui a fait 2 saisons à Saint-Chamond, qui a eu des contacts avec des équipes de Betclic Elite.
2: Ouais, son physique n'a pas toujours suivi. Et là, ouais, il a l'air d'être un peu moins embêté depuis la saison dernière.
0: Il a connu une grosse blessure il y a 2 saisons, ligament croisé. Et ballon récupéré à nouveau par l'Orléans Loiret Basket avec un marché provoqué du côté de Champagne. 2 minutes 18 à jouer. Dans cette première période encore, l'OLB qui mène de 5 points. Et peut-être que ça tire un petit peu au niveau des organismes, Frédéric, là, du côté de Champagne Basket. On voit Valentin Vital-Boiteux, le meneur français, qui est très peu sorti et qui a un petit peu les mains sur les hanches.
2: Sur les lignes arrière, à part Vital-Boiteux et Aderton, ils n'ont pas d'autres postes 1 et 2.
0: Non, ils n'ont que des espoirs sur le banc. Et c'est un peu juste pour les lancer dans le grand bain ce soir. Canouté le drive, qui donne pour Jonathan Jeanne. Et le dunk rageur du français,
2: ouais, parce que c'est le mal côté sur son attaque de drive, c'est ce que je viens de dire. Vital Boiteux n'arrive pas à le suivre, il commence à être cramé. Et donc il attire les aides, et derrière, quand on aide et qu'on laisse le joueur tout seul, vous payez cash. Et je pense que c'est peut-être la clé, c'est de fatiguer encore leurs arrières.
0: Ouais, et le plus gros écart de ce match en faveur de l'Orléans Loiret Basket, plus 7. Encore 2 minutes à jouer dans cette première période. On va marquer une toute petite pause et on se retrouve juste après ça.
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0: Allez, encore 2 minutes à jouer dans cette première période, ce premier match de la saison entre l'Orléans Loiret Basket et le Champagne Basket. Pour l'instant, l'OLB qui assume son statut, 39-32 dans cette première période. Les Orléanais qui ont eu un peu de mal en attaque en début de match, Frédéric. Et puis il y a des garçons qui savent prendre leurs responsabilités sur cette première période. Jordan Shepherd et Jonathan Jeanne en sont les parfaits exemples.
2: Oui, Shepherd a réveillé à lui tout seul les Orléanais en attaque. Et Jonathan Jeanne conclut en train de prendre la suite.
0: Ouais, dès qu'il est trouvé près de l'arceau adverse, hein, c'est une arme létale. Il faut en abuser. Vital Boiteux, ouais. qui est gêné, il peut pas tirer pour l'instant, il reste 5 secondes. Vital Boiteux, le drive, il va tenter un deux points compliqué. Ouais, c'est fort ce qu'il fait, le Français qui semble presque seul là actuellement dans son équipe pour mettre des points, faire tourner le compteur. 39-34 pour l'Orléans Loiret Basket. Canouté à 3 points, il dégaine vite, ça tombe dedans. C'est son jeu ça aussi, en c'est sortie d'écran.
2: C'est son jeu, derrière un pick and roll, le défenseur est passé en dessous et il le sanctionne. Et c'est beaucoup plus fluide, c'est moins forcé. Tout à l'heure on a senti un petit peu frustré de ne pas marquer de points.
0: Ouais.
2: Là c'est propre.
0: Plus 8 pour l'Orléans Loiret Basket qui continue de faire grandir l'écart. Allez, encore une minute, des efforts, notamment en défense, à fournir. Milosevic qui trouvait Yongo. Attention, on a lâché un gros sniper à 3 points. C'est raté, mais rebond offensif. Rebond pris par Milosevic. Nouvelle chance pour les Champenois. Milosevic face à Arthur Brias. Il tient bien le Français pour l'instant, même si le Serbe est plus physique. Il essaie de se rapprocher. Ouais, belle défense de Brias. C'est très très bien. Rebond pris par Jonathan Jeanne. Et Sirimane Kanouté qui remonte le ballon. Il accélère. Les dribbles dans le dos. Ouais, le bon service pour Jonathan Jeanne. Il est sur la photo, Maxime Karen. Celui-là, il l'a pris plein fer. Et plus 10 pour l'Orléans Loiret Basket qui met le pied sur le champignon là dans cette fin de première période. 44-34. Avant-dernière possession, Vital Boiteux à 3 points, ça part bien. Oh là là, il n'y a que lui qui maintient son équipe en vie avec ce tir primé.
2: Ah, il est maintenu en vie hein, parce que là, il y avait plus 10.
0: Ça repasse à plus 7, mais il y a encore une possession pour l'Orléans Loiret Basket. Canouté, 3 secondes sur le gong. Canouté, ça va être raté, tir difficile. On en restera à cet avantage de plus 7 pour l'Orléans Loiret Basket. 44 pour les Orléanais, 37 pour le Champagne Basket. En quelques mots, Frédéric, qu'est-ce que tu retiens de cette première période?
2: Que le début déjà, on a vu les joueurs très concentrés et qu'ils étaient dans le match. Malgré le passage à vide en fin de premier, les joueurs sont en place. Shepherd a fait une grosse impression. Jonathan Jeanne que j'attendais, que beaucoup de gens attendaient, bah, il est présent. Voilà, il y a des réglages parce que Vital Boiteux met beaucoup trop de points et il tient son équipe. Et puis je dirais le rebond ouais. Quand on le contrôle pas, ben on se fait punir.
0: Ça s'est un petit peu rééquilibré sur le deuxième carton au niveau du rebond. Negro Bar, Jonathan Jeanne qui était un peu plus concentré. Mais mention spéciale aux deux garçons que tu soulignais, Jordan Shepherd et Jonathan Jeanne, qui ont été excellents et qui, entre autres, permettent à l'OLB d'être devant dans cette première période. 44-37. On l'a su ensemble cette première journée de championnat. Là c'est la pause, donc vous en avez l'habitude sur ici Orléans. On va mettre un peu de musique, on va reprendre des forces pour vivre ensemble le second acte dans une dizaine de minutes. À tout à l'heure.

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2: Allez, fini la pause. De retour à l'Arena Comet pour suivre ensemble la deuxième période de cette première journée de championnat. Le basket reprend ses droits ce soir à Orléans, plus précisément à l'Arena Comet, où pour l'instant, Frédéric, l'OLB est devant après ses deux premiers quart-temps, 44-37. Un passage à vide notable en fin de premier quart-temps, mis à part ça, du bon, voire du très bon par séquence, notamment sur le plan individuel, où on voit déjà des leaders capables d'émerger très rapidement dans cette équipe qui, on le rappelle, est largement remaniée avec 7 recrues arrivées cet été. Deux qui ont particulièrement brillé, on le disait, Jordan Shepherd et Jonathan Jeanne, qui sont les deux meilleurs marqueurs orléanais avec 10 points chacun.
3: Ouais, ils ont sorti les griffes, comme on dit.
2: Ouais.
3: Et non, c'est bien. Moi, j'ai vu des beaux jeux. Orléans a réussi à contrôler un peu mieux le rebond sur la fin de la mi-temps. Donc voilà, il faut continuer à faire des runs. Et puis, on sentait quand même Chalon Champagne qui était un petit peu en rupture. Je pense que la mi-temps est arrivé au bon moment pour eux.
2: Ouais.
3: Vital Boiteux portait l'équipe à lui seul.
2: Ouais, 16 points pour le meneur français adverse.
3: Donc voilà, si Orléans est capable de continuer à accélérer, parce que j'ai l'impression que c'était un petit peu ça, Orléans commence à accélérer, je vois pas comment Chalon-Champagne peut suivre.
2: Donc peut-être pas les armes ce soir, on le rappelle, seulement 8 professionnels sur la feuille de match avec 2 joueurs suspendus sur la base arrière, ce qui fait que Eric Bartéchecki tire sur la corde avec son arrière américain Aderton et son meneur français Vital Boiteux. Pour l'instant ça tient, on va voir au fur et à mesure, mais aussi à noter la façon dont Orléans, Frédéric, a rééquilibré les débats dans la peinture aussi.
3: Oui.
2: Voilà, 17 rebonds pour Champagne, 15 pour l'OLB après les deux premier carton, mais à la fin du premier c'était vraiment largement en faveur de Champagne.
3: Il y avait 13 rebonds pour Champagne,
2: et seulement 5 pour l'OLB si je dis pas de bêtises. Voilà, là il y a eu un peu plus de concentration et peut-être même de communication entre les Orléans.
3: Après c'est vrai que c'est pas évident qu'on a Jonathan Jeanne qui est si grand. Peut-être que quand il est sur le terrain, tout le monde n'est pas concerné par le rebond, mais quand il sort, on est beaucoup plus petit, donc il faut que tout le monde participe.
2: Pourtant, la BKB a souvent tendance à dire que le rebond, ça se fait à 5. C'est une mission qui concerne tout le monde à tous les postes. Le jeu reprend. JB Maille, Jordan Shepherd, Jonathan Jeanne, Gabrich et Bruyas sur le parquet pour démarrer ce carton. Les Orléanais qui vont attaquer vers nous, Frédéric, pour cette seconde période. Aderton, l'Américain, qui va tenter un joli petit tir à 2 points, mais c'est un peu fort. Et la tour de contrôle. Jonathan Jeanne qui se saisit du ballon sans trop forcer. JB Maille, le Frenchie, qui va se décaler un petit peu. Attendre du soutien, Arthur Bruyas lui en apporte l'écran de Jonathan Jeanne. Aïe, la passe pas très assurée. Et Bruyas qui essaye de gêner Aderton mais qui parvient à scorer sur le coast to coast.
3: Ouais, la passe mal assurée de Bruyas sur.
2: Allez, on va changer d'aile. La Shepherd qui passe de la gauche à la droite. Essaye de mettre du mouvement. On va repasser par les mains d'Arthur Bruyas qui redonne à JB Maille. Les deux potes dans le vestiaire orléanais. Shepherd de la course pour s'offrir de la place. Et ça défend pas si mal du côté de Champagne. Il reste 5 secondes. JB Maille
3: qui se fait contrer.
2: Ouais, chopé en plein air là par Maxime Carène. Il réclame une faute. JB Maille ne sera pas écouté par le corps arbitral. 1 minute 10 de jouer dans ce troisième carton. Pas de panier pour l'instant pour l'Orléans Loiret Basket. Et Champagne qui essaye de revenir au contact. La faute sur le démarrage de Jonathan Jeanne qui a été pris de vitesse par son adversaire direct, Maxime Carène. Pas de conséquences notables pour Jonathan Jeanne, c'est sa première faute seulement.
3: Sa première faute, ouais. Pour l'instant, on n'a pas d'Orléanais qui sont en difficulté de ce côté-là.
2: Ouais, seulement 2 fautes pour Jordan Shepherd, et c'est le seul dans ce cas-là. Ouais, bonne défense de JB Maille qui arrive à toucher le ballon. Oh oui! Non! On siffle une faute sur JB Maille qui s'est jeté au sol comme un fou pour passer entre les jambes de Vital Boiteux et tenter de gratter ce ballon, mais les arbitres estiment qu'il a déséquilibré le français. Là qui vient mettre son torse dans le visage de Vital Boiteux,
3: Il s'occupe du meilleur scoreur adverse, il est là pour défendre, on sait que c'est un très gros défenseur,
2: un chien de garde, un véritable gros défenseur. Vital Boiteux qui était obligé de se débarrasser du ballon pour Milosevic au poste bas qui est en train d'enfoncer Arthur Bruyas. Allez Arthur, faut tenir. C'est bien avec le soutien de Jonathan Jeanne, mais
3: on est loin, on est à l'opposé, l'arbitre du fond a sifflé quelque chose.
2: 88, Tomislav Gabrić, pour avoir poussé un adversaire, me semble-t-il, dans la lutte au rebond. C'est ce qui est en train d'être dit.
3: Ouais, sûrement. Par les arbitres. D'ici, on n'a pas forcément très bien vu l'action.
2: On est un peu loin. On est un peu loin. On ne va pas se le cacher. Allez, Talbouet sur la remise en jeu sous le panier orléanais. Allez, deux minutes d'effectuer quasiment. Toujours pas de points inscrits pour l'Orléans-Loiret Basket. Toujours devant, mais qui va avoir besoin de faire tourner le compteur. Allez, prendre le rebond, c'est chose faite. Sur ce tir raté, Jonathan Jeune encore une fois. Et JB Maï qui va remonter le ballon. Allez, essayer de se trouver au moins un spot de tir là. Terminer l'action. Parce que l'OLB a eu du mal à faire. Jonathan Jeune. Ah oui, le N1 de Jonathan Jeune. Qui parvient à terminer malgré la faute de Djordje Milošević. Jonathan Jeune désormais seul meilleur marqueur de l'Orléans-Loiret Basket, ouais, avec 12 unités.
3: Et faut oser se mettre devant lui, hein. Si c'est soit il y a faute, soit il y a panier, mais là il a tout emmené avec lui.
2: Jonathan Jeune,
3: il est très mobile, hein. Il va vite au cercle, c'est pas un grand tout lent.
2: Ah non, non, non, mobile vraiment, capable de faire 4-5 mètres ballon en main lorsqu'il est bien servi. Et par contre, ouais, les lancers francs, c'est pas son point fort. Et lors de sa dernière très bonne saison à Poitiers, il tournait un peu sous les 60%. Là, il rate ce N1, mais il permet quand même à l'OLB de reprendre 7 points d'avance. Vital Boiteux qui navigue dans le trafic. Le aller-oop pour Maxime Carène qui est raté. Ballon chippé par Jonathan Jeune qui remonte le ballon. Arthur Bruyas à 3 points sur la contre-attaque, c'est raté.
3: Et encore au bon offensif.
2: Dommage, ouais. Arthur Bruyas qui essaye de se rassurer à longue distance. Pour l'instant, il n'y arrive pas. Bonne défense orléanaise, ballon chippé de nouveau. Le dribble dans le dos de JB Maï pour Jordan Shepherd, la contre-attaque.
3: Il y a faute,
2: ah oui, quand même.
3: Oui.
2: Il y avait peut-être même quelque chose à l'origine sur le lay-up de Shepherd qui avait été quand même bien tamponné en l'air.
3: Ouais, mais il explose au contact. Ça peut siffler, mais les arbitres ont laissé jouer. Et derrière, son rebond de Bruyas, effectivement, il y a une grosse faute.
2: Et Arthur Bruyas qui. Subit cette faute sur le tir et qui va aller au lancer franc. Du coup, Arthur Bruyas qui, avant le coup d'envoi de ce match, jouait carte sur table au micro d'ici Orléans, disant que voilà, ce championnat d'élite 2, c'est l'école de l'humilité, l'école du travail, mais que en étant à l'OLB, on ne peut pas se cacher qu'on est les grands favoris cette saison et qu'on aura une cible dans le dos tous les week-ends. Il va falloir éviter les balles et aller chercher la montée. 1 sur 2 au lancer franc seulement pour Arthur Bruyas, pas forcément dans un grand soir, mais le match est encore long, il aura encore l'occasion de se montrer. Allez, la défense orléanaise, plus 8.
3: JB Maï qui s'occupe de Boiteux, il ne laisse pas.
2: Ah, il est en train de le réduire au silence. Ouais, interception. La raquette orléanaise qui fait un sacré chantier dans ce début de troisième quart-temps. JB Maï qui remonte le ballon. Sa passe a été déviée.
3: Ça défend très fort, hein. Ça fait 2-3 attaques. Le Champagne a du mal. Et les Orléanais, ils mettent les mains partout. Ils gagnent énormément de ballons. Non, c'est très très fort ce qu'ils font en défense.
2: Ils sont en train de les essorer là. Ils sont en train de les essorer. Gito Coq, niveau remplaçant, qui rentre sur le parquet. À la place de Maxime Carène. La remise en jeu s'appliquer. Gabrić qui est trouvé. Il faut lui apporter du soutien. Shepherd s'en charge. Shepherd, les petits dribbles. Il ressort un petit peu. Gabrić à 3 points, il est très très très loin. C'est un petit peu dévié comme tir. Et le ballon est récupéré par le Champagne Basket. Pour l'instant, pas beaucoup d'adresse dans ce début de troisième quart-temps, Frédéric, après 3 minutes de jeu.
3: Beaucoup de défense, beaucoup d'agressivité défensive, peu d'adresse. Et ouais, c'est costaud ce que fait Orléans là pour l'instant.
2: Collectivement, là, c'est très impliqué en défense. Aderton face à Shepherd, duel d'Américain. Ah ouais, et là, c'est un tir en individuel qui permet de faire tourner le compteur.
3: C'est le talent pur du joueur là, qui fait que c'est un panier réussi. Mais Orléans défend très très fort.
2: 47-41, Gabrić qui cherche Jonathan Jeune dans la peinture. Il n'a pas pu, le chemin s'est refermé.
3: Shepherd qui a arrêté, il n'aime pas.
2: Ouais. Ouais, le bon service pour Gabrić sur la peinture, la main gauche, le N1. Ah oui. Ah, le petit. La malice de Gabrić.
3: Dans un style qui n'est pas habitué, parce qu'il a posé l'écran, et d'habitude qui s'écarte à 3 points, ben là il a roulé, il a fait un pick and roll comme un vrai pivot.
2: Et derrière, finition main gauche avec la planche en déséquilibre.
3: Avec la faute.
2: Et avec la faute, bien joué Tommy, qui vit sa troisième saison sous le maillot orléanais, l'un des rescapés du précédent exercice, dont l'adresse à 3 points sera encore une fois précieuse cette saison. Et puis on l'a vu aussi lors de l'entrée des joueurs, hein. un vrai chouchou ici à l'Arena Comet.
3: Oui, parce que c'est en plus d'être un bon basketteur, c'est une bonne personne, il respecte le club, il respecte le public, toujours le sourire. Après voilà, sur la régularité, je pense que c'est ce qu'il a besoin, parce qu'il a eu des très hauts et des très bas la saison dernière. Et si on arrive à avoir un Gavrich de qualité toute la saison, c'est pas la même chose.
2: Un Gavrich dans un bon soir, c'est un cauchemar pour les adversaires, hein, ça tombe de partout. Et là, il convertit son Edouane et il continue de faire grossir l'écart pour les siens. 50-41, l'OLB qui vraiment a mis le bleu de chauffe là depuis le retour des vestiaires pour forcer les joueurs d'Eric Bartesheki à mettre en place le meilleur basket possible, à essayer de trouver les meilleures conditions pour s'offrir des tirs ouverts. Là, ce qui est le cas avec Eddy Kayouloud, bien trouvé par Valentin Vital Boiteux, le bon tir primé du Français.
3: Ouais, il reste dans le match, hein, il lâche pas.
2: Et c'est au prix de nombreux efforts. Bruyas, gêné par Valentin Vital Boiteux qui fait faute. Et la deuxième contre le Français qui reste sur le parquet. Trois fautes côté Champagne, trois fautes côté OLB. Encore 5 minutes et 32 secondes à jouer dans ce troisième quart-temps. Alors que les autres matchs de la journée, Frédéric, se sont joués. Hein. Il y en avait 8 qui se jouaient hier. À noter la défaite du voisin blésois sur le parquet de Denain, 87-76, et la défaite du futur adversaire de l'OLB, Rouen, qui s'est incliné à domicile en prolongation contre Vichy. Ce sera encore une sacrée bataille cette saison, l'élite 2, Jonathan Jeanne en deux temps, ça rentre.
3: Eh oui, avec un rebond en plus offensif. C'est pas facile à défendre sur ce garçon quand il est près du cercle.
2: C'est un enfer. C'est beaucoup trop dur pour les pivots adverses. Et Eric Bartesheki qui prend son premier temps mort de la seconde période. 52-44. Orléans fait la course en tête. Orléans conserve ce matelas, fait le boulot pour vraiment rester maître de son destin dans cette partie. On marque une petite pause, on se retrouve dans quelques secondes.
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2: Allez, la fin du temps mort demandé par le coach adverse Eric Bartesheki. Il a eu besoin de redonner des consignes à ses joueurs, notamment pour essayer de gêner Frédéric. Cet intérieur orléanais qui est en train de faire un sacré chantier, Jonathan Jeanne, 14 points pour lui, qui signe ses débuts avec son nouveau club de la meilleure des manières.
3: Ouais, et puis les Orléans trouvent bien, il est près du cercle, ils sont patients, ils lui mettent des balles dans de bonnes conditions.
2: Encore 5 minutes à jouer dans ce troisième quart-temps. Orléans qui mène de 8 points, 52-44. Et ça, c'est une passe hasardeuse de Kayouloud. Kanouté qui est de retour sur le parquet. La passe dans le dos sur un contre-attaque pour Gabriel. 3 points, c'est magnifique. Hein, ça méritait mieux.
3: Ça méritait mieux.
2: Ouais, c'était altruiste, spectaculaire. Et le public était prêt à exploser. Bonne défense de Kanouté sur Vital Boiteux. Pas de coup de sifflet des arbitres. Allez, faut continuer les efforts. Seulement 7 points inscrits par les champenois dans ce troisième quart-temps. Attention, Kayouloud qui est plutôt adroit dans ce match. Son tir longue distance est raté, rebond pris par l'OLB qui ne laisse plus de seconde chance.
3: Alors, plus de seconde chance, il est cadenassé le rebond.
2: Jeanne, l'écran pour Shepherd. Shepherd qui navigue, Shepherd qui se rapproche. Grosse défense de Gito Koch. Et derrière sur la contre-attaque, Vital Boiteux. Oh là là, il est phénoménal ce garçon. 18 points pour Valentin Vital Boiteux. Et encore une fois, là, sur un coast-to-coast, fait parler sa vélocité. Hein. Quand il démarre, c'est dur à rattraper.
3: Très rapide, difficile à rattraper.
2: Allez, Bouillasse. Allez, bien. Il va chercher la faute. Ça, c'est le système. Hein. On voit les échanges, les mains à main sur les lignes extérieures. Il y en a un qui prend la décision d'attaquer la raquette. Il est en vitesse. Les adversaires sont justement, eux, à court de vitesse et ils se font prendre.
3: Ouais, et puis là, deux lancers francs. Chalon Champagne est dans la pénalité. Il reste 4 minutes. Il faut les agresser. faut les provoquer.
2: Et les trois hommes forts de la soirée, Gabriel, Shepherd, Jeanne, qui vont aller souffler. Retour sur le parquet de Samir Betcom, Moujib et Ludovic Negrobar. Arthur Bruyasseau lancé franc. Tir est rentré. Arthur Bruyasseau, que j'ai eu la chance de regarder un peu à l'entraînement hier, qui, comme tout shooter qui se respecte, a fait quelques sessions de tir. J'ai dû le voir à un moment en mettre 15 d'affilée à 3 points, mais alors avec une facilité, un geste pur. Vraiment, c'est quand même toujours fascinant à regarder un shooter à droit comme ça à l'entraînement.
3: Ouais, l'entraînement, toujours, ils font des séries. Et, ouais,
2: sans forcer, hein, 15, sans forcer 20, toujours. 30. Un beau joueur qui est Arthur Bruyas, qui là score uniquement dans ses francs. Ouais, ballon récupéré, Canouté, les bons dribbles dans le trafic, mais ça s'est bien replacé. 54-46, Orléans qui veut retrouver cette barre des 10 points d'écart si symbolique. Canouté face à Maxime Carré, la mismatch. Ouais, bon service pour Badr Moujib, mais la défense est bonne, il perd le ballon des mains. Le Sulilois qui avait 3 joueurs de Champagne face à lui.
3: Ouais, mais la passe elle est trop basse.
2: Faute de lui.

0: 3 points, heureusement, là. Airball est derrière, sur le rebond, dommage, manque de communication. Karen qui prend ce ballon et qui dunk.
1: Il s'en sort très bien, il récupère la balle, fin de possession dans les mains.
0: Allez, quelques petites sautes de concentration. Pas de conséquences au tableau d'affichage pour l'instant. Arthur Bruyas qui veut prendre ses responsabilités à 3 points, c'est raté. Ouais, c'est pas son soir là actuellement à longue distance. Et l'ami de Québec n'est pas du tout content de ce choix de tir.

0: sur les contre-attaques.
1: Il n'y a que 4 points, ils sont toujours dans le match. Alors on a l'impression qu'Orléans maîtrise.
0: Aïe, aïe, aïe, la passe, elle est quand même pas bonne. 54-50 et Champagne qui peut encore revenir. Attention, Vital Boiteux qui a de la vitesse. La mismatch face à Badromoji, il va vouloir jouer en contre-un. C'est ce qu'il dit à ses partenaires finalement. Non, il écarte sur Yango. On va chercher Maxime Carène dans la raquette. Le ballon qui circule bien, le contre de Ludovic Negrobar. Mais le ballon est toujours champenois.
2: Il y a un marché, il y a quelque chose.
0: Et Guillaume Yango qui marque. Et là, cette fois-ci, c'est un temps mort pris par Lamine Kébé. Temps faible des Orléanais.
2: Ouais, parce qu'en attaque, il y a eu des mauvais choix de fait, des mauvaises passes, des ballons perdus et on donne des munitions à Champagne.
0: Et ce qui n'est pas une bonne chose, c'est de voir les mauvais choix en attaque qui impactent trop la défense orléanaise. Ça, il faut être capable sur le terrain presque de scinder les deux, notamment lorsque l'adresse n'est plus là en attaque, se reconcentrer sur les tâches défensives, ne pas se laisser perturber par l'autre côté du terrain. C'est ce qui est arrivé là aux Orléanais, on a l'impression.
2: Ouais, ils touchent des ballons en défense Orléans, mais les balles retombent dans les mains des Blancs qui finissent avec beaucoup de chance. Mais ouais, ça manque, on a baissé en intensité défensive, donc lié à une mauvaise attaque. Ouais, il faut se reprendre, le temps mort il est fait pour ça, il reste 2 minutes, 2 points d'écart. Et pourtant, on a le sentiment qu'Orléans maîtrise son sujet.
0: Ouais, Orléans était pas loin de la barre des 10 points d'écart il y a 2 minutes. Et désormais, ils ne sont plus qu'à une seule possession.
2: Ouais, ce qui est de Champagne. C'est un peu comme tout à l'heure. En fait, c'est le changement de 3 joueurs. Et ben, ceux qui sont rentrés, ben, sans les nommer, sans les cibler, ben, pour qu'on baisse, en qualité. Et pourtant, c'est des très bons joueurs.
0: Allez, il y aura encore d'autres moments pour essayer de tuer le match. Ce serait bien de ne pas laisser filer toutes les occasions. C'était aussi l'un des axes de progression de la saison dernière. C'est Ouelbé qui avait du mal à tuer ses rencontres, qui se mettait souvent la peur au ventre jusqu'au bout.
2: Et ouais, pour l'instant, c'est un peu le cas aussi là.
0: Allez, le jeu reprend. 54-52, les deux dernières minutes de ce troisième quart-temps. Bête comme qu'un ballon en main, qui repasse par Canouté. Mougib qui essaye de prendre position au poste. Pour l'instant c'est compliqué, on est toujours sur les lignes extérieures. Allez, ouais, Mougib, voilà, ça c'est bien.

0: alors que c'était là aussi l'un des leaders offensifs de Saint-Chamond l'an passé. Lui qui tournait à 10 points et 5 rebonds de moyenne, alors que c'est une saison où il avait eu quelques pépins physiques. Ça ne l'a pas empêché quand même d'être prolifique. Et là, il rentre ce premier lancé franc. À noter que Frédéric, du côté de Champagne, les deux intérieurs sont à 3 fautes chacun.
1: C'est une bonne nouvelle. C'est une très bonne nouvelle. Parce qu'on sait que Jonathan Jones, quand il va revenir, ils pourront moins défendre. Orléans qui tente une petite frappe.
0: Ouais, ça a bien tamponné là sur Milosevic. Le ballon toujours champenois. Et Yango qui passe sous le panier. Et voilà, ce ballon est gagné. Kanouté, la contre-attaque. Kanouté qui va tout seul. Voilà.
1: Daga.
0: Très très bien.
1: Ah, ils font défense 3, ils font zone presse. Bon, allez, c'est ça. Orléans est défense souterrain jusqu'au milieu avec des prises à deux pour essayer de gagner, perturber.
0: Ouais. Quelque chose qu'on a vu pendant la prépa, c'est les restes de zone.
1: Ils sont en zone. Allez, attention, shooter.
0: Ouais, Milosevic qui se rapproche. Le bon service pour Maxime Carène. Ouais, très très belle attaque de Champagne qui a pris son temps.
1: Ils ont pris leur temps et les joueurs orléanais ont sauté dans les fins. Ce qui a créé des décalages.
0: Ouais, et Maxime Carène pour le 2 points. Ils ont bien fait travailler cette défense de zone, les Orléanais. Enfin, les Champenois, pardon. La dernière minute de ce troisième carton, Betcom qui passe sous le panier, qui ressort sur Kanouté tout seul à 3 points. Ah, la gamelle.
1: Ah, c'était bien joué.
0: Ouais, ça méritait mieux pour le Malien et le Camerounais qui s'était bien trouvé. Allez, tenir encore la Milosevic. Ah, qui va chercher la faute.
1: Ah, il s'est
0: de Bougib.
1: Tous les contacts, il sait. Hein.

0: il en rajoute son contact.
1: Et donc de lancer franc à venir pour le Champagne Basket à 41 secondes du terme de ce troisième quart-temps. Ce sera Milosevic qui va s'en charger et il y a des raisons de croire que le compteur va tourner car c'est un joueur adroit dans l'exercice. Et le premier est réussi donc pour le Serbe. Deuxième tir à venir sur la ligne des lancers francs pour le capitaine adverse. 2 sur 2 et toujours une seule possession d'écart, 58-56. Les toutes dernières possessions de ce troisième quart-temps. Metcom à 3 points, il a du champ et il a de l'adresse.
0: Et son deuxième.
1: Ouais, Samir Metcom, 8 points pour lui ce soir. L'ancien capitaine d'Antibes qui a vu la lumière là à longue distance et qui ne s'est pas fait prier pour sanctionner. Orléans qui reprend 5 points d'avance.
0: Vital Boiteux qui vient le ballon.
1: Caillou qui fait mine de tirer à 3 points. Il se rapproche du panier. Belle défense de Badremoujib. Faut prendre le rebond.
2: La balle est gagnée normalement.
1: Oui, la balle est gagnée par l'OLB qui aura 7 secondes et 2 centièmes pour prendre un dernier tir. Allez, il serait bienvenu celui-là pour faire grossir un peu l'écart avant d'entamer le dernier carton.
0: Cyriman Kanouté qui va avoir le ballon, il a tout le terrain pour accélérer.
1: Allez Cyriman, 4 secondes, il faut passer la ligne médiane. Cyriman en course du coup. Aïe, ouais. Belle défense d'Aderton. Kanouté qui réclame une faute, il ne sera pas écouté.
0: Pour moi, il n'y a rien du tout. Ouais. Il se fait contrer.
1: On avait l'air propre aussi ce contre. 61-56. Le score en faveur de l'Orléans Loire Basket qui mène de 5 points. C'est bien, mais pas encore suffisant pour s'estimer à l'abri. Il faudra faire le travail dans les 10 dernières minutes, comme c'est très souvent le cas dans ce championnat d'élite 2. On marque une pause et on se retrouve dans quelques secondes pour vivre ensemble le dernier quart-temps de ce match.
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1: Et comme très souvent, je le disais, dans ce championnat d'élite 2, la différence se fait dans le dernier carton. Et c'est ce qu'on va voir encore une fois ce soir. 61-56, l'OLB devant. Mais l'OLB qui a un peu fait les montagnes russes dans ce précédent carton. Frédéric aurait pu sans doute se mettre un petit peu plus à l'abri, mais qui, sur des sautes de concentration, a vu Champagne en profiter.
0: Ouais, ils ont eu des pertes de balles. Ils ont la défense qui était un peu moins agressive, ce qui a permis à Champagne de rester dans le match. Et ouais, comme tu le dis, ça joue souvent dans les 10 dernières minutes. Et ça commence mal avec une perte de balles.
1: Ouais, Arthur Bruyas qui a voulu trouver sur pick and roll Badremoujib, mais la passe est interceptée. Là, il défend sur Valentin Vital Boiteux. Allez, Arthur. Ouais. Et là, il se fait un petit peu avoir sur le démarrage. Ouais, il est obligé de faire faute.
0: Il fait une faute volontaire pour couper le jeu.
1: 20 points pour Valentin Vital Boiteux, meilleur marqueur de la soirée. Et Arthur Bruyas qui sort, remplacé par Jordan Shepherd. Shepherd, 10 points pour lui ce soir, qui avait été brillant dans le deuxième quart-temps, en inscrivant ses 10 points en 3 minutes. Et Milosevic qui navigue très bien dans le trafic. Il y a encore une faute sur Milosevic qui a pris un petit coup, a priori, sur la tête au moment de sa tentative de tir et qui va donc avoir deux lancers francs. On a un peu l'impression qu'il n'y a que ça qui maintient en vie le Champagne Basket, ouais. Cédric, l'énergie de Valentin Vital-Boiteux et les lancers francs donnés par l'OLB.
0: C'est ça.
1: Milosevic. Allez, premier point dans ce carton. 5 points pour le capitaine du soir qui les a tous inscrits sur lancers francs. Peut-être 6. Ouais, c'est 100% de réussite ce soir pour lui.
0: Ouais, il a mis que sur lancers francs.
1: 61-58. Les gros bars Moujib, Betcom, Shepherd et Sirimane Kanouté sur le parquet. Pour démarrer ce dernier carton du coup, Shepherd pour un 2 points compliqué. Ouais, dommage, mais la belle bagarre au rebond, Badr Moujib. Son effort est récompensé, rebond pris par l'OLB qui va s'offrir une seconde chance. Moujib qui vient poser un écran pour Jordan Shepherd. Est-ce que ça lui libère du champ? Oui, à 3 points, Jordan Shepherd. Ça part très haut, c'est raté. Et ouais, nouvelle bagarre au rebond, mais cette fois-ci, Moujib n'aura pas de seconde chance. Ouais, je ne serais pas étonné de voir vite revenir sur le parquet JB Maille et Jonathan Jeanne, hein, Frédéric.
0: Ouais, parce que là, Orléans a du mal en attaque. C'était beaucoup d'options individuelles là, de Shepherd. Et ça ne marche pas tout le temps.
1: Vital Boiteux, maître à jouer de cette équipe de Champagne, qui essaye de forcer le passage face à Betcom. Mais c'est un très bon défenseur, le Camerounais, qui fait reculer Vital Boiteux. Attention, il se débarrasse du ballon sur Milosevic à 3 points. C'était le ballon pour égaliser. C'est raté. Mais encore une faute, malheureusement. Ouais, faute au rebond.
0: Rebond offensif, ouais. Rebond, faute de Betcom.
1: Betcom sanctionné. C'est déjà la troisième faute orléanaise en 1 minute et 24 secondes dans ce dernier carton.
0: Donc, on laisse trop de choses à l'adversaire pour le moment. Il va qu'on règle ça. Même trop de rebonds offensifs, trop de petits ballons qui traînent.
1: Et remise en jeu pour le Champagne Basket. Attention, Milosevic qui part sur la gauche, passe sous le panier, trouve Aderton, l'Américain qui se rapproche de points d'Aderton, c'est raté.
0: Et prend son rebond.
1: Son rebond contré par Ludovic Negrobar. Allez, faut se faire violence là, ça y est.
0: Il faut pas se faire violence, il domine de trop là.
1: Et la faute obtenue par Jordan Shepherd.
0: Et il domine de... Là, on laisse trop de choses au blanc de Chalon.
1: Ouais.
0: Il tire, il prend sur bon. Non, c'est pas possible, on doit être plus dur. Beaucoup plus dur. Manque de dureté dans ce que font les Orléanais là.
1: Ben surtout qu'il y a de la taille, hein. C'est ce qu'on disait là. Même quand il n'y a pas Jonathan Jeanne, il y a quand même Ludovic Negrobar et ses 2m08. Il y a quand même Badr Moujib et ses 2m05. Il y a quand même des garçons pour sauter très haut. Allez, Betcom pour le 3 points, il a la main chaude. Ah oui, ah, Samir Betcom, il fait du bien.
0: Il y a lui qui trouve la mire pour le moment.
1: Troisième tir primé de la soirée pour l'ancien Azuréen.
0: Et là, il va falloir refaire des stops parce que ça passera que par la défense si on veut faire un petit écart. Bien.
1: Plus 6 pour l'OLB qui arrive à pousser au large les Champenois. Et ce ballon, je pense qu'il sera pour le Champagne Basket. Je crois que c'est Moujib qui l'a touché en dernier.
0: On n'est pas loin de gagner le ballon.
1: Allez, il faut rendre la vie difficile à ces offensives champenois. Aderton, l'Américain, qui sort remplacé par Guillaume Yango. C'est un sniper qui fait son entrée sur le parquet de l'Arena Comet côté Champagne. Remise en jeu avec 8 secondes à jouer. Et Yango, justement, trouvé derrière l'arc. Repasse par Vital Boiteux, 4 secondes. Il va faire mine d'aller sur la droite, se réacte sur la gauche, tire à 3 points. Vital Boiteux, allez, ça rentre pas.
0: Allez, c'est là où on doit être plus dur.
1: Ludovic Negrobar qui avait l'avantage au début sur le rebond, sauf que Milosevic est venu mettre ses mains, disputer le cuir, et ce sera une possession alternée. La flèche sur la table de marque désigne une remise en jeu pour le Champagne Basket. Si vous nous rejoignez sur Ici Orléans, c'est le premier match de la saison entre l'OLB et le Champagne à l'Arena Comet. 64-58 pour l'OLB qui est devant, mais qui va encore devoir cravacher pour sécuriser cette victoire. Mais là, c'est un rebond orléanais, et c'est tant mieux après ce tir raté des adversaires du soir. Samir Betcom qui a la main chaude sur les dernières possessions, qui passe par Sirimane Kanouté. Kanouté qui fait mine d'attaquer l'arceau. Il y va quand même, la main droite avec la planche, très bien joué. Il a pris son temps de bien lire le jeu, Sirimane Kanouté.
0: Ouais, il a pris son temps, l'écran de Moujib, il est très très bon. Donc non, c'est parfait. Moi, j'aimerais voir les Orléanais un peu plus durs, un peu plus méchants.
1: Ouais.
0: Là, je trouve qu'on laisse trop de choses. Là, voilà, comme là.
1: Bien, Ludovic Negrobar, ouais. Malheureusement, il avait intercepté le ballon, mais quand il a voulu faire une passe,
0: mais
1: son pied,
0: on est plus haut, ouais. Il intercepte le ballon. Il faut aller les chercher, là. Il faut les mettre en difficulté.
8: Remise en jeu du coup à nouveau pour le Champagne Basket, mais mis sous pression.
0: Ouais, il faut que ça soit dur pour.
8: Allez, dès la remontée de balle là, Cyrimène Kanouté, c'est bien ce qu'il fait sur Valentin Vital Boiteux. Et les 8 secondes, oh,
0: on est pas loin,
8: pop,
0: oui.
8: Pop, pop, la règle des 8 secondes là pour passer dans le camp adverse.
0: Et là c'est mieux, là, il n'y a plus de passe possible. Allez, allez.
8: Vital Boiteux qui est très très loin du panier.
0: Il n'a pas fait de passe encore.
8: Ouais, qui trouve Gito Coq, ouais,
0: c'est
8: fort.
0: Pas possible à une seconde.
8: Ouais, que c'est dur pour le Champagne Basket, mais ils arrivent quand même à marquer Gito Coq.
0: Ah, ils sont en difficulté, ils arrivent à une seconde à trouver une passe improbable sous le cercle et panier plus la faute.
8: Ouais, Badrum Ojib qui s'est fait avoir par son ancien coéquipier du SCAB, Gito Coq, panier plus la faute, 66-60. Orléans qui est toujours devant à 6 minutes 47 du terme de cette rencontre, mais qui n'arrive pas à se mettre vraiment en sécurité.
0: Oh là, avec la chance.
8: And one réussi pour Gito Coq. Kanouté qui a voulu tirer.
0: C'est un tir rapide, c'est un tir trop rapide.
8: Très vite.
0: Ouais, ouais, là, on va lui donner l'antisportive à tous les coups.
8: Ouais, c'est là, il a envoyé Valdinguer, Vital Boiteux sur la remontée de balle. Et Eric Bartesheki, le coach adverse, demande un revisionnage pour une faute antisportive. Ce qui nous semble logique, hein, à vitesse réelle. Et ça, le truc, c'est qu'il aurait fallu la mettre plus tôt dans le match, cette faute-là.
0: Ah ouais, et puis je pense qu'il doit faire, il doit mettre un contact avant, il doit faire la faute plus intelligemment.
8: Les arbitres qui discutent pour savoir si c'est une faute antisportive sur Cyrimène Kanouté ou non. Dans tous les cas, le Malien va sortir, il va être remplacé par JB Maï, et c'est ce que je disais, JB Maï et Jonathan Jeanne qui vont faire leur retour sur le parquet.
0: Ouais, bon, allez voir les arbitres là, la vidéo, mais bon, forte chance que ça soit antisportif.
8: Oui, ce serait somme toute très logique.
0: Il le pousse dans le dos, sur le côté, dans le dos, c'est dangereux.
8: Alors évidemment, hein, c'est que le premier match, donc il y a le temps que ça progresse dans les semaines à venir, mais c'est encore poussif pour l'instant pour le LB. Ouais. Le fait que ce soit le début de saison, et aussi, on le rappelle, hein, 7 nouveaux joueurs présents. Alors même s'il y a eu une préparation estivale longue, un mois et demi, beaucoup de matchs amicaux,
0: ouais, beaucoup de matchs.
8: Il faut aussi s'adapter à ce qu'est le contexte compétition, qui est un contexte évidemment très différent d'une préparation estivale.
0: Ah oui, le contexte de la compétition, commencer un championnat, c'est pas la même pression. Voilà, les matchs amicaux, c'est bien d'en faire, ils en ont fait 9. Voilà. Mais la réalité, c'est le championnat.
8: Et c'est ce qu'on disait aussi, hein, cette nouvelle recrue, beaucoup d'anciens leaders dans leurs anciennes équipes, ce qui veut dire que dans ce collectif lorrain, il faut que chacun trouve sa place, ouais, chacun comprenne son rôle, et que le gâteau, si on peut dire, soit partagé équitablement, que tout le monde puisse croquer un bout de dent, quoi, qu'il n'y ait pas des gens qui restent sur leur faim. Et c'est compliqué.
0: C'est ça le plus difficile quand on est coach, hein, c'est d'avoir une harmonie, que tout le monde aille dans le même sens et que tout le monde accepte son rôle, ce qu'on lui donne pour le bien de l'équipe. Et ça, c'est un travail au quotidien, toute la semaine, du staff.
8: Et c'est d'autant plus difficile quand on a une équipe avec autant de talents, oui, individuels. Voilà, on prend un exemple, hein, Arthur Bruyas qui tournait à 15 points de moyenne la saison passée. C'était le leader d'attaque de Saint-Chamond. Beaucoup de systèmes pensés pour lui, faits pour lui. Là, bah, il en a aussi, mais moins qu'avant.
0: Et moins, parce que la balle se partage un peu plus aussi, on le recherche un peu moins. Exactement. Mais il peut être très efficace dans d'autres registres aussi.
8: Exactement. Et Valentin Vital Boiteux qui donc profite de cette faute antisportive qui a été sifflée contre Cyrimène Kanouté pour inscrire deux lancers francs, 66-63, et la possession est champenoise. La remise en jeu. Milosevic, le capitaine, dans le rond central, qui essaye de driver, il ressort sur Diop qui prend de la vitesse, et ouais, derrière la mauvaise passe de Diop qui a voulu retrouver son capitaine, il envoie ça directement en sortie. Ce sera un ballon orléanais, pas de conséquences du coup après cette faute antisportive, et c'est tant mieux. Allez, le 5 là pour terminer ce match, Betcom, Shepper, Negrobar, JB Maï et Jonathan Jeanne. Alors, une faute est sifflée à l'encontre d'un champenois, Guillaume Ayango, qui a un petit peu accroché un Orléanais là sur un démarrage sans ballon. Remise en jeu à venir, JB Maï pour Jordan Shepherd. 14 secondes de possession. Allez, du mouvement. Jonathan Jeanne qui touche son premier ballon pour son retour sur le parquet. Lui et ses 14 points, meilleur marqueur de l'OLB qui pose un écran là pour Samir Bekom. Bekom qui décale Shepherd. Shepherd qui insiste, qui passe sous le panier.
10: Ah oui ! Ah, c'est fort ! Ah, qu'il est fort ! Qu'il est fort, Jordan Shepherd. De là, il a fait la totale à son adversaire direct. Le panier plus la faute. Magnifique incursion de Jordan Shepherd pour se rapprocher du panier. Qu'est-ce qu'il est élégant, ah, balle en main.
0: Et puis il est dangereux, il peut tirer tout de suite, il peut attaquer, reculer, réattaquer. Non, il est. C'est le bon mot, je crois, élégant.
8: Un visage d'ange, hein, ouais, presque ouais. Un gendre idéal, mais alors un tueur à gages sur le parquet.
0: Et élégant, balle en main. Et... Ouais.
8: Très très fort joueur que ce Jordan Shepherd, de 13 points pour lui ce soir. Il redonne un peu d'air à son équipe, mais c'est en défense que l'OLB doit continuer de serrer la vis. Vital Boiteux, défendu très près par Bedcock, c'est bien ce qu'il fait. Il empêche le Français de prendre de la vitesse. Il repart de l'autre côté, Vital Boiteux. Et l'OLB qui est pas loin d'une interception. Vital Boiteux à 3 points. Aïe.
0: Ouais, il fait un gros match, il aime bien jouer contre Orléans.
8: Ouais, il aime bien ça, et en plus l'OLB l'a laissé se mettre dans des chaussons en début de match.
0: Allez, au bout.
8: Oh, grosse faute aussi, oh, ça mériterait une antisportive, ça.
0: Ah, je pense qu'on peut.
8: Ah mettre, oui, Ludovic Negrobar qui s'était frayé un chemin vers le panier, et Mohamed Diop qui a vraiment arraché le ballon. Enfin, plutôt arracher les bras de Ludovic Negrobar sur la contre-attaque, enfin, sur l'incursion.
0: Ils vont même pas voir les arbitres.
8: Ouais, voilà, c'est...
0: Ça mérite d'être revu quand même.
8: Ludovic Negrobar, au lancer franc, on sait que c'est un bon dans ce domaine-là. Et il le prouve.
0: De ne pas parler trop vite, Arnaud.
8: Ouais, tu fais bien de me ramener à la raison, mais j'ai quand même confiance en les bonnes mains du capitaine Ludovic Negrobar. 2 sur 2, voilà, j'ai bien fait de parler, ça lui a porté chance. Non, Ludovic Negrobar qui est quand même toujours un très bon client au lancer franc, il nous l'a régulièrement prouvé depuis son arrivée dans le Loiret. 71-66, on va rentrer dans les 5 dernières minutes de ce premier match de la saison. L'OLB qui veut aller arracher sa première victoire, le Champagne Basket qui s'accroche.
0: Allez, Milosevic contre Maï. Allez, aïe, c'est pas loin là que...
8: Ouais, c'est un pied orléanais qui est venu toucher ce ballon. En tout cas, c'est ce que disent les arbitres. Les supporters orléanais ne sont pas de cet avis. Ils auraient aimé que ce ballon soit rendu aux Orléanais.
0: Ah, de toute façon, ça va se tendre. Plus on va se rapprocher de la fin, plus ça va être tendu.
8: Et Gito Coq face à Jonathan Jeanne. Allez, Jonathan, tenir. C'est bien ce qu'il fait. Et passage en force, provoqué. Le point rageur de JB Maï qui s'était mis dans la course de Gito Coq.
0: Magnifique JB Maï. C'est des joueurs quand même qui ont l'habitude de ces matchs serrés, et lui il est capable d'aller durcir le jeu.
8: Allez, 71-66 toujours, plus 5 pour l'Orléans Loiret Basket. Et des changements du côté de Champagne.
0: Mais il n'a pas l'air d'être bien là. Qu'est-ce qu'il a?
8: Alors, Jonathan Jeanne.
0: Il a fait un pli sur le genou.
8: Ouais, et qui est raccompagné sur le banc par Lamine Kébé et le médecin du club.
0: J'ai l'impression que c'est la jambe droite, mais.
8: Ouais.
0: Après, tellement long, le genou, la cheville, je ne sais pas trop.
8: Espérons que ce soit rien de grave.
0: J'ai l'air d'être le genou sur le côté, parce que sur le passage en force, JB Maï lui est retombé sur le genou.
8: Ouais, il a peut-être pris un coup, et Jonathan Jeanne, il va aller dans le couloir pour s'allonger sur la table de massage et se faire soigner. On espère vraiment que c'est rien de grave, mais il grimace beaucoup, le géant français. Bedcom, balle en main, on est rentré, ça y est, dans les 5 dernières minutes. Bedcom à 3 points, il est chaud comme la braise dans l'exercice, mais là, il rate sa tentative. Rebond pris par le Champagne Basket. Badremouchi, est retour sur le parquet en lieu et place de Jonathan Jeanne. Ce sera au Loiretain de faire le boulot. Vital Boiteux qui ressort ce ballon sur Diop. Diop pour Aderton. Aderton qui redonne à Diop. Le ballon qui circule bien. Et le tir à 3 points de Diop.
0: Ouais, qui était bien tendu, qui n'est pas un spécialiste, mais voilà. C'était bien joué.
8: La mécanique n'est pas optimale, mais le résultat l'est. Et le Champagne Basket qui s'accroche décidément.
0: 2 points toujours.
8: Shepherd avec Negrobar, oublié, à 3 points, ça part bien, mais c'est court. Attention, le ballon pour égaliser ou passer devant pour le Champagne Basket. Attention au scénario cauchemar dès la première journée. 4 minutes à jouer. Et Milosevic avec l'écran de Karen. Milosevic qui navigue. Milosevic qui est à l'arrêt. Bien défendu. C'est bien ce que fait Badru Moujib.
12: Il faut
8: le prendre ce ballon. Il est envoyé n'importe comment, mais ce sera une remise en jeu finalement pour le Champagne Basket. Ouais, Milosevic qui avait envoyé ce ballon un peu n'importe comment vers le panier là.
12: Vers Karen.
8: Sortie de Ludovic Negrobar, rentré sur le parquet de Tomislav Gabrić. S'il pouvait nous en mettre un ou deux à trois points là pour soulager tout le monde. Aderton trouvé sur leur mise en jeu. Maxime Karen à deux points. Et ça y est, ils égalisent. Ils sont de retour à hauteur. 71 partout.
12: Avec la planche.
8: Le match est complètement relancé, messieurs, dames, alors qu'on s'apprête à rentrer dans le money time. 3 minutes et 30 secondes. Oui, Orléans est favori cette saison pour le titre de champion.
12: Il faut plus de mouvement, là, c'est très statique.
8: Mais Orléans se fait bousculer.
12: Voilà.
8: Dès la première journée, Gabrić sur l'aile, qui essaye de trouver Badru Moujib gêné.
12: Il y a des fautes.
8: Le tir est raté, il aurait pu avoir un coup de sifflet. Ça n'a pas été accordé. Et sur la contre-attaque, attention.
12: On va faire des stops maintenant. 3 minutes.
8: Ça commence à se crisper en tribune. Vital Boiteux face à JB Maille. Gabrić qui défend sur Vital Boiteux, c'est compliqué. Le crossover et le tir à 3 points raté de Vital Boiteux. Contre-attaque, JB Maille avec Gabrić. La fin de 3 points. Ensuite, il le prend. Oui, Tommy.
12: Il sait faire. C'est son spécial. Il sait faire quand c'est chaud. Il va pas, de toute façon, on sait qu'il va pas refuser.
8: Tomislav Gabrić pour remettre ses partenaires devant. Diop s'insère dans la raquette, ressort à 3 points sur Milosevic. Le ballon qui rebondit sur l'arceau, rebond de Samir Betcom. Allez, c'est maintenant qu'il faut le tuer ce match. Betcom avec l'écran de Moujib, repasse par JB Maille qui retrouve Betcom sur l'aile.
12: Il faut jouer sur Moujib. Voilà.
8: Allez, Moujib qui a l'avantage de taille. Il rate son tir, le rebond. Il n'y arrive pas. Badru Moujib, deux tentatives ratées, pas en réussite. Diop pour le coast to coast et la faute de Gabrić. Marché. Reprise de dribble.
12: Ah, c'est dommage que Badru Moujib soit un peu plus dur là, parce qu'il a quand même une belle passe.
8: Pas assez tueur Badru Moujib, heureusement derrière sans conséquence avec cette reprise de dribble.
12: Il a subi les contacts des joueurs adverses, c'est dommage. C'était bien joué, hein. On l'a bien retrouvé sous le cercle.
8: Et ça promet encore une fois une fin de match étouffante, Frédéric.
12: Avec une reprise de dribble d'un joueur de Champagne.
8: Allez, ballon orléanais du coup, 74-71. Et l'Arena Comet et ses 6600 supporters présents ce soir qui se mettent debout. Allez, Jordan Shepherd qui...
12: Pareil, un paillet qui vient de nulle part.
8: Oh, le shoot Ave Maria. Une saucisse en l'air là sur le contact. Et ça rentre quand même.
12: De plus trop siffler là sur la fin de match.
8: Ah, Jordan Shepherd exceptionnel sur cette action là. Beaucoup de réussite. Mais du talent plein les mains, hein, décidément, ce Jordan.
12: Complètement. Et puis qui se cache pas, qui prend ses responsabilités. On sait qu'on a besoin de joueurs, mais là je. Dans l'équipe d'Orléans, je pense qu'il n'y a pas beaucoup de joueurs qui peuvent se cacher sur les fins de match serrés. Ils ont tous des capacités à prendre le ballon et au moins de se créer un tir.
8: Exactement. Temps mort du coup pris à l'instant par Eric Bertéchiki. Pas de pause sur ici Orléans. On va rester jusqu'à la fin de ce match. Il reste 1 minute et 50 secondes dans cette première journée de championnat qui est une carte postale de la division, hein, Frédéric.
12: C'est ça.
8: Un gros favori, une équipe qui arrive en outsider avec un effectif réduit, mais qui profite des erreurs commises par l'équipe locale pour forcer une fin de match stressante.
12: Ouais, c'est ça, complètement. On sent que les Orléanais ne sont pas encore en pleine possession de leurs moyens ou au maximum de ce qu'ils peuvent faire. Et puis, Champagne en profite pour nous mettre en difficulté avec des joueurs qui font un gros match, parce que c'est ça aussi, un jeu contre une grosse équipe comme Orléans, il y a des joueurs qui vont sortir des gros matchs, hein.
8: Ouais.
12: Et puis la pression n'est pas la même, hein. Venir gagner ici à Orléans, c'est un bonus pour une équipe comme Champagne.
8: Oui, c'est sûr, mais ça c'est quelque chose qu'on redit d'année en année.
12: Mais
8: la plupart des équipes viennent ici sans pression. Et c'est à l'OLB de faire régner sa loi à domicile. On est dans les deux dernières minutes du match. Le ballon est champenois. Valentin Vital Boiteux, meilleur marqueur de la soirée avec 25 points.
12: Et on est à plus de 5. Allez.
8: Et le public qui pousse dans cette fin de match. Ouh, cette passe était hasardeuse, mais le ballon est toujours champenois. Vital Boiteux avec Milosevic à 3 points. C'est fort, mais le rebond est champenois. Maxime Karen qui redonne à Caillou Loud, qui va prendre le tir à 3 points. Il est tout seul et ça tombe dedans. Champagne Basket toujours en vie.
12: Ouais, parce qu'on prend pas le rebond, on se fait pousser au rebond.
8: Et derrière, on est trop loin du tireur. 80 secondes, 2 points d'écart seulement. JB Maille avec Ludovic Negrobar, on est loin du panier. 10 secondes de possession, JB Maille qui fait mine de prendre le 3 points, repasse par Betcom.
12: Il va falloir prendre ses responsabilités, les garçons là.
8: Betcom, les dribbles, Betcom, le tir à venir. Non, ballon perdu. Ballon perdu, ils vont égaliser les champenois. Milosevic, le 2 points. Égalité parfaite, 76 partout. Et on va stopper le jeu parce que le chrono continuait de tourner malgré le panier inscrit.
12: Ouais, on se fait peur, il reste moins d'une minute, on se fait peur parce que on laisse les défauts, c'est qu'on s'est fait dominer un peu au rebond. Donc on redonne des munitions.
8: Ah, bonne nouvelle, Jonathan Jeanne de retour sur le parquet. Il était sorti il y a 3 minutes à cause d'une blessure au genou a priori. Rien de grave pour le pivot français, deuxième meilleur marqueur de l'OLB avec 14 points. Et s'il pouvait aller nous gratter quelques rebonds là sur cette fin de match, ce serait pas mal. Ballon orléanais, 50 secondes à jouer, égalité parfaite. Betcom.
12: Ça laisse jouer.
8: Avec Gabrich, le main à main avec Shepherd. Il reste 10 secondes, Shepherd le 2 points, il est contré.
12: Il est contré, rebond pris. Ils ne sont pas sifflés, les arbitres laissent jouer.
8: Attention, ballon pour passer devant du côté de Champagne Basket. Il vaut de l'or ce ballon, Vital Boiteux, meilleur marqueur de la soirée. C'est lui qui va prendre ses responsabilités. Écran de Maxime Karen, il part sur la gauche, Vital Boiteux.
12: Il va la gagner.
8: Oh, énorme défense de JB Maille. Ballon gratté.
12: Elle passe au milieu de terrain. Allez,
8: le ballon pour gagner ce match. 15 secondes à jouer. Jordan Shepherd qui va prendre ses responsabilités. Écran de Jonathan Jeanne, 7 secondes sur le compte. Jordan Shepherd le dribble. Jordan Shepherd à 3 points. C'est court. Et le tir est raté. Le tir est raté. Ce sera une prolongation. À moins que. Est-ce qu'on va revisionner cette action peut-être pour une faute sur Betcom? Attention, les arbitres discutent entre eux parce que sur le rebond, après ce tir raté, Samir Betcom s'est fait méchamment bousculer en l'air.
12: Je suis même pas sûr qu'ils aillent voir s'il y a faute.
8: Ils vont revisionner les arbitres.
12: Pour moi, ils vont aller voir la sortie, s'il reste du temps, au moment où la balle sort du terrain. Ils ont.
8: On va avoir la réponse dans quelques instants, Frédéric, la soirée qui va se poursuivre.
12: Sur les dernières minutes, dernières secondes, ils ont décidé de ne pas siffler les arbitres.
8: Ouais, ils ont laissé le destin entre les mains des joueurs sur le parquet, c'est tant mieux. Ce serait déjà une première prolongation cette saison, dès le premier match.
12: Après, attention à ce qu'ils vont siffler, parce que s'ils sifflent, ils touchent pour. Le salon Champagne, ils peuvent prendre temps mort et remise en jeu milieu de terrain, c'est pas la même chose que si
8: non.
12: C'est terminé ou pas. Et là, vu qu'ils n'ont pas cité les fautes, ils vont pas aller voir s'il y a faute.
8: Lamine Kébé, qui regarde ça très attentivement avec son assistant Pierre Tillet. 76 partout. Et donc, les arbitres, qu'est-ce qu'ils décident? Ouais. Alors, qu'est-ce que.
12: Oui, ils ont dit 5, donc ils ont dit prolongation.
8: Ouais, prolongation. Eh bien, messieurs, dames, la première soirée basket de l'année sur ICI Orléans va se prolonger. Première prolongation cette saison. On se retrouve dans quelques secondes, juste après cette petite pause.
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1: Allez, c'est pas encore l'heure du coucher, messieurs, dames. On reste ensemble toute la nuit s'il le faut, mais il faut un vainqueur dans ce premier match de la saison entre l'Orléans Loire et Basket et Chalon-Reims. 76 partout à l'issue du temps réglementaire. On part donc pour 5 minutes de prolongation avec Frédéric Daguenet à mes côtés. On rappelle le principe, Frédéric. 5 minutes de prolongation. S'il y a toujours égalité à l'issue de ces 5 minutes, on refait 5 minutes et ça dure comme ça jusqu'à temps qu'il y ait une équipe qui soit devant. Mais on va souhaiter un bon dénouement pour les Orléanais.
12: Ouais.
1: Si jamais ça tombe pas du bon côté, ils vont quand même pouvoir s'en mordre les doigts.
12: Hein. Ouais, parce que là, quand on regarde l'évaluation générale, Chalon-Champagne sont à 91 et Orléans à 81. Donc ce qui veut dire que les dernières minutes de ce quatrième carton étaient à la faveur des Champenois.
1: Ah ouais, qu'on fait le boulot pour revenir, pour égaliser. Et là, ce sont les Orléanais qui lancent les hostilités dans cette prolongation. Shepherd, Gabrich, Jeanne, Jibemaï et Bruya sur le parquet. Gabrich qui a pris de la vitesse. Oh oui, bien joué.
12: Oh, la belle main droite. Contre de Karen. Magnifique.
1: La très très belle main droite.
12: Allez.
1: De Gabrich avec la planche pour remettre ses partenaires devant. 78-76. Aderton, l'Américain, le main à main, il prend de la vitesse,
12: ça
1: il est
12: changé,
1: bien stoppé.
12: Ça a changé.
1: Ouais, ça continue de bien switcher. Caillou Loud, oh là,
12: Il n'y a pas possible.
1: Faute sifflée contre Jonathan Jeanne pour obstruction sur le drive de Caillou Loud. Ouais, faut quand même pas se moquer du monde là.
12: Il est face et le joueur se tourne en l'air parce qu'il a peur du contre et il envoie la balle n'importe où.
1: Non mais
12: voilà, c'est donné là.
1: Faut pas se moquer du monde là quand même. Celle-là, elle est très très bien payée pour nos amis du soir, les Champenois. Et pour un joueur formé ici d'ailleurs, Eddy Caillou Loud, qui convertit son premier lancer franc. Ouais, là, le coup de sifflet, c'est pas le plus compréhensif, compréhensible de la soirée.
12: C'est pas le plus cohérent de la soirée, mais bon, il faut passer à autre chose.
1: 2 sur 2 lancer franc pour Eddy Caillou Loud. Jibemaï qui a fait du bien lors de ses entrées sur le parquet en grattant beaucoup de ballons. Là, il a donné le cuir à Jordan Shepherd, le meilleur marqueur l'année de la soirée. Il repasse par son meneur, mais on est bloqué sur les lignes extérieures. Jonathan Jeanne qui fait mine de faire un écran. Shepherd à 2 points, il se crée son tir, c'est raté. Rebond sécurisé par les joueurs de Champagne Basket. Ouais, sur le box out, là, ils avaient très très bien contrôlé la raquette. Aderton qui navigue dans le trafic et nouvelle faute sifflée contre Jonathan Jeanne, pas verni là par les fautes sifflées contre lui. Et troisième faute à l'encontre du pivot français. Ce qui est bien, c'est qu'au niveau des fautes, l'OLB n'est pas gêné pour l'instant. C'est un peu moins le cas du Champagne Basket qui a 2 joueurs à 4 fautes. Mais Jared Aderton qui va pouvoir remettre ses partenaires devant. Alors que c'est pas arrivé depuis le deuxième carton, hein, si je dis pas de bêtises. Premier lancer franc converti pour l'arrière américain qui vit sa première saison en France. Lui qui avait cartonné en tournant à 18 points de moyenne en deuxième division grecque.
12: Allez, faut pas lâcher. Il reste du temps.
1: 80-78 pour le Champagne Basket. Bruyas en sortie d'écran à 3 points, tir très compliqué. Heureusement, ils ont mis du beurre sur les mains.
12: Ouais, c'est dommage, on n'arrive pas à avoir des tirs ouverts.
1: Du beurre sur les mains des intérieurs du Champagne Basket qui laisse filer un rebond facile. Remise en jeu pour l'Orléans Loire et Basket. Remise en jeu sous le panier, Gabrich. Trouvé par Jibemaï. Bien serré Gabrich. Attention, il n'est pas loin de perdre le ballon. Et marché, c'était sûr. Ça se désunit de plus en plus là, Frédéric, dans le collectif Floretin.
12: Ah, il faut rester unis justement dans ces moments-là, c'est un peu difficile. Et ben, il faut commencer par défendre.
1: C'est Jibemaï qui donne l'exemple en accompagnant de façon virile
8: Allez, Valentin Vital-Boiteux. Ouais, belle défense de Jonathan Jeanne qui contre Maxime Carène. Derrière la contre-attaque, Arthur Bruyas avec Jordan Shepherd. Mais le bon retour des joueurs du Champagne Basket qui font un sacré match en termes de, ouais, de dévotion sur le parquet. Ce qu'ils donnent, c'est très très impressionnant. Eux qui n'ont que 8 professionnels ce soir. JB Maï, la faute sur lui.
12: Et ça va se tirer parce que on regarde les fautes.
8: Ouais, du précédent carton. Et donc les deux équipes sont dans la pénalité. Et donc JB Maï qui va sur la ligne des lancers francs. Retour sur le parquet de Sirimane Kanouté en lieu et place de Jordan Shepherd. JB Maï qui tournait à 79% de réussite l'an passé à Strasbourg en Betclic Elite. Qui a une mécanique de lancers francs très particulière. Il ne fait pas rebondir le ballon avant de tirer. C'est, je pense que c'est la première fois que je vois ça depuis que je commente.
12: Ah ouais, c'est sa mécanique.
8: Malheureusement, il rate son premier tir, JB Maï. Allez, au moins le deuxième. Pour allez, revenir deuxième. À une unité. Ouais, c'est bon, c'est bon.
12: Allez, pour être à un point.
8: Kanouté qui va aussi allez, faire du bien en défense.
10: Gagner,
8: ah, ballon au sol, est-ce qu'on est sur le oui, processus alterné? Oui, le ballon sera gratté. Le ballon.
12: Non, toujours pour ça en Champagne.
8: Bah, tout à l'heure, il y avait une possession alternée qui était pour le Champagne Basket, me semble-t-il. Bon, ok. Ballon toujours pour Champagne. Du coup, 2 minutes et 50 secondes encore à jouer dans cette première prolongation de la saison. Prolongation dès le premier match. Pour mettre à rude épreuve le cœur des suiveurs de l'OLB. Remise en jeu de Valentin Vital-Boiteux sur le côté. Il n'y a pas de solution.
12: Allez, prise à deux là, allez.
8: Aïe, aïe, aïe, on n'était pas loin de l'interception, mais ils s'en sortent bien les joueurs de Champagne. Allez, c'est bien en termes d'énergie en défense. Les Orléanais, c'est très très bien ce qu'ils font.
12: Allez, pas de faute, défense.
8: Vital-Boiteux qui se crée un chemin, qui marque en passant encore une fois au-dessus de Jonathan Jeanne. Ah ouais, si son équipe gagne, ils vont lui faire une statue, hein, Chalot en Champagne.
12: Ah bah ouais, parce que là, il est à 27 points. Le jeune joueur français.
8: Quoi qu'il arrive, ce sera le grand monsieur de ce match. Kanouté pour égaliser à 3 points. C'est raté, rebond offensif de JB Maï. Aidé par Jonathan Jeanne. Qui va repasser par Arthur Bruyas. Allez, toujours 3 points de retard. Kanouté. Il reste 5 secondes. Kanouté, les dribbles face à Kayulu. Kanouté. Kanouté, les dribbles. Kanouté à 2 points. Ouais, c'est raté, mais nouveau rebond. JB Maï avec Gabrich face au panier. Qui va s'y essayer aussi. C'est raté de nouveau. Nouveau rebond offensif pour l'OLB. Et Jonathan Jeanne qui marque.
12: Que c'est dur, mais ils ont l'année se battre. Rebond, JB Maï, deux rebonds offensifs. Jonathan Jeanne aussi. Allez. Il reste du temps. Il reste une
8: 1 minute 50. Allez. 1 minute 50, un point de retard. 82-80.
12: Manque d'adresse dans cette prolongation.
8: Ah, la fatigue peut-être. Milosevic pour Maxime Carène qui est bien gêné. Ouais, la belle défense. Le ballon récupéré. L'Arena Comet qui pousse. Arthur Bruyas qui remonte ce ballon. Gabriel qui loupe. Aïe, aïe, aïe. Ouais, ballon qui va être perdu. Aïe, aïe, on fait n'importe quoi sur les contre-attaques côté OLB. Et le panier facile pour le Champagne Basket qui marque et qui reprend 3 points d'avance.
12: Il reste du temps. Il reste du temps.
8: 3 points de retard, 80 secondes à jouer. Annonce de système JB Maï. Bruyas qui fait une course pour libérer de la place. Il reste 8 secondes, va falloir dégainer dans pas long.
12: 6 secondes.
8: Betcom.
12: Oh là là.
8: Ah, ballon perdu, ballon perdu. Et faute de JB Maï pour empêcher la contre-attaque. Ça va donner 2 lancers francs à Milosevic. Ça commence à sentir mauvais cette histoire. Plus 3 et 2 lancers francs à venir pour.
12: Ah, si
8: le Champagne
12: Kanouté
8: Basket
12: fait mal sur cette prolongation. Il n'a pas été inspiré, on va dire, en termes d'adresse, en termes de passe sur la prolongation.
8: Et en plus, mauvaise nouvelle, les arbitres vont revisionner l'action pour voir si c'est une faute antisportive ou non. Ce qui serait un petit peu sévère, hein, contre JB Maï, mais on en a déjà vu des sifflets comme ça. Encore une minute à jouer dans cette prolongation. Et dire qu'Orléans aurait pu avoir jusqu'à 10 points d'avance dans le troisième carton. Globalement, avait les cartes en main pour gagner ce match dans le temps réglementaire. Qui a décidé de poursuivre l'effort en prolongation et qui va peut-être tout perdre là. Ok, faute simple, sifflée en faveur du Champagne Basket. qui fera donc seulement deux lancers francs pour l'équipe adverse. Et le ballon sera ensuite orléanais. Deux lancers francs donc pour Milosevic. Ils vont être tirés là dans quelques secondes. 84-80 pour le Champagne Basket. Et Jordan Shepherd est de retour sur le parquet. C'est à noter en présence de Samir Bedkom, Canouté, Jonathan Jeanne est là aussi. Et Gabrich est là, ouais, c'est JB Mike est sorti. 85-81, plus 4, et peut-être plus 5 si Milosevic continue son récital au lancer franc.
4: Eh oui.
8: Et là, ça commence à sentir mauvais.
12: Il va falloir accélérer, il va falloir marquer rapidement.
8: Il faut retrouver de l'adresse déjà. Hein. La première des choses, si celui-là ne rentre pas, on va déjà pouvoir plier les goals, à mon avis. Allez, Bedkom. Allez, il va falloir tirer là, messieurs. Il va falloir prendre ses responsabilités. Bedkom, les crosses. Bedkom. Ouais, le bon service pour Jonathan Jeanne. La faute sur lui. Il était pas loin de se faire bâcher par Maxime Carène. Il aura deux lancers francs, Jonathan Jeanne. C'est pas une mauvaise faute hein, pour le Champagne Basket qu'on voit un joueur pas forcément très adroit au lancer franc.
12: Ouais, c'est pas une mauvaise faute pour eux.
8: Il y aura encore 40 secondes à jouer derrière. Allez, Jonathan, essayez de mettre les deux pour revenir à une seule possession. Le public qui retient son souffle. Jonathan Jeanne qui a été excellent ce soir. Aïe, aïe, aïe, il est fort, son lancer franc.
12: Ah, il manque de.
8: C'est raté.
12: Victoire un peu plus haut, c'est très plat. Ah, il faut aller au rebond.
8: David Negrobar se tient prêt au cas où. C'est raté. Ouais. Il aura une deuxième tentative. Jonathan Jeanne et un joueur de Champagne qui est rentré trop vite. Le Champagne Basket qui est déjà pas loin de frapper un grand coup dans cette division à 38 secondes d'un immense bonheur. Allez, Jonathan Jeanne, 1 sur 2.
12: Allez, deux possessions d'écart.
8: 82-86. Un stop ou une interception. La deuxième option serait la meilleure, évidemment. Alors que disent les arbitres, ils parlaient chronomètre là.
12: Ah, il reste du temps, il faut faire déjà un stop, déjà pas encaisser de panier là.
8: Ouais.
12: Si on veut espérer gagner, il faut surtout pas encaisser ce panier, pas donner de lancer franc, faire une belle défense.
8: Milosevic qui a pris le ballon, il va le remonter, escorté par Samir Bedkom.
12: Ah,
8: Samir Bedkom qui est dans le dos de son attaquant. Maxime Carène, le 2 points, c'est raté. Rebond pris par Ludovic Negrobar. Allez, il faut accélérer les garçons. JB Maille sur la contre-attaque, qui attend du soutien.
12: Allez,
8: il trouve Bedkom à 3 points. C'est raté. Rebond Jonathan Jeanne. Qu'on voit ce ballon en l'air, il faut se bagarrer. Le ballon est pris par le Champagne Basket qui va marquer et qui va s'imposer ce soir. 88-82, temps mort pris par Lamine Kébé. Il reste 12 secondes, 6 points d'avance. Mais les joueurs du Champagne Basket qui commencent déjà à célébrer. Et c'est plus que mérité pour eux. Parce que depuis le dernier quart-temps, ce sont eux les meilleurs, Frédéric.
12: Ouais, c'est eux les meilleurs. Ils ont, en ayant avait le match en main, et fin du quatrième, ils ont grappillé, ils ont gagné des ballons, ils se sont battus. Je trouve que les Orléanais ont pas été assez durs et assez méchants. Voilà, tous les ballons qu'ils devaient récupérer et qui traînaient par terre, ça n'a jamais été dans nos mains, ça a toujours été dans les mains des Blancs. Donc voilà, je trouve que oui, Chalon Champagne mérite sa victoire. Ils n'ont pas abandonné et puis ils ont su nous mettre en difficulté. Hein.
8: Ouais. Et puis alors, autant sur les visages, on n'a pas vu de signe de crispation. Par contre, sur les choix de système annoncé, on a vu quand même que c'était pas serein du côté de l'OLB qui, en fait, ils se sont créés ce scénario tout seuls. Hein. C'est ça le truc. Hein.
12: Ouais. Et puis, il faudra peut-être prendre le temps d'analyser les matchs. Mais il y a eu des rotations qui ont été défaillantes. On a eu des entames de carton qui étaient plutôt intéressants et des deuxièmes parties de carton qui étaient moins bons. On n'a jamais réussi à bien finir les périodes.
8: On va quand même suivre les 12 dernières secondes. 6 points de retard, ballon orléanais. Si miracle, il doit l'avoir. Il faut déjà marquer là sur cette remise en jeu. Un tir primé.
12: Ouais,
8: le ballon La passe est mal assurée.
0: Donc le chrono qui tourne.
8: Ouais, chrono qui tourne. Gabrich qui va devoir tirer ou trouver quelqu'un. Shepherd à 3 points de loin. C'est raté. Ballon récupéré par Jonathan Jeanne qui marque, mais ça ne sert à rien. Il reste une seconde et 200e. L'OLB qui rate ses débuts dans ce championnat d'élite 2. Défaite en prolongation 88-84. Et oui messieurs, au cas où vous l'auriez oublié, le championnat d'élite 2 est un championnat compliqué et il faudra faire mieux dès la semaine prochaine, encore une fois à domicile contre Rouen. Mais voilà, l'année dernière l'OLB avait dû attendre me semble-t-il le mois de novembre ou le mois de... je me demande même si c'était pas en janvier. On avait attendu la première défaite à domicile, elle arrive dès la fin septembre, Frédéric.
0: Oui, chaque saison est différente. Ça c'est voilà, c'est une piqûre de rappel dès le début de saison pour dire que voilà, ça va pas être si simple que ça, ça va être compliqué. Voilà, c'est le premier match. Et malgré qu'on n'a pas vu les Orléanais s'énerver sur le terrain, on aurait peut-être aimé qu'ils s'énervent un peu plus. Mais voilà, il n'y a rien d'alarmant pour le moment.
8: Ouais, mais déjà la pression, puisqu'il faudra réagir dès la semaine prochaine.
0: Ah là, il n'y a pas le choix, il faut réagir la semaine prochaine. Victoire impérative la semaine prochaine.
8: C'était un plaisir, malgré tout, de vous retrouver pour cette première soirée basket de l'année, la première. Il y en aura encore beaucoup d'autres dès la semaine prochaine, samedi, avec un nouveau match à domicile. L'OLB recevra Rouen à l'Arena Comet. Un grand merci à Pierre Delvalle qui était à la réalisation de ce match ce soir depuis les studios d'ici Orléans. On vous rappelle le score. Défaite ce soir de l'OLB 88-84 ici à l'Arena Comet face au Champagne Basket. Victoire adverse ce soir. On se retrouve la semaine prochaine. Très belle soirée à l'écoute d'ici Orléans.
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3: En 1978, un ovni débarque avec un titre qui va faire s'étrangler la France bien pensante. La fille du coupeur de joint, d'Hubert Félix Thiéfaine.
2: Les secrets de vos chansons préférées, Johan Guérin.
3: À l'époque, l'artiste s'amuse à détourner les codes. Pour ce titre, il s'inspire d'une vieille comptine pour enfants, La fille du coupeur de paille. Mais en livre une version beaucoup plus stupéfiante. L'histoire, celle d'une idylle vaporeuse avec une fille qui roule des joints pour gagner sa vie. Mais ne vous y trompez pas, derrière la fumée, Thiéfaine cache une critique sociale acerbe et une poésie unique.

0: Le succès est foudroyant. Sans aucun passage en radio nationale au début, le morceau devient le cri de ralliement de toute une génération.
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4: Derrière la douceur du titre Pulmarine d'Isabelle Adjani se cache une œuvre d'une noirceur absolue.
1: 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Johan Guérin.
4: C'est le maître Serge Gainsbourg qui signe ce texte sur mesure en 1983. Et ne vous y trompez pas, le fond de la piscine, c'est le récit d'une dépression profonde, le cri feutré d'une tentative de suicide. Pour rendre cette sensation d'étouffement, Gainsbourg exige un mixage avec énormément d'écho pour que la voix d'Isabelle semble venir du fond de la piscine. Non.

0: Pour sublimer ce malaise esthétique, c'est un jeune réalisateur nommé Luc Besson qui filme le clip. Il crée alors cette imagerie bleutée et mélancolique qui va marquer toute une génération.
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2: À Jim, un endroit surplombant la Balagne et le village de Montemayo. C'est ici que nous a donné rendez-vous Anto.
3: C'est le haut du village et c'est un endroit où quand j'étais enfant, je venais jouer avec les copains en fait, sur les rochers. Et ça domine évidemment tout Calvi et les autres villages environnants par rapport au village quoi, de Montemaggior. Mon arrière-grand-père était forgeron sur la place du village, à la Stazione. C'est d'ailleurs la maison familiale. C'est là que j'ai notamment commencé ma carrière d'artiste peintre, puisqu'il y a une cave en fait en bas de la maison. C'est là que j'ai commencé mes premières peintures.
2: Une passion pour la peinture qui s'est affirmée du côté de Bastia.
3: Ouais, j'ai fait une école municipale d'art plastique du côté de Bastia qui s'appelait l'EMAP et qui se trouve du côté de Lupino. Durant 3 ans, pas spécialisé, mais en tout cas j'ai appris des techniques, j'ai fait de la sculpture, du modelage, de la peinture, j'ai même fait des décors d'opéra pour notamment le festival d'art lyrique de Bastia qui avait lieu à une certaine époque, dans les années 80. On avait fait un arbre pour la norme de Bellini, par exemple.
2: L'univers d'Anto est centré sur le pop art.
3: Mais quand je dis pop art, c'est pas forcément que la peinture, c'est aussi pop. Finalement, ça regroupe toute ma culture, qu'elle soit musicale, cinématographique, l'univers de la télévision, et tout ce qui, finalement, aujourd'hui, ce qu'on appelle vintage, en fait. Voilà, c'est un peu ça, en fait. Le pop art et l'univers pop. D'où mon nom d'artiste, Anto, fils de pop, d'ailleurs.
2: L'artiste se partage entre son village et Calvi, entre son atelier et la radio.
3: Je me suis retrouvé un peu par hasard. J'ai toujours aimé la musique, j'ai toujours aimé tout ce qui était univers, en fait, de ce qui était DJ, etc., etc. Et je me suis retrouvé un jour à faire une saison, en fait, dans une radio locale, qui est donc Radio Calvi Citadel. Puis j'y suis resté, et puis finalement, les deux univers correspondent bien, parce que c'est, comme je disais, dans ma peinture, il y a beaucoup d'influences musicales, qu'elles soient insulaires ou plus modernes avec tout ce qui est disco, électro, etc. Et du coup, voilà, ce sont deux univers qui se rencontrent plutôt assez bien. Puis il y a aussi la partie culturelle avec toutes les rencontres, les interviews que j'ai pu faire. Et ça se poursuit avec RCFM depuis l'été 2024.
2: Anto vit un rêve éveillé depuis 35 ans. L'artiste baladin est depuis tout ce temps dans une création permanente et compte bien poursuivre son rêve entre Montemayo et Calvi.
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4: S'il y a un endroit qui résume bien les Vosges pour moi, c'est Saint-Maurice-sur-Moselle. C'est un condensé, un résumé, l'endroit que je montre quand on me demande à la fois de raconter l'histoire des Vosges, d'en décrire les paysages et même de parler des gens. La montagne au-dessus, jamais loin, j'allais dire au sortir de la boulangerie carrément. Hein. Et quelle montagne ! Le ballon d'Alsace qui prend racine ici, dont c'est le plus beau versant. 1247 mètres pour le sommet et une vue incroyable. On voit loin, on voit très loin, on voit même parfois trop loin si on ne prend pas le temps aussi de voir le tout près. Mais oui, ce petit brin bélier qu'on croise en juillet, ces arbres, tous les mêmes de loin, tous différents de près. Saint-Maurice, c'est la montagne, c'est l'eau des Vosges, puisque sur Moselle, ben oui, et il suffit de grimper un peu pour comprendre que la Moselle, c'est le fleuve qui nous dit que l'union fait la force, puisqu'il est né en fait d'avoir reçu l'apport de plein de gouttes de rue, comme on dit dans les Vosges, qui à force d'être nombreux à couler, forment cette auguste rivière qu'est la Moselle. L'histoire de Saint-Maurice, c'est l'histoire des Vosgiens, de cette capacité qu'ils ont d'aller là où d'autres ne seraient pas allés, dans la montagne, si belle, c'est vrai, mais pas facile à vivre, hein, surtout au Moyen-Âge, pour les premiers habitants, les premières années où on a vu écrit Saint-Maurice sur quelques parchemins. Les Vosgiens et leur capacité de travail, de bien mal récompensée d'ailleurs dans les années 80, hein, mais qui continue à faire des merveilles et qui est un trésor. Je vais vous dire, le travail des Vosgiens, c'est un trésor que la France redécouvrira quand elle comprendra enfin qu'elle peut faire beaucoup mieux et beaucoup plus solide quand elle veut faire elle-même. Et puis, Saint-Maurice, c'est la capacité d'engagement des Vosgiens. Et la montagne, qui a vu le maquis, s'en souvient. Elle qui a été si dure à prendre pour les Alliés au sortir de l'occupation. Il y a cette capacité vosgienne à voir passer l'histoire, à en souffrir bien souvent, bombardements, assauts, frontières même, il n'y a pas si longtemps, quand les voisins alsaciens ne pouvaient plus être français. Au-delà donc d'une marche vers les hauteurs ou même de l'effort physique, un voyage à Saint-Maurice-sur-Moselle, c'est finalement un voyage dans l'âme des Vosges, dans l'esprit de ceux qui y vivent et même de ceux qui y ont vécu. Et c'est fin bien.
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5: Bien qu'il ait grandi dans les Ardennes, Rimbaud n'a pas toujours eu un rapport idéalisé ou affectueux avec sa région natale. Sa jeunesse à Charleville, entourée par la nature ardennaise, semble avoir été marquée par un sentiment d'ennui et de frustration. Il est souvent décrit comme un adolescent révolté, en quête d'évasion, et ses premiers poèmes reflètent cette aspiration à quitter cet environnement qui lui paraissait étouffant. Pour autant, les Ardennes, avec leurs paysages sauvages et isolés, ont nourri une partie de son imaginaire poétique. Les forêts, les rivières et la campagne sont perçues comme sombres et tragiques dans Le Dormeur du Val, par exemple. Le jeune Arthur n'a pas nécessairement aimé les Ardennes. Il les a vécues comme un lieu de contrainte et de recherche d'évasion. Mais cette terre, avec son atmosphère particulière, a joué un rôle indéniable dans sa formation poétique en alimentant son besoin de fuite et de révolte. Il a défié les conventions de son époque et il a radicalement réinventé la poésie. À l'âge de 16 ans, il est déjà l'auteur de poèmes d'une grande audace. Il compose entre autres Le Bateau Ivre, une œuvre qui incarne l'extrême liberté créative. Une liberté qu'il revendique avec la fameuse idée du voyage, un voyage intérieur mais aussi géographique, puisqu'il partira en Afrique, loin des salons parisiens, à la recherche d'une nouvelle expérience, loin de la poésie. Rimbaud, c'est également l'incarnation d'un esprit de rébellion. À 17 ans, il rencontre le poète Paul Verlaine, avec qui il entame une relation orageuse. Leur liaison pleine d'excès de passion va nourrir la poésie de Rimbaud, mais aussi ses pires démons. À travers des poèmes comme Une saison d'enfer, il peint un monde en décomposition, une société en quête de sens. Et lui-même se cherche dans cette tourmente. Rimbaud n'écrit pas seulement des poèmes, il interroge le monde. Pourtant, à 20 ans, Rimbaud abandonne la poésie. Il laisse derrière lui des œuvres qui ne cessent d'influencer des générations d'écrivains et d'artistes. Arthur Rimbaud, c'est l'un des trésors de Champagne-Ardennes.
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1: Dimanche matin, levé avant le soleil, vers 9h, vous descendez prendre un café que vous pensez amplement mérité. 8 heures de sommeil, franchement, on mérite une pause café. Et devant la cafetière, votre cousin regarde attentivement le café couler. Ça s'appelle une sentinelle de cafetière. Et là, il se retourne et dit « Bon, t'es déjà debout ? Il fait corps noir, t'as quitté ta lit ou quoi ?» Ne paniquez pas, Wikizef est là pour vous aider. Taquer ta lit. C'est une réflexion semi-désagréable, parce qu'il y a plusieurs niveaux de réflexion désagréable. Ça dépend de l'heure qu'il est, du temps qu'il fait. Admettons, il fait 27 degrés à l'ombre, et ben c'est l'heure de « fais pas chier ». Ou alors, il y a 3 grammes à quart. Et ben c'est pas la peine de se demander pourquoi il est désagréable d'un seul coup, c'est parce qu'il n'y a plus de canette.
0: Exemple.
1: Vous avez la réflexion désagréable qui serait « t'es déjà debout ? Ah, retourne te coucher, c'est pas le jour à me faire quiller du côté de la cafetière hein. ». La réflexion pas désagréable, t'es déjà debout. Oh bah alors, j'ai fait du café pour un régiment de soldats, t'inquiète, assieds-toi, je te ramène un jet. Réflexion semi-désagréable, bah t'inquiète, t'as lié ou quoi ? Petite phrase qui présuppose que pour que vous parvinciez à vous lever tôt, il faille forcément que vous fûtes tombé du lit. Vu que vous n'êtes pas totalement du nord et que forcément tout ce qui est au sud du péage d'Arras possède un degré de fainéantise qui augmente au fur et à mesure qu'on s'approche de la Côte d'Azur. Ou là-bas, pour se lever tôt, bah faut pas qu'ils quittent leur lit, hein, mais qu'ils descendent en rappel. Allez, au revoir hein, et anne baisse à ma reine.
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3: Pas tous mes petits bébés, mes petits semis. Tu vois, je les ai foutus dans la couveuse, là, puis je suis en train de repiquer toutes les variétés. Cacao, de la brandy wine, de l'absinthe, large barrel boar.
4: C'est quoi ça?
3: Grand sanglier rayé.
4: Ah oui?
3: Alors il paraît que ma prononciation est pas remarquable.
4: Oh, je suis pas remarqué. Vraiment, on m'avait dit que t'étais un pêcheur, mais en fait, t'es plutôt un cultivateur.
3: J'étais un pêcheur. On l'est avis comme ministre, mais la pension est pas tout à fait la même, si tu veux.
4: Donc, du coup, t'as besoin de faire pousser tes tomates.
3: Mais je suis quand même un pêcheur.
4: Mais c'est aussi ton petit coin, là, où tu te poses, parce que là, t'as un journal.
3: Je lis mon journal, tu vois. Dans la serre, dès que ça, il y a un petit rayon, hop, ça tape, et puis. Moi, j'ai besoin de lumière. Dès qu'il y a un petit rayon, il faut que je sorte.
4: Quand on est sur un bateau, c'est parce qu'on aime être dehors, quoi.
3: Ben oui, dans les éléments, quoi. Dont la lumière est un des principaux.
4: Comment est-ce que tu as su que tu allais être marin et que tu voulais en faire ton métier ?
3: D'abord, mon père n'était pas du milieu, mais il avait été élevé par sa mère seule dans le milieu des pêcheurs d'Urville. Et donc, j'étais quand même très tôt bercé dans l'amour de la mer et par mon père, qui était un fou de pêche aussi, pêche en mer, j'ai chopé le virus.
4: Qu'est-ce que t'aimes justement dans la pêche, dans cette liberté peut-être qu'on a quand on est sur l'eau ?
3: Ben j'aime tout, le côté trac, le côté recherche, le côté piéger un animal.
4: Côté chasseur quoi.
3: Un peu chasseur, pour se nourrir d'abord, principalement. Voilà, avoir compris comment il fonctionnait, pouvoir le choper et tout ça. Puis j'aime la mer par-dessus tout. Et quand j'ai commencé, on n'avait pas de positionnement, de GPS et tout ça. Donc t'imagines, quand je filais des casiers, j'ai la tête sous l'eau, quand j'ai la tête dans le fond de l'eau, j'ai la tête là où ils vont atterrir, c'est l'imaginaire d'abord.
4: Tu projettes ton esprit sous l'eau, quoi.
3: Oui, c'est ça. Bon, après, t'acquiers de plus en plus de connaissances, mais...
4: Tu connais les coins, quoi.
3: Ouais, mais au début, tu sais, je connaissais rien du tout. Et ça pourrait être simple. Tu lis des cartes marines, tout ça, tu dis, bon, là, attends, il y a les lignes de sonde, tout ça, qu'est-ce qui se passe sous l'eau, comment c'est foutu, qu'est-ce qui peut passer comme espèce, les homards, où est-ce qu'ils sont, et puis après, t'apprends les saisons, progressivement, les migrations, et tout, période de vache maigre, période de creuse, période où tu dis bon, je me suis planté, c'est pas là que ça se passe, mais et puis des périodes où hop, tu tombes dedans, c'est formidable quoi.
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5: Franchement, c'est mignon, Cormeille. Si vous cherchez du typiquement normand, vous êtes au bon endroit. Et puis, on est à la campagne, tout en étant qu'à 20 minutes de la mer et à 15 km de Pont-l'Évêque. Cyril, lui, vous le trouverez en plein cœur du village, sur la place du Mont-Mirel. Il m'aurait plu son métier à Cyril, si j'avais pas eu de main gauche.
6: Trop bien ça. Comment ça va?
7: Ça va, oui, impeccable.
6: Tu viens de rentrer?
7: Eh ben à l'instant, on vient de rentrer de chantier.
6: T'étais dans une église?
7: Oui, on était dans une église à une vingtaine de kilomètres d'ici, à Saint-Pierre-de-Salerne.
5: Son métier, c'est de donner vie à la lumière.
7: Nous, la lumière, on...

0: la redonne dans les édifices et puis on la reprend, mais colorée la lumière.
1: Mais tu fais pas que les églises ?
0: Non, on fait les manoirs, on fait les particuliers, on fait tout plein d'édifices, que ce soit particulier ou monument historique.
2: Cyril, il est comme ton père, il est pas vitrier.
0: Non, je suis pas miroitier ni vitrier. Moi, je suis maître verrier, restaurateur, créateur de vitraux.
2: Je pensais qu'on disait vitrailliste.
0: Ah oui, vitrailliste. Vitrailliste, c'est pour ceux qui ont moins de 10 ans d'expérience.
2: Ah.
0: Voilà. Et au-dessus de 10 ans d'expérience, quand on a travaillé dans des monuments historiques et autres classés, eh bien, on devient maître verrier.
2: J'entends du monde à la cave.
0: En bas, ils sont en train de faire du montage au plomb. Donc, on les entend un peu taper avec des clous, des marteaux, ouais. Et ils remontent des vitraux en plomb.
2: Bah oui, c'est du plomb entre les bouts de verre.
0: Après, il y en a d'autres qui peuvent utiliser une technique au Tiffany, mais c'est pas la technique traditionnelle. Nous, on fait la technique traditionnelle plomb, verre et étain, comme au Moyen-Âge.
1: Ah, le Tiffany, c'est la même technique que celle qu'on utilise pour les lampes qui portent le même nom?
0: Exactement, c'est ça. C'est la technique qui s'appelle Louis Comfort Tiffany, qui a fait les lampes aux États-Unis.
1: Mais je croyais que c'était du plomb, moi.
0: Ah non, c'est du Tiffany.
1: D'où le nom de la lampe.
0: D'où le nom de la lampe, puisque c'est le nom du créateur, Louis Comfort Tiffany.
1: Je vais me coucher moins con ce soir.
2: Pour ça, il y a encore du boulot.
0: Et d'autres aussi peut-être, du coup.
2: Il a pas l'air si vieux, la louche.
0: À la louche, le mois prochain, 44.
1: Quand t'avais 15 ans, tu voulais être...
0: Un an après. Moi, j'ai commencé à l'âge de 16 ans mon métier, à l'apprendre, bien évidemment. Ouais. Et puis, je suis ressorti d'une école sur Paris à l'âge de 20 ans.
1: Et ça devient d'où, cette envie de travailler le verre, comme ça?
0: Eh ben, on parlait tout à l'heure, la lumière le matin. Bon, ouais. Ben, moi, c'était la lumière, tout simplement, qui se décolorait sur les murs par rapport à des vitraux, avec le soleil qui passe à travers. Ça m'a tout de suite attiré, et j'ai voulu savoir comment ça se passait. J'ai découvert une école, l'école de Paris, et je suis rentré dedans.
2: Le maître verrier, il travaille pas que le verre.
0: On travaille le bois, le métal, la pierre et le verre.
1: La pierre aussi ?
0: Eh oui, quand là, on vient de sortir de chantier, on vient de taper dans la pierre pour retirer les vitraux. Et puis pour les reposer, bah, il faut savoir faire du mortier avec la pierre.
1: Donc tu casses et tu refais, quoi.
0: Exactement, on casse et on refait.
2: Si vous voulez un vitrail chez vous, il peut vous le faire ?
0: On peut le faire. Par contre, nous, on a une chance assez extraordinaire, et je touche du bois, on a à peu près un an et demi d'attente avant de pouvoir le réaliser.
2: Ah bah oui, mais non, j'en avais besoin pour ce week-end, moi.
0: Donc Fred, t'auras ton vitrail dans un an et demi, pas avant.
2: Il a fait des beaux chantiers, le copain.
0: Moi, celui qui me vient tout de suite en tête, c'est le petit palais à Paris, de refaire les quatre rosaces du petit palais à Paris.
2: Bon, il était pas tout seul, hein.
0: Je les ai restaurés avec des compagnons, mais j'étais dessus, j'étais chef de mon équipe à cette époque.
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4: Bon, je suis venue à Lunéville il y a quelques mois, en fait, et je suis tombée sur votre boutique.
5: Ah
4: je
5: bon me suis dit,
4: mais oui, c'est pour ça que je suis revenue vous.
5: C'est bien ça.
4: C'est une boutique africaine.
5: Oui, Gap Créa, c'est une boutique africaine. La première boutique africaine de Lorraine. Les tissus, les modèles qu'on voit chez moi, c'est typiquement africaine. Et c'est mes créations.
4: Ah ben, j'ai l'impression qu'il y en a encore plus que la dernière fois, non?
5: La dernière fois, peut-être que c'était les périodes d'ouverture. Parce que c'est ouvert à partir du 5 août dernier. Et donc, je n'avais pas encore eu le temps de tout installer. Ben, comme on connaît dans la mode, il y a des vêtements de saison. Et je suis en train de travailler une collection qui va bientôt sortir. Et cette collection, c'est le tissu du Bénin qui s'appelle le Canva.
4: Serge Moncho, on dit ?
5: Serge Moncho.
4: Moncho.
5: Ouais.
4: D'accord. Bon.
5: À l'italiano.
4: Mais vous êtes du Bénin. Hein? Vous êtes arrivé quand alors ?
5: Mon Dieu, c'est une longue histoire. Hein? Depuis 2003 jusqu'à maintenant, je suis ici. Celle qui m'a fait sortir de ma tanière, c'est une petite blanche qui s'appelle Mayeli Bichad. Et comme Lunéville s'est ancrée dans ses patrimoines à elle, ses aïeuls étaient maire député ici. Donc elle a décidé de s'approcher de sa famille.
4: Oui, c'est ça, parce que Bichat, c'est un nom très connu sur Lunéville.
5: Très connu, ancien maire de Lunéville, député à l'Assemblée. Il y a beaucoup de rues qui portent leur nom, maternité Bichat. Donc oui, voilà. Après, aujourd'hui, je suis en France, donc je suis accepté par ma femme déjà. Et donc je valorise les tissus du Bénin, la tradition béninoise. Je fais tout mixte. Et donc, ça peut être une chemise taillée dans un tissu africain, mais c'est une chemise française.
4: Ah, c'est la coupe.
5: Bah oui, c'est la coupe. Bah, par exemple, ça, c'est une chemise française.
4: Ah, avec un petit col.
5: Avec
4: un petit col français, le col replié, comme ça.
5: Absolument. Par exemple, ça, c'est typiquement africain. Y a
4: rien. Le col rond.
5: Voilà, il n'y a rien de français dedans.
4: Ah, ok. Voilà. Donc, vous mixez les deux cultures.
5: Voilà, les deux cultures pour pouvoir faire sortir quelque chose qui n'est pas de tout le monde. Mais je les insiste de porter parce que ça fait une pièce unique.
4: Mmh, exactement.
5: On peut se ressembler, mais on n'est pas les mêmes.
4: C'est ça. Avec un tissu forcément vert, violet, il y a du blanc, il y a tout. Il y a de la couleur ici.
5: Il y a de la gaieté, quoi. Mmh,
4: c'est ça.
5: La première chose qui m'a frappé quand j'ai mis mon pied ici en France, j'ai vu que tout le monde s'habille noir.
4: Ouais, c'est
5: j'ai dit, mais c'est l'enterrement ou quoi? C'est une deuil. Il n'y a pas de gaieté, il n'y a rien. Et ils sont aussi tristes dedans. Et ils marchent tristement dedans. Et moi, je dis, punaise, qu'est-ce que tu peux leur apporter à ces personnes? Mais ce n'est pas leur faute. Hein, parce que les grands qui ont créé la mode, qui ont créé les couleurs de la mode, ils ont dit que si tu mets du noir, ça t'amincit, t'es trop belle. Ben, non, tu ne t'amincis pas, t'es grosse.
4: Franchement, ici, c'est vrai qu'on en prend plein les yeux.
5: Mais bien sûr, mes ancêtres avaient porté un tissu qui s'appelle le canvor. Moi, je suis un descendant du roi Gonglo.
4: Ah oui, je ne sais plus comment vous parlez, moi.
5: Naturellement.
4: Ah bon, d'accord.
5: Donc, je suis descendant du roi Gonglo qui avait ramené à l'époque du canvor au Bénin. Et moi, je valorise cette culture, cette valeur de travailler parce que ça se perd. Vous voyez, c'est artisanal, c'est dur, c'est épais, et on peut l'utiliser pour une chemise, on peut le faire pour un manteau, donc c'est un savoir-faire ancestral que mes ancêtres savent le faire, et moi je valorise un peu.
4: Donc vous êtes couturier?
5: Absolument.
4: Hein, depuis toujours?
5: Toujours.
4: Vous avez appris au Bénin?
5: J'ai appris, je suis rentré dans la mode en 1989.
4: Qui vous a appris à coudre?
5: C'est une longue histoire. Parce que, vous savez, c'est ce que je disais à mes enfants que j'ai eu ici. Je dis, mais vous êtes né avec de cuillères en or à la bouche. Mais moi, je suis né avec une cuillère en plastique. Donc, mon histoire, elle est tellement pénible. Je vais vous raconter un petit peu. J'ai commencé l'école comme tout le monde. Arrivé en classe de CM2, on doit passer un examen pour aller au collège. Et l'école a annoncé une grève de 2 ans. Et ma vie a basculé.
4: Une grève de 2 ans?
5: Oui. Ben parce que le gouvernement ne paye plus les arriérés des enseignants. Et à l'époque, c'était Mathieu Kérékou, que d'ailleurs, bon, je suis humain et je suis chrétien, sinon je dirais où il soit, même dans quel tombe il est, c'est un pourriture qui a bousillé ma vie. Quand ils ont annoncé cette grève, eh ben, ceux qui sont un peu plus riches dans le pays, ils ont envoyé leurs enfants ailleurs. Moi, je suis né 3 mois, mon papa, il est décédé, donc nous qui n'avons pas les moyens, ben, on est resté dans le pays. Puis mon grand frère aîné a dit, mon papa, il est décédé, moi, je veux bien te prendre en charge, mais je ne vais quand même pas te laisser à la maison pendant 2 ans sans rien faire. Alors, choisis un métier. Et moi, je lui ai dit, tu es l'aîné, je suis le Benjamin. Je t'ai toujours dit que je fais de l'architecture.
4: De la quoi?
5: L'architecture.
4: Ah, l'architecture.
5: Architecture. Voilà un problème.
4: De quoi?
5: De mauvaise scolarité du Bénin.
4: Mais non, mais c'est
5: et d'ailleurs, c'est pour ça que j'ai créé une association qui s'appelle Grandir Mieux aussi.
4: D'accord. Okay, attendez, vous me perdez là, parce que vous vous dites à votre grand frère, je veux faire architecte.
5: Oui. Et il m'a dit, mais pourquoi architecte? Et je lui ai dit, mais parce que toi, tu es plombier, et tous les soirs, il travaille son plan. Et moi, je le vois avec le plan. Mon envie, c'est de dessiner les plans. Et il a dit, bah oui, on t'a dit qu'il faut aller au collège d'abord. Donc, tu trouves un autre métier. Et ben, j'ai dit, bah, c'est hors de question que je trouve un autre métier. Alors, c'est un grand frère, quand il parle, on ne peut pas parler. Il a tellement d'autorité, même pour parler, il faudrait réfléchir 10 fois avant. Sinon, ça va barder.
4: Rigole, mais c'est pas drôle.
5: Peut-être. Non, c'est pas drôle. Non, parce
4: excusez-moi,
5: que,
4: je rigole.
5: Si on vous déshabillez, vous allez voir des cicatrices
4: non.
5: sur le corps parce que c'est des châtiments corporels. Et un autre grand frère a dit, bah, écoute, tu le connais très bien. Si tu ne le trouves pas, ça va barder pour toi. Pourquoi tu ne fais pas la couture? Et j'ai dit, bah, moi, je ne veux pas faire la couture. Hein. Je veux dessiner. Puis ce grand frère qui perd son âme, qui s'appelle Joseph, il a dit, bah, il y a du dessin dans la mode. Mais prends ça. Si t'aimes bien ton corps, prends ça avant qu'il arrive. Puis ben, j'ai dit, ok. Ben, il est arrivé ce soir, il m'a dit, tu as trouvé le travail? Ben, je vais faire la couture. Il a dit, ben, ça c'est bien. Je vais voir avec ma chérie, et elle va t'amener, et puis tu vas commencer lundi. Je suis rentré dedans en 1989, j'ai fait 5 ans, je suis diplômé. J'ai commencé par travailler au Bénin,
4: d'accord.
5: Dans la mode.
4: Lunéville, ça vous va?
5: Alors, il faut qu'on se dise la vérité ou on ment?
4: Ben, comme on veut.
5: Voilà. Non, ça me va pas parce que Lunéville, c'est une petite ville. Le pouvoir d'achat est maigre. Mm-hmm. Mon rêve, c'est de m'installer à Nancy.
4: Oui, c'est la première année de votre boutique. Mais avant, vous faisiez quoi alors?
5: Je me suis mis en auto-entreprise depuis 2015 et je suis salarié à la clinique Jeanne d'Arc de Lunéville.
4: Ah, vous avez une double vie.
5: Mais oui, j'ai toujours fait deux activités au Bénin avant de venir ici. Donc, je suis brancardier à la clinique et dans mes temps perdus à la maison, je crée.
4: Vous n'arrêtez pas alors, vous?
5: Je ne peux pas arrêter. Il n'y a que la mort qui va nous séparer là.
4: Il y a toujours de la musique un petit peu ici dans le magasin.
5: Absolument. Et là, ça, c'est un chanteur béninois qui chante. Et vous allez voir, si vous me suivez, je travaille beaucoup avec un autre chanteur béninois qui s'appelle Saba Nazaire Etoufla. Et donc, c'est moi qui crée tous ces vêtements de scène. Voilà. Donc, voilà une petite chansonnette du Bénin.
6: Alléluia, elle est là.

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1: Vous écoutez Camille Perrer avec T'as eu vent de nous deux.

0: chanson parle de la passion pour l'écriture, la musique, le partage. Et la jeune artiste de Romans-sur-Isère s'est inspirée du roman d'Alain Damasio, La Horde du Contrevent. Camille Perrer, t'as eu vent de nous deux. Un coup de cœur ici de Romardèche.
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3: Bonjour, c'est Christophe Mouton, donc le spécialiste à Brandade sur Nîmes. Je voulais parler d'une petite passion que j'ai, qui me tient à cœur depuis ma plus tendre enfance sur nos côtes languedociennes, c'est la pêche à mer. Voilà, je suis un passionné de pêche à mer, de toutes les pêches.
4: Alors, contrairement à votre métier, puisque vous pratiquez et vous fabriquez la brandade qui est à la base de morue, on n'en trouve pas en Méditerranée, donc vous ne pêchez pas de la morue.
3: Non, mon grand malheur, il est là, quoi. Donc, j'ai essayé avec les carpes du jardin de la Fontaine, ça n'a pas fonctionné
4: non
3: parce
4: plus.
3: Qu'elles devenaient roses et c'était pas terrible, quoi, pour notre brandade. Et donc, je me suis rabattu sur le poisson de Méditerranée, bien sûr. Mais je vais y venir, aller pêcher mes morues bientôt. En Norvège, dans les pays froids.
4: C'est prévu.
3: Ah, c'est la finalité.
4: Ok. Alors, une pêche en Méditerranée, ça se fait comment? Sur le bateau
3: Il y a beaucoup de pratiques, quoi. Hein. Alors, bon, c'est pas une pêche statique, comme on peut le voir, avec sa canne à pêche, son bob et en attente, quoi. Hein. Il y a différentes pêches. En plus, on a les poissons actuellement qui sont en train de changer. On a des nouvelles espèces qui sont en train de regagner le rivage.
4: Et le pêcheur est de plus en plus malin. Et on vous a offert un beau cadeau il n'y a pas longtemps. Racontez-nous.
3: Il était au courant, Olivier. Ouais, effectivement. Mon cadeau de Noël, j'ai eu la chance de trouver au pied du sapin un drone. Donc, dès que je parle de cet appareil, tout le monde rigole. Me dit, mais qu'est-ce que tu fais avec un drone?
4: Un drone de pêche.
3: C'est vraiment un drone de pêche. Elles m'ont fait venir ça des États-Unis. C'est un drone qui peut tomber à la mer et qui se relève automatiquement et qui est surtout étanche, quoi, à tous les embruns, à toutes les conditions un peu dures. C'est vrai qu'à ces périodes un peu d'hiver, j'aime bien aller affronter les éléments avec mes grandes cannes et donc j'utilise ce drone pour pouvoir aller déposer mes appâts où je le souhaite parce que il y a énormément de vent, il y a énormément de vagues, donc il faut braver quand la mer est déchaînée. Et maintenant, j'ai plus la force pour jeter très loin et je n'arrive pas à atteindre le poisson. Et avec ce drone, ça me permet de pouvoir positionner mes appâts où je le souhaite.
4: Qu'est-ce que vous mettez comme appât?
3: Ah ben là, en ce moment, c'est le bibi, c'est le couteau, c'est la coque rouge. Voilà, là, c'est,
4: donc il y a une petite pince sur le drone.
3: C'est exactement ça. Il y a la pince, ça prend l'appât et ça va le déposer où je le souhaite. Alors les gens, quand ils me voient faire ça, ils me disent « mais c'est pas possible, mais qu'est-ce que c'est cette pêche ?» C'est vraiment pour passer un moment et d'être au cœur de la nature. Moi, c'est ce qui me ressource.
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1: Elle est complètement dingue cette histoire, Hugo, et pourtant son nom ne vous dit rien. Je pense presque à personne. Marcel Chaumien, un homme discret devenu vauclusien d'adoption, maire d'un petit village quand même du Luberon, et en même temps l'un des personnages clés des services secrets français de l'après-guerre.
2: On peut dire un maire espion.
1: Exactement. En fait, maire, c'était sa couverture. C'est quand même assez dingue cette histoire. Marcel Chaumien n'est pas né en Provence, il voit le jour à Reims, dans la Marne, mais tout change en 1944 lorsqu'il est envoyé en mission dans le Vaucluse en pleine Seconde Guerre. C'est là en fait qu'il découvre le territoire et qu'il va s'engager autour de la résistance locale, aux côtés de la résistance surtout vauclusienne, et qui ensuite s'installera après la guerre chez nous. Alors avant ça, Chaumien était un militaire d'élite, un parachutiste d'essai. Ah, c'était un métier assez risqué, hein, puisqu'il consiste en fait à mettre au point des parachutes, les équipements, mais aussi les techniques de saut.
2: Et sûr déjà que ça s'ouvre ou pas, en fait, c'est
1: ouais,
2: ça.
1: Oui, puis surtout les ennemis aussi. Ouais. Il pouvait sauter de nuit, dans les forêts, voilà, donc c'est assez dur, et cette expertise va faire de lui en fait un homme clé des opérations clandestines.
2: Et c'est là qu'il bascule dans le renseignement.
1: Bah oui, parce que son CV est super beau, ancien résistant, parachutiste, membre du service Action. Marcel Chaumien va travailler d'abord pour le SDECE, c'est l'ancêtre de la DGSE en fait. On le retrouve dans les années 40-50 sur des missions ultra sensibles, et en fait il va entraîner nos agents secrets dans le parachutage notamment. Il va participer aux opérations du rideau de fer en Afrique, en Europe de l'Est, et dans les archives son nom apparaît, alors son nom d'emprunt, hein, puisqu'il avait un pseudo, vous imaginez bien, oui. Aux côtés de figures centrales, tiens par exemple Jacques Faucard, c'est le conseiller très secret du général de Gaulle, s'il vous plaît. Donc c'est quand même du très haut niveau. Chaumien qui circule entre ambassades, pistes africaines, aéroports parisiens et réseaux clandestins. Et pendant ce temps-là, notre Marcel, donc, il est élu dans le Vaucluse.
2: Et oui, incroyable ce parcours.
1: Exactement. C'est là que l'histoire devient fascinante. Marcel Chaumien devient maire de Viens en 1959. Il va le rester jusqu'en 1977. Trois mandats, 18 ans donc au service du village. Il faut s'imaginer, la journée, il va s'occuper d'assainissement, d'école, de voirie. Et régulièrement, il reprend l'avion pour Paris-Orly, Roissy, ouais. Pour retrouver les services secrets où il va mener cette double vie pendant des années.
2: Et on comprend mieux pourquoi on ne connaît pas son nom. Hein.
1: Oui, je vous ai parlé de Jacques Faucard, le conseiller très spécial de Gaulle. Il dira que c'est un homme très bien, courageux, un agent secret qui ne cherchait aucune reconnaissance. Marcel Chaumien meurt en 1979, découvert, respecté dans les cercles du pouvoir, mais finalement presque inconnu du grand public. Ce destin, c'est comme un roman d'espionnage, il faut le dire quand même. Et aujourd'hui, eh bien, c'est Catherine Chaumien, sa fille, qui le raconte dans des conférences en Vaucluse. On a pas mal d'archives aussi qui existent, notamment au service historique de la Défense. On a des ouvrages sur l'histoire du service secret français, où il est nommé souvent.
2: Ouais.
1: Et aujourd'hui, je vous mets tous les documents et les photos grâce à sa fille Catherine, que je salue, sur notre appli. Ici, vous le voyez au bras de Gaulle et aussi pendant ses missions. Enfin, c'est juste exceptionnel ce discours et surtout ce destin de Marcel Chaumien.
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3: Salut la Bretagne, c'est l'heure de la bonne idée 100% pur beurre. Vous connaissez le tire-bouchon, le train qui circule l'été entre Auray et Quiberon dans le sud de la Bretagne? C'est mon train préféré. Bon, pas parce qu'il passe juste devant la maison de ma grand-mère, quoique, mais parce qu'il permet d'éviter les embouteillages de la presqu'île en polluant moins, et surtout depuis que la région Bretagne a choisi d'alimenter les locomotives avec du B100. Le B100, c'est un biocarburant fabriqué à partir de colza français. Il remplace le diesel qui servait auparavant à faire circuler les trains sur cette ligne, puisque, je précise, elle n'est pas électrifiée. On parle pas du TGV non plus, hein. Avec le B100, c'est 60% de CO2 en moins qu'avec du diesel, mais 25% de coût en plus, car oui, ce serait trop beau. C'est un carburant qui coûte plus cher, pas cool, j'avoue. Mais en même temps, si on veut polluer moins, parfois il y a des choix à faire. Le tire-bouchon circule jusqu'à mi-septembre, alors si vous ne l'avez pas encore pris, faites vite. C'est vraiment trop chouette comme trajet à faire. Vous pourrez même faire coucou à ma grand-mère à Plouarnel. Après cette date, la région et la SNCF comptent bien continuer sur leur lancée et faire rouler d'autres TER au biocarburant. Des stations de B100 sont prêtes à Carhaix, Quimper, Saint-Brieuc et bientôt à Rennes. Le chiffre du jour maintenant, 112 300 familles bretonnes vont recevoir l'allocation de rentrée scolaire cette année. Ah, ça me rappelle l'époque où j'adorais faire des courses de fourniture pour avoir un stylo qui sentait le pop-corn. Allez, à demain pour une nouvelle bonne idée.
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4: Tout ce qui a trait au caractère des humaines et des humains, j'adore. Je trouve que la langue occitane se délecte à qualifier les comportements humains. Roumé, j'avais que tout le monde connaît Kéomo. C'est un bon exemple, hein. Tu pourrais faire un sourire plutôt que de roumé. Roumé. Comme ce mot l'indique dans sa construction, ça grogne, ça fait trembler les murs. Quelqu'un qui roume, c'est un râleur d'excellence. T'as voulu faire les courses? On y est. Qu'est plus le moment des roumas, mon grand. Ce n'est plus le moment de râler, ok? Plutôt que de roumer, on finit vite et on rentre. Roumer, ok? Vous connaissez, bon. Et si je dis marouné, marouna, c'est la même chose. Dans le mot, le R roulé nous montre une personne qui râle aussi, qui bougonne. Il marronne comme un burga au kevonvo, non. Il râle comme un frelon qui vrombit. Roumer, marouné, faites vos courses, mesdames et messieurs. Allez, adieu.

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1: Et pour cette nouvelle saison, au parc Argonne Découverte où nous sommes aujourd'hui, quatre grands prédateurs présents naturellement dans la région sont mis à l'honneur. Bonjour Nicolas Villerette.
2: Bonjour Olivier.
1: Responsable zoologique et directeur adjoint du parc Argonne Découverte, quels sont ces quatre grands prédateurs?
2: Le loup gris d'Europe, le pigargue à queue blanche, le hibou grand-duc d'Europe et le lynx. Pourquoi ces quatre-là on les met à l'honneur? C'est parce qu'ils font leur grand retour dans notre secteur et que quand un prédateur fait un retour dans un endroit, souvent ça peut faire peur.
1: On parle de retour à l'état sauvage. Hein.
2: Ah, on parle de retour à l'état sauvage. Nous, ceux qu'on présente, ils sont en captivité, en volière ou en enclos, et ils resteront en captivité. Mais naturellement, ils font leur retour ici. Et nous, notre objectif, c'est de sensibiliser les gens, de présenter ces espèces parce qu'on a moins peur de ce qu'on connaît.
1: Donc, on peut déjà voir ici au parc Argonne Découverte des grands ducs d'Europe, des pigargues à queue blanche ou encore des loups. Le lynx, lui, arrivera plus tard, même s'il est déjà présent à l'état sauvage dans la région. Parlez-nous un peu du lynx, justement.
2: Alors, effectivement, ici au parc Argonne Découverte, nous n'avons pas encore de lynx, mais on y travaille. Le lynx est un animal très discret. Alors, c'est un bon prédateur, notamment de chevreuils. C'est un animal forestier, un peu comme les loups. Mais autant les loups, quand ils font leur retour dans un secteur, c'est compliqué parce que c'est un animal qui va, quand il s'approche des fermes, poser des problèmes au niveau des troupeaux de moutons, au niveau des veaux, par exemple. Autant le lynx, ça reste un animal très discret qui va chasser des proies comme le chevreuil, qui va en plus manger sa proie jusqu'à la dernière bouchée. Et vraiment un animal solitaire, contrairement aux loups qui vont vivre en meute, donc on peut les repérer plus facilement. Dans les Ardennes, il y a eu quelques lynx observés, mais pour autant, nous, on veut quand même sensibiliser au fait que les gens, bah, potentiellement, en rentrant d'une soirée, vont, pourquoi pas, croiser un lynx un de ces jours. C'est tout à fait possible.
1: Le lynx, c'est un félin, un gros chat. Décrivez-nous, pour ceux qui sont présents dans les Ardennes à l'état sauvage, à quoi il ressemble.
2: Alors, c'est un animal qui a les oreilles pointues, avec un petit pinceau noir au bout des oreilles. Vraiment, on va dire, un chat haut sur pattes. Alors, quand même de couleur marron, avec des petits spots de taches plus foncées, qui va faire 20-25 kilos. Et c'est un animal qui va volontiers, en fait, se cacher, se poser, laisser les gens passer. Même parfois, lorsqu'il y a des chasses, il ne va pas forcément s'enfuir. C'est pour ça qu'il est difficile à voir. Il va aller se cacher contre un arbre, attendre que la battue passe et sortir ensuite.
1: D'autant plus que des fois, pour dormir, il peut se mettre en hauteur.
2: Hein. Ah oui, bah oui, c'est, on va dire qu'on en parlait, c'est un gros chat, on va dire ça comme ça. Donc il a
1: un gros arbre à chat avec un gros arbre, du coup.
2: Exactement, c'est ça. Donc un arbre accessible dans lequel il va pouvoir trouver refuge. Et après, il ne va pas se réfugier uniquement dans les arbres. C'est un animal qui va volontiers aller se cacher. Un arbre tombé, une souche qui a soulevé un peu de terre, de roche, il va aller se mettre là-dessus. Surtout les femelles, quand elles ont des jeunes, elles vont aller trouver ce genre de petite caverne pour aller y mettre leurs jeunes en sécurité.
1: Une population qui avait totalement disparu, qui est en train de revenir. Pourquoi elle avait disparu?
2: Il y a une centaine d'années, les empoisonnements ont fait beaucoup de dégâts sur ces derniers maillons de la chaîne alimentaire. Les empoisonnements maintenant qui ont beaucoup, beaucoup moins lieu qu'avant. Et donc du coup, petit à petit, ils commencent à regagner du terrain. Un animal discret, forestier, et donc les forêts des Ardennes s'y prêtent très bien pour son retour.
1: Et là où il y a de la forêt, les lynx sont de retour en Champagne-Ardenne. Merci Nicolas Villerette, responsable zoologique.
2: Merci Olivier.
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3: Nous sommes avec une des dernières et la plus ancienne fabrique de pâtes de fruits en Auvergne. Avec Anthony Vallat, qui est le directeur général. Merci de nous recevoir, Anthony. Nous sommes face à une vieille photo qui montre, je pense, le tout début de cette maison Cruzy, c'est ça?
4: C'est pas le début historique, hein, puisque la maison Cruzy a été fondée en 1880, mais c'est effectivement une photo du site de fabrication ici, sur la zone du Brézé, telle qu'il était en 1956, au moment où la maison Cruzy a déménagé du centre de Clermont pour venir s'installer sur la zone du Brézé.
3: Construction construction de l'usine Goffredi, avenue Jean-Mermoz, sur le champ d'Angélique. Et on aperçoit des angéliques sur ce champ.
4: Et l'angélique étant un des produits un petit peu signature des confiseurs et de la confiserie. Et donc c'est un beau clin d'œil de l'histoire que de penser que voilà, notre site de fabrication ici est basé sur un ancien champ d'angélique. Voilà.
3: L'angélique, ces petits bâtonnets de couleur verte, hein, c'est
4: exactement.
3: Ça, je ne dis pas de bêtises.
4: Il y a beaucoup de particuliers qui ont aussi de l'angélique à la maison.
3: Voilà. C'est la tige.
4: On confie la tige, tout à fait.
3: D'accord, oui. Ok. Et aujourd'hui, vous en faites toujours. Vous avez toujours des producteurs d'angélique qui bossent avec vous.
4: Oui, tout à fait. C'est un agriculteur qui vient nous livrer en tracteur chaque année. C'est au mois d'août, quand la récolte est prête. On se met d'accord avec lui l'année d'avance sur les quantités dont on aura besoin. Et puis, il vient nous livrer. On la travaille, on la prépare. Et puis après, on va la faire confire. Donc, c'est un produit auquel on tient beaucoup.
3: Il y a toujours une grosse tradition autour de ça. Enfin, en Auvergne, on offrait des pâtes de fruits. C'était un incontournable.
4: Effectivement, la création de la pâte de fruits a été faite en Auvergne. Hein, à la base, la pâte de fruits s'appelait la pâte d'Auvergne. Et c'était vraiment une spécialité, on va dire, régionale. Ce qui a fait que l'Auvergne était une terre de fruits confits, c'est que, on va dire que la noblesse venait, descendait de Paris dans le 16e, 17e siècle et venait dans les cures, à Roya ou autre. Ils découvraient, ils dégustaient les fruits d'Auvergne. Et la méthode de conservation à l'époque, hein, puisqu'on n'avait pas toute la pasteurisation, etc., c'était de confire les fruits. Ce qui faisait que, du coup, les confiseurs auvergnats ont prospéré sur la base des gens qui venaient en cure et qui ramenaient leurs fruits à Paris en général. C'est comme ça que la confiserie et le métier de confiseur a démarré en Auvergne.
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5: Dans Minute Papillon, on va ce matin, Thierry, tirer le fil d'une activité qui permet à un groupe de femmes de tisser des liens.
6: Tricoter.
7: Coffee shop, une dizaine de femmes font danser les aiguilles. Autour d'un café ou d'un cappuccino, elles tricotent, partagent des conseils avec des débutantes, échangent sur différentes techniques au milieu de pelotes colorées. Ces rencontres sont nées du groupe Facebook Sénonais Créatif. Elles permettent à ces passionnés du crochet de progresser ensemble, mais aussi de partager des moments plus intimes.
8: On est bien là.
7: Une maille à l'endroit, une confidence à l'envers, ces cafés ou apéros tricots organisés dans différents établissements de la ville sont une solution pour rompre l'isolement. Les participantes de tous les âges et de tous les niveaux y trouvent entraide et bonne humeur.
9: On tricote, on recoupe, on s'amuse comme un petit fou.
7: Certaines débutent avec un simple cercle magique.
10: Habile.
7: D'autres réalisent des ouvrages plus complexes, mais toutes partagent la même envie de se retrouver dans une atmosphère chaleureuse. Tout est parti de Camélia, il y a quelques mois. Cette jeune femme de 31 ans, autodidacte de l'aiguille et de la pelote, en avait assez de tricoter seule dans son salon devant des tutos pêchés sur YouTube.
11: Vous n'auriez plus à tricoter ?
7: Un post, quelques clics. Et elle a commencé à tisser cette toile sur le net à travers un premier groupe de messagerie. Puis Elodie, 33 ans, a créé au mois de septembre un groupe sur Facebook. En peu de temps, la communauté des reines du crochet a compté 140 membres qui se retrouvent périodiquement en petits comités dans des cafés. Et à leur table, on détricote la solitude. Au bout du fil, il y a de la joie et le bonheur de partager.
12: Tricote.

0: ouvrage s'intitule « Sénonais créatif ».
1: Vous cousez ?
2: Pas du tout.
1: Pas du tout, moi non plus.
0: Très mal.
1: Non, enfin, ça pourrait donner des choses un petit peu
0: originales. J'essaie de ne pas faire de trous à mes chaussettes.
1: Oui, ça, il vaut mieux, effectivement. Merci beaucoup Thierry pour ce minute papillon que l'on retrouve chaque jour dans Ici Matin et dès maintenant sur notre site ici.fr.
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2: Les petits bonheurs, généralement, ce sont des sourires qui se récoltent tous les jours au hasard des rencontres. Il suffit d'un micro ici, de ne surtout pas prendre de rendez-vous et de ne pas se présenter. Ça marche très bien à Megève, par exemple. Nous sommes donc en Haute-Savoie, sur les hauteurs de Megève, au Mont d'Arbois, pendant que des chevaux sont en train de monter dans une bétaillère.
3: Bonjour.
2: Matin de bonne heure, venez vous occuper des bêtes.
3: C'est ça, on vient les mettre au chaud, ouais.
2: Ah, c'est-à-dire que là, ils quittent la montagne?
3: Ouais, ce coup-ci, ouais, c'est bon. Ce coup-ci, on va les ramener, on va les mettre en pension pour cet hiver, ouais. Ils ont passé tout l'été en montagne, donc ce coup-ci, ça y est. Ils vont aller se mettre au chaud pour l'hiver.
2: Ah oui, ils font toute la saison, hein, ici?
3: Ouais, ceux-là, ils font toute la saison ici. Il y en a qui sont là pour la monte, il y en a qui sont là pour l'attelage, et puis vu que nous, on est élevage, il y en a, ils sont juste là pour grandir.
2: Vous, c'est pas juste un loisir, c'est votre métier?
3: Ouais, moi, c'est mon métier, ouais. Je suis cocher palefrenier. Ouais.
2: Quand vous dites pour l'attelage, c'est les calèches qu'on peut voir à Megève, par exemple?
3: Exactement, c'est ça.
2: Donc, les chevaux, quand ils sont pas attelés, on les voit ici, sur les hauteurs de Megève?
3: Ouais, c'est ça. Nous, on en a à l'Alpette, comme là en face, en haut de la côte 2000. On en a aussi au Mont d'Arbois, là, juste derrière. Et puis, après, au fur et à mesure de la saison, on les fait descendre petit à petit. Puis là, ils atteignent leur point le plus bas sur Megève. Puis après, on les change de département et puis voilà.
2: Donc là, ils montent dans le bus?
3: C'est ça, ouais. Ils montent dans le bus, là, genre en mètre 4. Là, après, j'ai mon patron qui va arriver. Il va prendre le reste. Et puis après, on va prendre un camion et une remorque. Puis on y charge tout dedans. Puis lui, il part cet après-midi.
2: Et là, ils partent où, hein, en résidence d'hiver?
3: Ils partent dans l'Allier, ceux-là. Ils partent dans l'Allier. Ils ont des gros champs de plusieurs hectares où c'est qu'ils ont du foin, des abris pour eux, de l'eau à volonté. Puis voilà.
2: L'Allier, donc en Auvergne, si je ne m'abuse, il fait pas beaucoup plus chaud qu'ici l'hiver.
3: Non, il fait pas beaucoup plus chaud. Mais par contre, ils auront plus d'herbe qu'ici, on va dire. Ils auront moins de neige. Ils auront un peu plus de foin, un peu plus d'eau. Parce que nous, ici, c'est qu'on est tout de suite dans la neige et puis nous on n'a pas assez de foin pour tous les nourrir l'hiver, donc on préfère les mettre en pension. C'est beaucoup plus agréable pour eux. Puis pour nous l'hiver on a déjà bien assez de boulot comme ça, donc au moins ils sont un peu tranquilles aussi de leur côté.
2: Alors justement, vous faites quoi l'hiver si vous avez plus de chevaux?
3: Alors c'est pas qu'on en a plus, c'est qu'on en a moins. Toute la partie élevage en fait part tout en pension, et en fait l'hiver nous on fait énormément de calèches sur Megève. On a des grosses calèches qui montent jusqu'à 12 personnes. C'est qu'on fait les fondus en calèche en soirée ou midi, et on fait juste des balades en calèche.
2: Bon, vous, j'imagine que le cheval c'est une passion, on fait pas ce métier là par hasard.
3: Mon grand-père était déjà éleveur de chevaux. Là, maintenant, je bosse chez un ami de mon grand-père. Puis voilà, après, on fait ça par passion. De toute façon, c'est pas par l'argent qu'on va le faire, hein, comme dans tout métier agricole.
2: Même à Megève.
3: Même à Megève, l'agricole, ça reste l'agricole, à Megève ou pas.
2: Je peux vous demander votre prénom?
3: Moi, c'est Mathieu, moi.
2: Et c'est quoi le dernier petit bonheur de Mathieu, s'il vous plaît?
3: Mon dernier petit bonheur, c'est d'avoir fait un galop sur les crêtes de la côte 2000 en plein été avec le soleil couchant. Et ça, je pense que je m'en souviendrai jusqu'à ma mort.
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2: 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J'espère que vous allez bien. Aujourd'hui, on va parler d'amour ou alors de célibat. Enfin, je sais pas, parce que on voit tellement de choses sur les réseaux sociaux. Oui, les hommes ceci, les femmes ceci. Il y a une femme, elle m'a fait du mal au cœur. Mon mec m'a fait du mal au cœur. Il m'a trompé. Il est parti. Mais en fait, pourquoi vous vous mettez en couple? Vous savez qui vous mettez en couple? Vous vous mettez en couple avec un être humain. Alors un être humain, je vous rappelle quand même ce qu'il est capable de faire. Un être humain, ils ont créé la guerre, l'esclavage, la torture, le viol, le génocide et la télé-réalité. Et après, vous êtes surpris quand votre partenaire, qui est un être humain, il vous a mal parlé, ou alors il vous a trompé, machin et tout. C'est vous qui choisissez de sortir. Pourquoi vous sortez avec un être humain? Et après, vous êtes surpris quand ça se passe mal. Vous avez l'arrogance de croire qu'un être humain, il va bien vous traiter pendant 30 ans. Il y a des êtres humains, ils trichent au Scrabble. C'est quoi l'intérêt de tricher au Scrabble? Et vous leur confiez vos émotions, vous leur confiez votre cœur à un être humain, et vous êtes surpris quand l'être humain il vous fait un coup de Trafalgar, mais vous n'êtes pas bien. Arrêtez de vous mettre en couple. Mettez-vous en couple avec un esprit, voilà. Ah, tu mets en couple avec un esprit, voilà, l'esprit, au moins il va pas t'emmerder. Enfin, en même temps, un esprit, c'est un ancien être humain, donc si ça peut être emmerdant. Non, mais pas les esprits. Arrêtez de faire confiance aux êtres humains. C'est-à-dire que ton partenaire, c'était qui? C'était Jésus. D'ailleurs, même Jésus, ils l'ont tué, les êtres humains. Même lui, s'est fait avoir. Et vous exigez une loyauté pendant 30 ans. Arrêtez ça. Arrêtez de vous mettre en couple avec des humains. Mettez-vous avec un arbre. Voilà. L'arbre, c'est solide, calme, silencieux, stable. Et en plus, il est enraciné, il peut pas partir. Voilà. Ton ex, il aurait dû essayer. L'arbre, tu peux lui faire des câlins. Il parle pas, il t'engueule pas. Tu peux oublier les sacs poubelles, il dit rien. Tu peux lui raconter ta journée, il te juge pas. Et c'est mieux qu'un mec, c'est mieux qu'une meuf, c'est mieux qu'un psy. Alors après, niveau sexe, bah écoute, c'est du bois. Il est toujours dur. Alors après ça dépend de ce qu'on aime, hein, ça dépend de ce que t'aimes, tu vois. En même temps, si c'est pas très fun, au moins il te ghoste pas, l'arbre, tu vois. Il a pas d'Insta, il poste pas de story ambiguë en mode « je suis dans une forêt chelou ». Et le pire, c'est que des fois, tu parles à un arbre dans la vie, tu vois. T'as plus de réponses que quand tu parles à une copine. Parce qu'un arbre, lui, il te fait pas « rien, non, rien ». Non, c'est pas ça, mais laisse tomber. Alors, moralité, si vous vous mettez en couple avec un être humain, n'oubliez jamais qu'en face de vous, bah vous avez un être humain. 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
4: Là, on est sous la tribune.
5: Sous la tribune gouache, oui, exactement. Donc, la tribune historique du stade Gilbert Brutus. Et on va aller réveiller la mascotte qui sommeille ici depuis le dernier match.
4: Et vous, Nicolas, vous faites quoi ici?
5: Alors moi, je suis donc président de la Peine de Canoës. Et depuis la saison dernière, j'endosse aussi le rôle de mascotte lors des matchs.
4: D'accord, c'est-à-dire on ne vous voit pas.
5: On ne me voit pas.
4: Voilà, et vous enfilez le costume.
5: Le costume qui se trouve juste ici. Donc les différents éléments, donc la tête et le reste du corps... qui sort du pressing.
4: Donc là, on est un peu dans votre loge.
5: Voilà, dans ma loge à moi, donc avec mon coéquipier qui fait Drago. Moi, je fais Drax et on fait l'animation, l'entrée des joueurs. On salue les supporters et donc les photos avant le match.
4: Voilà, les mascottes, l'une est jaune, l'autre rouge.
5: C'est ça, aux couleurs des dragons, donc avec le nouveau maillot qui va être porté par la mascotte aussi. On fait toutes les animations liées avec les dragons, donc tous les événements qu'il peut y avoir et les différents matchs tout au cours de la saison.
4: Et alors, comment vous avez eu cette opportunité de devenir mascotte? Il y a eu un appel d'offres? Comment ça s'est passé?
5: Alors non, je connaissais l'ancienne mascotte. Je lui ai demandé si jamais il y avait quelqu'un intéressé pour faire la mascotte, comment ça se passait. Et j'ai testé et ça m'a plu. Et du coup, je continue depuis l'an dernier.
4: D'accord, là on ressort donc.
5: On ressort de la tribune et généralement quand je ressors ici, c'est habillé avec le costume de la mascotte et on va saluer les supporters anglais lors des matchs et on va faire quelques photos près de la boutique et après on revient ici pour aller sur le terrain sortir avec les joueurs.
4: Mais dites-moi, vous aviez une âme d'artiste parce que c'est un petit peu spectacle là ce que vous faites?
5: Non, pas vraiment, mais bon, je suis un peu dans les associations, tout ça, donc ça me plaisait bien. Et une fois qu'on a la tête, ça, on change de rôle et ça permet de faire des gestes, aller serrer les mains avec les supporters, aller prendre les gens dans les bras quand ils nous tendent les bras, aller faire les photos avec des petits, voir les petits aussi contents de nous voir arriver en mascotte, de voir la mascotte, ça réjouit les petits. Les photos, les Anglais, beaucoup de supporters anglais aussi veulent leurs photos avec la mascotte.
4: Donc finalement, les gens ne savent pas que c'est vous à l'intérieur?
5: Non, ils ne savent pas. Non, maintenant, certains vont savoir, mais dans mes proches et dans les membres de la peigne, il y en a qui savent que c'est moi à l'intérieur. Oui. Beaucoup ignorent et après j'aime bien leur dire je t'ai vu au match. Et eux, ils m'ont pas vu, mais je leur dis oh, moi je t'ai vu. Moi j'aime bien, ça me fait voir autre chose du match.
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1: L'atelier Fernand Robert, le temple du chapeau en Sarthe. Un atelier d'excellence qui fournit les plus grandes marques de luxe. Mais comment ça fonctionne? Quelle machine et quel savoir-faire? Je vais vous emmener dans les coulisses d'un atelier de fabrication de chapeaux. Aujourd'hui, j'ai testé pour vous les ateliers Fernand Robert. Direction le 36 rue de Carnac à Coulaines. J'arrive sur un petit parking et j'ouvre les portes de l'atelier. Une femme m'accueille.
2: Bonjour, bienvenue aux ateliers Fernand Robert.
1: C'est Axelle Jarosset, la directrice des lieux. Elle est en charge de l'atelier depuis 5 ans, mais c'est une histoire de plus de 120 ans qu'elle a pour mission d'entretenir et de continuer de développer.
2: Oui, absolument. Vous êtes ici dans un atelier de modistes où on fabrique des chapeaux grâce à des machines qui sont elles-mêmes centenaires, avec lesquelles on travaille le feutre, la paille et puis différents matériaux naturels pour notre clientèle locale et internationale. On a même travaillé pour le roi du Maroc, vous voyez, donc c'est la princesse de Thaïlande.
1: Et bien souvent, c'est surtout pour les cérémonies de mariage que l'atelier travaille avec des clients de Paris, d'Angers, de Tours, qui viennent directement sur place pour ça. Mais autrement, l'atelier s'active aussi dans des domaines bien variés, cinéma, palace, spectacle, mode de luxe ou encore cirque, tout est possible.
2: On a ici 350 moules de formes différentes, dans des tailles différentes.
1: Et avec une variété de matières, feutres ou pailles, de toutes les couleurs et toutes les qualités.
2: Tellement de sortes de chapeaux que tout le monde peut y trouver son compte.
1: Des chapeaux qui passent d'abord tous par la main et les machines de Xavier David, le chapelier, ces fameuses machines de 1905 qu'il a appris à dompter sur le terrain. Des belles machines, encore joliment entretenues et peintes de verte, avec un système mécanique qui est encore aujourd'hui inégalé. Le moule chauffe par en haut et par en bas, au gaz. On place le feutre au milieu et c'est parti.
3: Et par un jeu de pédale, je peux bloquer le feu.
1: Après cette étape du moulage, Xavier taille et nettoie avant de passer le relais à ses collègues de la couture, à la main et à la machine. La dernière étape, c'est Mirella qui s'en charge. Elle gère toutes les finitions.
4: Donc je commence avec préparation d'extérieur, les nœuds, le galon, l'intérieur, toute la finition, c'est moi. Je fais tout, et même le dressage.
1: Une rigueur et un savoir-faire reconnus par le cinéma, puisqu'on peut voir sur grand écran nos chapeaux sartois.
2: C'est vraiment une fierté pour nous, comme quand on a vu dans le film Astérix, par exemple, donc pour les petits chapeaux chinois. Ils sortent de l'atelier, donc c'est vrai qu'on est tous allés au cinéma pour aller voir le film.
1: Alors si le monde du chapeau vous intéresse et que vous voulez profiter de la qualité à prix réduit, sachez que c'est possible.
2: Oui, tout à fait. 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
1: 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Dans tous les cas, les ateliers Fernand Robert ont encore de beaux jours devant eux, et sans conteste, c'est un savoir-faire testé et approuvé par Ici Mène.
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6: Bonjour Arnaud Fromage.
7: Bonjour, bonjour à tous.
6: La nécessaire minute comptoise, c'est maintenant. C'est vous que j'ai vu tout à l'heure, hein, le doigt dans le pot à pâte à tartiner. C'est quand même pas très propre, hein, tout ça.
7: Je sais, mais que voulez-vous, c'est tellement bon et tellement régressif, la pâte à tartiner, du chocolat, des noisettes et plein d'huile. Bon, ça aide pas à rentrer dans du 38, mais flûte à la fin, il faut savoir se faire plaisir. Et surtout, cette merveille a bien failli ne jamais exister.
6: Alors comment ça? À cause de Monsieur Ferrero, c'est ça?
7: Non, lui, il y est absolument pour rien. Ce serait plutôt à cause de l'homme de Néandertal.

0: Je vous explique. L'année dernière, des scientifiques de l'université d'Aarhus au Danemark se sont mis en tête de reconstituer le paysage et d'identifier les essences de plantes qui poussaient en Europe il y a 100 000 ans avant l'arrivée de l'homme. Pour cela, ils ont collecté des pollens anciens, les ont analysés et les résultats ne sont finalement pas si surprenants que ça. On y retrouve du tilleul, du hêtre, du charme et donc bien sûr des noisetiers. Beaucoup de noisetiers même. L'arbuste prolifère en effet dans les plaines, hors des forêts. Or, il faut s'imaginer qu'à cette époque, l'Europe était remplie de hordes de bisons, de rhinocéros, d'éléphants de 4 mètres de haut qui pouvaient peser jusqu'à 13 tonnes, autant dire des débroussailleuses, des animaux géants qui, en empêchant la forêt de tout grignoter, assuraient ainsi indirectement un espace pour les noisetiers. Bon, les années passent, et il y a 45 000 ans, l'homme quitte son berceau africain pour gagner l'Europe. Les premiers humains s'habituent à leur nouvel environnement, ils commencent à chasser les grosses bestioles. Aucun risque pour ces espèces, les humains sont bien trop peu nombreux pour représenter le moindre risque. Mais il n'empêche que ça commence à modifier légèrement l'équilibre en place. Moins de grands animaux, moins de défrichage, donc plus de forêts et moins de noisetiers. Si bien que, nous dit encore l'étude, ils sont passés pas loin de l'extinction.
1: Alors qu'est-ce qui a sauvé les noisetiers justement, Arnaud ?
0: Eh bien, ces mêmes humains. En effet, alors que les noisetiers étaient sur le point de disparaître, nos ancêtres ont commencé à développer ce qu'on appellera plus tard l'agriculture. Or, le bois de noisetier, c'est très pratique si l'on veut se fabriquer des outils, des armes, réaliser un peu d'artisanat ou tout simplement manger des noisettes. Les premiers hommes ont donc commencé à les cultiver, sauvant ainsi les noisetiers de la disparition. Alors, aujourd'hui, on n'a plus d'éléphants sauvages de 4 mètres de haut en Europe, mais heureusement, il nous reste les noisettes. La pâte à tartiner peut donc exister. Et ma journée peut commencer.
1: Ouf, je suis rassuré aussi parce que le petit déjeuner n'aurait pas la même saveur. Sinon, merci beaucoup Arnaud Fromage et heureusement également qu'on n'a plus d'éléphants. Eh bien, à demain, je crois.
0: À demain.
1: Bah oui, c'est ça, demain pour la nécessaire Minute Comtoise en réécoute, évidemment, sur l'application ICI et sur ICI.fr.
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4: Bonjour Olivier, on parle donc de cuisine aujourd'hui ?
3: Tout à fait, et on fait un viron du côté du nord du département. Bonjour les amis, petit tour du côté du pays rouennais aujourd'hui. Comme on y dit là-bas, la gastronomie c'est très important à Rouen, vous en avez peut-être écouté parler. Sur le plan linguistique, le Y pronom neutre, on y aime bien dans le nord du département. Et je vous rappelle que le verbe entendre n'existe quasiment pas. À Rouen, on écoute. Donc vous avez peut-être écouté parler de l'importance de la gastronomie là-bas. Alors la figure tutélaire, c'est la maison Trois Gros, 3 étoiles au guide Michelin. Le restaurant tenu à partir de 1930 à Rouen par Jean-Baptiste Trois Gros et son épouse Marie, puis par leurs fils Jean et Pierre, et enfin par leur petit-fils, Michel, qui s'est installé depuis quelques années à Ouche, près de Rouen, et maintenant son fils César. Vous avez remarqué comment je dis Rouen en une syllabe plutôt que Rouen en deux syllabes ? C'est comme ça qu'on y dit dans la région. Donc, vous l'avez compris, la gastronomie, c'est important, c'est number one. Les gens aiment bien les douceurs aussi. Hein. La région rouennaise, c'est la terre où l'on a fait la vraie papillote, celle qui est faite chez Révillon au Coteau, ça va être de saison. Et puis, nous avons la praluline, une brioche au beurre et aux pralines roses, créée par Auguste Pralu en 1955. Au fait, la pâtisserie et chocolaterie Pralu, c'est bien d'origine rouennaise, même si on en trouve un peu partout aujourd'hui, et même si les Lyonnais tentent de se l'approprier. Dans les Gones, Pralu, c'est rouennais. Les pralulines, ils en font tellement qu'il faut qu'ils prennent très tôt le matin. Prendre, ça peut vouloir dire embaucher, commencer le travail dans le parler rouennais. Alors, attention quand même avec les papillotes et les pralulines, hein, si vous avez une chemise blanche, parce que vous pouvez vous faire une catole, c'est-à-dire une tache. Par contre, après avoir mangé, vous aurez la caisse. À d'autres termes, vous serez en forme. Les ch'tis, ils adorent. Oui, à Rouen, on parle volontiers de ch'tis pour désigner les enfants. Ne pas confondre avec le ch'timi du Schnorr. Un événement incontournable de la région rouennaise, c'est Rouen Table Ouverte, RTO pour les intimes, dans lequel gastronomie et spectacle vivant se rencontrent pour le plaisir des papilles, des yeux et des oreilles. Un autre grand rendez-vous, c'est le Salon de la Gastronomie, organisé par le comité des fêtes au Coteau et qui se tient depuis quelques années dans la grande salle du Scarabée à Riorges. On y propose le meilleur de la production d'une centaine d'exposants et leur savoir-faire. Et même si ça pleut, et si la pluie vous y craignez, comme on dit volontiers à Rouen, c'est-à-dire si vous n'aimez pas ça, vous serez bien à l'abri au Scarabée. Au Scarabée, on peut s'étendre, mot du patois rouennais qui veut dire se réchauffer. Voilà, voilou.
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1: Ici dans le Nord, vous le savez, on aime le ballon. Mais parfois, le ballon a une forme qu'on n'attendait pas.
2: Je m'appelle Perrine Aberstich et je suis directrice générale de la Ligue des Hauts-de-France de rugby.
1: Et vous avez découvert le rugby comment ?
2: C'était à l'Olympique Marquois Rugby quand j'étais en master à l'Université de Lille. Et je cherchais une alternance et je l'ai trouvée à l'OMR. Je pense que ça a été accentué quand même par le fait que, en même temps que dans le rugby, je suis tombée dans le Nord. Le film avait raison, hein, quand on vient, on n'a plus envie de partir.
1: Alors c'est d'autant plus fort qu'on dit que le Nord n'est pas forcément une terre de rugby. C'est vrai ?
2: Bah, c'est en train de le devenir. Aujourd'hui, on le voit sur la métropole lilloise, on a de plus en plus de clubs. Leurs écoles de rugby sont pleines, les sections baby rugby ne désemplissent pas. C'est également le cas dans le Nord et dans l'ensemble des Hauts-de-France où on a beaucoup de nouvelles sections. Aujourd'hui, le rugby se développe aussi parce qu'on a une pratique pour tous et partout. Du rugby adapté, du rugby santé, du rugby à 5. On invite tout le monde, c'est mixte, c'est intergénérationnel et je pense que c'est ça qui fait que ça marche dans les Hauts-de-France.
1: Est-ce qu'il faut avoir joué au rugby pour être directrice du rugby ?
2: Pas du tout, je suis basketteuse de formation. Maintenant, malheureusement, j'entends encore parfois dans les tribunes des gens dire « j'aime pas voir des femmes jouer au rugby » ou « c'est un sport d'hommes ». Donc on est aussi là pour faire changer les mentalités. Aujourd'hui, je gère surtout les équipes. À la Ligue, on est 17 salariés au service du rugby, donc 11 plutôt sur le côté sportif et 6 sur l'administratif.
1: On entend souvent les joueuses et les joueurs de rugby parler de valeurs, mais quelles sont ces valeurs ?
2: Bah, les grandes valeurs du rugby, c'est le respect, la solidarité, l'engagement. C'est ce qu'on essaie de transmettre tous les jours et c'est à nous aussi les adultes, encadrement, la ligue, les éducateurs, de les transmettre. Aujourd'hui, nous, on parle toujours d'éducateurs et pas d'entraîneurs parce qu'on n'est pas seulement là pour faire des joueurs et des joueuses, mais aussi les hommes et les femmes de demain. Moi, c'est ici, au service des clubs, au service du développement du rugby, que je m'épanouis.
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3: Attention, je vous emmène dans vos souvenirs, des souvenirs avec vos enfants.
4: Oh, oh tiens, voilà quelqu'un, petit ours brun. Coucou, c'est toi mon copain.
3: Le petit ours brun, vous l'avez sûrement en livre chez vous. Eh bien, sachez que l'entreprise Le Jouet Simple assemble les jouets de petit ours brun à Entrammes. Et ça fait un succès de dingue. Pierre Véron, le gérant, nous raconte cette histoire.
5: Qui fêtait l'année dernière ses 50 ans. Et en fait, à cette occasion, on a sorti une gamme de jouets, donc des petits véhicules, des petits camions, des jouets de bain. Et ça a été un véritable virage pour nous. On a sorti ces jouets en septembre dernier. Et on a eu des très bons retours sur cette gamme de produits.
3: La preuve, l'entreprise existe depuis 4 ans et au début, elle n'avait que 3 petits jouets.
5: Aujourd'hui, on a plus de 300 points de vente en France. Et l'année dernière, on aura vendu donc un peu plus de 60 000 jouets.
6: T'en as beaucoup des jouets.
3: Ça, c'est vrai. Et Le Jouet Simple est la seule entreprise à fabriquer ce style de jouets.
5: Entièrement fabriqué en France, en matière recyclée et à partir d'un seul matériau. Pas de colle, pas de vis, pas d'autocollant. Pour que nos jouets soient entièrement recyclables, lavables et démontables.
3: Et le concept est hyper poussé parce que les jouets sont même consignés.
5: On leur propose de nous renvoyer les jouets quand l'enfant ne jouera plus avec. Et ce qui va nous permettre, nous, de les reprendre et soit de les revendre en seconde main s'ils sont en bon état, soit de les recycler en nouveaux jouets s'ils sont en trop mauvais état. On va réutiliser la matière première.
3: C'est pas bête quand on sait qu'un enfant utilise un jouet que 6 à 8 mois.
7: Pauvre petit lion abandonné au milieu des trucs cassés. Il doit être triste tout seul.
3: Mais heureusement, petit ours brun est là pour prendre soin de lui. Alors, je sais que l'entreprise a un point de chute en région Auvergne-Rhône-Alpes, mais la Mayenne a une place efficace et sentimentale.
5: On a aussi notre propre atelier d'assemblage qui est basé à Entrammes, et notamment ma maman d'ailleurs qui gère tout cet atelier d'assemblage.
6: Oh, oh tiens, voilà quelqu'un.
3: Eh bien, c'est Mireille.
5: Mireille, voilà, qui est sûrement en train d'assembler des jouets aujourd'hui.
3: Ah, mais c'est tout ce qu'on aime, les histoires familiales. Et de la Mayenne à la France, en passant par l'Europe, l'entreprise continue d'évoluer.
5: Parce qu'en fait, il s'avère qu'on a eu pas mal de commandes venant pour l'export, donc notamment des pays européens. On a fait évoluer le nom de la marque en passant donc de Le Jouet Simple à Simple.
3: C'est simple, on n'a pas fini d'entendre parler d'eux. Pierre Véron continue les partenariats avec d'autres personnages. Mais en attendant, je crois que Petit Ours Brun a aussi envie de participer à l'économie circulaire.
7: Tu sais quoi ? Ce soir, en rentrant de l'école, On va voir si on trouve d'autres pluches à soigner.
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2: En fait, les animaux, c'est à peu près comme nous. Quand on met trop fort, et ben, ça peut leur casser le tympan.
3: Là, ça dépend des animaux.
4: Par exemple, les poulains, ça aime bien la musique pour un peu s'endormir.
5: Je pense que les cerfs, ça aime la musique de la flûte. Parce que quand j'ai fait de la flûte, il y avait un cerf qui venait.
6: Le perroquet, bah, je pense qu'il aime bien les musiques où on répète les choses.
7: Bah, les musiques à refrain et les musiques où, par exemple, il y a quelqu'un qui dit un mot et il y a un autre groupe qui dit un mot.
8: J'ai un chat, mais il a plutôt peur de l'enceinte et il a peur du son quand c'est trop fort. Quand le son est à 3 bars, il peut passer à côté de l'enceinte et il a rien. Il a juste ses oreilles qui se tournent vers l'enceinte. Et si on hausse le son, bah, après il se met à courir partout et il est excité.
9: En fait, je pense que si tu faisais un faux chat en carton avec un enceinte, tu mets des sons de miaou, et ben je pense qu'il dirait, il viendrait voir le chat et il ferait une fausse bagarre vu qu'il est en carton.
2: En fait, les animaux, c'est à peu près comme nous. Quand on met trop fort, et ben, ça peut leur casser le tympan.
10: Je sais pas si c'est ça, mais je pense que la forme des oreilles, et ben, ça différencie les chats, les animaux domestiques, ils aiment bien la musique douce.
11: Il y a à peu près tous les animaux qui aiment bien la musique douce parce que la musique pas douce, et ben, ils aiment pas trop ça.
12: Mais ça veut dire quoi, miaou?
11: Quand un chat le dit fort une fois, c'est pour dire au secours. Quand ils le font plusieurs fois, c'est plutôt pour essayer d'expliquer j'ai besoin de quelque chose. Et quand il râle, il fait ça pendant longtemps. C'est ce qui énerve un peu l'humain. Par exemple, il monte sur le canapé et que l'humain, lui, il dit « Mais descends !» Il va le faire plus qu'une fois et tout ça.
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1: Nous partons à la découverte des Maranges, ce petit territoire partagé entre trois villages. Chéilly-les-Maranges, Sampigny-les-Maranges et Desize-les-Maranges, au lieu de la prochaine Saint-Vincent tournante 2026. Alors, avec Plus belle la vigne, on zoome sur ce territoire viticole caché dans une petite vallée. Ici, les coteaux font partie de la côte de Beaune, mais en Saône-et-Loire. Explication avec Élodie Roy, viticultrice et vice-présidente du comité d'organisation de la Saint-Vincent.
2: La côte de Beaune s'étale d'une même exposition, mais il y a une faille géologique à Santenay. Et les Maranges, on est une vallée un petit peu à part, je dirais.
1: Alors là, Santenay, c'est dans quelle direction ?
2: Santenay, c'est juste en face. Voilà,
1: là-bas. C'est dans le petit creux là-bas.
2: Là, vous voyez des bâtiments en face. Oui. Là, c'est tout le début de Santenay.
1: D'accord. Voilà. Et donc après, il y a les hauteurs, en fait, il y a les collines.
2: Les coteaux, voilà. Les coteaux. C'est une vallée, en fait. Les Maranges, vous avez la vallée de la Causanne et la vallée de la Deune. Donc la Causanne, c'est une petite rivière qui circule sur Chéilly, sur Sampigny, qui prend sa source en fait à Vauchignon, au bout du monde. Donc c'est un nom qui ça s'invente pas.
1: C'est joli.
2: C'est une petite rivière qui fait 14 km et qui se jette dans la Deune juste à la sortie de Chéilly. Donc cette rivière, elle passe au milieu là. Le petit village de Sampigny qui est ici, très étriqué, très enclavé, et sur les hauteurs, vous avez Desize et tout en haut le petit hameau de Borgy. Et la montagne des Trois Croix qui est en face de nous, connue aussi sous le nom de Mont de Seine. Alors, bon, moi je les vois les croix, mais je connais. C'est vraiment juste en face de moi. Je ne sais pas si vous voyez.
1: Non, mais je
2: le petit point culminant.
1: D'accord.
2: Oui, là, on est à 521 mètres d'altitude, je crois. Et le vignoble des Maranges est vraiment devant nous.
1: Alors, qu'est-ce qui fait que ça reste tout de même la côte de Beaune? Alors qu'on décroche quand même de cette côte de Beaune.
2: On décroche de cette côte de Beaune, légèrement, hein, c'est quand même pas... Parce qu'après, une fois passé la côte de Beaune, on est sur la côte chalonnaise. Mais la côte chalonnaise, on est sur la plaine de Saône. Nous, on est quand même très éloignés. La côte chalonnaise, elle est vraiment derrière cette colline-là.
1: D'accord.
2: Avec le village de Bouzeron qui commence la côte chalonnaise, Ruilly, Mercuret, etc. On a des terroirs distincts. Là, on a une carte géologique. Vous voyez qu'il y a beaucoup de couleurs différentes en fonction du type de sol.
1: Ah oui, je vois, jurassique, plutonique.
2: Donc ça, ce sont des niveaux géologiques. Donc là, on parle de millions et de millions d'années. Pour faire simple, c'est argilo-calcaire, mais pas que. On est un vignoble assez tardif. On vendange souvent plus tard que les autres appellations de la côte de Beaune.
1: Vous êtes entre la côte de Beaune et les hautes côtes, finalement.
2: Oui, exactement.
1: C'est ça.
2: Les Maranges, ils sont exposés sud-sud-est, on va dire. Les hautes côtes, moi, personnellement, j'ai des parcelles, elles sont exposées vraiment plein sud.
1: Nouvelle confirmation de la définition hyper millimétrée des terroirs bourguignons.
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3: C'est une Daphné Michelin qui se présente à nous comme tous les matins pour répondre à nos questions les plus saugrenues et les plus également curieuses. Bonjour Daphné Michelin.
4: Bonjour Philippe, bonjour à tous.
3: Daphné, je me suis toujours demandé, je ne suis pas le seul, pourquoi appelle-t-on les habitants du Vercors les Vertacomicoriens? Parce que franchement, c'est assez d'abord imprononçable, là j'y suis arrivé, on dirait une sorte de sortilège d'Harry Potter.
4: Un petit peu, c'est vrai que ça sonne un peu formule
3: c'est
4: magique.
3: Hein.
4: Et pourtant c'est bien réel et même très sérieux. Les Vertacomicoriens, vous avez vu, je l'ai bien dit.
3: Bien.
4: Hein. Ce sont tout simplement les habitants du Vercors. Et le
3: oui.
4: nom vient d'un peuple celte ou ligure, hein, donc de la Confédération des Vaucances, qui a vécu là-bas il y a plus de 2000 ans, les Vertacomicori.
3: Donc c'est pas une invention moderne pour compliquer la vie aux animateurs et aux journalistes. Hein, c'est
4: pas
3: ça.
4: Du ah, tout. Non. Ce peuple celte a laissé ses traces partout dans le massif. Le Vercors, massif de moyenne altitude, a été fréquenté depuis le Paléolithique. Les hommes venaient y chasser, pêcher, cueillir, et exploiter le silex pour fabriquer leurs outils. Et puis au fil du temps, ils se sont installés dans les vallons les plus accueillants et ont commencé à cultiver et élever du bétail.
3: Ouais, ce sont des paysages façonnés par les hommes très tôt.
4: Exactement. Et les traces de cette occupation du Vercors sont visibles partout. Hein. On a les grottes, on a des concentrations d'ateliers de silex et j'en passe. Et puis on a les sociétés qui vont se structurer au Moyen-Âge, les activités économiques s'étendent et sous la houlette des seigneurs et des moines, les paysages prennent peu à peu leur forme actuelle. Et c'est au XXe siècle que les géographes grenoblois définissent l'entité Vercors. Hein, c'est qu'au XXe siècle. Mais les Vertacomicoriens, eux, avaient déjà leur identité bien avant, forgée par la montagne et l'histoire. Et puis, n'oublions pas également l'empreinte laissée par la résistance dans le Vercors lorsque le massif devient cette forteresse naturelle du maquis.
3: Donc les Vertacomicoriens, c'est un petit peu des magiciens de la montagne, c'est entre préhistoire, agriculture, résistance. C'est ça pour résumer.
4: Exactement. Et puis si vous passez par le Vercors, n'hésitez pas à saluer les habitants, mais ne tentez pas de prononcer leur nom à toute vitesse. Vous risquez de lancer un sort involontaire.
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5: Si je vous dis le peuple migrateur, l'école buissonnière ou encore Belle et Sébastien, les animaux de ces films vivent sur un domaine de 10 hectares à Beaumont Village, juste à côté de Montrésor. Je vous les présente avec Élodie.
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7: Donc je m'appelle Élodie Campestrini-Bonté, j'ai 48 ans. J'habite en Touraine depuis mon enfance. Très spécifiquement, j'étais de Mouzé. Je suis directrice de la société Les Animaux du Film. Alors au départ, c'est l'entreprise de Monsieur Lefranc qui, dans les années 80, a développé tout ça. Donc aujourd'hui, on en est là. Notre activité, c'est d'imprégner des animaux de la faune sauvage européenne pour le cinéma, les documentaires animaliers, les reportages, les publicités ou autres. C'est un métier de patience, d'affection avec les animaux. C'est un métier qui est une vocation.
8: Donc là, sur notre gauche, moutons, biquettes.
7: Qui sont demandés pour le spectacle des Baudins. Les animaux de la ferme des Baudins, ce sont nos animaux.
8: Les stars à quatre pattes.
7: Les cochons des Baudins. Donald et Junior. Chez nous, c'est tout le monde cohabite. Là, on a des goélands. Deux goélands acteurs qui sont perchés là-haut. Ils ont plein de dates retenues là, pour l'année 2026.
8: Mais comment on fait quand ils n'ont pas envie d'écouter?
7: Dès lors où il y a une caméra, l'animal, il joue le jeu. Et ça, c'est inexplicable. Après, si vraiment l'animal n'a pas envie, il n'a pas envie. Il ne veut pas et nous, on ne le forcera pas. Là, il a l'air de dire oui. Pour le prochain, il a l'air partant. Alors, on est appelé par des productions qui, elles, ont des idées. Qui nous demandent souvent des conseils. Est-ce que l'animal peut faire? Est-ce que ce n'est pas possible? Nous, on essaie toujours de les guider pour avoir le plus du naturel chez l'animal.
8: Nature, peinture, comme les sangliers.
7: Et Janine et Tima, elles ont fait Candice Renoir, Capitaine Marlowe, etc. Elles ont fait des publicités aussi. Voilà. Ce sont des actrices confirmées.
8: Oh.
7: Donc là, on a deux filles.
8: Ouais.
7: Donc la maman, la fille. Des écureuils absolument adorables. Et on a le papa qui, lui, fait beaucoup de réserves de nourriture en ce moment. Il aime bien. D'accord. Donc il va cacher les noisettes dans son hamac. Mais globalement, on a tous un petit peu notre chouchou. Hein. Donc voilà. Donc j'avoue que j'ai beaucoup d'affinité avec les écureuils. Archimède, c'est un grand duc.
8: Ouais.
7: Qui est fascinant, qui a des yeux incroyables et une posture incroyable et qui vraiment, j'ai hâte qu'il ait son heure de gloire parce qu'il est majestueux et magnifique.
8: Voilà,
7: Balthazar et sa biche, et donc leur fille, Féline. Le renard, le cerf, la biche, c'est des animaux qui sont fréquemment demandés.
8: Les Pierre Ninet, les François Civil du moment, quoi.
7: On peut dire ça, presque.
8: Vous êtes un peu manageuse, quoi, agent d'artiste.
7: Bah, ce sont des animaux acteurs.
8: Ouais.
7: Donc on est obligé, forcément, d'être leur ange gardien et de les proposer et d'expliquer tout ce qu'ils peuvent faire et effectivement de vanter leur mérite puisqu'ils en ont plein.
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1: Oui, on va terminer la semaine en musique avec ce morceau sorti il y a quelques semaines, Un gramme de terre. Une belle chanson comme Francis Cabrel, c'est les écrire, les composer, les jouer et les chanter.
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1: Mais pour une fois, il n'est pas seul. Il est entouré d'une dizaine d'artistes qui chantent dans plusieurs langues dites régionales de France. On peut y entendre du basque, du breton, de l'alsacienne, du catalan, du créole martiniquais, du corse et de l'occitan. Dans cette chanson que Francis Cabrel a écrite pour le documentaire sur les langues régionales de France de Michel Feltin-Palas, une langue de plus, il y a donc deux variétés d'occitan. Le gascon, interprété par Primael Mongauzi, mais aussi du provençal, interprété par Lisa. Voici quelques explications. Le provençal fait partie de la famille de la langue d'oc, ou des langues d'oc au pluriel, peu importe. De Bordeaux à Nice et même des Alpes aux Pyrénées, comme l'affirmait Mistral, on parle une même langue qui se décline en variété ou dialecte. Et parmi ces dialectes, il y a le provençal. Alors oui, il existe quelques radicaux qui, ici en Provence notamment, pensent que le provençal est une langue unique, mais ils sont minoritaires. Hein. Et si on est sérieux quelques instants, sans nier la puissance du provençal, fort de son histoire, du prestige de Frédéric Mistral et du Philippe Brige, et fort de l'identité de la Provence, c'est une variété qui est en intercompréhension avec les autres. L'autre jour, j'étais invité à une émission chez un collègue d'ici Périgord qui parlait dans son occitan et moi dans le mien, le provençal, et on se comprenait parfaitement. Autour de Francis Cabrel, on a donc le plaisir d'entendre Lisa. Née à Aix, autrice, compositrice, chanteuse, Lisa a aussi présenté pendant plusieurs années l'émission en provençal Vaki sur France 3. Vous avez donc dû voir son visage. Et c'est bien en provençal qu'elle chante quelques vers de cette chanson. 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
1: Le nom de scène de Lisa est Lisa l'Occitane. Et donc oui, elle chante en occitan et le provençal, c'est de l'occitan. Et elle chante avec Francis Cabrel et les autres ce refrain en occitan avec lequel on va se quitter. 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

0: 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Bonjour Nicolas Pettini.
1: Bonjour Angélique.
0: Vous êtes chargé de communication au Conservatoire d'Espaces Naturels de Franche-Comté. Qu'est-ce que c'est que ce conservatoire?
1: Alors le Conservatoire d'Espaces Naturels de Franche-Comté est une association loi 1901 qui a été créée en 1991. Donc on fête cette année nos 35 ans et dont la mission est de préserver les espaces naturels du territoire franc-comtois.
0: Vous avez un programme qui s'appelle Sylvae. En quoi consiste-t-il?
1: Ce programme vise à préserver les vieilles forêts de Bourgogne-Franche-Comté, qui sont à la fois anciennes et matures, donc qui ont plus de 200 ans d'existence et qui présentent des arbres qui sont à la fois vieux, gros, avec pas mal de bois mort.
0: Comment est-ce que vous faites justement pour les identifier et ensuite pour les préserver?
1: En fait, on a des massifs forestiers qui sont repérés sur la région Bourgogne-Franche-Comté. Et ensuite, on va aller en fait faire des repérages sur carte photographie aérienne. Et on va aller sur le terrain vérifier que ces forêts sont bien à la fois anciennes et matures pour rentrer dans le cadre de ce programme-là.
0: Mais ce sont des forêts qui appartiennent au parc privé ?
1: Non, on se positionne oui sur des forêts qui sont privées. Quand il y a des opportunités, des ventes qui se font, en fait, on va se positionner pour acquérir ces forêts et les préserver sur le long terme. Donc en fait, on va laisser ces forêts en libre évolution. On va pas intervenir sur la végétation. Il y aura pas de coupe. Le seul type de coupe qui peut éventuellement être fait, ça va être des coupes de sécurisation s'il y a des axes, des routes qui passent à côté. Donc là, l'objectif, c'est vraiment libre évolution.
0: Je crois d'ailleurs que la plus grande forêt que vous possédez dans ce programme national se trouve dans le territoire de Belfort.
1: C'est un site qui fait 110 hectares, mais qu'on a acquis l'année dernière, qui se trouve sur la commune de Lepuy, donc tout près du Ballon d'Alsace, qui s'appelle la forêt du Lys. Un nom assez sympa, avec des peuplements mixtes, feuillus, résineux, beaucoup de gros bois, beaucoup de bois morts, des enjeux importants en termes de conservation d'espèces. On a des espèces d'oiseaux notamment qui sont en jeu là-bas.
0: Vous avez lancé l'année dernière, à l'occasion de la Journée internationale des forêts, en mars 2025, un appel aux dons. Est-ce que ce programme est toujours d'actualité?
1: C'est une souscription qui est permanente, en fait, un appel aux dons qui va durer plusieurs années et dont l'objectif est de récolter un maximum de dons des citoyens qui veulent rejoindre le programme et prendre une part active dans la préservation des vieilles forêts de territoire.
0: Et justement, si on veut suivre tout ce programme et puis s'informer sur l'avancée de vos travaux, comment est-ce qu'on peut faire?
1: Alors, vous pouvez vous inscrire à notre newsletter, donc en allant directement sur notre site internet cen-franchecomté.org.
0: Et si on veut rencontrer vos bénévoles, est-ce que c'est possible?
1: Alors, c'est possible de nous rencontrer à Soloncourt. On a une antenne là-bas.
0: Merci beaucoup, Nicolas Pettini.
1: De rien, avec plaisir.
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3: Allez, on fait comme tous les frontaliers le matin, on passe la frontière suisse pour voir ce qui se passe chez nos voisins avec David Aubry. Bonjour David.
4: Bonjour Louise, bonjour à tous.
3: Vous avez passé un bon week-end, vous êtes avec nous pour cette rentrée en ce lundi. En tout cas, la diplomatie entre France et Suisse, eh bien, a vacillé cet été, hein.
4: Ah ça, je vous assure Loïs, que les bisbilles entre Trump et Poutine, à côté de ce qui suit, c'est du pipi-chat. La montée en puissance de la crise entre nous autres et les voisins suisses, franchement, il y a eu de quoi inquiéter les observateurs internationaux. Hein. Enfin, comme on dit, c'est toute proportion gardée quand même, ça reste une brouille avec la Suisse. Hein. Donc au pire, on risque pas non plus l'envoi des sous-marins nucléaires. Hein. Avec eux, quand ils sont fâchés, tout ce qu'on entend en retour, c'est une réaction outrée du genre « Non mais ça va ou bien ?»
3: Bon, qu'est-ce qui a déclenché cette grosse colère, David?
4: Eh bien, c'est un des nôtres, un député français qui a voulu mettre son nez dans leurs affaires.
3: Oula.
4: Et pour une fois, on ne parle pas pognon, banque ou impôts, mais on parle de vaches. Alors, pas question d'épidémie non plus, mais de combat de vaches. Oui, un élu français a déposé chez nous un projet de loi spécifique contre les combats de rennes. Alors, c'est une tradition suisse, hein, qui a d'ailleurs traversé la frontière. Il veut abolir les combats de vaches des Reims. Il n'en fallait pas plus pour mettre les Suisses en PLS. Faut savoir quand même, il a réussi à faire signer 74 autres parlementaires pour, je cite, mettre fin à cette pratique cruelle.
3: Et les Suisses l'ont évidemment très mal pris. C'est logique.
4: Qu'un pays où existe encore la corrida, viennent faire la morale à un autre où les vaches pratiquent un genre de sumo version meumeu, évidemment, ça les a fait rire. Et en gros, la réponse, c'est « Oh les frouzes, balayez déjà devant votre porte hein. !» Ils défendent ce divertissement, comme ils disent, et même si certains les ont copiés dans les Alpes françaises, c'est pas leur problème. Ils adorent servir de modèle, alors on peut même dire que ça leur a fait plaisir, et encore plus quand ça fout le bordel par chez nous. En tout cas, Loïs, croyez-moi, en voulant se mêler de leurs affaires, on les a remotivés pour des décennies, et les combats de vaches en Suisse sont pas prêts de s'arrêter.
3: Ah là là, attention, la diplomatie entre France et Suisse est donc menacée. Le coucou suisse de David Dobry à réécouter sur l'application ICI et puis sur ICI.fr Besançon. Merci beaucoup, David.
4: À demain.
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2: Bonsoir tout le monde. Ah bah oui, c'est dimanche soir et avant de refermer tranquillement le week-end, on vous propose de prolonger ce dimanche avec Y'a pas que Paris dans la vie. Au programme, les meilleurs moments de la semaine avec des personnalités qui nous racontent leur France. Et là, on va partir sur les routes. Et alors attention, quand on dit route, ah bah le mot est bien choisi puisque l'un des invités d'Éric Bastien cette semaine était ni plus ni moins que le directeur général de la société Ulysse. Comprenez, télépéage, parking, etc. Damien Joannès, qui était au micro d'Éric Bastien lundi. C'est parti pour ce premier rendez-vous et nos meilleurs moments sur ici.
3: Bonsoir Damien Joannès.
4: Bonsoir Eric.
3: Comment ça va?
4: Ben ça va, merci. Et vous? Merci de l'invitation.
3: Moi ça va très bien. Alors cette émission est nouvelle, je le disais, mais vous avez eu l'occasion de l'écouter. Alors je me dis, il est peut-être déjà un peu au courant, il sait qu'on va se balader dans sa vie, dans les lieux qui ont pu vous marquer. Est-ce que ce type de balade, c'est quelque chose qui vous plaît? Est-ce que vous feuilletez les albums photos ou est-ce qu'au contraire, Damien, est toujours de l'avance en regardant un peu dans le rétro?
4: Non, alors moi je ne fais que ça. Je regarde constamment les photos de mon passé. Je regarde les photos justement de tous les endroits sur lesquels je suis passé, des enfants, de ma famille, de moi-même, etc. Et ça m'amuse beaucoup et je le fais quasi quotidiennement.
3: Merci en tous les cas encore une fois d'être avec nous. Peut-être un mot, alors on aura l'occasion d'en reparler d'ici 21h. Pour ceux qui ne connaissent pas, Ulysse, c'est quoi?
4: Ulysse, c'est le leader du télépéage en France. La vocation d'Ulysse, c'est de simplifier la mobilité de ses utilisateurs en simplifiant notamment les trajets autoroutiers, mais pas que, puisque avec le compte Ulysse, vous pouvez aussi utiliser les parkings et recharger votre véhicule électrique si vous avez un véhicule électrique à recharger, évidemment.
3: On parlera évidemment de tout ça tout à l'heure, de la mobilité, des trajets que vous nous facilitez sur l'ensemble du territoire. Ça veut dire que vous connaissez par cœur la France, du coup? Je me dis que vous la connaissez bien.
4: Par cœur, non, mais effectivement...